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7: Bon début de semaine, les amis. On est le 17 août 2026. Salutations, mon nom c'est Yann Marceau. Je t'accompagne jusqu'à 10h, accompagné de Jeff Fortin et de Mathias Turcotte. Merci d'être là, les amis, de débuter votre journée avec nous autres. Les numéros de téléphone pour nous joindre, en fait, c'est par texto. Le numéro de téléphone pour nous joindre, c'est le 88-971-1021, 88-971-1021. L'émission qui débute juste avant. On va regarder ce qui se passe côté météo. C'est 17 degrés sur Québec. C'est des averses qui devraient cesser en matinée selon Environnement Canada avec une alternance de soleil-nuages par la suite. On nous dit un maximum de 25 pour aujourd'hui possible avec humidex. Brrr! Ce sera une température ressentie possible aujourd'hui de 33 degrés. Pour ce qui est de ce soir et cette nuit, partiellement nuageux avec un minimum de 15 degrés. Demain mardi, alternance de soleil-nuages avec un max de 25. Indice humidex demain de 30. Mercredi, ce serait de la pluie, un maximum de 24 degrés. Et je continue jusqu'à vendredi. Donc jeudi, jour de paye, ce sera ensoleillé avec un max de 22. Et vendredi, ce sera ensoleillé avec un max de 24 degrés. Salut, Jeff!
8: Salut!
7: Comment ça va, mon ami?
8: Ça va bien.
7: Content de te voir. Tu passes un beau week-end?
8: Très beau week-end. Je suis allé voir mon gars Chicoutimi.
7: Oh! Puis, yes. Il s'ennuyait de son père?
8: Non, il s'ennuie plus de sa blonde. Ce qui est tout à fait normal, il y a 18 ans. Ouais. Mais c'était vraiment le fun. J'ai vu pratiquer avec son équipe. On était allé super au resto. Il m'a montré sa résidence.
7: Ils vont être séparés pendant combien de mois?
8: Là, elle fait un petit aller-retour cette semaine, vu qu'elle n'a pas commencé le cégep. Mais sinon, t'es à part le fait qu'elle va venir le voir jouer au football, ils vont être séparés jusqu'en décembre.
7: Ouais, à cet âge-là, je leur souhaite bonne chance.
8: Écoute, ils sont solides.
7: Oui.
8: Ouais, sont vraiment un couple solide. Fait que moi aussi, ma première réaction, ça a été de dire, oh my God, ça va finir.
7: Ouais.
8: Mais ça m'étonnerait, honnêtement.
7: Ouais. Il est beau bonhomme. C'est un joueur de football. Il est au Saguenay. Hein? Vous savez ce qu'on dit des filles au Saguenay?
8: Oui, mais...
7: Six femmes pour un homme! Bonne chance!
8: Ouais, mais il y a la belle fidélité de son père.
7: Ah, ben voilà.
8: Oui, ces belles valeurs-là.
9: Mais Jeff, en même temps, il part pendant 3 ans à distance.
8: Ouais,
9: je veux pas être pessimiste, mais je suis allé au Saguenay.
8: C'est 2 ans, c'est 2 ans.
9: C'est 2 ans, bon.
7: Mais t'es clairement pas optimiste, là. Tu dis, je veux pas être pessimiste, mais t'es pas optimiste pendant tout.
9: Non, mais je me considère un peu plus réaliste.
8: Ouais.
9: Je vais dire comme ça, je suis allé au Saguenay, moi, pendant 3 ans.
8: C'est ça.
9: Des couples qui ont duré la distance de même, j'en connais pas. Je vais dire comme ça.
7: Hein? Beau bonhomme, joueur de foot. Ça se peut qu'il y ait de la difficulté dans son secteur à gérer.
8: Moi, j'ai confiance en mon homme.
7: Ben oui, je comprends.
8: Grande confiance en moi. Non.
7: Fait que t'as passé un bon week-end.
8: Mais c'était le fun. Je suis monté là avec ma mère, en plus. J'aime ça passer une journée avec ma mère, de même.
7: Ouais. Ouais, c'est le fun. Ouais. Puis profitons-en pendant que ça passe, les amis.
8: Oui.
7: La vie passe vite. En fin de semaine, mon gars m'a choqué pour le festival de l'épi. Peux-tu vérifier si c'est bel et bien ça, le festival de l'épi à Scott? Mais, tu sais, moi, je les ai tout le temps la fin de semaine.
8: Ben oui.
7: Tu sais, des fois, je les ai le jeudi, mais normalement, le vendredi, samedi, dimanche, sont avec moi tout le temps. Puis là, il a commencé au début de l'année 2026 à me dire, tu sais, papa, des fois, les fins de semaine, j'aimerais ça être avec mes chums. Fait que là, j'ai le cœur gros vendredi. J'étais allé reporter mon gars. Je l'ai envoyé, je l'ai amené chez sa mère. Puis là, on a regardé sa trottinette, voir si tout était correct pour qu'il puisse faire sa run jusqu'au festival de l'épi. Puis je suis retourné porter mon autre gars le lendemain. J'ai donné un bec sur la tête à mon plus vieux. Puis il dit, t'as-tu passé une belle soirée hier au festival de l'épi? Il dit, je viens de me lever. Il était 3 heures. 12 ans.
8: Ah non, c'est cœur.
7: Ça commence.
8: Ah, ça commence certainement.
7: Profitons du temps qu'on a avec les êtres aimés.
8: Oui, c'est important.
7: Toi, Mathias, ça a bien été?
9: Ben, j'aurais aimé ça dire que oui, mais j'étais malade pas mal une bonne partie de la fin de semaine, là.
7: C'est que c'est passé?
9: Ben, je sais pas. La semaine passée.
8: Hey, j'arrêtais pas de tousser vendredi.
9: Le midi avec Jeff, ça avait pas d'allure. Je devais fermer mon micro aux minutes pour tousser.
7: Ouais, là, j'ai passé par ces étapes.
9: Ouais. Ben, je t'ai déjà vu en nombre. Avoir quelques difficultés.
7: Je fais partie de cette génération de marde-là qui se fait jamais remplacer, qui rentre tout le temps, qui dit jamais un mot. Mais là, le problème, c'est que je fais de la radio, je suis payé pour parler. Puis effectivement, ça me faisait ça. T'sais, je parlais, je faisais trois phrases.
8: Puis là,
7: après ça, ça commençait à piquer dans la gorge.
9: Ça te gratte. Puis là, tu fermes le micro, t'as pas le choix.
7: En change, j'avais des collègues qui reprenaient le lead par la suite, mais tu sais, je trouvais ça tough. Je pense principalement au mois de décembre, janvier, février, mars, avril, mai, juin, là. Ça a été juste l'enfer.
9: Tous tes mois de l'année.
7: Mais je sais pas si parce qu'on vieillit, ben, parce qu'avant, j'étais jamais malade. Écoute, j'ai eu des enfants, j'étais jamais malade. Normalement, on nous disait que ces enfants-là ramenaient des virus à la maison, que ce soit de la garderie ou du primaire. Jamais été malade. Là, c'est pas, je pense que c'est l'âge. Pogné, deux fois en deux ans, j'ai pogné un virus du mois de décembre jusqu'au mois
9: de juin. Un genre de rhume, tout.
7: Je le sais pas. Dans ma tête, c'était le cancer généralisé, là. Mais je sais pas.
9: C'est peut-être quoi. Un peu
8: mais
9: dramatique.
8: Finalement, t'es encore là. Fait que c'était pas le cancer généralisé.
7: Ouais, c'est ça. Peut-être mais une maladie vénérienne, qui sait.
8: Peut-être, on ne sait pas. Est-ce que tu as eu des rapports avec Max Savage? Ouais,
9: tu veux-tu nous apprendre de quoi?
7: Mais là, t'es correct, t'es top shape à matin.
9: Oui, là, je suis top shape à ce matin, je me suis reposé.
7: Parfait. Hey, les amis, surveillez la fin du mois de novembre.
9: OK, comment
7: ça? Je suis pas payé pour vous en parler, là, mais juste vous dire que j'ai assisté à une prestation qui était magique en fin de semaine, plus précisément vendredi soir. Je suis monté à Montréal avec des chums, puis on est allé voir Elvis Experience Symphonique. Et c'est ça l'ancien propriétaire du Capitole que j'ai eu la chance de rencontrer, qui est rendu à Montréal, puis qui a acheté un restaurant, puis il a décidé de faire un Elvis Experience Symphonique. Jean Pilote, que j'aime bien. Je l'avais rencontré deux, trois fois du temps où il était à Québec, puis j'ai eu la chance de jaser peut-être une 15-20 minutes avec lui sur sa nouvelle vie à Montréal. Jean Pilote, c'est un monument de Québec. Là. Il était propriétaire du Capitole pendant des années et des années. C'est lui qui est derrière Elvis Story. C'est lui qui est derrière Elvis Experience. Puis là, il est derrière Elvis Experience Symphonique. Fait qu'on est allé manger à son restaurant. Par la suite, on est allé voir Martin Fontaine faire sa prestation sur les planches à Montréal. Je pense que c'est au Théâtre Saint-Denis de mémoire que c'était présenté.
8: De toute beauté, apparemment, ce théâtre-là.
7: Moi, c'était la première fois que j'y allais.
8: C'est ça, je suis jamais allé.
7: C'est grand, c'est vaste, il y a de l'espace, le service est juste incroyable, j'ai adoré. Puis la brasserie française aussi, qui est juste à côté, j'ai adoré tellement que je compte bien y retourner dans les prochains mois. C'est rare que je vais à Montréal, mais quand je vais y retourner, c'est sûr, avec le menu qu'il y a là, j'ai mangé du bœuf truc, là, c'était bon. Mais je regardais le menu au grand complet, je me suis dit c'est sûr qu'il faut que je revienne ici. Mais bref, pourquoi je vous dis de surveiller le mois de novembre, c'est que fin novembre, l'Elvis Experience avec l'Orchestre Symphonique de Québec vont être présents. C'est 50 musiciens qui sont présents sur scène. Puis Martin Fontaine qui est... Tu sais, je sais pas quel âge qu'il a, Martin, il doit approcher la 55-60, il est encore plus top shape que quand il faisait Elvis Story. C'est dire, là, puis sa voix est juste... la ressemblance avec Elvis, de loin, est à s'y méprendre, là, parce que les gestes, toute la mimique d'Elvis est là. Puis j'étais dans la salle, puis je regardais les gens autour triper. Puis ce qui m'a fait halluciner, c'est sûr que la moyenne d'âge est peut-être un peu plus âgée. Là. Moi, je fais partie des plus jeunes qui tripent encore sur Elvis. Mais il y a des gens qui étaient là de 30, 40, 50, beaucoup de 60, beaucoup de 70. Des gens qui, eux, ont vu Elvis. Moi, j'ai jamais vu Elvis de son vivant. Mais c'était toute une soirée. Puis ils reviennent à Québec. Fait que moi, c'est sûr et certain que je vais m'acheter les billets. Je sais même pas s'ils sont en vente là. Mais ratez pas ce spectacle-là. Je suis pas sûr qu'il va en avoir d'autres Elvis Experience au Capitole dans les prochaines années. Je pense que les gars ont fait leur run, là. Ils se sont promenés un peu partout avec ce show-là. Il a été à Québec pendant des années. Ça a fait fureur. Ils se sont présentés aussi aux États-Unis. Ça a toujours bien été. Là, je pense qu'ils veulent juste se gâter toute la gang ensemble. Puis ils ont décidé de monter ce spectacle-là. J'ai passé une maudite belle soirée.
8: Ah, c'est cool au bout de ça. Non, puis Martin Fontaine a toujours livré la marchandise. Oui. Mais là, j'imagine avec l'Orchestre Symphonique, ça doit être extraordinaire. Là.
7: Oui, puis moi, à la fin de la soirée, j'étais brûlé. Là. Ouais. C'est-à-dire, tu montes à Montréal. Après ça, tu jases avec les chums. Après ça, tu vas souper. Tu prends une petite frette. On n'a pas descendu en voiture en passant. On est descendu en avion. C'était la première fois que je faisais Québec-Montréal.
8: Ah ouais, Québec-Montréal en avion. Ouais.
7: C'était un trip avec Chronos Aviation. Puis c'est weird, là. Tu pars de l'aéroport de Québec. Je te dirais, en vol, là, 30-35 minutes.
8: C'est donc bien.
7: T'es déjà rendu à Montréal. T'embarques dans le taxi, puis...
8: Bingo!
7: puis il y avait pas de trafic vendredi du côté de Montréal, fait que ça a bien été. Mais où est-ce que je voulais venir avec ça? C'est un super de beau vendredi, mais ça a été gâché parce que c'est passé vendredi ici.
8: Ben oui,
7: Québec.
8: C'est sur le pont Pierre-Laporte.
7: On se le cachera pas, ça va faire partie des grosses nouvelles de la journée, puis on va en reparler avec un ex-enquêteur au service de police de la ville de Québec vers les alentours de 7h30, Roger Ferland, qu'on aime bien, qui va nous parler de cette fameuse soirée-là. Ça s'est passé en fin de soirée, plus précisément vers 22h30, Mathias.
9: Ouais, 23h20 plus précisément. C'est une nuit complètement chaotique. Là. Vous avez probablement eu vent de ça au cours de la fin de semaine sur le pont Pierre-Laporte vendredi soir. La police qui est avertie vers 23h20 qu'un automobiliste circule à contresens sur l'autoroute 20 en direction des ponts. S'ensuit une violente collision frontale avec un autre véhicule.
7: Fait qu'il était sur l'autoroute 20 ouest, sens contraire. Il est embarqué sur la voie des gens qui quittent le pont Pierre-Laporte pour faire leur choix entre Montréal, La Beauce ou encore Lévis.
8: Où il y a énormément de trafic, on s'entend.
7: Il y a eu un face-à-face, là. Fait que là, c'est un gars qui s'en va sens contraire à 100 km/h avec du monde qui s'en va au sens contraire, dans le bon sens, en fait.
8: Ben oui.
7: Direction sud, collision frontale. Il y a eu 4 véhicules qui ont été impliqués. Si vous avez eu la chance de regarder ces images-là sur le site du Journal de Québec, ça vaut la peine, là. Il y a principalement 2 véhicules. Les 2 véhicules sont démolis. Et là, tu comprends qu'il y a des gens qui sont sortis de leur voiture. Puis je salue les héros. Là. Moi, les gens qui veulent aider dans ce genre de situation-là, c'est des héros pour moi. Parce qu'en théâtre de guerre, t'as c'est les 3 F. Hein. La fuite, tu figes ou encore tu fonces. Mm-hmm. Puis les héros vont toujours foncer. Donc, des gars, des filles qui sont allés prêter main forte. Malheureusement, à l'intérieur d'un de ces véhicules-là, il y avait un gars qui a décidé de sortir son arme. Donc, probablement qu'il l'avait dans les mains. Si vous regardez l'état du véhicule, là, c'est pas une grosse hypothèse. Là, c'est que probablement qu'il avait son gun.
8: Il a pas fait sortir de la boîte à gants.
7: Si tu regardes le char, tu dis...
8: Ben non, c'est ça. Là.
7: Mettons que ton gun est dans la boîte à gants, parce que la boîte à gants est même plus accessible.
8: Elle n'existe plus.
7: Tu peux pas fouiller en dessous de ton char parce que tout est pété, tu peux pas fouiller en arrière parce que tout est pété, donc il y avait probablement le gun dans les mains, c'est mon hypothèse à moi, peut-être qu'on le saura jamais parce qu'il est heureusement décédé, mais il serait sorti du véhicule, aurait tiré plusieurs coups de feu sur un individu qui tentait de l'aider. Par la suite, il a sorti de son véhicule, il est parti à courir, il a pris un Honda Civic, donc il a emprunté, ou il a volé un véhicule qui est un Honda Civic, et il est parti direction Lévis. Les policiers ont tenté de l'intercepter avec des tapis cloutés.
8: Ouais, des tapis clous.
7: Ils n'ont pas réussi à l'intercepter, ce qui fait en sorte que quelques minutes plus tard, ils ont retrouvé un véhicule abandonné qui était à l'arrêt total, devrais-je dire. Et quand les policiers du service de police de la ville de Lévis sont arrivés, ils ont vu un individu qui était inerte. Il aurait mis fin à ses jours. C'est l'information que nous autres, on a de notre côté. Par la suite, les policiers de la Sûreté du Québec, la squad tactique sont arrivés. Puis oui, on a confirmé que l'individu était mort à l'intérieur. C'est la raison pour laquelle le BEI a été appelé, le Bureau des enquêtes indépendantes. Il y a environ 7 inspecteurs du Bureau des enquêtes indépendantes qui ont été appelés sur place. Donc c'est ça qui a fait en sorte qu'on a compris qu'il y avait mort d'homme dans le dossier, s'impliquait des policiers, et que le mort, c'était pas celui qui était à l'hôpital, c'était le gars qui avait décidé de faire cette fusillade-là sur à la sortie du pont Pierre-Laporte direction sud. J'ai pas d'information à savoir qui est cet individu-là, ni ses motivations. Ça va probablement sortir aujourd'hui. Beaucoup de gens se sont laissés aller sur les réseaux sociaux en disant « Ça doit être un Mohamed! » Je veux juste vous rappeler qu'Alexandre
8: Bissonnette,
7: c'est un gars de chez nous.
8: C'est ça.
7: Il y en a qui ont dit « Ah, ça doit pas être un Tremblay, c'est pour ça qu'on le cache. » Les amis, c'est parce que on en reparlera dans toi avec Roger, parce que je vais pas parler de ce sujet-là pendant une demi-heure. Mais quand il y a mort d'homme, ou quand il y a des blessés qui sont décédés, là, c'est la fin de semaine, de un.
8: Ouais.
7: Mais de deux, on doit, les policiers doivent aller rencontrer les parents, doivent aller rencontrer les amis, doivent aller rencontrer la conjointe, doivent aller rencontrer les enfants, et une fois que tout ce monde-là a été rencontré. Là, il y a un communiqué qui est émis, que ce soit par la Sûreté du Québec ou encore la ville, les policiers de la ville de Québec ou encore les policiers de la ville de Lévis. Et là, on va donner l'information sur cet individu-là. Je sais pas c'est qui. Ça peut être quelqu'un qui vient d'ailleurs, un nouvel arrivant. Ça peut être un Tremblay. Je n'en ai aucune idée. Mais on dirait, à mes yeux, à moi, ça a aucune importance.
8: Ben, moi non plus, ça n'a aucune importance parce que, tu sais, comme tu l'as bien dit avec Alexandre Bissonnette, ça peut arriver, peu importe la nationalité de l'individu. Puis c'est correct qu'on prenne le temps aussi. Je pense que personne n'aimerait apprendre le décès de quelqu'un de sa famille proche dans les médias.
7: Exact. Tu sais, puis...
8: Tu t'es voir à la place des gens de sa famille.
7: Là, la chicane est pognée sur les réseaux sociaux. C'est parce que c'est un immigrant. Là, si vous écoutez des stations de radio qui vous mettent des idées sombres dans la tête toujours comme ça, là, posez-vous la question si c'est la bonne station de radio que vous écoutez. Vous avez de l'air un peu fou, là. Tu sais, à tout le temps sortir avec des idées racistes, des idées xénophobes.
8: Je suis tellement d'accord avec toi.
7: Je le sais pas. C'est qui le gars? Mais j'espère juste que on va arrêter à un moment donné de dire, ah ben si on n'en parle pas, si on donne pas l'identité du tueur ou l'identité de l'auteur de la fusillade, c'est probablement parce que quelqu'un de l'extérieur. Les policiers, là, ils font pas la différence entre quelqu'un de l'extérieur pis un monsieur Tremblay du Lac-Saint-Jean. Ils font pas la différence. Les policiers vont vous dire, voici le tireur.
8: Ouais.
7: Pis ce sera aux journalistes de faire le travail sur la vie de cet individu-là. Puis lorsqu'on aura les résultats de l'enquête, ben on saura c'était quoi ses motivations. Probablement que Roger Ferland va nous émettre l'hypothèse que c'est j'ai pas le mot en français, je pense qu'il n'y a pas d'équivalent, mais un suicide by cop. C'est quoi un suicide by cop? C'est un suicide par policier. Donc
8: ouais.
7: L'individu va faire quelque chose pour être sûr et certain de se faire descendre. C'est ce qu'on pense. Ou il va tenter de mettre fin à ses jours en amenant d'autres personnes avec lui parce qu'il est fâché contre la société. Ça fera partie probablement des hypothèses que Roger Ferland, ex-enquêteur au service de police de la Ville de Québec, va nous mentionner. Mais la réalité, c'est qu'on le sait pas, puis on n'a pas plus d'informations. La chicane était poignée aussi chez les partis politiques parce qu'Éric Duhaime a fait une vidéo. On va vous la faire entendre dans le bulletin à Mathias dans les prochaines minutes, mais Éric Duhaime a fait une vidéo alors qu'il allait sur la rive sud, il était pogné dans le trafic.
8: Pis il ouvrait son bureau de comté de Bellechasse.
7: Puis il a parlé du fait que ce serait important d'avoir un autre pont qui pourrait nous permettre, si jamais il y a la fermeture d'un des liens, ben d'avoir un autre lien pour pouvoir se rendre à destination. Les partis politiques, ça a commencé avec le PQ. Le PQ qui est en beau sacrifice parce qu'à Québec, ils sont en lutte contre Éric Duhaime puis le Parti conservateur du Québec. Donc, ils vont tout faire pour tenter de l'écraser. Moi, quand j'ai vu cette vidéo-là, je me suis dit, bon, ben, Éric, il en profite pour parler de son programme et le PQ, puis je comprends pas pourquoi le Journal de Québec est embarqué là-dedans, mais écoute, ils auront à gérer leur propre affaire, moi, gérer la mienne. Le PQ a dit, bon, ben, c'est une tragédie, puis ils tentent de se faire du capital politique
8: sur
7: cette
8: le drame.
7: Tragédie-là. Je vais juste vous donner un nom. Le petit Zachary Miron.
8: Oui.
7: Est décédé après avoir bu un Red Bull. Toutes les partis politiques ont dit on devrait mettre un âge minimum, ce avec quoi j'étais d'accord, soit dit en passant, on devrait mettre un âge minimum sur les boissons énergétiques. Faudrait que ce soit en bas de 16 ans. Et toutes les partis politiques ont parlé de ça.
8: Est-ce que c'est un peu la même chose?
7: C'est quelque chose qui arrive dans l'actualité.
8: En termes de récupérer un drame, oui. C'est pas nécessairement la même chose parce qu'on parle de la santé chez nos jeunes versus un projet de transport.
7: Mais en même temps,
9: Yannick, on vient récupérer un drame, mais dans le but de faire avancer un dossier politique qui est directement en lien avec ce drame-là pour pas qu'il se reproduise. Ouais.
7: Moi, je pense que c'est la même chose. On prend quelque chose de l'actualité, puis on tente de faire avancer notre programme. Je comprends que vous autres, vous êtes pas d'accord avec ça, mais en bout de ligne, je pense que Éric Duhaime pouvait parler de ça. Puis il y a des partis politiques qui ont travaillé de concert avec le PQ et de concert avec certains journalistes pour dire « ça a pas de bon sens, Éric Duhaime récupère une tragédie ». Moi, un auteur d'une fusillade qui va à sens contraire, à 100, 120 km/h pour aller tuer du monde, par la suite se sauve et se flingue lui-même, c'est pas une tragédie, c'est une belle journée pour moi. Il a aidé la société.
8: Ben non, je suis pas d'accord avec toi, là, parce qu'il y a quand même des dommages collatéraux, là.
7: Tu sais, on veut pas qu'il y ait d'autres morts, mais moi, que le gars soit mort, là, c'est pas une tragédie pour moi. Au contraire, c'est une bonne nouvelle.
8: Pour la mort de l'individu, peut-être, mais pour les dommages collatéraux, tu sais, il y a un bon Samaritain qui s'est fait tirer dessus, il y a eu un face-à-face. Il y a des gens qui ont été apeurés, là, tu sais. Ouais. D'ailleurs, Audrey fait un excellent travail samedi matin.
7: Ouais.
8: Pour interviewer Éric Sauvé, chroniqueur dans Gravel dans le retour, là, qui a raconté ce qu'il a vécu. Il était là sur le pont à ce moment-là. Là.
7: Ah ouais, puis vendredi, je me demandais ce qui se passait. T'sais. Denis commence à écrire sur notre messagerie à Boulevard. Ouais. qu'est-ce qui se passe, puis là, Éric Sauvé, il est sur le pont, il y aurait une fusillade, puis Éric, c'est un individu qui est crédible, je me dis, attends un peu, je vais regarder qu'est-ce qui se passe, là, on me dit qu'il y a un accident majeur, puis là, ça commence, ça déboule, il y a des gens qui m'écrivent, qui me disent qu'il y a quelqu'un qui a tiré, puis là, tout ça, c'est engrangé. Heureusement, il y a juste lui qui est décédé jusqu'à maintenant, puis on va avoir les résultats de ce qui s'est passé, et son identité probablement aujourd'hui, et dans les prochaines semaines, on va l'espérer. Vous avez des choses à nous dire, c'est le 418-971-1021, 418-971-1021, s'il se passe quoi que ce soit sur la route, merci de nous en informer. On est le 17 août, fait 17 degrés actuellement, ça pourrait monter avec le facteur humidex. Ouf, Jeff, je n'étais pas là climatisé chez vous. Ça pourrait monter à 33 aujourd'hui. Un minimum de 15 pour ce qui est de ce soir. Demain, mardi, ce sera l'alternance de soleil et nuages avec un maximum de 25. Et mercredi, ce sera de la pluie, maximum de 24.
0: Petit ralentissement qui commence déjà à s'installer sur le pont Pierre-Laporte en direction nord, surtout à partir de la 73. Vous mentionnez que ça commence aussi à s'installer tranquillement, pas vite, 20 direction ouest entre Taniata et Chemin des Îles.
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0: Vous avez peut-être vu au cours des dernières heures ou des derniers jours beaucoup de personnes que vous avez aucune sainte idée c'est qui sur vos réseaux sociaux. Un en particulier, Julien de Médiza, tenait des propos inacceptables. Puis ce qu'il a fait, c'est qu'il a loué un méga yacht pendant une fin de semaine, puis a invité 10 streamers québécois qui font des vidéos en direct. En gros, ce qui se passait, c'est la première soirée, il était pas satisfait du service qu'il avait sur son yacht, okay, qu'il a payé au gros prix.
8: Excellent, on écoute.
11: Ça se prie là, man. Tu mets à quatre pattes pour tous les clients, là. Mm-hmm. Il va y avoir un clip de Médusa, misogyne, comment regarder comment il parle des femmes.
8: Ben, je pense que c'est un gros colon, là.
0: Ben non, mais je le rappelle, il est sur un yacht, fait qu'il y a probablement des cuisinières, des serveuses, oui, des personnes qui sont là pour toutes les raisons, sauf se mettre à quatre pattes pour Médusa. J'ai regardé les commentaires en dessous de beaucoup de vidéos. Beaucoup de personnes qui le défendaient. Moi, je pense c'est ça qui m'a choqué.
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7: Yes, sir! 6h26 minutes, vous avez les choses à nous dire. C'est le 88-971-1021, 88-971-1021, que ce soit pour les commentaires ou encore pour ce qui se passe dans la circulation. Merci d'être nos yeux, nos oreilles. Dans les prochaines minutes, on va aborder ce qui s'est passé vendredi, le drame sur le pont Pierre-Laporte, une fusillade suivie d'un suicide. Churchill Falls aujourd'hui, ça va être signé à Saint-John. Le premier ministre du Canada, Mark Carney, devrait être sur place. Je pense que on en parlait avec Jeff tantôt dans le bulletin de nouvelles de Mathias, mais Mark Carney a choisi son partenaire au Québec.
8: Oui.
7: Ce ne serait pas Paul Saint-Pierre Plamondon.
8: Non!
7: Madame Fréchette aussi, qui va être du côté de Saint-Jean pour cette fameuse entente là, qui pourrait nous donner à peu près 40% de plus d'électricité au Québec. C'est pas une mauvaise nouvelle. On parlait aussi de la coalition Avenir Québec qui a beaucoup de difficultés de recrutement à travers le Québec. Les sondages sont pas au top, ce qui fait en sorte qu'on pige dans le staff actuellement. Et la fameuse passe mobilité qui a été annoncée la semaine dernière par le Parti québécois. On a réussi à chiffrer ça. Combien ça pourrait représenter de mettre une passe mobilité annuelle à un prix dérisoire? Il y aurait les Québécois, avec leurs impôts, devraient casquer le manque à gagner. On a un chiffre à vous donner, donc on vous donne ça avec Mathias dans les prochaines secondes. Par texto 88-971-1021, qu'est-ce qui se passe sur la route, Mathias?
24: Ça s'installe, c'est déjà au ralenti sur la 73 direction nord pour accéder au pont Pierre-Laporte. En direction ouest, cette fois-ci sur l'autoroute 20, ça s'installe aussi tranquillement, pas vite, entre Taniata et Chemin des Îles.
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7: En ce 17 août 2026, mon ami, je commence avec ce qui s'est passé vendredi sur le pont Pierre-Laporte.
24: Bien sûr, on revient sur les événements qui ont débuté vers 23h20 alors qu'un automobiliste circulait à contresens sur l'autoroute 20 en direction des ponts. S'en est suivi une violente collision frontale avec un autre véhicule. Par la suite, d'autres véhicules impliqués, d'autres qui se sont arrêtés pour porter leur aide. Un des témoins qui a été arrêté par balle, qui a été atteint par balle par le fuyard. Ce dernier qui s'est emparé d'un nouveau véhicule pour prendre la fuite à nouveau. La SQ qui a finalement retrouvé le fugitif. Une nouvelle poursuite s'en est entamée. Le tout s'est terminé alors que les policiers ont retrouvé l'individu mort au sein de son véhicule volé. Une enquête du bureau des enquêtes est indépendante et présentement en cours pour retracer les différents événements qui ont eu lieu en raison de la mort de l'individu lors de la poursuite. Ce qui fait réagir au cours des deux derniers jours, j'ai envie de dire, c'est une vidéo d'Éric Duhaime sur ses réseaux sociaux dans laquelle plusieurs partis politiques l'accusent de profiter de l'accident, des événements tragiques sur le pont Pierre-Laporte pour faire du capital politique. Je vous laisse entendre.
25: Bon matin tout le monde. On est samedi, il est 9h09.
1: J'ouvre mon local dans Bellechasse dans 21 minutes. Mais là, ça fait une grosse demi-heure qu'on est pris dans circulation. Je vais vous montrer ça, là, parce que le pont Pierre-Laporte est bloqué bien raide. Parce qu'il y a eu un accident cette nuit. Et là, ils l'ont bloqué. Puis, ils nous font passer par le pont de Québec. Fait que là, c'est la bretelle pour essayer d'aller prendre le pont de Québec. Donc, vous voyez, le monde est aussi outré que nous autres. Là, ça n'a plus de sens. Est-ce qu'il faut faire de quoi? Pendant ce temps-là, on a le PQ qui nous dit, ben non, on a besoin du transport en commun, on n'a pas besoin de nos chars pour traverser l'autre bord. Puis la CAQ veut tuer le projet, c'est pas moi qui le dis, c'est Bernard Drainville qui a dit que le projet de Christine Fréchette, c'était pour tuer le troisième lien. C'est aberrant ce qui est en train de se produire. Si vous voulez vraiment que ça change, vu que vous êtes écœuré d'être pris dans le trafic, c'est pas compliqué, le 5 octobre, faut voter conservateur.
7: Je serais curieux d'entendre les auditeurs à ce sujet. Est-ce que Éric Duhaime a repris une tragédie pour faire passer son agenda politique? Moi, j'ai donné mes cartes tantôt. Dans mon cas, à moi, il pouvait le faire. Le samedi, c'était le Talk of the Town, là, le gros trafic à Québec. Parce qu'on avait fermé la portion du pont Pierre-Laporte direction sud. Je voudrais vous entendre là-dessus par texto. Puis Jeff va.
8: Ouais, je ferai le résumé. Moi, je me demande si le troisième lien, par contre, d'Éric Duhaime a seulement une voie de chaque côté, aurait permis une circulation fluide.
7: Et Christy, c'est pas vendeur, hein? C'est pas vendeur. Une voie seulement avec des camions 10 roues pis des camions remorques qui c'est passeraient ça. Là-dessus.
8: Je fais juste réfléchir à voix haute.
7: Ça aurait aucun sens, mais en même temps, écoute, il essaie de s'ajuster, j'imagine. Churchill Falls, maintenant.
24: Oui, l'entente qui sera signée aujourd'hui à St. John's. Donc, la première ministre sera présente sur place pour signer cet accord avec son homologue de Terre-Neuve, Tony Wakeham. Le premier ministre canadien Mark Carney qui sera également de la partie. Ce nouvel accord prévoit quelques changements au protocole d'entente que François Legault avait signé en 2024. Entre autres, une augmentation de la production des deux centrales de Churchill Falls et de la nouvelle du côté de Gold Island. Elle permettra aussi à Terre-Neuve d'exporter un maximum de 720 MW d'électricité vers les États-Unis à travers le réseau d'Hydro-Québec. Ça aussi, c'est nouveau. L'annonce officielle se fera à midi 45 aujourd'hui. Les nouveaux candidats se multiplient au sein des partis politiques. Malgré cela, la CAQ, ou devrais-je dire, l'équipe Christine Fréchette, semble avoir de la difficulté à recruter en dehors de ses rangs. Malgré sa tentative de vendre un renouveau, environ un tiers de ses nouveaux candidats sont des employés politiques au sein du gouvernement caquiste. Cela représente pas moins de 19 candidats pour le moment.
7: Parlant de ça, la journaliste du Journal de Québec, Stéphanie Martin, fait le saut en politique pour le Parti québécois dans Vanier-les-Rivières. C'est une grosse candidature pour le Parti québécois. Une femme extrêmement brillante, une femme qui est au fait de tout ce qui se passe dans la grande région de Québec. Elle aurait annoncé à ses patrons hier qu'elle se lançait en politique pour le Parti québécois. Vanier-les-Rivières, c'est une lutte à quatre, une lutte quand même assez serrée. Deux partis qui sont en tête avec un très faible pourcentage de différence. On parle du Parti conservateur du Québec qui serait en tête, suivi du Parti québécois. Donc, j'ai bien hâte de voir qu'est-ce que ça va changer dans les futurs sondages. Est-ce que ça pourrait changer la donne? Parce que Stéphanie Martin est quand même bien connue à Québec.
8: Oui, quatre grosses candidatures présentement dans Vanier-les-Rivières. Patrick Paquette pour le PCQ. Françoise Fageron-Fortin pour la CAQ, une dame avec un beau profil économique mais qui est parachutée de Montréal. On a Charles Hudon, l'ex-enquêteur de la Sûreté du Québec pour le PLQ. Et là, Stéphanie Martin pour le PQ, ça va être une circonscription très intéressante.
24: Le Parti québécois qui a aussi annoncé son candidat dans Portneuf hier, il s'agit de Christian Hébert, le président de l'Union des producteurs agricoles, le Parti conservateur qui mène présentement dans Portneuf avec, entre autres, sa candidature de Marcel Bouchard. La passe mobilité que le Parti québécois promet de mettre en place coûterait un total de 77 millions de dollars en perte de revenus pour les sociétés de transport. Le PQ qui a présenté cette passe universelle qui, pour 95 dollars par mois, vous donnerait accès à toutes les sociétés de transport du Québec. Le Parti qui refusait de chiffrer la mesure avant son cadre financier. C'est donc Radio-Canada qui a effectué le travail en fin de semaine. Le PQ qui s'est déjà engagé à combler le manque à gagner de 77 millions de dollars.
7: Sont toutes déficitaires. toutes les sociétés de transport à la grandeur du Québec sont toutes déficitaires malgré le fait qu'ils sont lourdement subventionnés. Tu m'avais déjà parlé des pourcentages. L'utilisateur de l'autobus paie environ, grosso modo, un 30%.
8: En plein ça.
7: Et on subventionne chaque passage à la hauteur de 70%.
8: C'est ça. Donc, le reste, c'est des subventions, là, que ça vienne de la ville ou du gouvernement du Québec.
7: Et malgré ça, ils sont déficitaires parce qu'ils arrivent toujours avec des nouveaux projets pour essayer de desservir des endroits où on ne desservait pas dans les dernières années.
8: C'est ça.
7: Là, de ce que je comprends, dans les derniers mois, il y a des endroits, il y a eu du délestage, il y a des endroits qui sont un peu moins bien servis.
8: Ouais, ben dans le nord de Charlebourg notamment, c'est qu'on remplace des parcours, puis moi je trouve ça très intelligent. Là, au lieu de faire circuler un autobus de 50 passagers pour en ramasser 3, ben on envoie le flexibus qui coûte beaucoup moins cher.
7: Ouais.
8: Donc les gens se plaignent, mais honnêtement, c'est du plaignage pour du plaignage.
7: Je te fais une image grossière, là.
8: Ouais.
7: Si moi j'ai besoin du transport en commun pour aller travailler, pour me promener dans la ville, mon premier réflexe, mettons que j'ai des enfants, ça va être, OK, faut que j'aille rester dans une place où il y a du transport en commun qui est implanté, un transport en commun qui est efficace, avec des écoles qui sont à côté. Je suis à pied, fait que ça me prend une épicerie propre.
8: Ben oui.
7: Ben ça, là, on dirait qu'on l'a oublié dans les dernières années au niveau du gouvernement.
8: T'as clairement raison.
7: Fait que là, quelqu'un qui va aller s'établir, puis l'image grossière est là, là, quelqu'un qui va aller s'établir à Sainte-Brigitte-de-Laval va être pris en considération quand il va dire « Mais là, moi, j'étais à Sainte-Brigitte-de-Laval, j'aimerais ça prendre l'autobus. »
8: Mais non, t'as fait le choix d'aller à Sainte-Brigitte-de-Laval.
7: Ben, ça devrait, tu sais, on devrait avoir une grosse densification à Québec pour essayer de mettre le plus de monde possible dans le transport en commun sans leur dire « Hey, débarrassez-vous de votre char. » Si c'est plus rentable pour vous autres de prendre l'autobus puis c'est efficace, les gens vont y aller.
8: Ben oui, puis ton exemple est parfait. T'sais, regarde, moi, quand j'ai acheté mon premier jumelé avec la mère des enfants, on l'a acheté à proximité du 800-801. Je travaillais au RTC à ce moment-là. J'ai dit, écoute, les enfants vont pas prendre l'autobus quand ils seront plus vieux. Moi, je vais pas prendre l'autobus pour aller travailler aussi. Donc, on a choisi en fonction de... avec Val, lorsqu'on a choisi notre maison à Beauport, bon, on l'a choisi proximité du transport en commun pour que les gars à Val puissent aller à l'école en autobus puis que mon gars aussi puisse aller à l'école en autobus. Donc, c'est des choix.
7: Ben, c'est ça. On a oublié la responsabilité individuelle du gars ou de la fille qui s'installe quelque part sans avoir aucune connaissance de son
8: environnement. Ben, en plein ça, on aurait pu aller s'installer plus loin puis payer moins cher notre maison, Val et moi, là. Mais non, ça faisait partie d'un critère parce qu'on se disait, ben, nécessairement, les gars vont avoir besoin du transport en commun. Donc, on a pris notre responsabilité individuelle puis on a pigé dans notre bas de laine pour assumer cette responsabilité-là.
7: À un moment donné, on m'a dit, Yann, le cégep va être obligé de faire partie de ta route de vie.
8: Ouais,
7: je me suis dit, ça va, ouais, je suis vraiment obligé d'y aller. Ils m'ont dit, bon,
8: c'est cégep.
7: Fait que j'avais pris une chambre, j'avais 15 ans, j'avais pris une chambre à côté du cégep de Limoilou, puis j'avais mon bureau aussi, tu l'as pas connu ce bureau-là, mais c'est un petit bar qui était juste à côté du cégep de Limoilou. Fait que j'avais ma chambre,
8: oui,
7: j'avais
8: le
7: mon Delzy bureau.
8: Bar.
7: Pop Delzy.
8: Ah oui!
7: Et j'avais le cégep, mais j'avais pas besoin de voiture. J'en avais une pareille parce que j'ai toujours été un petit délicat là. Quand j'ai eu 16 ans, j'ai eu mon permis de conduire. Fait que je montais en ville avec ma voiture. Je travaillais chez Ronald McDonald. Et bon Dieu que c'était une belle job. Mais j'ai fait mes choix en fonction de mes besoins que j'avais. Tu sais, je voulais pas marcher pendant des heures et des heures pour aller à l'école. Fait que j'ai pogné une chambre à côté du cégep. Je voulais pas marcher pour aller à mon bureau. Fait que je me suis établi à côté de mon bureau. Puis après ça, ben je me suis trouvé un emploi puis il fallait que je monte en ville. Mais la responsabilité individuelle, t'as besoin de services de transport en commun, mets-toi sur un artère principal. Si tu vas en campagne, t'en auras pas de transport en commun.
24: Le président américain a annoncé hier vouloir réduire considérablement ses exercices militaires conjoints avec la Corée du Sud. Donald Trump qui a expliqué sa décision par les coûts de ses exercices, mais surtout par le signal hostile que ça envoie à la Corée du Nord. Il en a d'ailleurs profité pour vanter sa très bonne relation avec Kim Jong-un, le dictateur nord-coréen. Les exercices militaires en question ont lieu chaque été et a pour but de préparer la Corée du Sud à se défendre éventuellement face à la Corée du Nord.
7: Jeff nous a préparé un gros show, ce qui fait en sorte qu'on parlera de politique internationale tantôt vers les entours de 7h10 avec Luc Laliberté, chroniqueur politique américaine et producteur des capsules La Liberté en clair.
24: Et je termine avec le nombre de refus qui a augmenté dans les cégeps de la capitale nationale pour manque d'espace. Une augmentation de 40% par rapport à l'année dernière qui porte le total de refus à 1120. Le service régional d'admission au Collège de Québec, au Collégial de Québec, nous explique que les demandes ne cessent d'augmenter, mais l'espace disponible, lui, reste le même.
7: Parfait. Et parmi tous ceux qui ont décidé de nous dire si Éric Duhaime avait profité d'un malheur pour faire passer son agenda politique, ça ressemble à quoi?
8: Ah, les auditeurs sont d'accord avec Éric Duhaime, je te dirais en très grande majorité. Donc, ils sont d'accord avec le fait qu'il ait parlé justement du troisième lien à la suite de la tragédie, du fait que le pompier à la porte était bloqué puis que personne ne pouvait avancer samedi matin dans la région de Québec.
7: Ça te surprend-tu, les résultats de ce sondage?
8: Non, ça me surprend pas. Honnêtement, je pense qu'on a du côté de la région de Québec, je pense qu'on est juste écœuré d'entendre parler du troisième lien, puis on veut qu'il se fasse. Là. Puis je suis d'accord avec les auditeurs, là, on parle d'un pont. Là.
7: Ouais, on est surtout écœuré d'être dans le trafic la fin de semaine. Ça n'a aucun Christy de bon sens. Salutations à Pascal Paradis qui dit, selon les experts, il n'y a absolument rien qui justifie le fait d'avoir un troisième lien. Sors de chez vous.
2: Les sports.
7: Les sports, mon ami!
24: Oui, belle marque de respect pour Jakub Dobesh qui a été classé 10e meilleur gardien de la Ligue nationale par le NHL Network. C'est un classement qui a été publié en fin de semaine. Le premier gardien, Andrei Vasilevski. Deuxième, Connor Hellebuck. Et troisième, Igor Shesterkin. Mais très beau positionnement pour le gardien recrue de l'année dernière, Jakub Dobesh, du côté du Canadien de Montréal.
7: Ouais. Y es-tu bien placé?
24: Honnêtement, j'ai été surpris de le voir rentrer dans le top 10, mais on a quand même rentré quelques jeunes gardiens. Fait que je pense que c'est honnête comme classement.
7: Et c'est mérité, surtout.
8: Oui, exactement. Je regardais hier, t'sais... On pourrait en jaser longtemps, là, parce que, tu sais, pour le 10e rang, c'est quoi? Ça pourrait être un Dostal à Anaheim, ça pourrait, tu sais, être quelques autres gardiens comme ça, mais tu mets tout ensemble, puis Dobesh peut être lui qui est nommé le meilleur de cette gang-là. Là.
7: Restes-tu, Jack High, es-tu signé à Montréal? Là?
8: Pas encore.
24: Ben, toujours pas, même chose pour Bodzuk. On même attend encore son contrat.
7: Parfait. Puis Jack High, il donne combien? Comme 7e défenseur? Là?
8: Ben, pas beaucoup. T'sais, ça serait quoi?
7: Tu sais, donne pas beaucoup, laisse-les partir.
8: Ah oui, un 7e défenseur, c'est quoi? 1,5 million, 2 millions, gros top.
7: Ouais, puis tu le fais jouer un match sur 3?
8: Ben, tu sais, ça dépend. Là, ça dépend comment Ryan Backer va se présenter au camp d'entraînement. Tu sais, si Ryan Backer est en forme, performe bien, puis on l'insère dans l'équipe, ben, Jack High va vraiment être là en attendant une blessure. Même là, est-ce que c'est lui qui va être là au Struble? Tu sais, si c'est encore Struble, Jack High, moi, je pense que tu peux continuer à les alterner comme tu faisais selon qui joue le mieux.
7: 1,5 million. C'est mieux que 27 pièces au Costco.
24: Ça devrait ressembler à ça normalement pour Jack High, je pense, pour son prochain contrat. Là.
7: Parfait. Autre chose?
24: Aussi au tennis, Félix Auger-Aliassime qui a remporté son premier match à l'Omnium Cincinnati. Leila Fernandez, côté féminin, qui s'est incliné en première ronde. Et je termine au golf avec Scottie Scheffler qui remporte facilement le championnat FedEx St. Jude.
7: Merci beaucoup. Sur la route, Mathias.
24: Oui, ralentissement qui s'est déjà créé. Pompierre-Laporte, direction nord. Surtout sur la 73 pour le moment, mais la 20 autant direction ouest que est, ça ralentit tranquillement, pas vite. En parlant de la 20 direction ouest, déjà un ralentissement qui s'installe entre Taniata et Chemin des Îles.
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5: Bon, une belle journée pluvieuse, mais ça sera une belle journée. Peut-être qu'on va voir du soleil cet après-midi, si on en croit Environnement Canada. Même chose pour ce qui est de Météo Média. On nous parle de quelques éclaircies de soleil cet après-midi. On bâtir là-dessus, comme on dit, max de 25. L'indice humidex pourrait être de 33. Ce soir, cette nuit, partiellement nuageux, minimum de 15 degrés. Demain, mardi, ce sera une alternance de soleil et nuages avec un max de 25. Humidex de 30 pour demain. Et mercredi, milieu de semaine déjà, ce sera de la pluie. Avec un maximum de 24 degrés. Des petites questions à vous poser, Jeff. T'as-tu des gens autour de toi qui sont décédés?
6: Oui, j'ai un oncle qui est décédé très jeune, à 49 ans.
5: En quelle année?
6: J'étais en secondaire 5, donc 95, 96.
5: Est-ce qu'il a été enterré au cimetière?
6: Oui, lui a été enterré au cimetière. Ma grand-mère aussi a été enterrée au cimetière.
5: En quelle année?
6: Mais elle, non, c'est pas vrai, enterrée au cimetière, mais l'urne
5: okay.
6: qui a été mise en terre.
5: Moi,
6: elle, ma grand-mère, c'était durant la COVID, fait que 2020.
5: J'ai deux grands-parents qui sont enterrés au cimetière Saint-Charles. Mes arrière-grands-parents, j'en ai un qui est dans l'est du Québec et l'autre, elle serait, j'ai jamais trouvé sa pierre tombale parce que je ne l'ai pas connue, mais elle serait aussi au cimetière Saint-Charles. Pourquoi je vous parle de ça? C'est des discussions que j'ai eues dans les derniers mois concernant les fameux lots au cimetière. Tu sais que si ta famille a acheté des lots dans les années 70, là, ben c'est en 2025, 2026, 2027 que ça va être à renégocier.
6: Mais ah oui, certains, je savais pas ça.
5: Mais dans certains cas, il n'y a plus de descendants pour repayer la valeur du lot. Donc, ce qu'on est en train de faire, c'est arrivé au cimetière Saint-Pierre de Drummondville, c'est qu'on laisse la personne dans le sol, parce que sinon, ça prend un avis de cour pour faire exhumer le corps, bien entendu. On laisse la personne dans le sol, on prend la pierre tombale, on s'en va la mettre plus loin. On va avoir un maudit problème tantôt.
7: Oui. Attends, je suis pas... Fait que ce que tu me dis, c'est quand t'es enterré, tu, entre guillemets, tu loues ton espace pour 50 ans, puis après ça, il faut que tu renégocies.
5: Dans le temps, ce qu'on nous dit... Ben, en fait, c'est pas moi qui le dis, là. Ce qu'on nous dit, c'est un directeur de pompe funèbre qui mentionne ça, c'est que, exemple, t'as signé pour ton lot en 1975, c'est 1975 plus 50 ans, ça fait 2025. Fait que là, on essaye de rejoindre des gens qui sont issus de ces lignées-là pour dire, ben, si vous voulez conserver la pierre tombale-là, faudrait peut-être donner un petit montant parce qu'il faut faire le gazon une fois de temps en temps, faut entretenir. Regarde ce qu'ils ont mis sur les pierres tombales à Drummondville. Fait que t'as la pierre tombale, puis t'as le gros collant orange qui dit, contactez-nous, on aimerait peut-être ça pouvoir vous envoyer une facture.
7: Ah! Ben voyons donc!
6: Ça n'a pas de sens! Ça va tellement à l'encontre de mes valeurs.
5: Puis moralement, je suis un peu dévasté là, quand je pense à ça.
6: Ben moi aussi.
5: J'imagine que c'est protégé. Moi, il y a un endroit, là, c'est mon petit côté bizarre. Là. Quand je vais voir mon père est au cimetière Saint-Charles, ben des fois, je m'en vais me promener en arrière.

0: guerre. Puis je vois les anciens combattants de la Première Guerre puis la Deuxième Guerre mondiale qui sont là. Puis avec un drapeau qui est là, puis je trouve ça super beau. J'espère juste que, puis pas que ces gens-là sont plus importants que les autres, mais j'espère juste que ces lots-là sont protégés, parce que quand t'as donné ta vie,
1: ben oui,
0: 16-18, là, la Première Guerre mondiale, je veux dire, c'est, si t'étais là-bas, il y en a qui étaient pas là, mais si t'étais là-bas, OK, Deuxième Guerre mondiale, il y en a qui étaient là, ils sont malheureusement
1: revenus. Et on s'entend, Deuxième Guerre mondiale, là, ça a été la guerre contre les nazis. Là.
0: C'est ça.
1: C'est assez important dans l'histoire de l'humanité.
0: Puis tu sais, c'est de toute beauté, le cimetière Saint-Charles, pour ceux qui savent. Dans le fond à gauche, là, c'est de toute beauté. Puis je peux pas faire autrement que leur dire merci à chaque fois que je passe là.
1: C'est clair. Mais là, tu es en train de me dire qu'on prend le deuil des gens, puis on colle. Les gens viennent se recueillir à la pierre tombale avec énormément d'émotion, puis on colle un collant orange à la pierre tombale pour dire hey, sais-tu quoi, pour venir broyer ça, ça va te coûter plus cher.
0: C'est capoté. Et il y a d'autres cimetières, vous pouvez lire l'article dans la presse.
1: Un quadruple tour.
0: Il y a d'autres cimetières, on n'a pas exhumé, on a gardé les corps là. Mais qu'est-ce qu'on a fait avec les pierres tombales? On l'a embarqué sur le tracteur et on a pitché ça dans le fond. Regarde, tu vois les images là.
1: Voyons donc.
0: Ouais. Fait qu'imagine que tu vas te prendre au cimetière et tu vois ton arrière-grand-père qui est traité de cette façon-là.
1: Ouais, c'est ça, parce que là, on prend la pierre tombale, puis là, excuse-moi du terme, là, c'est ça, on la crisse là. Sans trop en prendre soin.
2: Mais on retire la pierre tombale, mais on peut pas... Tu sais, dans le sens, même si on libère cet espace-là de la pierre tombale, on peut pas enterrer quelqu'un d'autre, là.
0: Ça dépend. Des fois, il y a de la place à côté, puis des fois, il y a de la place au-dessus.
2: OK, fait qu'on enterre une autre personne par-dessus le cadavre de la personne qui est là.
0: Je peux pas te confirmer que c'est arrivé, mais c'est probablement arrivé.
2: Ben voyons donc.
1: Émilie qui écrit « C'est pour ça que les cendres de mon oncle et ma grand-mère sont sur le terrain de mon grand-père. » Puis en effet, ça, je le vois de plus en plus, là, aller porter les cendres à un endroit significatif.
0: Ouais.
1: Mon ami Catherine, il y avait un chalet au lac Sergent, donc ils ont envoyé les cendres dans le lac Sergent.
0: Les experts vous diraient « Communiquez avec votre municipalité. » Les experts vous diraient « Vous n'avez pas le droit de libérer les cendres dans des plans d'eau. »
1: Oui, en effet. Mais bon.
0: Mais je suis pas un expert.
1: C'est ça. Je pardonne à la famille à quatre. Quand je l'ai dit, j'ai dit oups.
0: C'est peut-être le contraire.
1: Quand je l'ai dit, j'ai dit oups. J'ai dit, faudrait peut-être pas jouer ça à la radio, mais trop tard, c'était dit.
0: Ben ouais, ben c'est ça. Ben tu sais, moi, mon père, il est entreposé. Là. Il a sa petite boîte où il est incinéré. Puis c'est le genre de choses que je vais m'informer. Là, parce que mon père, il est mort, ça fait un méchant bail.
1: Ouais.
0: Fait que là, pour combien de temps que son lot est réservé? Parce que je suis le seul descendant de mon père.
1: Hey, moi, mon grand-père...
0: Connu, du moins.
1: Mon grand-père maternel est...
0: Peut-être des frères, des sœurs. Je
1: est décédé en 83, j'avais 4 ans.
0: Ouais.
1: Puis là, je me souviens d'aller se recueillir à la pierre tombale.
0: OK, mais 83, ça va être à renégocier en 33. Fait que va t'informer.
1: Ça va faire, j'aime m'informer. Hey, mais ma mère et ses sœurs, ils vont quand même encore régulièrement au cimetière Saint-Charles, justement. Je vais parler de ça à ma mère. Il aurait fallu que tu me parles de ça vendredi, Crème. J'aurais parlé de ça dans le char avec ma mère à Chicoutimi.
0: Quelqu'un qui me demande c'est quoi qui est écrit sur l'affiche orange qu'on a collée sur la pierre tombale. C'est écrit en gros « Recherche ». Nous sommes à la recherche de la famille du concessionnaire. S'il vous plaît, contactez Claire Chalifou. Merci de votre précieuse collaboration.
1: Ah ben.
0: Qu'est-ce que tu fais, ton arrière-grand-père? Son lot est terminé, puis il faut que tu cotises.
1: Hey, c'est une bonne question.
0: Tu l'as probablement jamais connu.
1: Ben, c'est ça.
0: Ton arrière-arrière.
1: Ben là, ça dépend. Je m'informerai à savoir s'il y a des visites régulières.
0: OK, toi, il faut que... C'est les apparences qui sont importantes.
1: Non, mais tu sais, s'il est là...
0: Ouais.
1: Hey, tu parles d'une question piège pour un lundi matin.
0: Ah non, j'ai vu ça dans la presse ce matin, puis là, j'ai commencé à penser...
1: Ben non, mais j'aurais tendance à dire...
0: Moi, le père puis la mère de mon père, je les ai jamais connus.
1: Mais c'est ça.

0: Mon chum qui travaille avec nous autres, qui était son meilleur collègue, JS, m'a dit à ce stade-ci, Yann, il est peut-être rendu en Gaspésie. Quel courant.
1: En effet. Ça veut dire que quand tu vas en moto, à ce temps, faut que tu montes jusqu'en Gaspésie pour le voir.
0: Ouais, c'est ça.
1: C'est pas vrai, quand tu s'arrêtes à l'île d'Orléans, tu vois ton chum Jordan.
0: Ben
1: notre
0: oui.
1: Chum Jordan. Ben non,
0: oui.
1: Il est rendu en Gaspésie.
0: C'est ça.
1: On niaise.
0: Ah oui.
1: Mais c'est ça. Honnêtement, c'est une méchante colle.
0: Informez-vous pour vos grands-parents, ouais. Surtout. Tous les lots qui ont été achetés dans les années 70 là, sont à renégocier. Là.
2: Mais c'est-tu bien cher?
0: C'est une très bonne question. Je me suis posé cette question-là. C'est des beaux qui sont sur 50 ans, sur 100, ouais. Sur 100 ans parfois.
1: On a une personne qui nous écrit et qui se dit responsable d'un cimetière en Beauce. Donc, si tu veux nous mentionner les coûts, ça nous intéresse.
0: Tu vois, il y a quelqu'un qui me dit pour ma famille, c'est 25 ans. Les
1: c'est beaux. Ça. Du responsable du cimetière. Donc, est-ce que tu as une idée, cher auditeur, auditrice, des coûts? Ça nous intéresse. Parce que c'est sûr, ça vient dans la décision. T'as pas le choix. Ouais.
0: Mais
1: même
0: sachant
1: si
0: ça,
1: le grand-père est mort en 83, là, si en 2033, il va me coûter 10 000 piastres. Ça se peut que je dise désolé, grand-père. Là.
2: Ben, de ce que je vois, ce serait entre 500 $ et 5 000 $ avec 2500 $ en moyenne. Là.
1: OK.
2: Fait qu'on ce serait quelques piastres. Milliers de dollars, ouais. 2500 $ en moyenne.
0: Fait que faut que t'hésites entre. Un voyage au Mexique ou ton arrière-grand-père.
2: Que t'as jamais connu.
0: Que j'ai jamais connu. Mais je le payerai. J'ai allumé avec l'article de la presse ce matin, qui est un excellent article. Puis je vais commencer à m'informer. Là, les endroits, t'sais, mes grands-parents que j'ai pas connus, même si j'ai pas connu, c'est grâce à eux autres schisticites.
2: Tu vas commencer à économiser tout de suite.
0: Oui, ben c'est ça. Je vais aller voir notre patron, Stéphane Croato. Je vais dire là. J'ai des responsabilités, moi! 418-971-1021, 418-971-1021, si vous avez des choses à nous dire. Textez-nous, les amis, s'il se passe quoi que ce soit sur la route. Merci d'être nos yeux, nos oreilles.
2: Ralentissement déjà installé, pont Pierre-Laporte, direction nord, surtout sur la 73 pour le moment. 20 direction ouest, c'est entre Taniata et Chemin des Îles que c'est au rouge. Et un petit ralentissement qui commence à se créer sur Capitale, direction ouest, hauteur avenue du Bourg-Royal.
1: Vois-tu dans le cimetière en Beauce que la personne nous parlait, c'est 1000 $ pour 25 ans.
0: OK. Fait que toi, tu te libères en donnant le 1000 $ puis tu te dis 25 ans plus tard, ce sera mes enfants qui paieront ce 1000 $-là.
1: C'est vrai.
0: Hmm.
1: Bonne idée. Commencez à économiser, les gars.
0: 6,57. On revient, les amis.
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12: presque 7h03. Bon matin, les amis. Bon lundi. C'est 17 degrés sur Québec. C'est un peu pluvieux ce matin, comme vous pouvez voir, mais Environnement Canada ainsi que Météo Média nous parlent d'alternance de soleil-nuage cet après-midi. Donc, espérons qu'ils ne se trompent pas pour une fois. Max de 25. Avec l'indice humidex, ça pourrait monter jusqu'à 33. Ce soir, cette nuit, partiellement nuageux, minimum de 15. Dans les prochaines minutes, on va parler des grosses nouvelles de la journée. Ce que j'ai ciblé, ben, c'est assez simple. C'est le pont Pierre-Laporte, ce qui s'est passé vendredi, la situation très particulière où un individu roulait sens inverse sur la 20 direction ouest, a pris l'embranchement sens inverse sur pont Pierre-Laporte direction sud. Donc, 100 km/h d'un bord et les autres automobilistes qui ont vu cet individu l'arriver allaient à 90-100 km/h. Donc, il y a eu un impact. Quand les héros ont tenté d'aller aider tout le monde, ben un des individus, celui qui roulait sens inverse, a sorti son arme et a commencé à tirer sur les gens qui étaient là. Malheureusement, il y a quelqu'un qui a été blessé quand même assez sérieusement. Je n'ai aucune information concernant son état de santé. Ce que je peux vous dire, c'est qu'il n'est pas mort. Donc ça, on peut dire que c'est une bonne nouvelle jusqu'à maintenant. On n'a pas encore de connaissance de l'identité de cet individu-là. Je sais que ça a fait beaucoup jaser en fin de semaine. On en parlera avec Mathias tantôt dans un bulletin quand même assez complet, mais il faut juste dire que même si c'est un ordure, ce gars-là, même si c'est un trou du cul, les policiers doivent aller rencontrer chaque membre de sa famille pour l'informer que cet individu-là est mort avant d'en faire l'annonce officielle. Probablement que ce sera aujourd'hui. Est-ce qu'on va connaître toutes les motivations? Je sais pas. Vos hypothèses sont aussi bonnes que les miennes. Probablement que l'individu voulait cette situation-là, donc créer un impact assez fort pour pouvoir mourir. Il y avait une arme dans la main, si vous voyez l'état des véhicules. On peut vous dire que les véhicules étaient assez maganés pour dire qu'il n'a pas cherché caché son gun dans le coffre à gants de son char. Il devait probablement l'avoir des mains. Il s'est sauvé par la suite en volant un véhicule. Il était retrouvé dans le secteur de Lévis sans vie. Donc, il fera pas de prison. C'est une bonne nouvelle pour la société. Sinon, on va vous parler aussi de l'entente avec Churchill Falls, Mark Carney qui va être à Saint-John, à Terre-Neuve, et il va être Christine Fréchette va être là aussi. C'est une bonne nouvelle pour la province de Québec. On va avoir un 40% de plus d'électricité, là, ce qui pourrait donner de l'électricité à 4 millions de personnes. Donc, ils vont arrêter de nous dire qu'en plein hiver, dans les périodes de pointe, il faudrait peut-être baisser le chauffage ouais. quand il fait moins 25, moins 30 dehors. La Coalition Avenir Québec qui est en difficulté aussi, des difficultés de recrutement. On pige directement dans le staff. On va avoir des noms à vous donner dans les prochaines minutes. Et la fameuse passe mobilité du PQ qui fait jaser parce qu'on a réussi à chiffrer cette passe mobilité du PQ. Donc, le billet d'autobus qui serait beaucoup moins cher avec un gouvernement du Parti québécois, ce qui fait en sorte que c'est les Québécois qui casqueraient encore plus sur chaque passage d'autobus. Je ne sais pas ce que vous en pensez. 418-971-1021.
13: Sur la route, déjà un ralentissement qui s'est installé à l'entrée du pont Pierre-Laporte, surtout sur la 73 pour le moment. Sinon, je vous dirais que pour le reste, ça circule bien.
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12: 7h06, commence avec ce qui s'est passé sur le pont Pierre-Laporte vendredi.
13: Oui, ben t'as bien résumé les événements, Yannick. C'est vers 23h20 que tout s'est produit. Un véhicule qui circulait à contresens, qui est rentré en collision frontale avec un autre véhicule. Un témoin qui a tenté d'aider sur la scène, qui a été atteint par balle par le fuyard, le fugitif, qui circulait à contresens. Ce dernier s'est emparé d'un nouveau véhicule, a volé un nouveau véhicule pour ensuite prendre la fuite, la poursuite policière qui s'est terminée alors qu'on a retrouvé le cadavre de l'homme au sein du véhicule volé. Une chose qui retient l'attention aussi, c'est Éric Duhaime qui a fait une vidéo sur Facebook pour parler des événements. Plusieurs partis politiques qui l'accusent d'avoir profité d'un drame pour justement augmenter son capital politique en lien avec le troisième lien.
14: Bon matin tout le monde, on est samedi, il est 9h09. J'ouvre mon local dans Bellechasse dans 21 minutes, mais là, ça fait une grosse demi-heure qu'on est pris dans circulation. Je vais vous montrer ça, là, parce que le pont Pierre-Laporte est bloqué bien raide, parce qu'il y, y a eu un accident cette nuit, et là, ils l'ont bloqué, puis ils nous font passer par le pont de Québec. Fait que là, c'est la bretelle pour essayer d'aller prendre le pont de Québec. Donc, vous voyez, le monde est aussi outré que nous autres. Là, ça n'a plus de sens. Est-ce qu'il faut faire de quoi? Pendant ce temps-là, on a le PQ qui nous dit, ben non, on a besoin du transport en commun, on n'a pas besoin de nos chars pour traverser l'autre bord. Puis la CAQ veut tuer le projet, c'est pas moi qui le dis, c'est Bernard Drainville qui a dit que le projet de Christine Fréchette, c'était pour tuer le troisième lien. C'est aberrant ce qui est en train de se produire.
12: Donc le PQ était bien fâché de ça, des comparaisons, la CAQ aussi, le Coalition Avenir Québec, on a dit qu'Éric Duhaime tentait de s'approprier une tragédie qui s'est passée sur le pont Pierre-Laporte pour faire avancer son agenda politique. Et moi, je vous donnerais juste un nom, Zachary Miron, qui est ce pauvre jeune homme qui avait bu un Red Bull tout en ayant consommé aussi des produits pour tenter de diminuer sa pas son anxiété, mais sa...
13: Ben, son trouble de l'attention.
15: Exactement.
12: Voilà, son TDAH, puis malheureusement, il est décédé. Ben, à partir de la mort de ce jeune homme-là, ben, il y a eu un projet de loi qui a fait en sorte que maintenant, un jeune de 16 ans ne pourra plus se procurer du Red Bull dans un dépanneur exemple. Fait que là, il y en a qui vont dire que c'était tout à fait justifié. Il y en a d'autres qui vont dire qu'il a profité d'une tragédie pour faire avancer son agenda. C'est de la politique, les amis. Les politiciens sont tous comme ça.
15: Oui, il y a le Gabi Renault aussi avec la loi Gabi Renault concernant la violence conjugale aussi.
12: Bon point.
15: Exactement. Puis, Antonine Iaccarini nous expliquait d'ailleurs qu'elle va être de retour dans le caucus à 12h30. C'est un nouveau, une nouvelle heure pour le caucus. M'expliquait la saison dernière que lorsqu'on donne un nom à un projet de loi, ça fait en sorte que ça donne un sens au projet de loi. Alors, c'est pour ça qu'on l'a utilisé Zachary Miron. C'est pour ça qu'on l'a utilisé Gabi Renault. Et là, ben, c'est une des raisons pourquoi Éric Duhaime utilise la tragédie pour plugger le troisième lien.
12: C'est de la politique. Il y en a qui vont dire, hey, ça fait assez longtemps qu'on parle du troisième lien, puis de la fermeture du pont Laporte qui nous mettent dans le trou. Fait que c'était le temps qu'ils le fassent. Puis il y en a d'autres qui vont dire qu'ils en ont profité. Autre chose.
13: L'entente de Churchill Falls qui sera signée aujourd'hui à St. John's seront présents la première ministre Christine Fréchette, son homologue de Terre-Neuve, Tony Wakeham, mais aussi le premier ministre canadien Mark Carney. Changement majeur là, autour de cette nouvelle entente. d'Atlanta par rapport à 2024, c'est la production des différentes centrales hydroélectriques qui vont augmenter. Donc, l'apport énergétique à la fois pour le Québec et Terre-Neuve augmentera de fait même. L'annonce officielle se fera à 12h45 aujourd'hui. La journaliste du Journal de Québec, Stéphanie Martin, qui va se lancer en politique pour le Parti québécois. Elle va annoncer aujourd'hui sa candidature dans la circonscription de Vanier-les-Rivières. Et ça s'annonce pour être une chaude lutte. Les conservateurs qui mènent à 28%, le PQ qui suit de près à 25% et la CAQ troisième à 25%. Donc, tout est possible dans cette circonscription.
12: Excellente candidature. Ça va être très serré dans cette circonscription-là. Stéphanie Martin qui aurait averti ses patrons hier qu'elle se lançait en politique. J'imagine qu'elle a attendu le plus longtemps possible.
15: Oui, exactement.
12: On a tous besoin de notre salaire. Mais dans son cas, elle, c'est une excellente oratrice. C'est une excellente communicatrice. C'est une femme extrêmement brillante. Je lui souhaite la meilleure des chances dans ce secteur-là. Puis, bon courage.
15: Ouais, c'est une circonscription qu'on va surveiller lors de la soirée électorale. On va en faire une, justement, sur les ondes de boulevard le 5 octobre prochain. Vanier-les-Rivières, Charlebourg, Lévis, là, je parle Rive-Nord, Rive-Sud. C'est des circonscriptions pivots à l'heure actuelle. Donc, si jamais un des partis politiques n'a remporté les trois, que ce soit PQ, PCQ ou CAQ, ça va nous donner une bonne indication sur le momentum de l'élection générale.
13: La passe mobilité que le Parti québécois promet de mettre en place coûterait un total de 77 millions de dollars en perte de revenus pour les sociétés de transport. C'est un travail que Radio-Canada a effectué de chiffrer cette promesse du Parti québécois parce que le PQ refusait de chiffrer le tout avant son cadre financier. Cette promesse qui serait une passe universel qui, pour 95 $ par mois, donnerait accès à toutes les sociétés de transport au Québec. Le PQ qui s'est déjà engagé à combler le manque à gagner, qui, dans ce cas-ci, serait de 77 millions. Et je termine avec...
12: C'est le PQ qui va combler le manque à gagner?
13: Ben, c'est l'argent des contribuables.
12: Okay. Ouais, c'est ça.
13: Si jamais le PQ est élu.
12: Ouais. C'est comme ça qu'il faudrait le dire.
13: Bon.
12: Ben, ce sera les taxes et les impôts des gens qui paieront pour les gens qui sont déjà lourdement subventionnés pour chaque passage dans le transport en commun. C'est comme ça que ça devrait être mentionné. Je déteste les politiciens. Ah, oh, ben vous savez, nous, on a donné de l'argent. Vous n'avez jamais rien donné. Prenez l'argent du monde, dans les poches des autres, pour donner à ceux qui font votre affaire, t'sais.
13: Et je termine avec les nouveaux candidats qui se multiplient au sein des partis politiques. Et malgré cela, la CAQ, ou devrais-je dire l'équipe Christine Fréchette, semble avoir de la difficulté à recruter en dehors de ses rangs. Malgré sa tentative de vendre un renouveau, environ un tiers de ses candidats qui sont des employés politiques au sein du gouvernement caquiste, ça représente pas moins de 19 candidats pour le moment.
12: Merci beaucoup. On va aller rejoindre notre ami Luc Laliberté. C'est l'animateur des capsules Luc Laliberté en clair. Comment ça va, Luc? Luc, est-ce que tu m'entends? Il m'entend pas. Est-ce que tu m'entends, Luc?
16: Oui.
12: OK, voilà. Très content de te jaser, cher ami. Qu'est-ce qui se passe avec le fameux porte-avions Abraham Lincoln? Ça fait presque 9 mois qu'ils sont en mer et on nous dit que les beaux matelots commencent à en arracher, puis pas à peu près, là.
16: Voilà, et ça a été confirmé par des inspections externes, c'est-à-dire que ce qui se produit avec les porte-avions, mais avec les marins en général, c'était arrivé pendant la COVID, ça arrive parfois en temps de guerre, mais depuis le retour de Donald Trump à la présidence, les chiffres montrent qu'on reste en mer beaucoup plus longtemps. Dans le cas du porte-avions Abraham Lincoln, par exemple, il y a une part qu'on peut expliquer, justifier. On devait normalement avoir une mission qui allait de 3-4 mois, peut-être 5 mois, donc un déploiement déjà assez long. Mais on en est maintenant à 9 mois et on s'approche du record, toute catégorie, toute époque confondue, donc pour servir en mer. Donc, on a passé le cap du 9 mois, du 260 jours en mer. Ouais.
12: Mais je comprends pas, Luc, je suis pas un spécialiste des porte-avions, là, mais on parle d'approvisionnement en eau potable, nourriture. On dit que le moral des marins est assez affecté. Il y a 2 personnes qui auraient tenté de mettre fin à leur jour dans les dernières semaines. Donc, c'est assez inquiétant pour eux. Y a-t-il un bateau qui va aller les ravitailler ou qui va aller leur prêter main forte ou peut-être même les remplacer?
16: Effectivement, ce navire est en route, donc il y en a encore pour un certain temps avant que le navire arrive à destination. Mais c'est ce qui est un peu troublant, ce qui a retenu l'attention, parce que d'abord, il faut préciser, ça arrive parfois quand on est sur un théâtre de guerre. Donc là, il y a de l'imprévu. C'est surtout les problèmes d'approvisionnement qu'on n'a pas accostés depuis très longtemps. Donc, beaucoup plus difficile de ravitailler le navire. Puis on est en période de guerre. Mais ce qui est un peu troublant, c'est la version des familles. Parce que ce qu'on a appris dans les médias, ce sont les familles, finalement, qui ont averti les médias puis qui s'adressent aux autorités en disant « Ce déploiement-là est beaucoup trop long et voici où nous en sommes. » Et il y a des familles qui disent « Il y a des hommes à bord. » T'as référé à deux cas. Là. On a dû intervenir physiquement pour les empêcher de se lancer par-dessus bord. Donc, l'administration, à la fois le président et le secrétaire à la défense, qu'on appelle le secrétaire à la guerre sous Donald Trump, ouais. Dans un cas, on a balayé du revers de la main. Donc, dans le cas de Pete Hegseth, on a dit non, non, ça a été dénaturé. Grosso modo, ce sont les fameuses fake news auxquelles on réfère souvent. Et Donald Trump, on a rajouté une couche en disant non, puis même leur déploiement n'est pas encore assez long. Donc, on est venu s'inscrire en porte-à-faux ou encore carrément balayer du revers de la main ce que les familles rapportaient. Et il y a, je répète, donc des experts indépendants qui disent « Nous avons des problèmes, une thématique de santé mentale qui est très importante et qu'on n'aborde pas ou à laquelle il faut s'attaquer. » Donc, il y a aussi ce qu'on fait. On est en pleine guerre. Le conflit est très impopulaire. Bien entendu, les retombées du conflit, surtout celles sur l'économie, sont très impopulaires. En politique intérieure, c'est un des deux ou trois sujets qui fait qu'on critique énormément l'administration Trump et le secrétaire à la défense ou le secrétaire à la guerre. Et la réponse de l'administration, c'est ben, y a rien à voir ou encore ils auraient pu faire plus. Donc, pour les marins concernés, pour le porte-avions Abraham Lincoln, La situation tire à sa fin. On va bientôt aller les remplacer, mais ça ne règle pas le problème de fond ou le manque de transparence de l'administration. Maintenant, je répète, on est en période de guerre, ça survient, ça fait partie des imprévus, mais c'est la gestion de l'administration qui semble, dans ce dossier-là, être problématique.
12: On parle de 5000 soldats qui sont à l'intérieur de ce bateau-là, le Abraham, le USS Abraham Lincoln, et là, il serait remplacé dans les prochaines semaines par le George Washington.
16: Voilà.
12: Okidou, est-ce que ça bouge un peu, là, le conflit entre l'Iran, les États-Unis et Israël?
16: Ça négocie encore, peut-être pas les joueurs qu'on aimerait voir négocier, mais ça avance très peu et ça circule très peu dans le détroit d'Ormuz. Donc, on a quelques navires qui passent, quelques navires qui circulent. Bien sûr, des pétroliers, entre autres, un pétrolier saoudien dont on a parlé un petit peu plus dans les médias. Mais ce qu'on entend comme négociation, c'est surtout, encore une fois, de la part du sultanat d'Oman et de l'Iran. Du côté américain, ben, on semble jouer la carte de la patience. Mais encore là, en pleine période électorale, si on regarde du côté américain. Et sur la scène internationale, ben, on a évoqué cette fatigue, cette impatience. Puis dans certains cas, cette colère de pays de la région, de pays même associés aux États-Unis, qui en ont assez de cette situation-là, qui perdure et qui ne semble pas avoir de solution à très court terme, voire même à court terme.
12: Est-ce que Jared Kushner a rencontré Benjamin Netanyahou dans les dernières heures concernant ce qui se passe dans la bande de Gaza?
16: Voilà, donc on attend des nouvelles de cette rencontre parce que le Hamas aurait répété à Jared Kushner qu'on est prêt à désarmer, qu'on est prêt donc pour ce qui est de la bande de Gaza à retirer nos armes, donc à les déposer puis à ne plus de ce côté-là d'un plan militaire, à ne plus offrir de résistance. Reste donc maintenant à savoir ce que Netanyahou et Jared Kushner, le gendre du président américain, reste à voir quelle réponse on va lui offrir. Et tout le monde, je pense, attend avec impatience parce que tout le monde sait à quel point le premier ministre est dans l'eau chaude en termes de politique intérieure. Si lui veut être reconduit dans ses fonctions et il veut avoir l'appui d'un nombre suffisant donc d'élus en Israël, ça m'apparaît très difficile pour lui de céder quoi que ce soit sur ce terrain-là. Les alliés de Netanyahou et son électorat, ils sont intraitables quand on parle de l'Iran ou encore quand on parle de la bande de Gaza. Donc, est-ce qu'il a une marge suffisante pour s'engager auprès de Jared Kushner? ce serait plus, parce que ça arrive parfois dans les négociations, ce serait plus, écoute, on s'en reparle après l'élection, mais il y a une pression pour que les choses avancent maintenant, puis entre autres, une pression américaine. Ça devient, sur la scène internationale, difficile à défendre. Si le Hamas, puis on peut bien sûr douter du Hamas, là, la question n'est pas là, mais si le Hamas ouvre la porte et qu'il met la pression en disant « nous, on est prêts à faire notre bout », qu'Israël ne réponde pas ou qu'Israël rejette, ça devient une position de plus en plus difficile à tenir. Et encore là, si Netanyahou est sous pression en politique intérieure, quand on regarde l'administration Trump ou qu'on regarde les élus républicains, ben ça devient difficile à défendre aussi en politique intérieure que d'attendre trop longtemps ou encore de ne rien faire. Le mois de novembre, ça approche au grand pas, à grands pas. Donc, notre été tire à sa fin. Ce que ça veut dire pour les Américains,
15: L'été tire pas à sa fin. Ouais, arrête, Luc.
12: Ouais, qu'est-ce que c'est ça?
15: T'étais au Capitole jeudi, j'étais au Capitole hier. Il fait encore beau, il y a du bon baseball, Luc. Hey, Luc,
16: c'est extraordinaire.
15: Mais ceci dit, c'est un discours de sourd présentement entre les États-Unis et Israël, puis je fais appel à ton passé d'enseignant d'histoire. Ça a-tu déjà été aussi froid entre ces deux pays?
16: C'est-à-dire que la nature des deux personnages qui parlent au nom d'Israël et qui parlent au nom des États-Unis, ça, c'est plutôt rare qu'on ait vu ça. Donc, Donald Trump nous entraîne souvent, ne serait-ce que par les mots, et parfois, ça s'accompagne d'action, et nous entraîne souvent dans un territoire qui est étrange. Est-ce que quelqu'un a déjà dit de Benjamin Netanyahou, il est complètement fou ce que Donald Trump a fait? « You're fucking crazy » étaient les termes utilisés. Mais oui, il y a eu déjà des tensions. Et Netanyahou va tellement loin que ça place beaucoup d'Américains, de politiciens américains dans une situation difficile parce qu'on ne veut pas montrer qu'on serait anti-Israël. Et c'est parfois difficile de faire la distinction, les nuances pour dire ce qu'on n'aime pas, c'est ce que fait Netanyahou. C'est pas qu'on s'oppose à Israël. Et je regarde les démocrates en particulier, mais aussi certains républicains. Ça devient un jeu d'équilibriste pour ne pas perdre l'appui du lobby pro-Israël. Mm-hmm. Donc, ça devient un jeu d'équilibriste que de se distinguer de Netanyahou et d'Israël. Mais c'est une période tendue. Je répète, c'est pas la première fois, mais on est dans un contexte qui est particulier.
12: Luc La Liberté, chroniqueur politique américaine et producteur des capsules La Liberté en clair. Je veux terminer avec ce sujet-là. Elon Musk qui veut investir 100 millions de dollars pour soutenir l'équipe de Donald Trump, les républicains, aux élections de mi-mandat de novembre. On parle que Elon Musk aurait peut-être enterré la hache de guerre. Moi, mon hypothèse, c'est que tout ça, sa fameuse chicane, là, tout ça n'était que fumisterie. C'est la raison pour laquelle j'ai acheté des actions de la compagnie d'Elon Musk. Chaque fois qu'il parlait, ça descendait. Puis là, ben, quand j'ai vu que la chicane commençait à pogner, je me disais, oh, Colin, ça va être payant parce que là, Elon Musk va redevenir l'entrepreneur qu'il était. Moi, il n'y a rien de surprenant de voir ce 100 millions de dollars-là qui partirait des poches d'Elon Musk pour s'en aller pour les républicains. Est-ce que c'est quelque chose auquel tu t'attendais?
16: D'abord, je pense que ton pari est intéressant. T'as l'air d'être un investisseur assez avisé parce que ça n'allait pas.
12: Je parle juste, tu remarqueras, je parle juste de mes bons coups. Là. Je te parle très peu souvent de Lion électrique.
16: Donc, je ne suis pas surpris parce que puis ça vaudrait pour d'autres milliardaires également. C'est pour Elon Musk, pour plusieurs de ses projets, pour plusieurs de ses contrats, il a besoin d'un levier politique très important. Puis on lui a donné plus que des leviers politiques. Il a même été dans la machine, donc au début à l'intérieur avec le Dodge de la machine. Maintenant, est-ce que deux hommes qui ont des caractères très forts, qui sont parfois très spontanés, est-ce que ça se pouvait qu'on en arrive à se critiquer ou à vouloir ne pas partager les médias ou partager le crachoir? C'était un peu à prévoir qu'il puisse y avoir des frictions et on n'exclut pas même des jeux pour jouer avec les titres en bourse. Ça a déjà été évoqué ici. Mais donc, j'ai résumé ça en fin de semaine en disant c'est la nécessité fait loi. On a, et ça, ce serait un autre sujet, une autre chronique, on a une proximité aux États-Unis qui est particulièrement grande entre le pouvoir politique et ceux qui détiennent beaucoup d'influence et de pouvoir économique. Ça arrive souvent, mais on a une concentration qui est assez inédite. Et je ne suis donc pas non plus étonné qu'Elon Musk revienne à coup de 100 millions cette fois. Donc, ce qu'il veut préserver, c'est son levier politique. Et son meilleur coup, s'il a misé, la différence avec ce qu'il faisait avant, c'est qu'il pouvait appuyer des démocrates et des républicains. Mais là, il investit à fond dans les républicains en espérant, un, il a déjà Donald Trump qui est en place pour au moins un peu plus de 2 ans. Il risque d'avoir le Sénat républicain, donc, qui va l'emporter et maintenir sa majorité. Ce qui lui reste, c'est tenter d'intervenir pour sauver la Chambre du côté républicain. Mais il est sûr d'avoir au moins 2 éléments sur 3 qui vont être républicains. Et 2 ans en politique, c'est une éternité. C'est là-dessus, je pense, que mise Elon Musk.
12: J'ai aucune confiance en aucun politicien. Fait que tu comprends pourquoi j'avais l'impression que c'est de la fumisterie. Puis, je sais pas si c'est la semaine dernière. Ma mémoire est courte, Jeff. C'est mon cerveau ici dans cette émission-là. Mais son fameux réseau social, le Truth Social, qui a développé une application qui permettrait à des entreprises qui pourraient déplier des centaines de milliers de dollars d'avoir un accès privilégié au Truth du président américain qui aurait un impact sur la bourse. Luc, ça, c'est une catastrophe pour la démocratie. Là. Mais si t'es gentil, tu peux me prêter 70 000 $. Je serais intéressé, moi, par justement cet accès privilégié aux renseignements du président.
16: Je reviens sur 2 choses. D'abord, le fait que tu me dises je n'ai confiance en aucun politicien. Je pense que tu rejoins un nombre croissant de personnes. Et ça expliquait, entre autres, pourquoi Donald Trump avait été élu. Mais ce que beaucoup de gens constatent, c'est que c'est peut-être pas mieux, c'est peut-être pire maintenant que Donald Trump est là. S'il voulait vider le marécage, vider la swamp, comme il le disait, c'était peut-être pour être tout seul dans ce fameux marécage. Et ça, c'est littéralement quelque chose contre lequel on devrait s'élever, ce qu'il vient de faire. Et on le poursuit d'ailleurs devant les tribunaux. Mais vendre un accès à des informations privilégiées du président, donc tu vas apprendre la décision présidentielle sur Truth avant tout le monde, de sorte que tu puisses devancer d'autres investisseurs ou effectuer tes transactions, je vois pas en quoi c'est légitime. Parce que Donald Trump n'est pas séparé de Truth Social, même si lui dit... Non, moi, je gère ça, c'est quelqu'un d'autre qui gère.
12: Ah oui, oui. le quelqu'un d'autre
15: crée la lettre majuscule très rapide et très fréquemment.
16: Et en plus, moi, je suis abonné à Truth Social, donc j'ai plein d'alertes du président, mais ai-je 100 000 $ pour aller te rejoindre dans tes transactions avec Tesla? Je le sais pas, Yannick.
12: Ah, ben, faudrait peut-être hypothéquer ta maison, mais on pourrait s'entendre, là. Écoute, il n'y a pas de problème. Luc Laliberté, c'est toujours un plaisir.
16: Une bonne journée à tout le monde. Bye, bonne semaine.
12: Bye-bye. Luc Laliberté, l'excellent chroniqueur politique américain. Il est aussi producteur des capsules de La Liberté en clair. Il en produit à peu près une par jour. Un résumé de la politique américaine des dernières
15: Vraiment,
12: heures.
15: Vraiment, c'est un 5-6 minutes et vous allez tout comprendre.
12: Ouais, c'est tout le temps intéressant, ces capsules. Vous allez avoir l'information bien souvent avant tout le monde. 418-971-1021, 418-971-1021, si vous avez des choses à nous dire. Merci d'être nos yeux, nos oreilles sur la route. C'est par texto, donc textez-nous si c'est possible, si c'est sécuritaire.
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12: Mathias!
13: Oui, ben belle mention pour Jakub Dobesch, le gardien partant du Canadien qui termine à la 10e position du classement des meilleurs gardiens de la Ligue par NHL Network. Donc malgré le fait qu'il y a une seule saison complète dans la Ligue nationale, Jakub Dobesch qui se démarque déjà parmi les meilleurs gardiens. Pour le top 3, c'est Andrei Vasilevski à la première place, Connor Hellebuck à la deuxième et Igor Shesterkin à la troisième place. Ça suit les bons classements que Dane Hudson avait eu aussi notamment. Vous mentionnez triplé des capitales en fin de semaine. C'est 2 victoires et 1 défaite face aux Boulders de New York. Samedi, ça mettait donc fin à leur série de 8 victoires consécutives. Les capitales qui reprennent l'action à domicile demain face à Sussex County pour 6 matchs de suite, dont 3 à domicile. Et je termine au tennis. Félix Auger-Aliassime qui a remporté son premier match au Masters de Cincinnati. Zela Fernandez, elle, qui s'incline en première ronde.
12: Merci beaucoup. Après la pause, on aura le plaisir de jaser avec l'ex-enquêteur au service de police de la Ville de Québec, Roger Ferland. On va revenir sur cet accident qui a eu lieu vendredi soir sur le pont Pierre-Laporte, 23h20, où un individu roulait sens contraire et est allé rentrer dans d'autres personnes qui s'en allaient direction sud sur pont Pierre-Laporte. Des impacts qui sont quand même assez majeurs. Si vous avez vu l'état des véhicules, les véhicules étaient détruits. Scène de chaos, scène de film, ça a été décrit tel quel sur les ondes de boulevard samedi matin avec Audrey Pinchot, un témoin qui est un de nos chroniqueurs qui était sur place puis qui a vécu cet événement-là avec sa famille. C'est les gars qui étaient dans un véhicule un petit peu plus loin en arrière. Imaginez-vous, t'es sur l'autoroute à la fin du pont Pierre-Laporte et là, tout d'un coup, ça s'arrête complètement. Puis là, t'as des gens, une marée de gens qui s'en viennent vers toi puis qui tapent sur ton char d'un fenêtre pour dire qu'il y a des gars qui sont en train de se tirer dessus puis il faut se sauver.
13: Le témoignage d'Éric Sauvé, c'était littéralement ça. Il dit « Je baisse ma vitre. » Le monde disait que deux mots. Fusillade. Tireur.
12: Exact. Donc, tu comprends que tout le monde a quitté. Puis, je vous raconterai exactement ce qui s'est passé avec Roger Ferland, ex-enquêteur service de police de la Ville de Québec, qui va être avec nous dans les prochaines minutes. Juste avant la pause, sur la route, comment ça se passe?
13: Oui, juste vous mentionner, ralentissement pour les deux ponts en direction nord. Autre que ça, ça circule bien.
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12: Bon lundi.
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12: 7 degrés sur Québec, c'est encore très nuageux et pluvieux. On nous mentionne du côté d'Environnement Canada ainsi que Météo Média que cet après-midi, ben, ça devrait être un peu plus ensoleillé avec quelques passages nuageux. Maximum de 25, humidex de 33, c'est ce qu'on nous mentionne. Pour ce soir, partiellement nuageux avec un minimum de 15. Demain mardi, alternance de soleil et nuages avec un maximum de 25. Et mercredi, ce sera de la pluie avec un maximum de 24 degrés. Dans la prochaine demi-heure, Denis Gravel va être là vers 7h55 comme à son habitude du lundi au vendredi pour le pit stop, mais dans les prochaines secondes, on va avoir la chance de jaser avec Roger Ferland, qui est ex-enquêteur au service de police de la Ville de Québec, sur l'accident qui s'est passé sur le pont Pierre-Laporte vendredi soir. On parle d'une tragédie. Juste avant, la circule.
13: Oui, juste vous mentionner, ralentissement pour accéder aux deux ponts, autant pont de Québec que pont Pierre-Laporte, surtout sur la 73 pour ce qui est du pont Pierre-Laporte en direction nord, mais sinon, ça circule bien.
12: Mathias, rappelle-moi les événements qui se sont passés vendredi soir.
13: C'est vers 23h20 vendredi soir qu'un homme circulait à contresens sur l'autoroute 20 en direction des ponts. S'ensuit une violente collision frontale avec un autre véhicule. Des personnes qui se sont arrêtées pour aider les deux personnes qui se sont rentrées l'un dans l'autre. L'un des témoins qui a été atteint par balle par justement le fugitif en question, lui qui circulait à contresens.
12: Des gens qui ont tenté de lui prêter main forte, de l'aider alors qu'il s'attendait pas à recevoir des coups, des balles en fait là. C'est une tragédie. Est-ce qu'on a plus de détails sur l'individu qui a été blessé?
13: Pour l'instant, on n'a pas plus de détails. Ce qu'on sait, c'est que l'individu qui a été blessé, aucun détail. Ce qu'on sait par contre, c'est que l'individu qui a tiré les balles s'est emparé d'un nouveau véhicule, a fui et la poursuite policière qui a pris fin alors que les policiers ont retrouvé le cadavre de l'homme en question au sein du véhicule volé.
12: On en parle avec Roger Ferland, ex-enquêteur au service de police de la Ville de Québec. Salut Roger!
26: Salut messieurs, bonjour!
12: C'est toujours un plaisir de te jaser. Quelle tragédie qui s'est passée sur le pont Pierre-Laporte direction sud. Un individu qui, visiblement, puis là, les hypothèses, les miennes, c'est qu'il voulait mettre fin à ses jours. Quand on roule sens contraire sur l'autoroute, qu'on a une arme à la main et qu'on a un impact à 100 km/h avec un autre véhicule, ben d'après moi, la personne voulait mourir. D'après moi, son arme n'était pas cachée dans son coffre à gants ou sur la banquette arrière. Il devait l'avoir directement des mains. Et quand les héros ont tenté de l'aider, malheureusement, se sont fait tirer dessus. Les policiers sont intervenus quand même assez rapidement. Ce qu'on sait entre-temps, comme Mathias l'a bel et bien mentionné, c'est que l'homme serait parti à courir vers la rive sud, aurait volé un Honda Civic gris. Les policiers ont tenté de l'intercepter avec un tapis clouté. Malheureusement, ça ne semble pas avoir fonctionné pour des raisons que j'ignore encore. Et on aurait retrouvé le véhicule abandonné avec l'individu qui était en fin de vie, qui était mort, en fait, dans son véhicule. Donc, il aurait mis fin à sa vie. Assez traumatisant pour les policiers qui arrivent sur place, mais assez traumatisant aussi pour les automobilistes qui ont vu ça vendredi soir. C'est une tragédie.
26: Ah, c'est une tragédie terrible que tu décris là, Yannick. Puis, tu émettais une hypothèse. Je vais t'en ajouter un autre aussi. Moi, je pense vraiment que ce gars-là, il se sauvait, mais il se sauvait de quoi? Est-ce qu'il y a des extraterrestres qui y courent après? Est-ce qu'il y a une bulle dans sa tête qu'il a consommé? Je ne sais pas, parce que toutes ses actions après ont fait en sorte qu'il cherchait à fuir. Il a agressé des gens, il a posé des gestes qui étaient complètement irrationnels, mais on n'est pas capable de comprendre. Mais je reviens sur un point, les citoyens ont eu de la misère à comprendre, mais d'après moi, les policiers au début ont eu bien de la misère à comprendre l'histoire aussi, parce que, essaye d'imaginer l'amorce de cet appel-là, là, de ce call-là. Il a dû avoir des appels au 911 qui ont rentré à la Sûreté du Québec pour dire qu'il y avait un véhicule en sens inverse. Ils ont dû avoir des appels 911 qui ont appelé à Lévis au départ pour dire un véhicule vient de s'engager sur l'autoroute à sens inverse puis il roule à telle place, parce que les gens pensent qu'on est à Lévis, mais c'est la Sûreté qui va couvrir. Puis finalement, quand ça a frappé, ben comme c'était en direction, le bouchon s'est installé. Québec a sûrement eu des appels aussi également. Je peux te dire que les premières minutes ont dû être cacophoniques sur les ondes de la police. Mais après ça, tu t'en vas sur un accident blessé. Tu t'en vas pas sur un tireur actif. D'autres appels ont dû rentrer après ça en disant qu'il y a un tireur actif sur le pont. Il a fait feu sur du monde. Puis là, la panique générale a dû s'emparer. D'après moi, c'est le genre de scénario que on planifie des fois à l'École nationale, des scénarios rocambolesques pour faire pratiquer un sergent dans des nouveaux exercices pour le mettre dans le trouble. Là, on a mis tout le monde dans le trouble dès les premières minutes. Ça devait être terrible.
12: Roger Ferland, de quelle façon l'information est transmise aux flics dans leur véhicule? Est-ce que c'est par écrit ou par radio? Puis qui est responsable de transmettre l'information la plus précise possible aux policiers qui se dirigent vers l'événement?
26: De façon à rendre ça le plus simple et calme pour tous, c'est toujours transmis maintenant de façon... tu reçois une petite cloche dans l'auto, tu vas lire ton ordinateur et tu regardes sur ton écran l'information qui te rentre. Dans un cas comme on parle là, automatiquement, l'autre méthode rentre en ligne de compte. C'est trop urgent, trop important. Alors là, on ne marche pas par l'écran cathodique de l'ordinateur, mais on va parler sur les ondes radio. Et des fois même, on va te mettre live à te permettre de faire entendre l'appelant ou l'autre communication, peut-être qu'on peut faire entendre directement l'opérateur d'un autre service de police, directement ses ondes. Et là, ça veut dire, taisez-vous dans vos autos, écoutez les consignes, vous êtes en train d'entendre live tout ce qui se déroule. Alors, on essaie à ce moment-là d'amener la meilleure information la plus rapidement possible. Alors, c'est sûr que... Ils ont dû utiliser les ondes radio. Je n'ai pas vérifié avec eux, là, mais je suis convaincu que c'est ce qu'ils ont dû prendre comme méthode. Par contre, après ça, par la suite, là, qui va parler, qui va répondre, qui va dire, on demande beaucoup plus d'être à l'attention sur ce qui se déroule plutôt que d'avoir envie de donner ton information. Mais tu as besoin, celui ou celle qui a de l'information neuve, nouvelle, à jour, de le dire. Alors, ça demande beaucoup de discipline. Ça a dû être cacophonique, sincèrement.
12: Et quand ça touche trois corps de police, dans ce cas-ci, c'était les policiers de la ville de Québec, c'était les policiers de la ville de Lévis, c'était les policiers de la Sûreté du Québec. Est-ce qu'il y a un modus operandi quand il arrive ce genre de truc-là où c'est une seule personne pour les trois corps de police qui tente de diriger l'opération qui est en cours présentement?
26: Tout à fait. Là, il faut qu'ils s'entendent. Les trois centrales 911, parce que là, tu parles de trois centrales différentes, ont dû s'entendre à savoir qui prend les ondes et qui va parler à qui. Mais très vite, ils ont dû après ça ramener ça en vase clos, à savoir, c'est pour ça que Québec a mis en place le CVSO, là, le centre de vigie opérationnelle. Dans ces moments-là, c'est le poste, puis ils sont juste à proximité des gens qui sont aux appels 911. Alors, ils sont capables de venir en support rapidement pour tout de suite venir dire, OK, on prend telle action, on prend telle décision. Par exemple, la Sûreté du Québec, les appels 911 se prennent du côté de Pierre Bertrand, mais le CVCO, qui a un autre nom pour eux, est appartenu à Montréal pour toute la province de Québec. Alors là, c'est là qu'il y a dû avoir des ententes décisionnelles de dire qui prend... Mais avant que ça se fasse, là, Yannick, là, il y a souvent des fois, je sais pas comment ça s'est passé, mais des fois, il y a des petits égaux. Là, qui parle? Ouais. C'est sur mon territoire, c'est ci, c'est ça. J'ai envie de te dire rapidement, à cause de toute la logique du territoire, ça a dû être transféré assez vite à la Sûreté du Québec. Pourquoi? Parce que les autoroutes au Québec et à Québec, c'est à eux. Les autoroutes, toutes les routes numérotées, c'est à eux là, qu'on les laisse.
5: Parfait.
26: Alors, comme ça se déroulait sur le pont,
5: ouais.
26: L'autoroute 20, Henri IV, donne-moi ça, là, ces routes-là, on a dû leur laisser à eux les commandes et on était en support à eux. J'ai vraiment l'impression que ça a dû être comme ça.
5: Moi, j'ai des hypothèses, t'as des hypothèses, mais tu peux me donner aussi du factuel. Donc, pourquoi cet événement-là est arrivé vendredi? Puis là, ben, samedi a passé, dimanche a passé, puis on n'a toujours pas l'identité du tireur.
26: Ça, c'est la partie, c'est pas une hypothèse, c'est à cause de l'enquête du BEI. Puis en ce moment, ben, ils ont à valider beaucoup de choses parce que le BEI ne donne plus aucune information à ce moment-là. Il donne que ce qui est strict minimum. Ce que je peux te dire, off record, c'est que ce gars-là, parce que oui, on en apprend toujours entre les branches un petit peu, n'était pas connu des milieux policiers, n'avait aucun antécédent judiciaire et n'était pas connu aussi pour des problèmes quelconques de santé précis en termes de santé mentale. Par contre, c'est clair que ce gars-là s'est solidement désorganisé dans les circonstances parce que il a refusé l'aide des citoyens, il a pris des décisions qui étaient complètement à contresens d'une logique. On pouvait penser qu'il voulait se suicider par son auto, mais finalement, il s'est sauvé après. Il a même fait feu sur le monde. Il a refusé d'obtempérer aux policiers de la Sûreté du Québec une première fois quand il s'est fait retracer dans le coin passé Montmagny, dans ce coin-là, là, parce que ça s'est dit aussi à un moment donné. Il a passé sur des tapis à clous, pas de collaboration, puis à la fin, les policiers prennent reddition sur lui, et là, il s'enlève la vie. C'est ce qu'on comprend. Mais rien de tout ça n'est confirmé de façon officielle, même encore là, moi, je te laisse en hypothèse, parce que c'est le BEI maintenant qui orchestre tout ça. C'est pour ça que l'on sait à peu près plus rien. La grande difficulté, Yannick, c'est de retracer le profil de ce gars-là maintenant. Puis tu l'as dit tantôt, un peu plus tôt dans l'ouverture d'émission, c'est triste là, parce que la police, il faut qu'elle enquête.
5: Ouais.
26: Il y a un avis de décès à faire, possiblement. Il y a une famille à côté de tout ça. Il y a des gens qui savent peut-être pas ce qui s'est passé. C'est triste en ce moment-là. Mais il y a une enquête à faire parce que la population aussi, c'est triste, puis on travaille pour eux autres. Là.
5: OK, là, j'ai de l'information policière qui rentre. Il va falloir que tu me traduises, Roger Ferland, parce que pendant toutes tes années, tu étais policier, enquêteur au SPVQ, fait que j'imagine que tu connais les codes. On me dit que le CVCO n'a pas pris les ondes pour prendre en charge la poursuite.
26: OK, bon. Ça veut dire que, moi, je te disais que possiblement que le centre de commandement de vigie que la police a, ils sont pas intervenus. Ils ont resté en support, ils ont pas intervenu. C'est le 911 qui a gardé les ondes radio et c'est les policiers qui étaient en poursuite immédiate qui l'ont fait. Fait que c'est... Vois-tu, je laissais entendre que je pensais que le centre de vigie... C'est lui qui parle, il parle pas du tout à ce moment-là. Il laisse les commandes aux gens du 911. Puis le 911, lui, quand il y a une poursuite, s'il y a eu poursuite ou traque de ce gars-là pendant un certain temps, ben on laisse toujours la parole à celui qui voit la situation. Les autres doivent se taire.
5: Parfait.
26: Il prend une position tout autour, mais tout le monde se tait à ce moment-là.
5: Et je te confirme qu'il y a des policiers qui nous écoutent. Là. Ça commence à rentrer. L'information que dont je suis le plus confiant, là, on dit qu'il restait un pneu au véhicule qui était encore gonflé et il y aurait eu, ce soir-là, trois tapis à clous de tenter.
26: Imagine, OK? Trois tapis à clous. Tu vois, vois-tu, on voit la photo, là, on voit que les pneus sont crevés. Ça veut dire que ce gars-là... Il résistait totalement à son interception. Il était en fuite dans un état de désorganisation possible. Puis vois-tu, c'est pour ça que des fois on dit aux gens, ah, les gens devraient tirer dans le jambe, devraient faire ci, devraient faire ça. Hey, des tapis à clous, là, ça fait un job. Il a pas passé sur un, sur deux, on est rendu sur trois. Fait que, vois-tu, c'est pour ça qu'à la gang, on sait tout, là. Merci aux collaborateurs qui prennent le temps de t'informer. Mais tu vois, il y a des moments où on donne des outils, mais après, tu fais quoi comme action pour le neutraliser? Tu sais, tu étais totalement justifié à la limite, Yannick, de tirer avec ton arme à feu dans ce véhicule-là. Là. C'est pour ça, parce que ce gars-là, il a une arme dans les mains. Là. Le véhicule est en... Il continue. Les tapis à clous, là, je te réponds, là, à ma connaissance, Lévis puis Québec, on n'en a pas. C'est utilisé uniquement en milieu plus ruraux, parce que en milieu urbain, faut que tu le mettes, faut que tu l'enlèves. Fait qu'il y a trop de véhicules qui passent. Ce n'est pas un outil de travail que la police de Québec a. Je sais pas, je sais même pas si Lévis en a en ce moment, là, tu sais. Mais c'est la Sûreté qui a ça. Ça veut dire que c'est, s'il y a trois tapis à clous, c'est la Sûreté du Québec à divers endroits qui ont mis des tapis à clous. Fait qu'il y a eu beaucoup de démarches pour neutraliser ce véhicule-là, là. Beaucoup de démarches.
12: Roger, quand on arrive sur des lieux comme vendredi, puis là, il y a des gens qui sont en fuite parce qu'ils ont entendu des coups de feu, se cachent sous le pont, comment les policiers interagissent avec tout ce brouhaha-là?
26: Ben, à partir du moment, on va y aller par étapes, là, ramène-moi ça assez basique, là. Les policiers sont en sécurité pour intervenir. Là, ils ont pensé à la sécurité des citoyens. Là, après ça, il faut qu'ils rétablissent le matériel ou la façon de faire. Dès qu'ils se sont rendus compte que la scène sur le pont de Québec, le pont La Porte, c'est-à-dire, était sécuritaire, là, ils ont dû penser, il faut qu'on travaille sur aussi une équipe à rétablir la circulation. Alors là, ils ont dû bloquer des périmètres du côté de Québec, du côté de Lévis, pour faciliter le travail sur la scène. Mais là, ils ont dû commencer à penser de détourner le trafic. Mais détourner le trafic, quand t'as pas dit genre à bord des véhicules, faut que tu débarques en toi aussi comme patrouilleur, à pied, aller voir les citoyens, leur dire bonjour monsieur, bonjour madame. Vous pouvez sortir du bois, vous sortir du fossé, revenir à votre véhicule, la scène est sécurisée, on va vous faire partir en sens inverse. Tu vois-tu tout le temps que ça demande à chacune des places? Il y a dû avoir des appels comme ça de fait. Ils ont sûrement dû réfléchir au début, est-ce que ça prend les chiens, ça prend les drones, ça prend quoi? Tu sais, ça, ils ont dû penser à plein d'outils de travail. Mais très vite, tu disais un peu, là, va falloir qu'on aille reparler à tout ce beau monde-là, un par un, quasiment, puis aller sécuriser la population, parce que tout le monde s'est dit d'un à l'autre dans les véhicules, on a compris, là, il y a des témoins oculaires de la scène qui ont dit, ben là, on s'est fait dire qu'il y a un tireur actif, sauvez-vous, sauvez-vous. Ça devait être une scène de film apocalyptique, effectivement, mm-hmm. On se pousse sur le pont puis on se sauve, comme dans Independence Day, là, tu sais, je pensais à des films comme ça qu'on a vu.
12: Non, c'était assez particulier. Roger Ferland, merci.
26: Hey, bonne journée à vous, gang.
12: Au revoir, bye-bye.
7: Salut.
12: L'excellent Roger Ferland, ex-enquêteur au service de police de la Ville de Québec. Le podcast sera disponible dans les prochaines minutes sur le site de blvd.fm. Même une entrevue que samedi matin, Audrey Pinchot fait du séjour sur 7, tout le monde sait ça. Samedi matin, il était sur le gun et il y a un de nos collaborateurs, c'est Éric Sauvé, qui était présent sur le pont Pierre-Laporte à ce moment-là. Puis lui, il raconte toute l'histoire et comment ça s'est passé, comment lui le vécu avec toute sa famille. Mais grosso modo, ce que j'ai retenu, là, c'est quand il te dit, je suis dans mon véhicule, le véhicule s'arrête rapidement, parce que tous les autres véhicules s'arrêtent rapidement devant lui. Et là, tout d'un coup, il y a une marée humaine qui part à courir vers son véhicule, puis qui tape sur son véhicule en disant, fusillade, sauve-toi, sors de là. Donc, lui et toute sa famille, ainsi que ces gars qui étaient derrière, se sont réfugiés. Si je me trompe pas, c'est en dessous du pont La Porte.
7: Oui, exactement.
12: De ce que je comprends.
7: Hey, tu dois faire un saut. Hein? T'es dans ta voiture, une marée humaine qui arrive et qui te crie fusillade, là. Ça doit être un événement marquant dans ta
12: Effectivement.
7: Vie.
12: Effectivement. Il est 7h52, je dois faire une pause très rapide puisque Denis Gravel est là pour le Pit Stop tout de suite après la pause. On fera un bulletin aussi de ce qui se passe dans la circulation.
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3: On m'en souvenait. Une pensée pour ce qui s'est passé vendredi. Les gens qui ont vécu cette tragédie-là, ça devait être assez traumatisant. Je pense aux blessés aussi dans l'aventure. Jusqu'à maintenant, on n'a pas de bulletin médical à savoir si l'individu qui a reçu des balles, on parle de 2 à 3 balles, s'il est toujours en vie. Je pense qu'il serait en vie, c'est ce qu'on nous mentionne.
4: Si on nous a pas annoncé son décès, normalement, cet homme-là est en vie, malgré le fait qu'il ait reçu 3 balles par le fugitif. Comme disait Roger, une des choses qui explique le fait qu'on n'aille autant pas d'informations, c'est que le Bureau des enquêtes indépendantes s'est saisi de cette affaire-là.
3: Denis Gravel, salut! Comment vas-tu, cher ami?
5: Ça va bien, vous autres?
3: Oui, ça va bien, ça va bien. Vendredi soir, moi, j'ai vécu cet événement-là de Montréal. Toi, tu l'as vécu sur les réseaux sociaux. Ton chum Éric Sauvé qui t'a appelé?
5: Ben oui, qui m'envoyait de l'information que j'avais de la difficulté à croire, pour être bien honnête avec vous autres. Parce qu'on a toujours le même maudit réflexe à Québec, hein, de se dire, ces affaires-là, c'est pas ici que ça arrive, c'est ailleurs. Puis de voir les images et même de déjà juste d'entendre le récit que des gens ont abandonné leur voiture sur le pont La Porte et se sont mis à courir. On dirait qu'on est d'un film de Spider-Man, tu sais, c'est pas des choses qu'on imagine dans notre ville. Puis habituellement, quand il y a des événements qui sortent de l'ordinaire, très rapidement, c'est les rumeurs les plus folles qui s'emparent des réseaux sociaux, entre autres. Mais à peu près tout ce qui a circulé s'est confirmé, puis c'est peut-être ça qui a été le plus surprenant dans la soirée de vendredi. Oui, du monde était en panique. Oui, il y a eu une fusillade. Oui, il y a eu une poursuite. Tout ça est arrivé. Ça a été une nuit de vendredi à samedi complètement folle. C'est pas pour rien que c'est la première fois que ça arrive depuis la naissance du pont La Porte, là.
3: En fin de semaine, il y avait 2 sujets, surtout samedi. C'est le trafic sur le pont Pierre-Laporte puis l'identité du tireur. Semblerait que c'est super important d'avoir l'identité du tireur, et ce, très rapidement. Il y a des gens qui vont de leurs hypothèses. Moi, je vais attendre qu'on nous libère l'identité du tireur. Puis, on n'en a pas parlé en détail avec Roger, là, mais souvent, quand il arrive ce genre d'événement-là, la personne qui décède, que ce soit le suspect ou encore les gens qui ont été victimes, ben il faut informer toute la famille avant de libérer le nom de la personne qui est impliquée, comme quoi elle est décédée. Puis, visiblement, ça devrait être fait aujourd'hui. Mais ce que Roger Ferland nous disait, j'imagine que tu étais à l'écoute, il disait, parce que le Bureau des enquêtes indépendantes est entré dans le dossier, il y a 7 enquêteurs qui ont été affectés, donc 7 enquêteurs du Bureau des enquêtes indépendantes, parce qu'il y a mort d'hommes impliquant une poursuite policière, policiers qui étaient là. Fait que c'est peut-être pour ça que ça retarde un peu le processus.
5: Je remarque à quel point on n'est plus habitué d'attendre. Hein? L'actualité, on veut de l'instantané, on veut toutes les réponses tout de suite. Puis moi, le premier samedi, je faisais de la voiture avec les kids, puis je m'attendais que dans le courant de la journée, on ait beaucoup plus de détails sur qu'est-ce qui a motivé cet individu-là à vivre la soirée qu'il a vécue vendredi soir. Puis, tu sais, veux pas, nous autres, on s'est toutes posé les questions. Là, je veux dire, le parcours qui a fait en sorte que ça a fini de même pour cette personne-là. Fait que t'as hâte de connaître l'identité, t'as hâte de connaître les motifs, t'as hâte de voir qu'est-ce qui a parti la patente. Mais là, on est lundi matin, on n'a pas beaucoup d'informations supplémentaires. On n'est plus habitué à ça, hein, attendre après les détails. Même, je veux dire, on a eu la même réflexion la semaine dernière quand on est revenu sur la tuerie à Montréal, alors que l'évidence balistique a confirmé que la policière avait pas tiré sur le civil, tu sais, la journée même.
3: T'es-tu nous vraiment autres, sûr, Denis Gravel?
5: Hey, je suis pas le chef du Parti vert, moi, là. Un peu de calme. Ouais. Mais tu sais,
3: les gens sont rapides. Ouais, les gens sont rapides avec les complots, là. Puis le monde va pas bien, là. Tu sais, en fin de semaine, là, je lisais sur les réseaux sociaux. Puis les gens. Là, c'est terrible ce que je vais dire, Denis, j'en suis parfaitement conscient, mais les gens voudraient donc bien que ce soit un noir qui est tiré, ou encore un arabe, un produit de l'immigration.

0: Un réfugié, ces gens, il y a des gens qui vont pas bien. Moi, que ce soit un Tremblay ou que ce soit Mohamed qui a tiré, c'est épouvantable, c'est une tragédie.
1: Ben, il y a des gens qui, avant de regarder les faits, veulent juste quelque chose pour prouver leur narratif.
0: Exact.
1: Alors que, toi, ce que tu penses des ethnies, j'en ai rien à branler, là. Je veux dire, là, on a une histoire qui fait en sorte qu'on a une personne de décédée puis une personne qui est blessée, avant de penser à servir un narratif. Puis ça, il n'y a pas juste nous autres qui est comme ça, hein, au Québec. Je veux dire, tu sais, avec l'histoire de Charlie Kirk aux États-Unis, là, qui a été abattu alors qu'il était en train de donner une conférence, dans la journée même, tu avais des républicains et des démocrates qui s'engueulaient sur les réseaux sociaux à savoir qu'est-ce que ça prouvait ce qui était arrivé, que la droite était rendue intolérable ou que la gauche était rendue intolérante. On peut-tu se garder un 24 à 48 heures avant de servir un narratif ou un autre? Puis là, les gars, vous m'aimerez pas, mais je trouve qu'Éric Duhaime a manqué de classe. Je trouve qu'il a manqué de flair politique en fin de semaine. Puis je pense que sa sortie, il aurait dû attendre un petit 48 heures pour se poser la question à savoir est-ce qu'il faut vraiment sortir à ce moment-là? Parce que, tu sais, dans la position politique où Éric Duhaime se trouve, c'est d'aller convaincre des indécis. C'est de rassurer des gens qui trouvent que des fois, les conservateurs sont un peu, comment dire, extrêmes et absolus dans leurs propos. Puis j'ai trouvé qu'en fin de semaine, puis ça arrive souvent avec Éric Duhaime, la switch qui s'est mise à on, c'est la switch de chroniqueur radio et pas la switch de politicien, tu sais. On
0: est-ce
1: a
0: que,
1: eu la
0: est-ce
1: chance.
0: Que t'as eu le même réflexe?
1: Oui, vas-y.
0: Est-ce que tu as eu le même réflexe quand on a passé un projet de loi parce qu'il y a un jeune homme qui est mort, le jeune homme était TDAH puis il a pris du Red Bull avec ses médicaments puis il est malheureusement décédé pendant on a fait un projet de loi. Est-ce que tu as eu le même réflexe quand Gabi Renault, la loi Gabi Renault est passée, une femme qui s'est malheureusement fait battre par son conjoint puis qui en a perdu la vie. Tu sais, c'est de la maudite politique sale, mais tous les politiciens font ça puis il y a rien de pire qu'un politicien qui a déjà fait ça, qui déplore qu'un autre politicien ait fait ça.
1: Ils font tout, mais ça fait pas que c'est mieux, je trouve. Puis j'écoutais vos explications plus tôt dans l'émission, puis les exemples que vous amenez, je les trouve importants, tu sais. Puis mais ça se fait sur une longue période de réflexion, de pression. Souvent, les proches des victimes sont impliqués lorsqu'on fait des sorties politiques de cette façon-là. Là, je trouve que dans ce dossier-là, c'est comme Éric Duhaime qui était sur le pont puis qui a vu une opportunité de redire que c'était important le troisième lien. Même si sur le fond, il n'y a pas tort, je trouvais que c'était pas le moment.
0: T'aurais préféré qu'il y ait quelques heures qui passent.
1: Quelques jours.
0: Quelques jours.
1: Peut-être même. Oui, je te le dis, Yann, parce que prudence, je trouve que la prudence est de mise. Tu sais, le sang n'a pas fini de sécher sur l'autoroute, puis déjà, on est sorti, puis là, ça prouve que ça prend un troisième lien. Ouais, mais c'est la première fois en 100 ans que ça arrive, là, une affaire de même. Là. Moi, qu'on fasse l'apologie d'un troisième lien pour régler des problèmes de trafic et de circulation, je veux bien, mais qu'on utilise l'exceptionnel et le dramatique pour essayer de faire du chemin là-dessus. Je pense que tu rassures ta base en faisant des choses comme ça, mais je pense que t'éloignes les gens qui sont peut-être moins sécures à voter pour les conservateurs. Je sais pas si je m'exprime comme faux, là, mais en politique, dans la position où Duhaime se trouve présentement, faut que t'aies de l'air de quelqu'un qui accueille des gens qui sont pas complètement convaincus. Puis en fin de semaine, moi, j'ai trouvé que ça faisait un petit peu militantisme mal placé.
0: J'ai fait un sondage extrêmement scientifique là, parmi mes auditeurs et les auditeurs de Jeff. 100% des gens étaient d'accord avec la sortie d'Éric Duhaime.
2: Ouais.
0: La maudite droite. La maudite droite toxique.
2: Non, mais ça m'a surpris. Ça m'a surpris. Puis en même temps, bien, c'est intéressant de savoir que les gens dans la région de Québec, t'es au-delà de la tragédie. Ouais. Ils se disent un peu comme... ils se disent, c'est juste un pont à construire.
0: Mais tu sais quoi, je pense qu'il y a de bons arguments des deux côtés.
2: Oui, autre...
0: vas-y, Denis, en terminant.
1: Ouais, ben je serais juste curieux parmi les gens qui ont répondu à ta question de sondage, est-ce que c'était des gens déjà convaincus et de la nécessité d'un troisième lien et qui allait voter conservateur aux prochaines élections. Moi, c'est peut-être plus dans la table des indécis, rappelons-le, un Québécois sur deux présentement. Est-ce que la prise de position d'Éric Duhaime en fin de semaine vous a convaincu, un, de la nécessité d'un troisième lien, ou deux, de voter conservateur? C'est peut-être là que je suis moins sûr.
2: Dans tous tes angles morts et tes zones grises, ça me gosse, ces affaires-là. Moi, je suis parfaitement d'accord avec les auditeurs qui sont d'accord avec moi. Ah non, je travaille pas pour la bonne station.
1: Ah, c'est bon, ça.
2: Ah merde, je travaille pas pour la bonne station de radio.
1: Je suis parfaitement d'accord avec les auditeurs qui sont d'accord avec moi.
2: Exactement.
1: Ben, t'as trouvé le nouveau slogan de la station, je pense.
0: Oui, du moins le slogan de mon émission, parce qu'on a toutes des émissions qui sont différentes. Puis c'est la beauté de cette station-ci. By the way, c'est demain qu'on annonce les deux grosses têtes qui se joignent à nous sur Boulevard.
1: Ben oui.
0: Donc, très content que tu fasses partie de l'aventure, Denis. On va te parler tout de suite après dans le pit stop. Mais peut-être qu'on fera, si t'es capable de le faire, bien entendu, peut-être que tu seras avec nous dès 7h30 pour l'annonce avec Steven et toute la gang.
1: Ben écoute, moi de toute façon, je suis branché, je vous écoute à partir de 7h15 avec mon petit café, mes petites affaires. Fait que si t'ouvres mon micro, habituellement, je vais être là.
0: Ah, parfait. Fait qu'on fera des petits tests des fois de ce qu'on peut entendre chez toi.
1: Vu que t'ouvres la parenthèse, c'est que j'ai réfléchi à ça cette semaine, ouais. Hein, parce que j'ai un module chez moi avec des volumes. Pour les gens qui écoutent, je sais que la qualité sonore est exceptionnelle, mais je vous explique, on vous explique le tour du magicien, là, mais je suis dans ma chambre présentement, à la maison, installé avec un module puis une console. Et quand le technicien extraordinaire, Jean-Sébastien, est venu me poser mes affaires, il dit le plus compliqué, le plus simple, c'est de laisser tout ça à on. Tu sais, déplogue rien, défait rien. Puis à un moment donné, je me suis dit ouais, mais c'est parce que mettons que j'ai des activités nocturnes, hein, ouais. ça peut nous arriver en tant que célibataire actif par exemple, et que le volume de mon micro est ouvert parce que j'ai rien débranché, ben il suffirait que quelqu'un de bien avisé, soit la console de Boulevard 102.1, monte les volumes puis que je me ramasse en train de faire un feu d'artifice live à Boulevard de nuit. Là.
0: Je dirais que ça pourrait s'apparenter à une game de tennis féminin.
1: Ouais, c'est ça. Une partie game de tennis féminin, puis une partie pour ceux qui ont vu le film de Punisher qui imite Spider-Man.
0: Tout est parfait. Deuxième sujet maintenant, la fameuse mobilité.
1: Bref, essayez-les pas à cette heure, je me déconnecte. Je vais juste refermer la parenthèse. Là.
0: La fameuse passe mobilité du PQ va creuser un trou dans le portefeuille du PQ. C'est un peu comme ça qu'ils l'ont mentionné, mais c'est dans le portefeuille des Québécois. Moi, je vais te dire une chose, j'ai toujours été pro-transport en commun, puis pour les pauvres, jusqu'à un certain montant, je leur paierais le transport en commun sans aucun problème.
2: Ben, c'est ce que la Ville de Québec fait à l'heure actuelle là, avec le supplément. Là. Ça marche un peu comme le supplément au logement.
0: Ouais.
2: Selon ton revenu annuel, là, ils vont te payer une partie de la part.
0: Moi, je suis pour ça. Ça devrait être comme ça à la grandeur du Québec. Le jour où les sociétés de transport en commun vont arrêter de faire des déficits, là, j'aimerais que ce soit ça un peu partout. Mais la passe mobilité du PQ, ça pourrait creuser un trou de 77 millions de dollars, Denis. Et eux, ben, ce serait applicable à tout le monde, de ce qu'on comprend. Donc, la formation politique promet des économies à tous les usagers des transports collectifs qui paient un tarif mensuel de plus de 95 $. Donc, un usager de Montréal pourrait payer 15 $ de moins par mois. À Québec et Lévis, l'économie serait de 20 $. Longueuil et Laval, 75 $. Et pour ceux qui vivent un peu plus en banlieue, là, ça pourrait aller jusqu'à même 186 $ dans le secteur de Saint-Hyacinthe. Mais quand même, est-ce qu'on est prêt à casquer le 77 millions de $ par an avec ce que le PQ veut mettre en place?
1: Tu sais, on entre dans le monde merveilleux des priorités gouvernementales. Le transport en commun, moi, de mettre ça le plus accessible possible, quitte à le mettre gratuit pour une certaine tranche de la population, fondamentalement, que ce soit une idée de gauche ou de droite, je suis d'accord avec ça à 200 %. Qu'une passe te permette de prendre le métro à Montréal une fin de semaine que tu t'en vas virer à Lille, puis après ça, de prendre ton autobus sur une base quotidienne, puis de reprendre un autobus au Saguenay quand tu vas voir tes parents ou la famille, je suis d'accord avec ça à 200 %. Ça devrait être fait depuis des années, à mon humble avis. On fait du rattrapage présentement. Par contre, on doit garantir, puis ça, ça devrait faire partie de la promesse. On vous promet qu'on va changer les lois et qu'on va faire en sorte que le transport en commun devienne ou redevienne un service essentiel. On pourra plus jamais prendre ça en otage dans une grève, puis on va imposer en tant que gouvernement le fait que le service va être garanti. On a eu des problèmes à Québec quand est venu le temps de négocier avec les chauffeurs, entre autres, puis les mécaniciens à un autre moment donné. Si tu veux que ton transport en commun soit pour le plus grand nombre de personnes possible, entre autres pour enlever un peu de trafic, mais aussi pour faire en sorte que tout le monde puisse se déplacer dans ta ville, autant les jeunes que les plus vieux, que les pauvres, que les moins nantis, puis ainsi de suite, faut que tu garantisses que ce service-là va être là 24-7, quoi qu'il arrive. Puis ça, je trouve que présentement, c'est un angle mort duquel on ne s'occupe pas suffisamment, tu sais. Mais l'idée de base de dire passe universelle, ça ne devrait pas être compliqué. Ça fait longtemps que ça aurait dû être fait. On a manqué une opportunité de le faire ici, dans la région de Québec. On aurait pu être des précurseurs, des visionnaires même, parce que ça aurait été fait depuis 10-12 ans, mais ça, c'est une promesse. J'aimerais ça que les autres parties rapidement récupèrent ça puis disent « Ouais, nous autres aussi, le transport en commun de cette façon-là, ça va devenir une priorité pour nous autres. » Je pense que c'est important. Au Québec, là, que tu sois en mesure, hey, on est tout petit, là, que tu sois en mesure de prendre l'autobus ici ou à Montréal ou à Sherbrooke ou au Saguenay, pour moi, c'est la base de la base, là.
0: Je te pose la question, puis je pose la question aux auditeurs aussi qui pourraient nous envoyer leurs commentaires au 418-971-1021. C'est la responsabilité de qui de s'établir près d'un transport en commun efficace ou que ce soit la Société de transport de Québec d'aller rejoindre des gens qui sont en périphérie de Québec? C'est la responsabilité
1: duel.
0: De qui? Tu sais, moi, quand je suis allé au cégep, j'ai pris une chambre à côté du cégep. Il y avait mon bureau aussi qui était le Pop d'Elzy, là. Mais j'ai pris une chambre à côté du cégep. Fait que j'allais au Pop d'Elzy. Puis une fois de temps en temps, quand j'étais sous, j'allais au cégep juste à côté. Mais je savais que là, j'étais bien desservi. Il y avait une épicerie pas loin. Il y avait des restaurants pas loin. Il y avait un dépanneur pas loin. Tu sais, si tu... Puis là, je donne un exemple là, grossier, là. Si j'ai des enfants, puis je sais qu'ils vont avoir besoin du service de transport en commun, si je m'établis à Sainte-Brigitte-de-Laval, là, j'ai pas d'affaire à faire une plainte au service d'autobus ici à Québec. Là. Tu comprends? Hey, comment ça, l'autobus de mes enfants arrive pas à Sainte-Brigitte-de-Laval puis qu'elle passe pas 25 fois par jour? C'est atroce. Là, venez chez nous, j'ai besoin de service.
1: Il y a deux catégories d'individus dans le monde. Hein. Il y a des gens qui exigent sans réfléchir, puis il y a des gens qui vérifient puis qui sont prévoyants. Mettons que je pars en voyage à Boston pour une fin de semaine, la première chose que je regarde, moi, c'est est-ce que je suis à proximité d'une station de métro? Pourquoi? Parce que un coup que mon char est parqué, je veux plus m'en servir, puis aussi parce que je veux être à distance de marche d'une station de métro pour être capable de me déplacer où je veux, quand je veux. C'est la première affaire que je regarde à chaque fois que je pars en vacances pour me booker un hôtel.
0: C'est responsable.
1: Ça fait longtemps que c'est pas arrivé, d'ailleurs. Oui, puis je pense que tu fais un choix de vie. Quand je suis arrivé à Québec, c'est une des premières choses que j'ai regardées. D'être en mesure d'être le plus proche possible de mon milieu de travail parce que le seul char que j'avais était en train de me lâcher, puis je regardais les autres alternatives. Faut que je sois capable de me rendre en vélo, mais je suis peureux à Québec. Je trouve qu'on n'a pas de place, fait que je prendrais pas mon bicycle. Le RTC passe-tu dans mon coin? Ça, c'est des choses de base. Fait que j'imagine que n'importe qui fait un choix de vie en fonction d'un emploi, en fonction d'un beat de vie, en fonction de choix économiques, ben déjà, t'as vérifié ces choses-là, puis je suis d'accord avec toi. Je veux dire, quelqu'un qui s'installe à Sainte-Brigitte-de-Laval, puis après ça, ben exige que le service aille le chercher en avant de chez eux, c'est quelqu'un qui a pas vérifié ses affaires ou qui fonctionne un peu à la pensée magique et au nombrilisme. Là. Je comprends qu'il faut étendre, puis qu'on a un territoire étendu, mais le RTC pourra jamais faire de miracle non plus, là, tu sais.
0: Non, c'est ça. Mais dans la vie, là, en société, au Québec, là, il y a des gens qui payent énormément d'impôts puis qui ne reçoivent pas grand-chose. Puis il y en a qui n'en paient pas d'impôts puis qui reçoivent tout. J'ai l'impression qu'il y en a beaucoup qui ne paient pas d'impôts, qui reçoivent tout, qui veulent justement être rejoints quand ils sont en région éloignée. Plus de responsabilités individuelles, les amis. Tu as besoin du service de transport en commun, va sur des artères, une artère principale, puis c'est sûr et certain que tu vas être bien desservi. Mais... puis en même temps, ben, c'est sur ces artères principales-là qu'on doit bâtir en hauteur, Denis, à Québec. Un peu comme on le fait là, sur le boulevard Laurier. Il y en a qui disent, tabarouette, il est où mon soleil, il est où? Mais les gratte-ciels commencent à pousser dans cette secteur-là, puis ça va être le réseau de transport de la capitale avec le tramway, ça va être extrêmement efficace, là.
1: Quelqu'un qui se demande en plein cœur de la ville où est mon soleil, ben moi, ça rentre dans les réflexions de t'es à Sainte-Brigitte-de-Laval, t'as ton soleil, mais t'as pas ton RTC, là. T'sais, moi, ça rentre un peu dans la même catégorie. Tu t'installes en plein cœur de la ville, ça se peut qu'il te pousse un gratte-ciel d'en face à un moment donné. Mais pour le reste, tu sais, quelqu'un, il y a des exemples où la revendication est juste, par exemple. Tu sais, quelqu'un de Le Bourgneuf qui s'installe dans le coin de la station, qui s'installe dans le coin de chez Véro, puis qui s'attend à ce que le RTC soit capable de l'amener partout en ville en l'espace de 20 minutes. Bonne chance. Je trouve ça parfaitement légitime. Mais c'est pas ce qui arrive présentement. Tu sais, des gens de ce secteur-là qui prendraient pour acquis que c'est facile de se déplacer avec le transport en commun. Puis je prends cet exemple-là. Je sais qu'il y en a d'autres en ville, là, sur certains axes où ils sont très mal desservis. Moi, ces gens-là, ils ont un point, puis ils font bien de faire valoir leur point puis de faire entendre leur voix. Mais il y a une différence entre rester à Le Bourgneuf, rester à Sainte-Foy, puis rester à Sainte-Brigitte-de-Laval, tu sais.
0: On a une journaliste au Journal de Québec qui a décidé de faire le grand saut. À mes yeux, à moi, c'est une excellente journaliste, une très bonne communicatrice, une femme d'expérience. Elle se lance pour le Parti québécois. Son nom, c'est Stéphanie Martin. Le Parti québécois semble pas avoir de difficultés à recruter. Pour ce qui est de la Coalition Avenir Québec, c'est une toute autre histoire, Denis. Ce qu'on se rend compte, là, c'est qu'on pige dans le staff qu'on payait déjà pour se lancer aux prochaines élections. J'espère juste que ces gens-là seront pas payés pendant qu'ils sont qui tentent de se faire élire dans leur comté, parce que là, j'aurais peut-être un petit deux minutes à te raconter. Mais dans le cas de Stéphanie Martin du PQ, je trouve que c'est une excellente candidature. Elle va se battre dans la circonscription de Vanier-les-Rivières. Elle est en position numéro 2 actuellement. Et le premier, ben, c'est le Parti conservateur du Québec qui est là, en Patrick Paquet.
1: On va avoir des belles luttes serrées dans la région de Québec, puis ça, c'est une mosus de bonnes nouvelles. Mais en même temps, le cynique que je suis peut pas s'empêcher de réfléchir au fait que les gens qui se garochent en politique, souvent, ils vont pas nécessairement avec les convictions, mais ils vont davantage avec le sentiment d'opportunité. Puis c'est pas nécessairement juste négatif. Tu sais, quelqu'un qui veut se lancer en politique, qui veut pas manquer son coup et qui veut faire partie d'un gouvernement et non pas d'une opposition, je comprends très bien le cheminement mental. Mais ce que je trouve drôle, c'est que présentement, personne veut porter l'étiquette de la CAQ, mais dans 4 ans, mettons, là, qui mène dans les sondages avec une bonne marge, ben là, comme par magie, il y a plein de gens, plein de journalistes, plein d'observateurs, plein d'Olivier Primo, qui est dur à rejoindre, lui, depuis une semaine, vont être en mesure de se lancer. Puis là, oups, là, soudainement, le même programme, les mêmes valeurs de la CAQ vont avoir plus de sex appeal dans 4 ans que présentement. Et les gens, tu sais, on le voit avec le Parti québécois. Le Parti québécois était presque mort il y a une dizaine d'années, puis c'était difficile pour eux autres de trouver des candidats. Il y a même des gens qui boudaient le Parti québécois pour se présenter du côté de Québec solidaire. Mais là, maintenant, ils mènent dans les sondages, et là, whoop, là, il y a des gens qui sont prêts à laisser des carrières pour dire « je me lance ». Puis en même temps, je le répète, me lancer en politique, personnellement, toucher du bois, là, ça arrivera pas, là, mais j'aurais aucun intérêt à faire partie de l'opposition. Moi, j'irais pour faire partie d'un gouvernement, pour faire avancer des choses en particulier, puis je verrais pas l'intérêt personnel à aller chialer à l'Assemblée nationale, alors que je peux le faire dans un micro 4 heures par jour, 5 jours sur 7, là.
2: Ouais, puis en même temps, je comprends les gens, je vais prendre l'exemple de Stéphanie Martin, mais ça vaut pour plein d'autres exemples. Faut que tu laisses ta job.
1: Ben oui.
2: Tu te mets à l'avant-plan, tu te positionnes pour un parti politique dans la sphère médiatique, dans la sphère sociale. Alors, c'est une des raisons pourquoi tu attends de savoir si tu peux gagner, là.
1: Le hockey fonctionne de même. Hein? Il y a plus de monde qui veulent jouer pour le Canadien de Montréal depuis 2 ans. Bon, c'est parce qu'il y a des chances de gagner la Coupe Stanley. Ça fonctionne de même. Faut juste pas... J'ai quand même un petit côté... en fait, peut-être que mon malaise de fond, c'est encore l'espèce de roue qui tourne. Média, politique, politique, média. J'aimerais ça qu'on... Il y en a trop. Présentement, il y en a trop, puis ça me dérange un peu, personnellement.
0: Il y a quelqu'un qu'on connaît, toi et moi, je pense que tu le connais aussi, qui est en contact depuis déjà quelques mois avec Olivier Primeau. Et ce qu'il m'a raconté, puis c'est le seul qui m'a raconté ça, c'est qu'Olivier Primeau s'impliquerait en politique. Ce qui reste à déterminer, ça va être de quelle façon. Il va-tu faire un podcast politique ou encore il va se joindre à un parti pour tenter de faire élire ce parti-là ou d'aider ce parti-là. C'est une bonne idée de sa part de faire ça parce que c'est un gars qui a des actifs et des entreprises, entre autres en ce qui a trait à l'eau. Là, et c'est un de ses chevals de bataille. C'est ce qu'on nous mentionne. Il serait peut-être moins facile à rejoindre parce qu'il est en train de travailler sur un projet entre guillemets politique. Là.
1: Quiconque a des ambitions politiques et des aspirations politiques devrait se lancer en politique dans un monde idéal. Je trouve que fondamentalement, on manque de politiciens de qualité. Je trouve qu'on manque de jeunes. Puis j'essaie pas de diriger ça à gauche ou à droite ou dans le milieu. Je pense que quelles que soient tes convictions, c'est louable si tu te lances en politique. Je vais être le premier à applaudir si Olivier Primeau se lance en politique. Moi, le feeling que j'avais, justement parce que c'est un homme d'affaires, c'est qu'il regardait les chiffres de la CAQ présentement, puis qui se disait vraisemblablement, je vais me présenter big pour la CAQ dans 4 ans. Le feeling que j'avais, c'est qu'il allait sauter son tour ce coup-là pour attendre justement l'opportunité, comme peut-être quelques-uns qui sont prêts à porter l'étiquette de la CAQ prennent la même décision présentement de dire, bon, là, François Legault, les 8 dernières années, quand ben même qu'on changerait le nom puis qu'on fasse semblant que ça n'a pas existé, ça va nous coller au derrière. On oublie vite au Québec, puis dans 4 ans, ben ce sera une bannière qu'on portera si on voit qu'il y a un besoin puis si on voit que l'opportunité d'accéder au gouvernement est plus accessible.
0: On t'écoute à 14h, Denis.
1: Ben, j'espère, tabarnouche.
0: Puis on se reparle demain, si c'est pas 7h30, ce sera certainement 7h55, en vous rappelant que demain, vers 7h30, avec le directeur général de la station, Steven Croateau, on fera l'annonce de 2 nouvelles têtes de radio que vous allez entendre sur Boulevard. Puis c'est une très bonne nouvelle pour moi. C'est signe que les propriétaires sont toujours là pour tenter d'améliorer le produit. Puis on amène de l'expérience à la station et j'en suis très heureux.
1: J'ai pas le choix de me brancher, je suis pas au courant de rien. C'est sûr que je vais être là à 7h30, moi, là.
0: Bye, menteur.
1: Salut!
0: Denis Gravel, à qui on parle chaque matin pour le Pit Stop de 7h55 jusqu'à 8h25. C'est un rendez-vous à ne pas manquer. On est là du lundi au vendredi. Sur la route, Mathias.
3: Ça se passe très bien.
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15: Quand j'entends ZZ Top, j'ai tout le temps le goût d'enfourcher ma bécane. J'ai dit ma bécane.
16: Oui, c'est ça.
15: Ouais, voilà, ben c'était
16: j'avais
15: parfait.
16: Hâte de voir le mot qui suivait.
15: Mon cheval de fer. J'ai tout le temps le goût d'enfourcher mon cheval.
16: Ben ouais.
15: Mon cheval de fer. Partir en moto. Oh, il nous reste quelques semaines encore, les boys et les filles, pour faire de la moto. C'est quoi vos gros spots de moto, vous autres? Moi, j'en ai pas tant, des gros spots. Je fais tout le temps les mêmes trails. Je fais tout le temps l'île d'Orléans. que j'adore faire. C'est moi qui retarde tous les résidents de l'île d'Orléans parce qu'au lieu de rouler à 50 ou 70, je roule à 30, 40, tellement que je trouve ça beau. J'ai ma petite trail aussi. Les équerres. Connais-tu les équerres? T'as-tu
17: oui.
15: déjà été te promener là?
17: Non, mais je connais.
15: OK. Les équerres, là, tu passes avant le quartier, puis un moment, juste avant le village des sports, tu tournes à Douette. Puis là, ben, tu t'en vas dans un endroit, on dirait Yellowstone, tellement que c'est beau. C'est des montagnes à perte de vue, une route qui est sinueuse. Puis vous allez voir énormément de véhicules sports qui vont dans ce secteur-là. Beaucoup de motos aussi, que ce soit des custom ou encore des motos sports. Ou bien ceux qui ont des petites bébelles, tu sais, les T-Rex ou les Spider. C'est vraiment un beau spot. Là, tu vas passer Tewksbury. Tewksbury, c'est comme... Ben, il y a une rivière.
17: Ouais.
15: C'est comme une vallée. Il y a une petite chapelle. Et à cet endroit-là, c'est de toute beauté. Tu peux aller passer un petit moment avec ta concubine, avec ta conjointe, avec la personne que tu convoites. Toi, tu t'en coupes, fait que regarde-moi pas avec des yeux comme ça. Là.
18: Non, moi, ce serait avec ma blonde.
15: Mais tu peux l'amener là-bas, la petite chapelle à Tewksbury. J'ai un de mes chums, mon chum Max, qui s'est marié. Là. C'était un mariage de toute beauté.
18: T'as amené combien de filles, là, Yannick?
15: Là-bas? Je pense qu'il y a juste la mère de mes enfants qui est venue au mariage.
18: De...
15: Ouais, c'est ça.
18: Ah, c'est pas pire.
15: Ah non, je suis pas...
18: Je m'attendais...
15: Faut pas que tu te fies à ma face.
18: Quelques-unes au moins.
15: Faut juste pas que tu te fies à ma face.
17: Julie nous mentionne qu'elle aime bien Baie-Saint-Paul. Je sais que tu le fais souvent, ça
15: aussi. Baie-Saint-Paul, je l'ai faite aussi. Je l'ai faite il y a 3 semaines. Encore là, c'est incroyable. Et je me suis promis une chose pour l'année prochaine. M'offrir mon petit... Je pars toujours... 4, 5, 6, 7, 8 jours là, pendant mes vacances tout seul, je vais refaire le tour de la Gaspésie à moto. Puis je vais probablement faire un arrêt de 2 jours à Carleton-sur-Mer.
17: Oui, t'as adoré.
15: Tabarouette. Si y a une place où je veux terminer mes jours, tu sais, à 123 ans, là, c'est dans un camping à Carleton-sur-Mer.
18: Tu vas te rendre là 123 ans.
15: Avec le rythme de vie que j'ai, probablement 123 jours est plus, plus réaliste. Mais 120, mourir à Carleton-sur-Mer, ça doit être une des plus belles vues que tu peux avoir avant de mourir. C'est beau, mon gars. T'as pas idée. Il fait beau. Il n'y a pas de mouche. C'est le fun.
17: On mentionne aussi par texto. Fais le tour Saguenay puis reviens par Charlevoix à partir de Québec. 550 km à peu près.
15: Je l'ai fait une fois... Puis, moi, il y a quelque chose qui me... Avec un racer, c'est pas si pire. Tu sais, c'est un tape-cul, on va se le dire. Là. C'est pas super confortable. Mais à moto, pas de visière. Si tu pognes la mouche, mon homme. Là,
17: ouais, je comprends.
15: Tu te ramasses avec des mouches d'indent. c'est épouvantable.
17: T'en avances dans la gorge, là. Écoute, ça fait comme je parle là, présentement.
15: Ouais, c'est ça. Puis des fois, ben tu pognes pas juste une petite mouche. Là. Tu pognes une grosse bestiole. Ça commence à finir sa vie au bout de son nez, de ton nez en fait, puis ça finit dans le bas de ton cou juteux un peu là.
18: Ah miam, ça donne envie ça.
15: C'est
18: hein?
15: pas toujours le fun. Fait que j'aime ça être dans des endroits où il y a un peu plus de vent là. C'est un peu plus de un peu plus
18: où d'espace. T'as pas des grosses bestioles qui finissent humides dans ton cou. Ah,
15: t'as jamais reçu un ton sur le nez hein?
18: Non.
15: Ça pince sur un méchant temps. Moi je reçois un ton sur le nez. Puis j'ai reçu un botch de cigarette dans la visière.
17: Hey, parlant de...
15: Je me prenais pour Tom Cruise, j'avais mes lunettes fumées, j'avais la visière ouverte, j'étais à Saint-Isidore, puis j'étais sur la 73, puis à un moment donné, c'est pour ça que j'en ai contre les gens qui ont 123 ans puis qui se promènent en petite crise de en petite Moses de Miata décapotable.
17: Ah, bien dit!
15: Le gars fumait dans son char, puis il a dit, ben tiens, moi j'ai plus besoin de ma cigarette, fait qu'il l'a pitché dans les airs. Moi, j'étais en arrière, j'ai reçu ça carré dans la face, mon gars, dans le casque.
18: Wesh. OK, reste pris dans le casque.
15: J'ai...
17: Dégueulasse.
15: C'est... Mettons, c'est comme un frappe-à-bord qui arrive sur ton bras, là. T'as le goût comme de mettre... C'est fini pour toi, là. T'sais, t'es arrivé comme sur mon bras, tu veux partir avec la moitié de mon... C'est fini. T'sais, c'est comme... T'es comme la victime, l'avocat... Puis le juge, puis le juré en même temps.
18: Ça dure une seconde
15: si
18: de verser.
15: Si j'avais pas eu à me ranger, parce que là, c'est un top de cigarette qui est dans ton casque, puis tu es en train de sentir le bacon trop cuit, là. Si j'avais pas eu à arrêter, j'ose pas imaginer ce que j'aurais pu faire.
18: Ah ouais, à ce point. Oh.
15: Ben oui,
18: en même c'est... temps, crime.
17: Non, c'est complètement dégueulasse. Ça, c'est un botte de cigarette.
15: Là, j'avais des lunettes, pas si pire, mais imagine-toi, ouais. Je l'avais reçu dans l'œil.
17: Non, c'est
18: hey, ça. Hey, en plus, ça se doit sentir mauvais.
15: Probablement que lui s'en est pas rendu compte, là, mais c'est fait pas ça.
17: Tu parlais de ton. Je suis passé sur un nid de thon avec ma tondeuse hier et je me suis fait attaquer. Tu fais te piquer à deux endroits.
15: C'est vrai?
17: Sa jambe.
15: Fait que c'est des. Ben ouais, c'est ça. C'est des tons de terre là, qu'on appelle le nid là-dedans.
17: Je suis allé chercher le produit après, je t'ai spouiché ça. Là, il y en avait d'autres qui essayaient de m'attaquer, je les spouichais. Ça a été un dur combat de 10 minutes avec les tons.
15: Combat de 10 minutes. Souvent, t'attends la nuit, puis ils dorment la nuit. Fait que tu fais le travail la nuit.
17: C'est exactement là, je vais le faire cette nuit.
15: Okay. Dis-le pas à personne. Sais-tu qu'est-ce que tu peux faire?
17: Qu'est-ce?
15: C'est quelque chose que je peux te conseiller. Ouais. Mettons qu'il est rendu 9 heures le soir, il n'y a plus de lumière, là, 9-10 heures. Mais tu t'en vas chercher ta hose. Tu mets ta hose directement dans le trou de ton.
17: Tes neiges.
15: T'es quoi?
17: Tes neiges. Tes noailles.
15: SPCA, t'as écouté, mon homme. C'est fini. Moi, je t'aurais. Moi, je. Moi, là, l'idée, c'était juste de mettre une hose au-dessus du trou. Là.
17: OK. C'est beau. Je vais juste mettre la hose au-dessus du trou.
15: Pis si jamais par inadvertance, quelqu'un passe puis il tourne la
17: vase. Ouais, c'est ça.
15: Tu sais, toi, t'étais pas au courant de tout ça. Là.
18: Toi, t'as juste placé la hose.
15: Exact. Sinon, il y a une autre option aussi, la fameuse shop vac. Moi, j'ai souvent fait le travail avec les shop vac. Moi, dans mon cas, j'étais un ami des animaux. Fait que j'étais allé les libérer dans un parc industriel la fin de semaine à Lévis. Mais c'est ça. Tu mets le bouchon, le pompeux là, ou dans le trou. Tu pars la shop vac, t'attends une heure, c'est réglé.
17: Des bons trucs.
15: C'est ça.
18: Mais il y a un autre truc aussi, c'est d'oublier ta tondeuse pendant 15 minutes qui roule sur. Le nid en question, là, mais c'est pas volontaire, là, c'est parce que t'as oublié ta tondeuse.
15: Encore mieux, Jeff, c'est Jérôme qui dit ça. Ouais. Tu nous appelles chez Abba Extermination.
17: Ben, en effet.
15: La job est tout le temps garantie, t'en auras pas de problème. Moi, Abba Extermination, tu sais comment j'ai connu le grand boss d'Abba Extermination?
17: Comment tu l'as connu?
15: Ben, un des boss, là, Sam. J'avais, dans mon sous-sol, je me suis rendu compte qu'il y avait un nid de guêpe. Puis au début, ben, je me suis dit, tiens, moi le faire par moi-même. Puis en regardant le nid de guêpe, en réfléchissant à mon affaire, parce que j'avais un vide sanitaire que je pouvais avoir accès de mon salon. Mm-hmm. Fait que c'était une trappe, là. Je tassais le tapis, je levais la trappe, puis je descendais dans le vide sanitaire. Puis là, le nid de guêpe était là. Il avait passé au travers la roche. Puis il s'était fait un super de beau nid de guêpe. Puis il était à peu près l'équivalent de 4 ballon de basket. C'était un gros nid de guêpe.
17: Mais hein.
15: Puis là, je me suis dit, hey, t'es un homme, je m'en ai réglé.
18: Je
15: m'en
18: régler ça, moi.
15: Puis j'avais commencé à lire un peu là-dessus, puis on me dit que les guêpes, ils dormaient la nuit. Fait que je me suis dit, tiens, je vais les surprendre la nuit, je vais mettre ça dans un sac de poubelle, puis je mettrai ça dans le char, puis j'irai porter ça plus loin pour m'en débarrasser. Puis le soir, j'étais arrivé, je travaillais de nuit dans ce temps-là. Fait que j'étais arrivé, il devait être minuit, 1h, 2h du matin. Je me suis mis ma soute de ski. Je me suis mis mon gilet capuchon. Je me suis mis mes lunettes de ski. J'étais vraiment équipé pour faire la job. J'ai ouvert la trappe, je suis descendu en bas. J'ai regardé le nid de guêpe, puis je me suis dit, mettons que ça se passe mal, là. Toutes les guêpes vont se sauver dans la maison. Puis là, mon enfant qui était né à ce moment-là, puis la mère de mes enfants qui était couchée, pourrait peut-être en payer le prix.
17: Ouais.
15: Fait que j'ai appelé Sam d'Abba Extermination. Puis Sam a répondu, s'est présenté le lendemain, si je me trompe pas. Puis il m'avait dit, tu sais, Yann, j'en ai fait des jobs de guêpes, là. Je me suis jamais fait pincer de même parce que les autres, ils ont un équipement, là. Fait qu'ils entendent les guêpes quand ils frappent, là. Il dit, je me suis jamais fait pincer de même pendant toute ma vie.
17: Fait que ça aurait mal tourné pour toi.
15: Fait que probablement que moi, je serais même plus là pour t'en parler. Là. Mais tu sais, mon ego là, de mâle...
17: De surhomme.
15: Aurait peut-être pu mettre fin à mes jours. Là. C'est fou, là. Quand tu
17: capotes.
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17: Imagine, à la radio, on aurait lu ta mort tuée par les guêpes.
15: C'est ça.
17: Ça aurait peut-être pas fait super mort l'alpha, mais c'est pas grave, je suis sûr de moi.
15: Ça aurait plu à certaines personnes. Là. Salutations aux gens de Québec solidaire. 8h39, dans les prochaines secondes, on va jaser avec Mathias. On va faire un bon bulletin de nouvelles. Bien entendu qu'on va parler de ce qui s'est passé sur le pont Pierre-Laporte. Grosse entente qui sera signée à Churchill Falls aujourd'hui.
19: où le premier ministre Mark Carney et la première ministre du Québec, Christine Fréchette, seront présents pour la signature. C'est une augmentation d'électricité qu'on aura dans les prochaines années. On parle de presque 40 % de plus d'électricité, ce qui est une super de bonne nouvelle. On parlait aussi de la Coalition Avenir Québec qui a des difficultés de recrutement. Une nouvelle dame qu'on connaît bien ici à Québec qui va se présenter dans Vanier-des-Rivières pour le PQ. Ça a été annoncé ce matin. Et la passe mobilité du Parti québécois. Maintenant, on a l'idée des coûts, ce que ça pourrait nous coûter si jamais le PQ arrive au gouvernement. Mais juste avant, on va aller voir ce qui se passe sur la route avec Mathias.
18: Ça se passe très bien sur la route.
19: Merci beaucoup. Météo, c'est 17 degrés sur Québec. Ça va monter. Ça pourrait monter jusqu'à 25 aujourd'hui. Avec Humidex, ça pourrait être une température ressentie de 33. Ce soir, cette nuit, partiellement nuageux, minimum de 15. Demain, mardi, alternance de soleil et nuages avec un max de 25. Et en soirée de demain, ce sera des passages nuageux avec un minimum de 15 degrés. Pour nous joindre en studio, c'est le 418-971-1021. 418-971-1021. S'il se passe quoi que ce soit sur la route, merci d'être nos yeux, nos oreilles. C'est par texto.
18: On revient sur les événements qui se sont produits vendredi soir dans le secteur du pont Pierre-Laporte vers 23h20. C'est un automobiliste qui circulait à contresens sur l'autoroute 20 en direction des ponts. S'en est suivi une violente collision frontale avec un autre véhicule. Des personnes qui se sont arrêtées pour aider les deux personnes victimes lors de la collision. L'un des témoins qui a été atteint par balle par le fuyard, par l'homme qui circulait à sens inverse. Trois balles qui ont touché le témoin en question. Ce dernier qui s'est donc emparé d'un nouveau véhicule et qui a poursuivi sa fuite. La SQ qui a finalement retrouvé le fugitif. On a tenté de l'arrêter avec de nombreux tapis à clous. La course poursuite qui s'est finalement terminée alors qu'on a retrouvé l'individu mort au sein de son véhicule. Le bureau des enquêtes indépendantes qui ont repris l'affaire, qui font présentement une enquête sur le sujet. La journaliste du Journal de Québec, Stéphanie Martin, qui fait le saut en politique, elle sera candidate pour le Parti québécois dans Vanier-les-Rivières. Et ça s'annonce pour être une chaude lutte, alors qu'elle affrontera, entre autres, Patrick Paquette pour le Parti conservateur du Québec, qui mène présentement à 28 % selon des projections de QC 125, le Parti québécois, qui est deuxième à 25 % et la CAQ troisième à 25 %, ce qui veut dire qu'on va avoir une chaude lutte à trois dans la circonscription. On embarque dans les derniers jours de négociations Canada-États-Unis. Les nouveaux tarifs de 50 % de Donald Trump affecteraient directement 40 % des PME au Québec selon un nouveau sondage. Le tiers des entreprises touchées prévoient voir leur chiffre d'affaires baisser de moitié. Ces tarifs doivent rentrer en vigueur mercredi.
19: Le 19 août, c'est la dernière journée.
18: Exactement.
19: Puis là, la stratégie, tu sais c'est quoi, Jeff?
17: Vas-y.
19: C'est le fameux taco, là.
17: Ouais.
19: Tu sais, Trump qui revient tout le temps sur ses décisions. Ça, c'est la stratégie canadienne.
17: C'est ça. On souhaite ça. On peut-tu travailler pour faire autre chose que souhaiter que Donald Trump dise encore « Oh, finalement, je le ferai pas.
19: » C'est taco. Je vais juste vous dire qu'est-ce que ça veut dire exactement. Là. C'est Trump se dégonfle toujours. En anglais, on peut le traduire par « Trump always chickens out ».
17: En effet.
19: Donc, on espère que Trump se dégonfle pour qu'on soit capable de signer une entente qui soit à l'avantage des Canadiens.
17: C'est ça.
19: Ça, c'est la stratégie du grand économiste, là.
17: Oui, c'est assez particulier comme stratégie.
18: On vient d'avoir, c'est sorti au cours des dernières minutes, les dernières projections de l'inflation pour le mois de juillet. L'inflation qui est à 3 % pour le mois de juillet, ça s'explique surtout par le prix de l'essence qui a augmenté à la pompe partout au Canada. Au Québec, la hausse des prix est de 3,3 % pour le mois dernier. Donald Trump a menacé aujourd'hui de bombarder l'Oman si le pays se met à travers d'un accord sur le détroit d'Ormuz. On le sait, l'Oman et l'Iran négocient depuis maintenant quelques semaines sans inclure les États-Unis dans les discussions. C'est lors d'un Truth Social que le président américain a menacé le tout. La passe mobilité que le Parti québécois promène de mettre en place coûterait un total de 77 millions de dollars en perte de revenus pour les sociétés de transport. Ce que propose le PQ, c'est une passe universelle de 95 $ par mois qui permettrait d'avoir accès à toutes les sociétés de transport au Québec. C'est Radio-Canada qui a fait le travail de chiffrer cette promesse-là. Le
20: Parti québécois qui a annoncé que ça allait être comblé par l'argent du gouvernement, ce fameux 77 millions de dollars-là. L'entente de Churchill Falls qui sera signée aujourd'hui à St. John's seront présents la première ministre du Québec, Christine Fréchette, son homologue de Terre-Neuve, Tony Wickham, et le premier ministre Mark Carney qui se joindra également à la partie. Ce nouvel accord qui prévoit que le Québec achète de l'électricité vers Terre-Neuve jusqu'en 2071. On ne change pas les prix qui avaient été signés dans le protocole d'entente en 2024 sous François Legault. La grosse modification, c'est une plus grosse production d'électricité, autant pour Québec que pour Terre-Neuve. L'annonce officielle se fera à 12h45 aujourd'hui. Et je termine avec les nouveaux candidats qui se multiplient au sein des partis politiques, mais malgré cela, la CAQ, ou devrais-je dire l'équipe Christine Fréchette, semble avoir des difficultés à recruter en dehors de ses rangs, malgré la tentative de Christine Fréchette de vendre un renouveau. Environ un tiers de ces nouveaux candidats sont des employés politiques au sein du gouvernement caquiste. Cela représente pas moins de 19 candidats pour le moment.
17: Merci beaucoup. Au sport, hommage à Debèche.
20: Oui, Debèche qui termine 10e meilleur gardien de la Ligue nationale selon le classement de NHL Network. On se souvient, NHL Network qui avait très bien classé Lane Hudson 6e au sein des meilleurs défenseurs de la Ligue nationale. Le premier, Andrei Vasilevski. En 2e place, on peut retrouver Connor Hellebuyck. 3e place, Igor Shesterkin. Les Capitals qui étaient en action en fin de semaine, triplé face aux Boulders de New York. Ils s'en sortent avec 2 victoires et 1 défaite. Leur série de 8 victoires a donc pris fin samedi.
17: C'est date limite des transactions dans la Ligue frontière aujourd'hui. Donc, on doit s'attendre à ce que Patrick Scalabrini rajoute un bras à son organisation. Il manque vraiment de lanceurs. Là. Les Capitals ont une offensive de feu. Là. On l'a vu hier. 13 points marqués dans les 3 premières manches. Mais ils accordent énormément de points depuis le début de la saison.
19: On me redemande l'identité du tireur là, de vendredi. On est très alerte là, sur les communiqués du service de police de la Ville de Québec, de la Sûreté du Québec, du service de police de la ville de Lévis. Jusqu'à maintenant, on n'a absolument rien. Ce matin, vers 7h30, on jasait avec Roger Ferland, qui est un ex-enquêteur au service de police de la ville de Montréal, de Québec. Et il a travaillé à Montréal aussi. Et on a parlé du fait que quand il y a mort d'homme dans ces situations-là, on doit rejoindre la famille immédiate pour annoncer la mort de l'individu. C'est un travail... Parfois qu'il y ait de longue haleine, parfois c'est un peu plus facile parce que les gens sont très, très, très accessibles. Donc, les policiers mentionnent, Mathias est malheureusement décédé, voici les circonstances. Puis une fois que tout ça s'est fait, ben là, on peut écrire le communiqué comme quoi Mathias est décédé. Dans ce cas-ci, ce que Roger nous mentionnait, c'est que ce qui peut retarder un peu la divulgation de l'individu qui a tiré vendredi soir, c'est pas parce qu'il est noir, c'est pas parce qu'il est arabe, c'est parce que le bureau des enquêtes indépendantes se sont impliqués. Il y a 7 enquêteurs qui sont dans le secteur de Lévis pour tenter de déterminer ce qui s'est réellement passé, puis voir si les policiers ont fait le travail sur le sens du monde. Ben, c'est ça, peut-être, qui ferait en sorte que la divulgation du nom de la personne impliquée, ce serait un peu retardé. Puis pourquoi je dis... C'est pas parce que c'est un noir, c'est pas parce que c'est un arabe. On le sait pas. Mais toute la fin de semaine, les gens pensaient... Puis le monde est magané, Jeff, là.
17: Ben oui.
19: Si vous êtes anti-immigration, c'est de votre affaire, là. Mais faut pas que ça vous empêche de réfléchir.
17: Arrêtez de relier tout à votre... je vais le dire comme ça, là, votre lubie.
19: Ouais, c'est faut pas que ça vous empêche. Faut pas que ça vous empêche de réfléchir. Donc, je sais pas si c'est un Tremblay ou si c'est un monsieur Mohamed, mais ce qu'on nous a expliqué, c'est de un, je le savais, c'est qu'il faut avertir la famille, puis de deux, si le BEI est là, ça peut retarder un peu plus la patente sur la divulgation du nom. En bout de ligne, est-ce que ça va changer quelque chose? Je vous pose la question. Puis probablement que vous allez me dire, non, ça ne changera rien dans ma vie, Yann. Parfait. Mais pourquoi c'était le talk of the town, ces réseaux sociaux?
17: Ouais. Les réseaux sociaux, moi, je te dirais que sur les médias sociaux, à l'heure actuelle, je trouve qu'on a une grosse prise de conscience à faire. Tout le monde ensemble, parce que ce qui s'écrit là, à l'endroit de politiciens, à l'endroit de gens, les complots qui sont élaborés, honnêtement, ça vole pas haut là, à l'heure actuelle. Il faut reprendre le contrôle du narratif sur les médias sociaux du côté des gens qui sont un petit peu plus sensés.
20: Sur les routes, ça circule bien pour le moment.
19: Merci beaucoup, les auditeurs qui disent « Salut Yann, pour le moment, ce qu'on veut savoir, c'est la motivation de l'individu, pourquoi il se sauvait à contresens et pourquoi il était armé. » En fait, c'est des spéculations, c'est des hypothèses. Mm-hmm. Vos hypothèses sont aussi bonnes que les miennes. Moi, je pense que c'est quelqu'un qui voulait en arriver à ses fins, donc à la fin de sa vie. Il roulait à 120 km/h en sens contraire. Il a été impliqué dans une collision avec des gens qui roulaient à 100 km/h dans le bon sens. Fait que l'impact a été épouvantable. Fait que d'après moi, son arme n'était pas cachée dans le coffre à gants ni sur sa banquette arrière. Il devait l'avoir dans ses mains. Puis quand il y a des héros qui ont tenté de l'aider, ben lui, il a tout simplement répliqué sur ces fameuses personnes bienveillantes. Il a tiré quelques coups de feu. Je vois qu'il y a une petite notification ici. Là, est-ce que ça a rapport avec ça? Non, ça n'a pas rapport avec ça. Donc, il a tiré sur les gens qui étaient bienveillants. Il a atteint un individu par balle. Si je ne me trompe pas, c'est deux balles que la personne a reçues.
20: À trois reprises, si je me souviens bien.
19: Deux à trois fois. Par la suite, il s'est sauvé à pied. Il a volé un Honda Civic gris. Il aurait eu trois tapis cloutés de déployer pour faire crever les pneus. L'information policière que j'ai, c'est qu'il restait un pneu à crever. Les trois autres l'étaient. Il a abandonné son véhicule. Quand les policiers... Ça, c'est l'information, tu vois, qui différait des autres informations que j'avais, là. Mais ce qu'on nous dit de sources policières, c'est que quand les policiers sont arrivés, l'individu était déjà mort. Donc, il aurait mis fin à ses jours. Tout ça, c'est au conditionnel, bien entendu. On va attendre les suites de l'enquête. Puis je vous le dis, là, j'ai rien à cacher. Aussitôt qu'on va voir le nom de l'individu, on va vous le donner. D'ailleurs, Mathias, Jeff puis moi, ben on est là depuis ce matin. On attend ça, mais Jeff et Mathias vont être là jusqu'à 14h l'après-midi.
20: Exactement.
19: D'après moi, ils vont être sur le gun.
20: Ben oui! Et pour ceux qui se demandent aussi, pour la personne qui s'est faite atteindre par balle ou encore pour l'autre personne qui était inclus dans la violente collision, parce que pour ceux qui ont vu les images, c'était toute une collision, on n'a pas nécessairement de détails concernant leur état de santé actuel.
0: Pour nous informer de ce qui se passe dans la circulation ou nous transmettre de l'information, par téléphone 780-1021, texto 971-1021 ou par courriel à citoyen@commercialblvd.fm. Marceau le matin.
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0: 88-971-1001 si vous avez des choses à nous dire. Textez-nous, les amis, si c'est possible, si c'est sécuritaire. Merci d'être nos yeux, nos oreilles sur la route. Regardez sur le site de Radio-Canada, on a du côté du Parti québécois, on a découvert combien ça pourrait nous coûter les engagements du Parti québécois avec la fameuse passe mobilité, donc la passe mobilité qui permettrait aux gens de payer un peu moins cher pour prendre le réseau de transport en commun à la grandeur du Québec. Ce sera environ 77 millions par an. Pour certains, ben c'est des grosses diminutions. Là, je voyais dans le secteur de Saint-Hyacinthe, ce serait 186 $ de moins que les utilisateurs du transport en commun aurait à payer. Pour Québec et Lévis, moi, j'ai un 20 $ de moins. Montréal, ce serait un 15 $ de moins. Donc, c'est les chiffres qui nous sont donnés devant nous. On en jase de ce sujet et bien d'autres sujets avec Nicolas Gagnon de la Fédération canadienne des contribuables. Salut, Nick!
1: Bonjour, tout le monde, ça va bien?
0: Oui, ça va bien. C'est à se demander si on a encore les moyens de subventionner encore plus le réseau de transport en commun à la grandeur du Québec. On le sait, les réseaux de transport ont de la difficulté à faire leur budget. On leur donne un budget X à chaque année, puis à chaque fois, c'est défoncé. Puis on nous explique qu'on a des projets, puis il faut aller desservir les gens peut-être un peu plus loin. Ils sont pas capables d'arriver dans leur argent. Et là, le PQ arrive avec son idée de « Ah, c'est une passe mobilité ». Ça va être 95 $ par mois partout au Québec et le contribuable va devoir casquer le 77 millions de dollars supplémentaires que ça va coûter. Je pense que les gens qui sont un peu tannés de payer, on aimerait ça avoir un break, nous autres aussi. Et non, je ne suis pas un utilisateur assidu du transport en commun. Par contre, je suis pro-transport en commun.
1: Non, effectivement, fait qu'on a très hâte de voir c'est quoi les promesses pour à peu près tous les autres contribuables. Parce que dans ce cas-ci, effectivement, ça touche une minorité. Puis c'est quand même particulier que le principe d'utilisateur-payeur prenne fin avec le transport en commun. T'sais, on va appliquer cette notion-là sur à peu près tout quand on parle, par exemple, de nouvelles infrastructures. Mais quand c'est le temps de parler de transport en commun, là, ça devrait être assumé collectivement, mais par plus que juste ceux qui utilisent le transport en commun comme tel. Maintenant, la mesure, bon, on comprend que c'est pour inciter les gens à prendre le transport en commun. Puis c'est jumelé à une offre associée à la question de l'environnement, parce que on encourage le transport en commun, parce qu'on veut que les gens abandonnent la voiture pour prendre le transport en commun. OK, on comprend ça. Sauf que dans ce cas-ci, ce qu'on sait, c'est que ça va augmenter nécessairement le déficit des services de transport en commun, qui, en passant, est déjà très élevé. Et c'est la principale raison pour laquelle, notamment, on paye une taxe sur le transport en commun maintenant chez les automobilistes, qui a augmenté au cours des dernières années. C'est pour justement parer à ces fameux déficits du transport en commun. Puis là, on s'en va les priver de certains revenus. Puis là, on comprend que ce 77 millions de dollars-là va fort possiblement être compensé par tous les autres contribuables à la fin de la journée. Mais ce qu'on a hâte de voir de la part du PQ maintenant, c'est quoi l'exercice comptable qui est effectué dans ce cas-ci? Puis finalement, est-ce qu'il va y avoir des mesures pour les automobilistes ou finalement, c'est quelques petites mesurettes comme ça avec la passe mobilité qui vont faire partie de leurs promesses fortes? Parce qu'on va espérer d'en voir plus. Je dis pas que la promesse est mauvaise, ne serait-ce que dans le fond, mais au niveau du calcul puis au niveau du coût, bien sûr, on aurait peut-être voulu en avoir plus.
0: Ouais, à Québec, on fonctionne peut-être un peu différent d'ailleurs, mais pour nous autres, pour le réseau de transport de la capitale, les gens moins bien nantis paient moins cher leur passe. Et moi, là, les pauvres, le transport en commun, ça devrait être payé. Mais pour le reste, là, les fonctionnaires, ceux qui ont les moyens de payer, ben, ils devraient payer 100% de la valeur de leur passage. Ce que Jeff m'a appris dans les dernières années en travaillant avec lui, c'est un ancien syndiqué du réseau de transport.

0: de la capitale.
1: Non, j'étais gestionnaire, je n'étais pas syndiqué.
0: T'étais pas syndiqué? Ah.
1: Non.
0: Bon, ben, t'es pas si pire que ça, finalement.
2: Mais voilà.
0: Ce que Jeff m'a appris, c'est qu'on paye à peu près, chaque passage, on paye à peu près 30% de sa valeur pour nous. Puis le gouvernement nous le subventionne à 70%. Quand je dis le gouvernement, c'est les payeurs de taxes, bien entendu. Donc, le billet est déjà subventionné à 70% pour le fonctionnaire qui a un meilleur fonds de pension que toi, puis qui gagne peut-être probablement plus que toi, ce qui est un peu particulier comme situation. Mais j'aime beaucoup la façon de procéder à Québec. Les pauvres peuvent prendre l'autobus, ça coûte un peu moins cher. Puis ceux qui ont un moyen de payer, ben ils payent, ben là, jusqu'à maintenant, c'est 30, mais moi, je te mettrai à ça à 60-70, là.
3: Oui, absolument. Non, mais exact. C'est d'où le fameux principe utilisateur-payeur, c'est-à-dire que les gens qui ont des meilleurs revenus, qui prennent un transport en commun, qui est assumé par les contribuables, devraient effectivement assumer une plus grande part financière là, du service qu'ils vont obtenir. Est-ce que les gens qui effectivement sont moins nantis, qui sont soit au chômage ou des aînés, par exemple, ben ces personnes-là devraient effectivement peut-être avoir un coût qui est effectivement plus intéressant. Ça, je pense qu'il y a personne qui s'y oppose comme tel. Mais là, dans ce cas-ci, ben, la promesse qui est faite par le Parti québécois vient pas, équilibrer ça. Ça s'en vient juste à augmenter l'offre pour le transport en commun globalement, en faisant fi, bien sûr, de qui paye réellement versus qui en profiterait davantage. Puis, il faut quand même le dire, dans un contexte aussi plus global au Québec, le transport en commun, on s'entend que dans les grandes villes comme Québec et Montréal, il y a un réflexe un peu plus naturel à le prendre quand c'est accessible. Mais dans les grandes régions, quand on s'éloigne, moi, pour avoir grandi dans les Laurentides, qui est pas non plus si loin de Montréal, ça fait une heure et demie, ben le transport en commun, ça devient pas tout à fait... Je veux dire, c'est pas tout à fait un réflexe de le prendre. En fait, la plupart des gens vont davantage se tourner vers d'autres types de transports. Même si tu me dis que ça coûte moins cher pour le transport en commun, si tu me dis que je dois attendre une heure, voire deux heures pour avoir un autobus, je vais essayer plutôt de mettre l'argent de côté pour avoir une voiture ou sinon de débrouiller avec d'autres types de transports. Donc, c'est beau de dire, OK, on veut que les gens prennent le transport en commun, mais si l'offre par la suite vient pas, n'accompagne pas le full package, si on veut, ben au final, t'es pas plus gagnant. Puis ça, ben, ça vient avec des investissements bien plus important dans le transport en commun. Puis, encore une fois, ben ça doit être chiffré. Dans le cadre, en plus, d'une élection où est-ce que ça se peut que le Parti québécois l'emporte et forme le prochain gouvernement, ben, on aimerait peut-être avoir, justement, des détails plus concrets par rapport à cette offre pour le transport en commun.
0: Avec la Fédération canadienne des contribuables, vous vous êtes penché sur les fameuses promesses d'Éric Duhaime pour le Parti conservateur du Québec qui promet de couper 47 milliards de dollars dans les dépenses du gouvernement sur 5 ans. Est-ce que c'est chose possible?
3: Ah oui, ben c'est chose possible qu'on a un minimum de courage politique. Mais on s'entend que dans ce cas-ci, ces 47 milliards n'ont pas effectivement du budget actuel de 171 milliards. Parce que si c'était le cas, je vous dirais, j'aimerais y croire, là, mais ça se fera pas un an. Ou ça se fera pas d'un coup. Là. C'est vraiment des coupures. Moi, ma compréhension, c'est que c'est basé sur les 5 prochaines années, c'est-à-dire les dépenses qui vont être dégagées par le gouvernement d'ici 2030-2031. Donc, on prend en considération la croissance des dépenses, notamment en santé, en éducation, en infrastructure, en sécurité publique, et on s'attarde davantage à couper les dépenses lorsqu'ils ont ciblé leur part, c'est surtout les aides aux entreprises, et finalement de faire un ménage dans les dépenses gouvernementales. Ça, encore une fois, ce ménage-là, c'est pas la première fois qu'on se le fait promettre. On a vu plusieurs gouvernements ou plusieurs partis politiques dans le passé promettre un ménage comme tel. On se rappelle un peu là, la fameuse promesse du président Donald Trump, la question du Doge. Donc, je pense que ça s'accompagne un peu avec la promesse ici. Je dis pas que c'est nécessairement écrit noir sur blanc, mais on comprend ici que quand on promet de faire une révision complète des programmes gouvernementaux puis de sauver 12,7 milliards, c'est qu'on veut vraiment ouvrir les livres de tous les ministères puis vraiment forcer une reddition de comptes puis couper dans le gras. Ça, je veux dire, il y a plein de choses là-dedans que dans l'ensemble, je salue. Maintenant, c'est d'un, la volonté politique, le courage politique et le fait d'être élu. D'abord, bon, je pense pas que le Parti conservateur va former le prochain gouvernement, mais leurs idées méritent quand même d'être prise par les autres partis politiques, parce qu'à la fin de la journée, sous la CAQ, au courant des 8 dernières années, on a vu une croissance importante des dépenses gouvernementales. Je donne un exemple comme ça. Quand la CAQ arrive au pouvoir en 2018-2019, le gouvernement québécois dépense environ 103-104 milliards de dollars par année. Dans le budget, cette année, il dépense 171 milliards. Donc, il y a une augmentation drastique des dépenses au niveau tant de la rémunération globale des effectifs en fonction publique que des subventions aux entreprises. On a perdu vraiment le contrôle à tous les niveaux. Et c'est pas pour rien qu'on est rendu avec des déficits massifs. aucun plan pour retrouver l'équilibre budgétaire, puis qu'on a eu en plus une décote l'an dernier de Standard & Poor's. Donc, vraisemblablement, il y a un problème avec les dépenses gouvernementales, puis ça, ben, il faut que les partis politiques aillent de l'avant avec des promesses, je veux dire, à la limite audacieuses, oui, comme l'a fait le Parti conservateur du Québec, mais encore là, on veut un effet, je pense que tout le monde veut un effort plus complet, ne serait-ce que on va aller dans les détails parce que c'est facile. Tout le monde peut promettre des coupures, entendons-nous. Et je suis le premier qui en veut des coupures et qui, à chaque année, dans des mémoires prébudgétaires, recommande au gouvernement d'en faire. Mais il faut effectivement aller au-delà de ces chiffres-là puis dire exactement où et comment on va procéder. Je pense qu'ils ont quand même fait un bel exercice jusqu'à maintenant, mais il faut que toutes les autres partis politiques embarquent dans la danse. Sinon, malheureusement, ben, ces coupures-là n'auront pas lieu en octobre.
0: Parce que je trouve ça un peu téméraire de chiffrer tout ça, là. C'est 50 milliards qu'on pourrait couper dans les dépenses du gouvernement sur 5 ans. Éric Duhem nous le mentionnait la semaine dernière, les façons de faire, mais bref, il n'est pas rentré trop dans les détails. Moi, je me suis fait avoir avec la Coalition Avenir Québec, là, François Legault, qui disait vouloir diminuer la taille du gouvernement. Finalement, ben, ça a été tout à fait le contraire. Il a gonflé la taille du gouvernement. Fait que tant aussi longtemps que ces gens-là sont pas au pouvoir, ils peuvent dire n'importe quoi, Nick, puis on va les croire ou on va embarquer dans le bandwagon.
3: Ouais, exactement. Puis c'est aussi vrai pour, mettons, Québec solidaire ou pour toutes les parties qui sont un peu plus à droite ou à gauche de l'échiquier politique. Ils sont dans une position où est-ce qu'on peut promettre des grands changements de société parce qu'on n'a pas nécessairement la responsabilité de livrer ces changements-là. On s'attend pas à former un gouvernement, donc on met de l'avant des idées. Puis l'affaire, c'est qu'à la fin, ils font exactement un bon travail. On pourrait les saluer les deux dans ce cas-ci. C'est-à-dire qu'ils vont justement mettre des idées sur la table et forcer les autres partis politiques qui ont plus de chances à former le gouvernement à recycler certaines de ces idées-là. Maintenant, l'avantage, c'est que le Parti conservateur a des élus à l'Assemblée nationale. Ça va lui permettre de maintenir la pression sur le parti qui va être au pouvoir par la suite, pour s'assurer d'avoir des livrables. Sauf que, ben, encore une fois, le Parti québécois, le Parti libéral, puis même la Coalition Avenir Québec, en fait, la Coalition Avenir Québec, on a vu la réaction de Mme Fréchette, puis ça m'a un peu surpris. Elle a accusé, en fait, ces coupures-là d'être un démantèlement de l'État québécois. Alors que, globalement, quand on regarde la promesse de coupure des conservateurs, on parle d'environ 5 à 6 % des dépenses annuelles du gouvernement. Donc, c'est pas un démantèlement. Je pense que le gouvernement du Québec peut se passer de ces dépenses-là, puis justement de couper dans le gras pour être en mesure de compenser. Puis ça me fait rire parce que on a la même réaction, en fait, dans les municipalités qu'on propose, par exemple, l'idée d'abolir la taxe de bienvenue. Parce que là, les municipalités disent, ben là, on a besoin de ces revenus-là, sinon ça va être le chaos. Puis après ça, tu regardes la part de revenus de la taxe de bienvenue, des fameux droits de mutation, ça représente entre 3 et 4% des revenus de la municipalité, alors que les revenus de la ville augmentent à chaque année à peu près au même niveau. Donc, ils pourraient se passer de ces revenus-là s'ils faisaient le ménage dans leur cours. Maintenant, c'est la même chose pour le gouvernement du Québec. Il y a un ménage à faire qui est plus qu'important, puis je tiens à le rappeler. Pour l'instant, le plan pour le retour à l'équilibre budgétaire d'Éric Girard qui nous a été présenté cette année, là, en mars, ça ne sert pas sur grand-chose. Et tant sur temps qu'on n'a pas ramené l'équilibre budgétaire, on continue d'endetter les Québécois, on continue d'augmenter la dette du Québec. Puis à la fin, c'est un poids qu'on transfère sur les épaules des prochaines générations.
1: Nick, faudrait que les partis politiques présentent justement leur énoncé budgétaire tant qu'à moi, dès le début de la campagne électorale. Mais on attend toujours dans la dernière semaine parce que on veut pas trop se faire analyser nos chiffres, critiquer. Je trouve que c'est un manque ça, pour la démocratie. Es-tu d'accord avec moi?
3: Absolument. Puis, je me souviens des élections en fédérales l'an dernier. C'est exactement ce qui s'est produit. Les
1: c'est
3: partis
1: vrai.
3: Politiques nous ont donné, ils ont donné des cadres financiers après les débats. Voyons donc. Ouais. Je suis désolé, c'est prendre les gens pour des cons. Là. Pour moi, je trouve ça inadmissible. En fait, j'allais aller plus loin. Ton parti politique devrait même pas avoir le droit d'être au débat s'il n'a pas présenté son cadre financier et sa plateforme électorale.
1: Vrai. Ah non, parce que vraiment, là, c'est un enjeu majeur, les finances publiques, là, pour la totalité des électeurs. Puis là, de savoir qu'on peut même pas en débattre puis que les partis politiques ont même pas le temps de se pencher sur les propositions des autres, je trouve que c'est un déni de démocratie, tout simplement. Là.
3: Ben, exactement. Puis autant que les partis politiques devraient pouvoir débattre de la plateforme l'un et de l'autre, ben ça devrait être effectivement plus exposé durant ces périodes de grande écoute que sont les débats, parce que pour beaucoup de gens, puis c'est pas, y a pas de blâme envers les citoyens. Je pense qu'à la fin de la journée, c'est le citoyen qui a raison quand il va voter, mais malheureusement, c'est pas nécessairement très accessible pour le commun des mortels. Puis je le comprends très bien, de par exemple de dire ben voici notre plateforme, voici notre cadre financier, voici les dépenses, voici les revenus. Voici comment est-ce qu'on prépare ça pour les 5 prochaines années. Oui, mais es-tu capable de le vulgariser pour monsieur et madame tout le monde, ou tu le présentes juste pour quelques journalistes? Parce qu'à la fin, c'est tout le monde qui paye, c'est tout le monde qui contribue. Donc, tout le monde aimerait ça un peu comprendre c'est quoi que, dans quoi tu veux les embarquer pour les prochaines années. Puis en plus, ben, l'avantage du débat, c'est justement d'avoir du contenu qui va au-delà de l'actualité. Parce que quand on prend le débat des chefs l'an dernier pour les élections fédérales d'ailleurs, on avait l'impression que le débat, les questions, c'est du cherry picking par rapport aux éléments de l'actualité beaucoup plus que les promesses réelles des partis politiques et finalement c'est leur capacité à respecter leur engagement.
0: Demain, vous avez avec la Fédération canadienne des contribuables, vous rendez public votre rapport sur les taxes sur l'essence. Bon, il y a un embargo jusqu'à demain, à ce qu'on nous dit, mais puisqu'on a la chance d'être collaborateur, on peut savoir au moins quelques informations, quelques brides que vous allez nous sortir demain.
3: Oui, ben je vais faire comme les partis politiques qui se préparent pour des élections. Je vais faire un long striptease des éléments de notre programme, ou dans ce cas-ci notre rapport. C'est notre 28e rapport annuel qu'on sort donc à chaque année depuis 1998. Donc c'est un travail qu'on fait de longue haleine, où est-ce qu'on on informe les Canadiens, donc de toutes les provinces, sur la réalité qui les attend dans les stations de service quand ils font le plein de leur véhicule. Puis il y a quand même deux éléments que je peux mettre de l'avant, que je peux vous donner là un peu comme détail. Vous risquez de voir ça passer un peu partout, parce que bon, je m'assure que ça parle autant que possible demain matin de cet événement-là. Il n'en reste que, malheureusement, Montréal arrive au top des villes où est-ce qu'on paye les taxes les plus élevées sur l'essence. Donc, Montréal, à travers tout le Canada, on est en première position cette année. Puis là, il y a souvent des gens à Québec qui disent « Haha, on peut se moquer de Montréal, ils sont pires que nous autres. » Ouais, mais Québec, vous êtes deuxième. Je veux dire, dans l'ensemble des chiquiers, le reste du Québec arrive deuxième parmi les juridictions canadiennes où est-ce que le prix de l'essence est le plus élevé, ou pardon, les taxes sur l'essence sont les plus élevées. Le prix de l'essence, c'est un autre calcul qui est effectué là-dessus. La Colombie-Britannique s'en tire un peu moins bien. Mais au niveau des taxes sur l'essence, malheureusement, on fait mauvaise figure. Puis je vous laisse deviner pourquoi. C'est parce qu'on a plus de taxes, et donc notamment de taxes sur le carbone. Puis on va aussi revenir à la charge sur le fait que malheureusement, il y a le retour d'une taxe qui s'en vient le 8 septembre prochain, à moins que le gouvernement de Mark Carney fasse quelque chose là-dessus, mais la taxe d'assises fédérale fait son grand retour. Donc demain, j'ai dévoilé ces chiffres-là, puis vous pouvez vous imaginer qu'en ajoutant 10 cents par-dessus le marché qui pourrait revenir le 8 septembre, ben il n'y a pas beaucoup de bonnes nouvelles pour les automobilistes québécois. Mais justement, ça permet de rajouter de l'eau au moulin à la discussion sur les taxes sur l'essence dans le cadre des élections qui s'en viennent. Puis on va espérer que ça fasse réagir les politiciens.
0: Parfait. Les Montréal sont premiers en raison de leurs taxes supplémentaires sur le service de transport en commun, si je ne me trompe pas?
3: C'est exactement ouais. Ça. C'est ce qui fait la grosse différence, d'à peu près 3 cents.
0: On l'a échappé belle à Québec, puisque le maire de Québec voulait absolument mettre la main sur cette taxe-là, et les autres maires des autres municipalités l'en ont dissuadé.
1: Non, non, non, il n'avait juste parlé comme ça pour savoir
0: ouais,
1: si...
0: Ouais, non, je te confirme. Lui, quand il voit de l'argent, mais que ce soit de l'argent des contribuables ou de l'argent qui traîne à terre, te confirme qu'il prend ça pour ses fameux, projets.
1: C'était juste qu'ils en ont discuté, là. C'est ça ouais. Qu'ils nous avaient dit. Conférence de presse, puis là, ben, tu sais, là, tout de suite, là, quand j'ai vu que les autres voulaient pas, j'ai fait, ben là, c'est juste une discussion, mais il avait quand même pris la peine d'écrire à Jonathan Julien, qui était le ministre de la Capitale-Nationale à ce moment-là.
0: Oui.
1: Mais
0: non, c'est ça.
1: Il avait fait les démarches. C'est. Mais c'était juste pour discuter.
0: Tu sais, il y a besoin de l'argent des contribuables pour réaliser ses projets, puis c'est jamais notre avantage.
1: Ou ses voyages, hein, un an d'amour avec
0: Monique. Non, moi, j'embarque pas là-dedans. Les images sont magnifiques. Monique est magnifique. Le maire est là. Et sa conjointe est superbe. Merci, Nick.
3: Amour. Ça fait plaisir. À très bientôt.
0: Salut. Passe une très belle semaine. Puis on surveille ça là, demain, votre fameux rapport sur les taxes sur l'essence. Merci beaucoup, Nicolas Gagnon, et directeur Québec pour la Fédération canadienne des contribuables. Pour en savoir un peu plus sur cette fédération canadienne-là, c'est contribuable avec un S.ca. On va faire une courte pause juste avant. Mathias, on va inviter les auditeurs par texto à nous texter si jamais il se passe quoi que ce soit sur la route. Merci d'être nos yeux, nos oreilles. C'est le 418-971-1021. 418-971-1021.
2: Ça circule très ça va aller mieux comme ça. Ça circule très bien pour l'instant.
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0: 9h21, vous êtes sur les ondes de Boulevard 102.1. Merci d'être là, les amis, de débuter votre journée avec nous autres. Toujours un plaisir de vous savoir, de vous savoir très présent sur texto, entre autres, au 418-971-1021. C'est 19 degrés sur Québec, quelques nuages, c'est ce qu'on a présentement. Selon Environnement Canada, selon Météo Média, on nous mentionne que cet après-midi, on aurait une alternance de soleil et nuages. Donc, voilà, on va espérer voir un peu de soleil. Maximum de 25, indice humidex de 33 possible aujourd'hui. Ce soir, cette nuit, partiellement nuageux, minimum de 15 degrés. Demain, mardi, ce sera une alternance de soleil et nuages avec un max de 25, humidex de 30. On a le plaisir de recevoir en studio Pierre Paulus, qui est député de Charlebourg, Haute-Saint-Charles et lieutenant du Québec pour le Parti conservateur du Canada. Monsieur Paulus, bon matin.
1: Bon matin.
0: Il se passe beaucoup de choses actuellement en politique fédérale, politique provinciale aussi. En ce qui vous touche, ben c'est plus la politique fédérale. Des grosses négociations actuellement au gouvernement, entre notre gouvernement et le gouvernement américain. La date butoir pour ce qui est des négociations de l'OCEUM, c'est le 19 août. On nous dit que chaque heure compte. On espère que ça se règle dans les prochaines heures. Là, certains nous disent ça va se régler avant le 19. D'autres disent ça va se régler le 19 pile. Il y a des négociateurs. Il y a Jamieson Greer qui est là, qui est le représentant américain. Du côté du Canada, on a Dominique Leblanc qui est dans les négociations. Et ce qu'on nous mentionne, c'est qu'on va régler une question assez cruciale aussi. C'est les droits de douane dissectoriels qui affectent depuis des mois les secteurs de l'aluminium, de l'acier, du bois d'œuvre et de l'automobile. Et si c'est pas réglé, ben on pourrait devoir appliquer, après le 19, des droits de douane de 50 % que la Maison-Blanche menace d'imposer, et ce, dès mercredi. On va espérer que ça se règle.
1: Absolument. Il faut que ça se règle et ça devait être réglé depuis l'année passée.
0: Ben, c'est la raison pour laquelle les Canadiens ont mis Mark Carney au pouvoir. Là, c'est de pouvoir faire face au grand orange de l'autre côté.
1: Eh oui, et M. Carney, souvenons-nous, en campagne électorale l'année passée, disait « Je suis le seul qui peut régler ça ». Puis après ça, après l'élection, on a dit « Je vais régler les tarifs avec Donald Trump au 21 juillet 2025, pas 2026, 2025 ». Mais ce qu'on a eu depuis ce temps-là, c'est les tarifs qui ont été doublés. Aluminium, acier, on est rendu à 35 % pour le bois d'œuvre. Et là, maintenant, les autres menaces qui se rajoutent. Et le pire dans tout ça, je vous dirais, c'est les concessions. Le Canada ne fait que des concessions depuis le début. On n'a jamais eu de gain, aucun gain. À un moment donné, quand tu fais une négociation, t'es supposé avoir un win-win. Hein? T'en donnes d'une partie, t'en reçois de l'autre côté. Mais là, du côté canadien, on a juste donné.
0: Taxe sur les géants numériques qui a été abandonnée et on a dit que c'est le gouvernement canadien. Ça me fait toujours rire quand on dit que c'est le gouvernement qui va casquer. Là. C'est les contribuables canadiens qui vont casquer cette taxe-là.
1: Entre autres. Et ce qui a marqué, je pense, l'imaginaire cet été aussi, ça n'a rien à voir avec les négociations, mais c'est le pont Gordéon. Le pont Gordéon, un pont qu'on a mis, qui a été négocié en 2012 par Stephen Harper, on a payé, les contribuables canadiens, on a payé 6,4 milliards pour le bâtir. On devait récolter les revenus de passage pour se rembourser.
0: À 100%, et
1: par la suite diviser 50-50 avec les Américains. Mais là, c'est passé de quoi? On n'a pas encore le détail de l'entente parce que les libéraux veulent pas le montrer, mais on commence dès maintenant à séparer 50-50. Donc, on s'est même pas remboursé et on doit donner la moitié des revenus aux Américains. Et en plus, l'argent est géré par les Américains. Fait que ça, c'est encore des concessions.
0: Mais est-ce que dans l'entente, les Américains vont devoir payer une portion du pont?
1: Non, pas du tout.
0: Parce que
1: eux autres, ils font juste bénéficier des 50 % des revenus sans avoir mis une scène dedans.
0: Mais ça, c'est votre information.
1: Parce que c'est ce qu'on sait. C'est l'entente qui a été faite en 2012, qui est publique, qui est sur le site du gouvernement du Canada. Mais la renégociation de l'entente qui a été mise en place, ça, on a demandé à des comités de faire l'étude là-dessus. Les libéraux ont bloqué ça. Donc, cet été, ils vont être prêts à retourner à Ottawa pour avoir une étude pour creuser cette entente-là.
0: Dans le monde idéal, c'est que les Américains acceptent de payer la moitié du pont, là.
1: Oui, ou bien qu'ils nous laissent ramasser le 6,4 milliards avec les revenus. Après ça, on fera comme on avait prévu, on fera 50-50.
2: Parce que la première information qui était sortie, c'était ça. C'était qu'on ramassait notre dû, puis après ça, on partageait 50-50.
0: On paye en premier, puis après ça, on partageait 50-50.
2: Ça arrête de l'allure.
1: C'est ce qui était entendu, c'est ce que Stephen Harper avait entendu avec les Américains, mais il y a eu quelque chose qui s'est passé. Et comme je vous dis, ça n'a rien à voir avec les négociations de la CEUM. C'est vraiment complètement d'autres choses. Mais Donald Trump a mis son nez là-dedans, Mark Carney a dit oui. puis encore une fois, concession.
0: Okay. De votre côté, qu'est-ce que vous savez concernant ces négociations-là? Est-ce que ça va bien jusqu'à maintenant? Ce qu'on nous a dit, c'est que les négociateurs canadiens semblaient pas très heureux de la réponse des Américains. Est-ce que vous avez entendu ça de votre côté aussi?
1: Bon, on a à peu près la même information que vous avez de la part, parce que l'information qu'on a, c'est ce qui nous est rapporté par Dominique Leblanc lorsqu'il ouais. sort de meeting. Il va dire, bon, ben, ça va bien, ça va moins bien. On n'a pas le fin fond de l'histoire. On entend parler les gens qui font partie du conseil de négociation. Il y a des gens qui sont là-dessus qui lui rapporte un peu d'informations, mais c'est assez sommaire. Il reste que ce qu'on voit de notre côté, du côté conservateur, c'est qu'encore une fois, les concessions qui ont été faites, mais surtout, nous, ce qu'on ramène, c'est qu'il n'y a pas... On n'utilise pas les leviers. Le Canada a des leviers de négociation et on s'en sert pas et on ne comprend pas pourquoi Mark Carney veut pas. Exemple, les minéraux critiques. Le Canada pourrait se positionner fortement en disant, OK, les Américains, là, vous avez besoin de plusieurs des minéraux critiques que le Canada a pour construire vos avions de chasse, construire les différents équipements de défense que vous avez besoin, ben écoutez bien, si vous continuez à faire de la pression pour nous mettre des tarifs, on cesse de vous fournir en minéraux critiques. Pourquoi qu'on dit pas, on prend pas une posture de force comme ça qui ferait en sorte que les Américains diraient, ouais, OK, là, vous détenez quelque chose qu'on a vraiment de besoin, puis c'est un levier fort pour le Canada, mais on n'entend rien là-dessus. Donc ça, c'est ce qui est le plus inquiétant du côté conservateur, c'est de voir que les libéraux sont toujours plus en position de soumission.
0: Non, puis c'est surtout les propriétaires d'entreprises à travers le Canada qui sont de bons exportateurs, eux dépendent de ce qui se passe là actuellement, de ce qui va se passer dans les prochains jours. Il y a un stress immense. Juste au Québec, c'est plus de 100 000 emplois qui sont
1: c'est énorme.
0: Qui seraient visés.
1: J'ai fait une tournée économique au mois de juin avec mon collègue Jason Groslo, député de Beauce, puis de mes collègues ontariennes. On a fait le tour de 5 régions du Québec, puis c'était assez clair. Les entreprises qui ont déjà un pied à terre aux États-Unis s'en sortaient un peu en finançant, en gardant leurs employés au Canada, en prenant l'argent qu'ils avaient ou en empruntant, puis ils faisaient des affaires plus du côté américain, donc c'est au désavantage du pays. Et les autres entreprises qui ont pas de pied à terre aux États-Unis, il y en a plusieurs qui disaient, dans les prochains mois, s'il n'y a pas de changement, je vais être obligé de fermer. Puis vraiment, on en a vu des entreprises dans le meuble, entre autres, mais il y a d'autres entreprises aussi qui sont reliées à l'acier ou l'aluminium qui pensent fermer.
2: On a-tu un problème à conserver l'unité canadienne? Parce que je regarde ici au Québec, le bois d'œuvre est très touché. Le secteur automobile en Ontario, l'Alberta craint pour le pétrole. C'est difficile, il y a la gestion de l'offre aussi au Québec. C'est difficile d'être capable de garder cette unité-là, puis ce courant-là, savoir où on va faire des concessions, ça va frapper plus une province qu'une autre?
1: Ben, c'est évident que le fait d'être dans un régime d'une fédération avec les 10 provinces et les territoires, on a des réalités différentes. Donc, mm-hmm. L'Ontario va travailler pour l'Ontario,
2: bon, oui.
1: C'est automobile en priorité. Chez nous, on Québec a l'aluminium, le bois, ça. La forêt, la gestion de l'offre. Donc, c'est bien entendu. Et là, on le voit avec l'alcool, par exemple. Les provinces comme le Québec ont dit, on bannit l'alcool américain.
2: Ouais.
1: Mais d'autres provinces ont dit, comme la Saskatchewan et l'Alberta, je crois, ont remis sur les tablettes l'alcool américain. Donc, t'as pas d'entente là-dessus. Si le fédéral dit, faut remettre l'alcool sur nos tablettes pour faire une autre concession aux Américains, ben, les provinces peuvent dire, ben non, il y en a pas question.
2: Comme ouais, puis là, ça nous rend faible, hein?
1: Ben, ça devient, non, c'est sûr que c'est un jeu, très complexe, ces négociations-là, compte tenu de la réalité du pays. Mais il reste que, comme je disais tantôt, on a des leviers. Je parlais de minéraux critiques, mais tout ce qui est l'aspect des ressources naturelles, on a des choses qu'on peut se servir chez nous pour avoir une position de force face aux Américains. Faut être un petit peu cocky, là. Puis là, on n'a pas joué ce jeu-là. On a joué le bon Canadien, gentil. Puis à chaque fois, tu vois Dominique Leblanc qui sort, ouais, on a des bonnes conversations. Mais on peut-tu être cocky un petit peu? Et je pense, M. Carney a joué le jeu de l'horloge, là, d'attendre.
2: Puis pour les élections de mi-mandat, là.
1: Ben, tout le monde nous parle de ça.
0: On veut un taco, là. Les fédérations veulent un taco, là.
1: Ouais, que Trump chicken out, là, quelque chose
2: comme ça. C'est ça. Trump always chicken out.
1: Ouais, c'est ça. Fait qu'on a ce jeu-là, mais à un moment donné, c'est parce qu'on a beau dire ça. Oui, c'est vrai que Trump a souvent reculé, mais il reste qu'aujourd'hui, on a quand même eu nos tarifs qui ont été doublés sur l'acier, l'aluminium, le bois d'œuvre a été triplé. On a la gestion de l'offre qui est dans l'équation actuellement. On sait pas ce qui va se passer. Donc, il a beau avoir reculé, il a quand même gagné sur tous les niveaux et le Canada a juste fait des concessions.
0: Parfait. On est en studio avec Pierre Paulus, qui est député de Charlebourg-Haut-de-Saint-Charles et lieutenant du Québec pour le Parti conservateur du Canada. Parlant du Parti conservateur du Canada, Pierre Poilievre, lui, juge que le gouvernement fédéral devrait accorder aux Canadiens au moins 10 mois supplémentaires d'allègement à la pompe. Les libéraux qui avaient suspendu la taxe fédérale sur les carburants en avril dernier, c'était en réponse à la fameuse guerre qui est menée par les États-Unis et Israël contre l'Iran et à la hausse des prix. Puis à l'époque, McCarney avait annoncé que cette mesure resterait en vigueur jusqu'à la fête du travail. Donc, si je me trompe pas, c'est le 7 septembre prochain. Ça s'en vient à grands pas. C'est une initiative qui permettait de réduire le prix de l'essence de 10 cents par litre. Puis pour ce qui est du diesel, c'était autour de 4 cents par litre. Là, ce que je vois, c'est que le Parti conservateur demande explicitement à Mark Carney de garder cette réduction-là de 10 cents du litre. Et heureusement, les pétrolières sont, ils l'ont pas fait disparaître, ce fameux 10 cents-là. Fait que c'est une bonne nouvelle.
1: Mmh. Ouais, c'est ça. Faut se souvenir qu'en avril, lorsque M. Carney a accepté la demande des conservateurs, on a enlevé la taxe d'assises, ce qui fait qu'on a 10 cents de moins actuellement sur le litre. La mesure a deux volets. Le volet numéro un, c'est premièrement, nous on demande de maintenir la baisse, l'annulation de la taxe aller jusqu'au 1er juillet l'an prochain. Et en plus, d'enlever les autres taxes. On a la taxe sur les carburants et la TPS. Donc, si on enlève l'ensemble des taxes, on parle de 25 sous du litre. Il y a des gens qui vont dire, écoutez, c'est pas tant par plein. Ton calcul, ça peut donner jusqu'à 1000 $ par année. Mais ce qu'il faut calculer, c'est l'impact que ça a sur l'ensemble de la vie économique. Parce que les camionneurs, le fuel d'un camion, le transport, donc le transport de la nourriture, des matériaux pour la construction, chaque fois que vous voyez une vanne de 45 pieds, combien vous pensez que ça coûte remplir ça? Donc, à chaque fois que les entreprises de camionnage mettent du fuel, ben ils rechargent la facture à qui? Aux consommateurs. Donc, oui, il y a notre voiture personnelle, mais au-delà de ça, il y a tout le transport aussi qui est impacté par les taxes. Et c'est pour ça qu'on demande d'annuler cette taxe-là jusqu'à l'année prochaine pour donner un break aux citoyens et aux industries.
0: All right, l'entente avec Churchill Falls, est-ce que je me trompe? Puis, tu sais, je sais pas si vous êtes dans le secret des dieux, mais j'ai l'impression que, bon, en fait, ce qu'on a su à travers les branches, c'est que Mark Carney aurait aidé la province de Québec. Puis, ben, qui mène actuellement dans la province de Québec, c'est la Coalition Avenir Québec et Christine Fréchette. On a l'impression que Carney a choisi Christine Fréchette plutôt que de choisir Paul Saint-Pierre Plamondon ou encore Charles Milliard. Est-ce que c'est cette impression-là que vous avez aussi?
1: Là, je suis pas ici d'une position d'analyse politique. Là. Si j'étais en position d'analyse, je pourrais vous dire que peut-être que oui, mais honnêtement, mais de mon côté ici, comme député fédéral conservateur, ce que je peux vous dire dans ce dossier-là, c'est que, un, je pense, puis sans avoir vu l'entente finale, que l'entente est bonne, mais à la base, de notre côté, nous, ce qu'on voulait, c'est que Québec et Terre-Neuve s'entendent pour avoir une entente qui est profitable pour tout le monde. Le Québec a besoin d'énergie supplémentaire, c'est clair. Terre-Neuve sont prêts à construire un nouveau barrage.
0: 40% de plus, 40%, c'est bon.
1: Parce que vous savez, les centres de données, tout ça, l'électrification, ça demande du jus, comme on dit.
0: Non, mais ouais. C'est une république de bananes. Les faits moins 20, moins 25, puis t'as Hydro-Québec qui dit, pouvez-vous baisser le chauffage? Pouvez-vous...
1: Partez pas vos lave-vaisselle.
0: Ouais, partir votre lave-vaisselle à minuit le soir. T'sais. Dans nos maisons, M. Paulus, c'est pas si pire, là, partir le lave-vaisselle à minuit, puis une brassée de lavage à minuit. Il y a juste nous autres que ça peut déranger. Mais imaginez-vous, là, dans des immeubles, là, des vieux immeubles qui ont été bâtis quasiment en carton, quel point ça peut être le capharnaüm là-dedans. Là.
1: Ce qu'on va regarder aujourd'hui avec l'annonce, c'est premièrement, comme je vous dis, les deux provinces devaient s'entendre. Qu'est-ce que Mark Carney a fait là-dedans? Quels sont les crédits fédéraux qui interviennent? On verra. Mais à la fin, si l'entente est bonne pour les deux provinces, je pense que c'est bon pour tout le monde.
0: Mark Carney se promène beaucoup, très peu souvent au Canada. Souvent, il y a des ententes qui sont conclues dans le monde avec une entreprise, Brookfield. J'ai entendu parler de ce style d'entreprise-là. Puis après ça, ben, quelques jours plus tard, il y a Mark Carney qui arrive avec son avion. Est-tu souvent au Canada? Puis est-ce qu'il doit être plus présent, selon vous?
1: Ben, il est souvent en voyage, effectivement, fait le tour du monde. Il y en a qui vont dire, ben, c'est extraordinaire parce qu'il va aller faire des ententes partout. Mais ce qu'on voit actuellement, les ententes, il n'y a rien de concret. Il y a des protocoles d'entente ou des souhaits, mais on n'a pas vraiment rien dans les faits qui sont déterminants pour le Canada. Pour ce qui est de Brookfield, je dois être très prudent. Il y en a même qui m'ont dit, parle jamais de Brookfield, tu vas recevoir une action par la tête. Puis, ils sont tellement puissants que tu peux... mais il reste que... À la Chambre des communes, on a le droit de dire ce qu'on veut. En dehors de là, faut être prudent, mais il reste que effectivement, quand on regarde Brookfield, ils sont toujours présents quelques jours avant la présence du premier ministre.
0: Ouais.
1: Donc, en Arabie Saoudite, par exemple, Brookfield était présent trois jours avant. Donc, est-ce que cette entreprise-là fait les démarches pour M. Carney? Je le sais pas honnêtement.
0: C'est l'Advanced Team.
1: Advanced Team, ouais, c'est ça. On dirait que c'est Brookfield qui gère la destinée du gouvernement actuellement.
0: OK. Vous avez passé un bel été?
1: Pas super.
0: Ouais.
1: On a géré une partielle. On est dans une partielle à Chicoutimi.
0: Vous n'avez pas été en vacances?
1: Non. J'aurais aimé prendre un peu de vacances, mais ça n'a pas donné parce que M. Cornet nous a déclenché une élection partielle à Chicoutimi-le-Fjord.
0: Ouais.
1: Et comme lieutenant du Québec, ben, c'est moi qui s'occupe de ça avec l'équipe. Donc, on a fait quelques allers-retours à Chicoutimi, puis on a laissé faire les vacances.
0: T'es curé des partielles, moi, fédéral comme provincial. Là, je suis tanné de ça. Au provincial, c'est entre 700 000 $ 800 000 $ pour une partielle. Au fédéral, on est à 2 millions en moyenne par partiel. C'est beaucoup d'argent. Ouais. Des gens qui s'engagent pour 4... Puis on s'entend quand c'est pour des questions de santé, questions de mortalité. Ouais. Moi, je suis parfaitement d'accord avec le fait que, écoute, la personne n'est plus là ou elle ne peut plus travailler. Fait que c'est normal qu'on la remplace. Mais tu sais, des gens qui changent de siège, des gens qui décident, oh, finalement, pour des raisons familiales, moi, je décide qu'après 2 ans, c'est fini, c'est terminé. Caroline, c'est toujours bien nous autres qui payons le 2 millions de dollars. Là. Chaque c'est fois qu'il y en a certain. Un qui décide que c'est pas ce qu'il pensait et qu'il doit s'en aller. Y a-tu moyen, cette année, à la Chambre des communes, de parler de ça, des partiels? Y aurait-tu une autre façon de faire, mettre un comté sous tutelle? Ou encore, quand on met un comté sous tutelle, on joue pas du tout avec la démocratie, là, comme les libéraux l'ont fait dans les derniers mois. Là.
1: Mais la tutelle, feriez quoi?
0: Ben, je sais pas. Moi, ce serait le député libéral le plus proche qui prendrait le comté libéral. Ah. Ce serait le député conservateur le plus proche qui prendrait le comté conservateur.
1: Il y a deux volets. C'est parce que quand un député s'en va et qu'il décide, bon, je démissionne pour X raisons, là, t'as plus de bureau de comté. Fait que les citoyens, les 115, 120 000 citoyens de ta circonscription ne seront plus représentés.
0: Mais le staff peut rester en place?
1: Ben non, parce que le staff va avec le député. Donc, après 2 semaines, c'est tout le monde. On ferme le bureau.
0: Il y a moyen de changer ça, M. Paulus.
1: Mais effectivement, qu'un bureau voisin pourrait prendre la relève, il y a des moyens de faire. Puis, de toute façon, on le fait déjà ici à Québec. Souvent, j'ai des gens de d'autres comtés qui viennent me voir parce qu'ils disent, j'appelle le député de mon comté, il me répond pas, j'y vois. On se débrouille avec ça, là. Pour avoir
0: couvert la politique provinciale, là, moi, c'était plus dans le secteur de la Beauce puis de l'Estrie. Ben, souvent, c'était le conseiller politique du député de la place qui se déplaçait pour faire une conférence de presse pour annoncer des investissements quand le député pouvait pas être là, il y avait un empêchement. J'ai la même chose au fédéral.
1: Oui, ben ça arrive que les employés nous représentent.
0: Ben voilà.
1: C'est souvent les employés qui s'occupent aussi de recevoir les citoyens pour régler les problèmes, mais il reste que quand t'es plus député, t'as plus d'employés non plus. Tout ferme. Donc, c'est un problème. Mais il reste que il y a d'autres comtés à côté où les bureaux de députés des autres comtés peuvent servir les gens qui sont vraiment dans le trouble.
0: Mais 2 millions à chaque fois qu'il y en a un qui change d'idée, ça n'a pas de Christy de bon sens. Fait que moi, je donnerais des pénalités aux députés. Vous allez pas m'aimer. Puis je donnerais des pénalités aussi aux partis politiques qui l'ont embauché.
1: Il y a deux élections dans le Colombie-Britannique actuellement. Seulement là, des anciens ministres, des députés libéraux, que M. Carnet a dit, je vais vous nommer ambassadeur.
0: Ouais.
1: Fait que là, les deux, là, allez-vous-en, je vous nomme ambassadeur.
0: 4 millions.
1: Fait que là, on fait 2 élections pour remettre 2 nouveaux libéraux à leur place, puis ça a coûté 4 millions.
0: C'est nasile. Ça a été un plaisir, M. Paulus, je vous souhaite de passer une belle semaine. Là. Partez-vous à la Chambre des communes aujourd'hui?
1: Non, Chambre des communes aura commencé à mi-septembre. Alors, ça va à Chicoutimi cette semaine.
0: Bon voyage. Salut. Merci beaucoup. Faites combien de kilométrages par année?
1: Ah, je sais pas, j'ai pas compté, mais mon auto est rendu à plus de 250 000 kilomètres.
0: Let's go. Merci, M. Paulus.
1: Salut.
0: Merci. Mathias Turcotte, les news maintenant.
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4: Retour sur les événements tragiques de vendredi soir dans le secteur du pont Pierre-Laporte. Le tout débute vers 23h20 alors qu'un automobiliste circule à contresens sur l'autoroute 20 en direction des ponts. S'en est suivi une violente collision frontale avec un autre véhicule. Des témoins qui s'étaient arrêtés pour porter l'aide aux 2 individus. L'un d'entre eux a été atteint par balle par le fuyard, par l'homme qui circulait à sens inverse. Ce dernier qui s'empare d'un nouveau véhicule et qui poursuit sa fuite. S'en est suivi une poursuite policière qui a pris fin alors que les policiers ont découvert le cadavre de l'homme en question dans le véhicule volé. Le Bureau des enquêtes indépendantes qui a pris en charge l'affaire et qui poursuit l'enquête, on ne connaît toujours ni l'identité de la victime, ni l'état de santé du témoin qui a été atteint par balle. L'entente de Churchill Falls qui sera signée aujourd'hui à St. John's seront présents la première ministre du Québec, Christine Fréchette, le premier ministre de Terre-Neuve, Tony Wakeham, et le premier ministre canadien, Mark Carney. L'un des changements principaux au sein de ce nouvel accord-là par rapport à l'entente protocole de 2024 sous François Legault et un plus grand apport énergétique à la fois pour le Québec que pour Terre-Neuve. Le tout sera officialisé aujourd'hui à 12h45. Et je termine avec l'inflation qui est à 3% pour le mois de juillet au Canada. C'est une légère augmentation par rapport au mois de juin. Elle était à 2,8%. C'est une augmentation qui s'explique surtout par la hausse du prix à la pompe. Pour juillet, c'est une augmentation d'essence de 25% par rapport à juillet 2025.
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8: All right. Dragula, Rob Zombie. T'écoutais-tu ça du Rob Zombie, toi, à l'époque?
9: Pas tant que ça, je dois avouer. C'est bon, ça.
8: Ouais, c'est clair. Rob Zombie. T'as-tu vu les films de Rob Zombie?
9: Non plus.
8: T'as pas vu? T'as par où? Ta culture, creep, pas assez élaborée.
9: T'as raison.
8: Le conducteur et le passager de la voiture qui s'est fait percuter par le suspect. Est-ce que vous avez des nouvelles à savoir comment ils vont présentement? Ce que moi, j'ai comme information, là, c'est que il n'y a pas de personne, mis à part la personne qui a reçu des balles, il n'y a pas de blessé majeur. Ce serait un problème à la cheville là, que un des individus impliqués aurait. L'autre, ben vous comprendrez que son état est pas encore divulgué. Il est à l'hôpital. Il aurait reçu entre 2 et 3 balles. Pour ce qui est du suspect, ça c'est mon opinion personnelle. Ben content qu'il soit décédé. Il a donné un break à la société, puis on n'aura pas à payer pour qu'il soit en taule pendant 10 ans, pauvre petit, puis se faire dire mais il n'y a pas eu une enfance facile. J'ai pas l'identité du suspect, je vous cache absolument rien. Là. J'attends le communiqué comme à peu près tout le monde. Puis, s'il y a des auditeurs qui sont au courant de c'est qui le suspect, vous pouvez toujours m'écrire. Là. Si vous êtes plusieurs à m'écrire le même nom, fait que j'imagine que je pourrais faire un début de petite enquête là-dessus. Mais j'ai rien. Puis pourquoi on parlait ce matin? D'ailleurs, le podcast va être disponible si c'est pas déjà fait sur le blvd.fm. On parlait avec notre ex-enquêteur au service de police de la Ville de Québec, Roger Ferland, de cette tragédie qui est survenue sur le pont Pierre-Laporte vendredi vers 23h20. Des gens qui circulaient pour faire la transition entre la rive nord et la rive sud qui ont dû faire un arrêt très brusque puisqu'il y a un individu qui fonçait sur eux à 100-120 km/h. Il y a eu un impact. Il y avait des gens qui étaient pris dans leur véhicule. Donc, il y a des bons samaritains qui ont tenté d'aider les individus. Et celui qui circulait en sens inverse a pointé une arme à feu sur un héros et malheureusement il a décidé d'ouvrir le feu, ce qui fait en sorte que la personne est tombée au combat, est à l'hôpital présentement. Lui serait sorti par lui-même du véhicule, serait parti à courir et aurait confisqué ou volé un véhicule. On parle d'un Honda Civic gris. Les informations semblaient être assez contradictoires là, parce que ce que Roger nous mentionne, c'est qu'il devait avoir une bonne dizaine d'appels, si c'est pas des centaines d'appels au 911.
9: C'est clair, parce que tout le monde appelle en même temps. Fusillade, un contresens, puis là, t'as des gens collision frontale.
8: T'as des gens qui appellent au 911 à Québec, des gens qui appellent au 911 à Lévis, des gens qui appellent au 911 Sûreté du Québec.
9: C'est ça.
8: Donc là, tout ce beau monde-là, le temps qu'ils concordent leurs informations, ben là, les policiers des Deux-Rives plus la SQ ont tenté de s'impliquer. Il y a eu une poursuite policière. Il y aurait eu 3 tapis cloutés qui auraient été déployés. On a réussi, avec les 3 tapis cloutés, on a réussi à percer les pneus de 3 pneus sur 4 du véhicule. Le gars a continué à rouler avec ses pneus à terre et il aurait été retrouvé sur le boulevard. C'est-tu Guillaume Couture? Du moins dans ce secteur-là, là, sur Guillaume Couture. Je pense, c'est-tu coin route l'Allemand? Peut-être que tu sauras me dire.
9: Oui, je vais vérifier. Là.
8: Mais bref, le véhicule avait été... on croyait qu'il avait été abandonné. Puis quand les policiers se sont approchés, ben ils ont vu qu'il y a un gars qui était inerte à l'intérieur, qui aurait mis fin à ses jours. Donc, j'ai toujours pas l'identité de l'individu. Il y en a pour qui c'est super important. Moi, ce que j'aimerais savoir, d'abord et avant tout, c'est qu'est-ce qui a motivé quelqu'un à faire ce genre de truc-là. Il était-tu en psychose? C'était-tu un geste de vengeance? C'était-tu quelqu'un qui voulait mettre fin à ses jours? Si c'est ça, c'est pas la meilleure des façons, là. On va se dire, vous impliquez du monde, vous faites du mal à du monde.
9: Non, pas du tout. De toute façon, 1-866 appelle, c'est jamais la bonne façon. Le suicide sera jamais la bonne solution, là. Tu le dis bien, puis j'ai retenu vraiment ta phrase qui est super bonne, qui est le suicide est une solution
8: définitive,
9: permanente à un problème temporaire.
8: À des problèmes
9: J'adore ta phrase là-dessus.
8: Ouais.
9: Parce que c'est vrai. C'est carrément ça. Vous vivez un moment très difficile, ben dites-vous que c'est temporaire, ça va passer, puis le soleil va venir. Donc, j'aime beaucoup ta phrase. Non, moi, c'est là-dedans, là, ce qui me perturbe, c'est on n'arrête pas de dire les gens sont rendus individualistes. Tu sais, moi, l'autre jour, Oli, le gars de Val, a fait une chute à vélo. Puis il y a genre... 10 chars qui sont passés avant qu'un char s'arrête pour savoir s'il était correct. Là, lui, le bon samaritain, il s'en va là. Il fait exactement le geste qu'il doit faire puis il se fait tirer dessus.
8: D'après moi, c'était peut-être la dernière fois qu'il arrêtait pour...
9: C'est clair! Ça t'arrive, t'arrêtes pas. Moi non plus, j'arrête plus.
8: Ouais. Ah non, c'est épouvantable.
9: Ben oui.
8: On a une bonne entrevue qui est sur le site de BLVD, que ce soit sur l'application Boulevard ou encore sur BLVD.fm. Éric Sauvé, qui est un de nos collaborateurs du retour, qui était sur le pont Pierre-Laporte avec sa famille. Lui, il raconte, puis c'est samedi matin que ça s'est fait sur nos ondes. Chalut Audrey, qui travaille toujours très fort 7 jours par semaine, même si elle est enceinte. Elle jasait avec Éric, puis Éric lui a raconté que c'était comme une scène de film. Il était dans son véhicule, tout le monde est arrivé à arrêt brusque, puis heureusement, il n'y a pas eu trop d'impact, ça aurait pu être plusieurs collisions. Tout le monde a arrêté, puis là, il y a une marée humaine qui a commencé à courir vers lui, puis qui tapait ses chars en disant « Fusillade, fusillade, sauvez-vous, sauvez-vous ». Donc là, ils sont sortis du véhicule avec leur fille, puis ils sont partis se mettre à l'abri. Dans le cas d'Éric Sauvé, il était en dessous du pont Pierre-Laporte. Ils ont trouvé refuge là. Et lui, son objectif, c'était de rejoindre ces gars qui étaient sur le pont Pierre-Laporte derrière pour dire « Hey, surprenez-vous pas, là, vous allez avoir une marée de monde, là. Mettez-vous à l'abri, il y aurait un tireur qui est à l'autre bout du pont Pierre-Laporte. » Puis ça s'est pas passé sur le pont Laporte, c'est juste à la sortie du pont Laporte. D'ailleurs, si vous dans ce secteur-là, vous allez voir, là, il y a, je pense que c'est orange, là, il y a de la peinture orange qui a été mise au sol parce qu'il fallait faire une petite enquête. Et c'est la raison pour laquelle le pont Pierre-Laporte a été fermé pendant des heures et des heures le samedi.
9: Fallait évidemment continuer l'enquête, fallait comprendre mieux les circonstances justement de l'événement.
8: Connais-tu, c'est un tout autre sujet, mon ami, puis on va se laisser avec ça. Connais-tu Isaac Swasson?
9: Oui, parce que j'en ai déjà parlé en onde. C'était par rapport à ses vidéos sur TikTok en direct de la prison.
8: Ouais.
9: Puis ce matin, quand j'ai lu qu'il faisait de l'intimidation, ben ça m'a pas surpris parce que dans une des vidéos, il force un prisonnier à se prendre pour un chien et à manger dans un bol.
8: Ouais. Son pseudonyme, c'est OG. Qu'est-ce que ça veut dire, OG? T'es-tu familiarisé avec le vocabulaire des jeunes?
9: OG.
8: OG.
9: OG. Non?
8: Original Gangster.
9: Oh!
8: Ouais. Isaac Swanson fait parler de lui actuellement. En fait, Jeff en a parlé il y a de ça quelques semaines, mais aujourd'hui, il fait la manchette. Le gars en mène large sur les réseaux sociaux.
9: Ben oui.
8: Principalement sur TikTok. Il a accès à un cellulaire et il se filme à l'intérieur. Une fois que les agents correctionnels sont passés pour leur ronde, ben lui, il fait ses petites capsules vidéo puis il diffuse ça sur TikTok. Il semblerait qu'il y a comme un certain attrait. Là. Il y a des gens qui suivre ce gars-là pour savoir comment ça se passe dans le milieu carcéral. Et ce qui me fait encore plus capoter, là, Tu sais, moi, quand t'es un détenu, là, pis tu t'en vas en prison au centre de détention de Québec, ou encore tu purges une peine de plus de 2 ans, moins un jour. Fait que là, tu vas devoir aller au fédéral. Ce qui me fait capoter, c'est que les gens ont pas peur d'y retourner.
9: Non.
8: Il y en a qui ont pas peur d'y retourner, puis je sais pas si c'est une majorité, là. Mais, lui, il accorde une entrevue dans le Journal de Québec en parlant de sa stratégie. Fait qu'il se filme à l'intérieur de sa cellule, il a accès à un cellulaire alors qu'il a pas le droit.
9: Ben non, il n'aurait pas le droit.
8: Puis il accepte de faire une entrevue avec le Journal de Québec. Ouais. Puis les contre-coups de tout ça, ça va être quoi? Ça sera pas suffisant pour le dissuader de continuer à faire ses vidéos.
9: Ben non, parce que dans le Journal de Québec aussi, on a justement un bon texte sur ce qui se passe à la prison de Sorel-Tracy, où on les envoie plus au trou. Il n'y a plus de conséquences.
8: Oh, petit. Il n'y a plus de trou, pas petit.
9: Ben là, t'sais.
8: Il n'y a pas de fenêtre.
9: Plus de conséquences. Il peut fumer du pot dans sa cellule, se filmer avec son cellulaire, faire de l'intimidation sur les autres. On s'en colline.
8: Moi, je les habillerais tout en rose.
9: Oui, tu disais ça la semaine passée.
8: Souliers rose, bas rose, culotte rose, t-shirt rose, puis gilet capuchon rose.
9: Ouais.
8: Petite calotte, quand ils sortent à l'extérieur pour le soleil, parce que je vais les proposer. Petite calotte rose. Le gym, sais-tu qu'est-ce qu'il y a dans le gym? Des vélos. Un affaire pour marcher.
9: Ouais.
8: Puis s'ils veulent marcher à l'extérieur dans le cours, ils ont le droit de le faire.
9: Ouais, vous pomperez pas les pipes, là, les amis, là. Vous allez travailler sur votre cardio.
8: C'est pas vrai que vous allez grossir en dedans pour faire mal aux autres. Là.
9: Non.
8: Après ça, la nourriture. Suffisant le matin, suffisant le midi, suffisant le soir. La cantine, ça devrait être quand ils font de bonnes actions.
9: Oui.
8: Tu fais du bénévolat, t'as le droit à la cantine. Tu réponds pour le Père Noël.
9: Mm-hmm.
8: C'est toi qui reçois les lettres du Père Noël, puis là tu fais des beaux messages, puis t'envoies ça aux enfants dans une écriture. Ben, tu vas avoir le droit
9: à ta cantine. Tu vas à l'école.
8: Oui, c'est ça.
9: T'sais, c'est ça, tu as le droit à ta cantine.
8: Tu vas à l'école, tu vas avoir le droit à ta cantine.
9: Si tu vas pas à l'école, ben écoute, viens-t'en nettoyer les berges du fleuve enchaînées ou les
8: ils peuvent pas faire ça. Non, ils vont enlever la job à des syndiqués, ils peuvent pas faire ça. Ça, je l'ai souvent demandé, là.
9: C'est vrai.
8: Ça fait depuis...
9: J'avais pas pensé au mot du syndicat.
8: Ça fait depuis 2006 que je parle de ça. Puis à chaque fois, ce qu'on me dit, c'est Yann, s'il ramasse de la dompe sur le bord de l'autoroute, comme aux États-Unis, il va enlever de la job à quelqu'un.
9: Parce que moi, là, je les voyais tout enchaînés. Puis là, tu sais, moi, je les voyais en orange. Toi, t'es voix en rose, là. Puis là, on ramasse le caca, là, sur le bord du fleuve. On ramasse le caca sur le bord de l'autoroute.
8: Ouais, non.
9: On coupe le gazon un peu, là. Tu sais, on travaille.
8: T'as une meilleure mémoire que moi, là, Jeff.
9: Ouais.
8: J'assume que j'ai pas une grosse mémoire, là. J'ai une mémoire pour certaines affaires, mais je me souviens qu'il y a de ça quelques années. C'était pas si loin de Québec. Il y avait une battue qui avait été organisée par des bénévoles pour nettoyer les abords d'une route. Et on leur avait donné une amende.
9: On leur avait donné une amende?
8: Parce qu'il n'y avait pas le droit de faire le ménage dans ce secteur-là.
9: OK.
8: Ça fait quelques années, puis ça m'avait fait halluciner des bénévoles qui voulaient faire le ménage aux abords d'une route. Puis j'ai l'impression...

0: Me semble que c'était ici à Québec, là, parce que ça, c'était en lien avec le parc industriel Chauveau, là, qui était dégueulasse.
1: Ah, ça.
0: Fait que j'ai l'impression que c'est ici, là, de la capitale, un peu Henri IV.
1: Moi, je vous confirme que c'est déjà arrivé, là.
0: Ouais.
1: Retrouvez les articles si vous le désirez, mais je sais que c'est déjà arrivé. Hey, Jeff, tu remplaces Max dans le coin de Max et tu es dans ton propre show sur l'heure du midi.
0: Exactement.
1: C'est de quoi tu vas nous parler dans les prochaines 6 heures?
0: Marathon radio. Il en reste quatre. Georges Mercier va être avec nous dans l'émission Le Point de Max aux alentours de 10h40 pour une chronique en politique internationale. Danny Chevalier, le DG d'Hockey Charlebourg, va être là aussi. On va parler des coûts du hockey. Mon chef d'Éragie va être avec Julie White à 11h, vers 11h15 pour parler de la VG sort justement son rapport sur les finances publiques. Et dans On en jase, retour d'Antonine Iaccarini, 12h30 maintenant, le caucus. Et on va avoir Stéphanie Martin, la candidate du PQ et ex-journaliste Journal de Québec, pour la circonscription de Vanier-les-Rivières.
1: Denis sera là à 14h et moi j'aurai le plaisir de vous retrouver à 18h en compagnie de Maître Marc Bellemare comme à chaque lundi soir. Salut tout le monde, on se retrouve demain matin pour l'émission du matin de 6h jusqu'à 10h. Salut, ciao!
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1: Bon matin, chers auditeurs de Boulevard 101. Point Max animé par Jeff Fortin avec Mathias Turcotte aujourd'hui. On va être également dans l'émission N'en jase. 8 heures de radio consécutives, c'est le marathon. Antonine, tantôt par texto, me disait « Hey, Jeff, vous faites un téléthon. » Hey, pourquoi pas? On pourrait ramasser des dons.
2: Rendu long. Je pense qu'avec 8 heures de radio en ligne, on aurait presque pu ramasser des dons aujourd'hui.
1: Exactement.
2: Pour de vrai, Jeff. Là.
1: Mais je me plains pas parce qu'on fait un très, très, très, très beau métier. Puis, on n'est pas en train de travailler sur l'asphalte ou de travailler dans une fonderie. Donc, on est bien. On est bien ici.
2: On est choyé quand même.
1: On est choyé. On est content de vous parler. On est content de vous savoir là. 418-971-1021 pour communiquer avec nous. 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Dans les 4 prochaines heures, parce que on met ensemble le Point Max et l'émission On en jase, voici ce qu'on va vous présenter. On va avoir notamment Georges Mercier qui va être là pour parler de politique internationale aux alentours de 10h40. 11h15, Moncef Desragis du Parti libéral du Québec et président de la Commission de l'administration publique et Julie White, candidate du Parti libéral du Québec dans Jean Talon, vont venir nous parler du rapport de la VG sur les finances publiques. Vont venir nous parler également de l'entente avec Churchill Falls et des négociations avec les États-Unis. 11h45, on va avoir Danny Chevalier, directeur général de l'Association de hockey de Charlebourg. On va parler, est-ce que le hockey, ça coûte trop cher? Hey, vous allez être surpris de savoir comment l'inscription n'a pas augmenté en 20 ans. Moi, mes gars jouent au hockey depuis qu'ils ont 6 ans environ, puis j'ai toujours trouvé que c'est un bon rapport qualité-prix, puis on va vous donner des trucs pour les équipements. Et dans l'émission N'en jase, c'est le retour d'Antonine Iacarini. Retenez la nouvelle heure, le caucus, c'est à 12h30 maintenant avec Antonine Iacarini. Et on va avoir Stéphanie Martin, nouvelle candidate pour le PQ dans Vanier-les-Rivières, ex-journaliste au Journal de Québec, qui a annoncé sa candidature. Elle l'annonce présentement à 10h. On va également avoir Éric Gingras, président de la CSQ, pour parler des problématiques en éducation, notamment, hey, on est rendu à une hausse de 40% de refus pour le collégial parce qu'on n'a pas de place. Encore des grands visionnaires du gouvernement. Tu sais, je l'ai raconté souvent à Charlebourg. Les écoles primaires débordaient, mais on construisait pas de nouvelle école secondaire. Puis là, ben, c'est ces jeunes-là. Parce que c'est les jeunes de l'âge à Mont-Elliott qui, là, sont rendus au cégep. Mais on n'a pas agrandi cégep.
2: On n'a pas construit de nouveaux emplacements.
1: Exactement. Fait que là, on se retrouve à refuser plus de monde.
2: Puis des programmes, ce qui m'a frappé, c'est que des programmes de technique qui sont parfois contingentés, il y a une normalité, là, qu'on refuse des personnes. Il y en a des programmes comme ça au cégep. Sauf que ce qu'on nous rapportait dans cette analyse-là, c'est que certaines personnes avaient été refusées de programmes généralisés comme Sciences Nat, par exemple, qui sont pas censés être des programmes contingentés,
1: ben
2: ou du moins pas présentement. On est censé pouvoir accueillir ces personnes-là.
1: C'est des programmes préuniversitaires.
2: Exact. Donc, il y a un réel problème, là.
1: Ah, exactement. On va en parler avec Éric Gingras. On parle aussi de la rentrée scolaire là qui va arriver à grands pas au niveau du secondaire et du primaire. Mais bref, il y a tellement un manque de vision chez nos politiciens. T'es comment un simple citoyen comme moi qui s'assoit à sa première réunion de parents de sa vie pour mon gars qui rentre en maternelle, regarde le fait que on transforme une école secondaire qui était secondaire 1-2 en école primaire. Regarde le fait qu'il y a 7 classes de maternelle dans l'école. S'informe auprès d'autres écoles où les maternelles débordent. Comment ça, moi, je suis capable de dire, ouais, dans 6 ans, ça va nous prendre une nouvelle école secondaire, mais que le gouvernement l'a construit 11 ans plus tard?
2: Parce que toi, t'es capable d'avoir une vision d'avenir, ce que le gouvernement a pas, parce que lui, sa vision, c'est d'être élu dans 4 ans.
1: C'est ça. Puis là, ben pourquoi par rapport à ça, quand on construit la nouvelle école secondaire, on se dit pas, ouais, c'est vrai, on a besoin de nouveaux cégeps, hein, vu qu'on a construit des nouveaux écoles secondaires, parce que quand est-ce que tu as vu un nouveau pavillon de cégep dans la région de Québec?
2: Il y en a pas.
1: T'sais, c'est quoi? C'est Limoilou-Charlebourg, le dernier qui est apparu? Puis là,
2: je pense que oui, parce que du côté de Lévis, il y a eu un agrandissement dernièrement, mais c'est les infrastructures sportives qu'on a agrandies.
1: Ben, c'est ça.
2: Un cégep de Québec qui a augmenté en capacité dans les dernières années, je pense pas qu'il y en a.
1: Moi non plus, honnêtement. Pas le cégep Limoilou Québec, pas Sainte-Foy non plus.
2: Pas Garneau, à ce
1: Garneau
2: que je
1: non
2: sais.
1: Plus, c'est pas agrandi. Alors, j'essaye de trouver l'année de construction de Limoilou-Charlebourg. Ça fait quand même un bon moment. Donc, c'est très, très, très, très, très problématique. Mais c'est ça. Donc, on n'a pas agrandi les cégeps. Puis, ça fait en sorte que qu'est-ce qui arrive? Ben, il arrive que... Maintenant, on empêche des jeunes d'être dans des programmes qui étaient pas contingentés. Puis ça, qu'est-ce que ça va faire? Ça va faire du décrochage scolaire.
2: C'est 1991, campus de bon. Charlebourg du Cégep Limoilou.
1: Fait que la population de la région de Québec en 1991 était de... On va essayer de trouver ça. Puis celle d'aujourd'hui là est à peu près 600 000. Bon, on s'en va vers le million. Fait que population région de Québec 1991, on me dit Québec en entier. Bon, en tout cas, bref, on le trouvera. Mais tu sais, ça a dû doubler depuis 1991 la population de la région de Québec. Puis on n'a pas construit ou on n'a pas agrandi nos cégeps.
2: On est resté à la même place.
1: On est resté à la même place depuis 1991. Vous en pensez quoi? 418-971-1021. Êtes-vous tanné, vous aussi, de ce laxisme politique? Parce qu'on s'en va en campagne électorale. Puis là, ben, en campagne électorale, il va falloir régler des problèmes. Puis il y en a un, puis un autre problème. Hey, parlant de régler des problèmes, les finances publiques, la vérificatrice générale est en train, justement, de faire sa conférence de presse. Elle s'est penchée sur les finances publiques, sur le plan à l'équilibre, au retour à l'équilibre budgétaire. Donc, c'est pour la raison qu'on va recevoir, justement, Monsef Déragi tout à l'heure. Mais là... La vérificatrice générale dit que le plan de la CAQ pour le retour à l'équilibre budgétaire, Mathias, le plan de Québec, elle compare ça aux années Couillard, les Tao, donc aux années d'austérité, c'est bien ça?
2: On va rentrer en austérité. Ben, du moins, la vérificatrice générale du Québec, Christine Roy, a émis cette comparaison-là ce matin.
1: OK, donc on va... OK, Christine Fréchette, qu'est-ce qu'elle a dit du plan des conservateurs la semaine dernière? Attends, on l'écoute.
3: Une ampleur pareille, 47 milliards de coupures, c'est plus des coupures, là, c'est du démantèlement. Là. Mm-hmm. Vraiment. Ouais. On a passé... c'est bien au-delà de compression. On a connu l'ère Couillard. Hein? Les Québécois n'ont pas apprécié cette ère d'austérité qui générait des compressions puis des coupures dans les services. Eh bien là, on n'aura rien vu là, avec cette ère Couillard si M. Duhaime va de l'avant avec la compression de 47 milliards de dollars dans les dépenses gouvernementales. Ça n'a aucun sens, là.
1: Là, les Québécois n'ont pas apprécié l'ère Couillard.
2: Ça rappelle-moi, c'est vendredi dernier.
1: C'est vendredi dernier quand Éric Duhaime a sorti son plan de coupure de 47 milliards. On en a parlé dans En jase avec Étienne-Alexandre Beauregard. On a interviewé dans Marceau le matin Éric Duhaime. Tout ça est disponible sur le blvd.fm. Puis, comme Nicolas Gagnon nous l'a dit aussi ce matin dans Marceau le matin, il se voit, il va falloir mieux chiffrer cette mesure-là de coupure. Moi, je l'ai mentionné là vendredi. Là, je pense pas que ça serait à bon escient de dire OK, on prend 20 milliards sur 5 ans qu'on donne en subvention à nos entreprises, puis on en donne zéro. Là. Je trouve que le gap est trop élevé, là, c'est trop extrême. Là. 20 milliards, c'est extrême, zéro, c'est extrême. Je pense qu'il y a une voie de passage à trouver en quelque part. Mais là, ça veut dire que le plan de la CAQ de retour à l'équilibre budgétaire est comparé par la vérificatrice générale au plan Couillard-Letao.
2: Ben exactement.
1: Mais les Québécois ont pas aimé ça selon Christine Fréchette.
2: Le timing pour Christine Fréchette est terrible. Puis c'est pas la première fois qu'elle dénonce cette fameuse ère Couillard-là sous l'austérité. Donc de voir aujourd'hui la vérificatrice générale, Madame Roy, puis ce qu'elle a dit, elle a pas utilisé le mot austérité pour décrire le plan de la CAQ, sauf qu'elle a souligné qu'un tel coup de frein dans les dépenses ne s'était pas vu depuis 2015-2016 en faisant la comparaison avec ce que Philippe Couillard avait fait à l'époque. Mm-hmm. Donc, une comparaison directe alors que Christine Fréchette est la première à dénoncer des airs couillards. Selon moi, ça lui faisait pas plaisir de voir cette comparaison-là être faite.
1: Non, c'est clair. D'un autre côté, 418-971-1021, moi, Mathias, là, si on se redonne une couple d'années d'austérité, là, je suis pas contre ça du tout, moi, là. Avec le déficit qu'on a accumulé sous le régime de la CAQ, avec la dette qu'on a, à un moment donné, on peut pas non plus se mettre à dépenser sans compter, là.
2: Mais c'est parce qu'il faut que tu fasses des choix à un moment aussi comme société.
1: C'est ça.
2: Si t'arrêtes pas de rajouter des nouvelles couches, puis que ça te coûte de plus en plus cher, ben à ce moment-là, t'as pas le choix de dire, soit je fais des choix puis je coupe certaines de ces couches-là, ou je m'en vais en chercher plus dans la poche des contribuables.
1: Exactement.
2: Je pense qu'on est pas mal à se dire... On en paye déjà en masse?
1: Ben oui, parce que là, je lisais l'inflation qui est à 3% en raison du coût de l'essence, mais surtout, je lisais aussi ce matin que les cas d'insolvabilité ont augmenté au Québec et au Canada. C'est une hausse de 10% des dossiers d'insolvabilité de consommateurs au Québec. Fait que là, les piger dans nos poches, là... Ça marche plus, là. On peut plus faire
2: bon,
1: ça.
2: Bon, on en a par-dessus la tête. Fait qu'à partir de ce moment-là, ça. On n'en veut pas de cette option-là. Il reste une autre option, faire des choix dans ce qu'on coupe.
1: Ouais. Puis regarde le beau compteur de l'Institut économique de Montréal là, que j'ai mis à l'écran. Là, regarde ça, c'est la dette en temps réel qui augmente.
2: Tu qualifies ça de beau compteur, toi, plus un compteur cauchemardesque.
1: Ouais, 384 milliards de dollars. Regarde ça ton œil, là. Pif,
2: ah, ça augmente solide en temps réel.
1: Ah oui, 53 294 $ et 50 sous par contribuable. Ça veut dire que ton futur enfant, quand il va naître, Mathias, on va sûrement être rendu à 56 000 ou 57 000 $ par contribuable en dette. Fait que moi, le mot austérité me fait pas peur. Est-ce qu'il vous fait peur, cher auditeur? Ce qui te fait peur, toi, Mathias, le mot austérité, moi, pas pantoute.
2: Ben non, moi, dans le sens, il fait peur parce qu'on l'a comme utilisé comme un mot cauchemardesque. Ouh, austérité, ouais. Philippe Couillard vous coupe vos services.
1: Ouais.
2: Ouh, tu sais, j'étais jeune à l'époque, puis je me rappelle encore de cette période-là, comment on présentait ça comme un drame, puis que le Québec allait s'effondrer, puis tout.
1: Ouais.
2: Ça s'appelle juste une gestion des finances publiques.
1: Ben, exactement, puis on n'a pas le choix. On n'a pas le choix de gérer, de se serrer la ceinture du côté du gouvernement. Comme on gère nos propres budgets personnels. Tu sais, moi, j'en ai parlé, ma transmission à 6 000, la hausse du coût de la vie, j'avais beaucoup de difficultés avec mon budget. Ben, qu'est-ce que j'ai fait? J'ai serré la ceinture plus serrée, puis je me suis pris une deuxième job. Donc, tu sais, le gouvernement pas le choix d'imiter ce que les contribuables font avant d'aller piger dans leur poche.
2: Puis là, tu t'es serré la ceinture, tes enfants t'ont-tu accusé de faire de l'austérité, puis voyons pas, t'as pas de bon sens de couper dans plein de choses.
1: Ben non, mes enfants ont contribué à notre voyage à Toronto en payant des choses. Alors, tu vois, puis là, les auditeurs continuent à réagir au 418-971-1021. Mais t'sais, jusqu'à présent, vous dites, hey, t'sais, ça me fait pas peur pantoute, l'austérité, on en est rendu là. Et c'est exactement ce qu'il faut faire, selon moi. Là.
2: Moi, je vais te dire, Jeff, en tant que jeune de 22 ans, ce qui me fait peur, c'est de voir un déficit qui arrête pas d'augmenter sans cesse.
1: Ouais, gars, je vais te le remettre à l'écran.
2: Mais non, mais tu sais, c'est vrai.
1: Mais t'as raison.
2: C'est un déficit qu'on paye des millions et des centaines de millions d'intérêts là-dessus qui arrête pas d'augmenter parce que les gouvernements sont pas capables de gérer. Ça me fait peur.
1: Ben oui, exactement. Puis excellente chronique aussi dans le Journal de Québec, Journal de Montréal de Mario Dumont qui parle justement de l'argent qu'on investit sans cesse en santé. Mais qu'on n'arrive jamais à atteindre nos indicateurs de performance. T'sais, faut penser à revoir la structure de nos services pour justement faire en sorte qu'ils soient plus efficaces puis qu'ils nous coûtent moins cher. Faut pas penser que parce que je vais rajouter de l'argent dans les services, je vais nécessairement avoir un mauvais service. Mais là, ça, c'est sûr que le mot austérité qui est sorti, c'est pas le mot austérité là, qui est sorti de la bouche de la VG, là, je m'excuse, mais comparé à l'air Couillard, l'Étao, et tabarouette que Québec solidaire va faire du capital politique tantôt.
2: Ben en fait, si Christine Fréchette parlait elle-même d'austérité en parlant de l'air Couillard, puis que la VG dit que ce que le gouvernement caquiste fait, c'est similaire à l'air Couillard, on peut-tu dire automatiquement que Christine Fréchette considère qu'elle fait elle-même de l'austérité?
1: Oui.
2: C'est elle qui appelle l'air Couillard de l'austérité à partir du moment où la vérificatrice générale, que son travail, elle, c'est d'être neutre dans ses analyses, dit « Ouais, c'est similaire à ce qu'on vivait en 2015. »
1: Ah oui.
2: Rendu là.
1: Donc, exactement. Puis moi, je suis bien content qu'on coupe dans les dépenses publiques puis qu'on tente de faire mieux avec moins parce que la CAQ nous a amené dans des déficits année après année. Il y en a qui se sont expliqués par la COVID, très d'accord. Mais dans le deuxième mandat, ça a été des déficits opérationnels qui n'avaient pas lieu d'être. Sinon, qu'est-ce qu'on suit dans l'actualité, Mathias?
2: Ouais, ben juste pour revenir rapidement là, pour vous dire un peu ce que la vérificatrice générale a dit dans son rapport autre que ça, Christine Roy, qui cible notamment un manque à gagner de 5 milliards de dollars en ce moment pour que le plan de l'équilibre budgétaire de la CAQ fonctionne. C'est 5 milliards qui restent à trouver.
1: Okay.
2: Le ministre des Finances, Éric Girard, estimait environ à 2 milliards de dollars. Finalement, la VG dit non, c'est 5 milliards, c'est pas 2 dollars qui te manquent d'ici 2029-2030 pour arriver à ton objectif. De ce que je comprends, c'est qu'on a un peu sous-estimé l'inflation puis l'apport économique dans nos différentes projections.
1: Donc, ça veut dire qu'il va falloir couper encore davantage parce qu'augmenter les revenus dans la poche des contribuables, ça ne fonctionnera pas. Faut se tourner vers d'autres alternatives aussi, hein. Si on veut développer de la richesse, quand nos ressources naturelles qu'on a ici au Québec, va falloir penser à les exploiter davantage parce que faut trouver un équilibre entre les coupures, entre qu'est-ce qu'on va chercher dans la poche des contribuables. Mais tu sais, ne pas voir la réalité que de se dire que les dépenses du gouvernement n'augmenteront pas au moins à l'inflation à chaque année. Donc, ça prend des nouveaux revenus aussi. Et ça, c'est dans nos ressources naturelles.
2: Je reviens sur la nuit complètement chaotique qui s'est produite dans le secteur du pont Pierre-Laporte vendredi vers 23h20. C'est un automobiliste qui circulait à contresens sur l'autoroute 20 en direction des ponts. S'en est suivi une violente collision frontale avec un autre véhicule. Des témoins de l'événement se sont arrêtés pour porter leur aide aux deux véhicules en question. L'un des témoins qui a été atteint par balle par le fuyard, par la personne qui circulait à contresens. Ce dernier qui s'est emparé d'un nouveau véhicule et qui a poursuivi sa fuite. S'en est suivi une poursuite policière qui a pris fin alors que les policiers ont retrouvé l'individu mort au sein du véhicule volé. Le bureau des enquêtes indépendantes qui a pris l'affaire en main pour élucider toutes les circonstances de l'événement.
1: Après la pause, on va vous présenter des extraits de l'entrevue qu'on a réalisée ce matin avec Roger Ferland. Texto très intéressant de Louis Gabriel concernant la fameuse austérité. Le problème, c'est que la façon facile de réduire la taille de l'État, c'est réduire la main-d'œuvre. Et c'est toujours ceux en bas de l'échelle qui donnent des services qui sont sacrifiés. Les gestionnaires à gros salaires ne perdent jamais leur job. Tellement d'accord avec toi, Louis Gabriel. Faut réduire la strate d'organigramme au-dessus de la personne qui donne le service. Que ce soit dans un hôpital, on coupera pas d'infirmière, on va couper des patrons, que ce soit au RTC, on coupera pas des chauffeurs, on va couper des gestionnaires. Ça devrait être ça partout.
2: L'inflation est à 3% pour le mois de juillet au Canada. C'est une légère augmentation par rapport au mois de juin où elle était à 2,8%. Cette augmentation qui s'explique surtout par la hausse du prix à la pompe. Pour juillet, c'est une augmentation de l'essence de 25% par rapport à juillet 2025. L'entente de Churchill Falls qui sera signée aujourd'hui à St. John's seront présents la première ministre Christine Fréchette, son homologue de Terre-Neuve Tony Wakeham et le premier ministre canadien Mark Carney qui se joint également de la partie. Le gros changement par rapport au protocole d'entente qu'on avait signé du côté de François Legault en 2024, c'est une augmentation de l'apport énergétique à la fois pour le Québec et pour Terre-Neuve. On donne aussi l'autorisation à Terre-Neuve de vendre, d'exporter de l'hydroélectricité vers les États-Unis à travers le circuit de transport d'Hydro-Québec. L'annonce qui sera faite aujourd'hui à 12h45.
1: Bien hâte d'entendre Antonine Iaccarini dans le caucus sur cette entente.
2: Et je termine avec une annonce de candidature pour le Parti québécois ce matin. C'est la journaliste du Journal de Québec, Stéphanie Martin, qui se lance comme candidate pour le PQ dans Vanier-les-Rivières. Et ça s'annonce être toute une lutte dans la circonscription. Le Parti conservateur qui est présentement premier à 28% avec Patrick Paquette. Le PQ qui suit deuxième, 25% avec Stéphanie Martin. Et la CAQ, troisième avec Françoise Favergeon-Fortin, une candidature économique. Donc, une course à trois qui s'annonce dans Vanier des Rivières.
1: Hier, j'étais au stade de Canac. Les Capitales l'ont emporté 16-8 sur les Boulders de New York. Les Capitales de Québec, c'est la meilleure offensive de la Ligue. 635 points marqués depuis le début de la saison, Mathias. Les deuxièmes, c'est Washington à 552. C'est au-dessus de 80 points de différence. Par contre, les Capitales ont énormément de difficultés au monticule. Et là, excellente nouvelle. C'est la dernière journée pour acquérir des joueurs. Et Patrick Scalabrini a signé le lanceur gaucher Miguel Cienfuego, qui était à Québec en 2022 et qui avait eu la meilleure moyenne de points mérités de la Ligue frontière à 1,79. Ça lui avait permis de signer un contrat avec les Padres de San Diego. Il lançait dans le calibre 3 cette année. Il a eu des difficultés, alors les Padres l'ont libéré. Il sera de retour à Québec. C'est un bras qu'on accueille avec énormément d'optimisme. Les Jays de Toronto ont perdu hier 4-3 en 10e manche contre les Yankees, mais en ont gagné 2 cette fin de semaine. Donc, tu sais, je te parlais de la course aux séries, puis je te disais, hey, les Jays, faut qu'ils dépassent plein de monde. Mais là, ils sont juste à un match des séries. Puis il aurait juste 2 équipes à dépasser. Il y en avait 5 à dépasser avant le début de la semaine passée.
2: Et mon Dieu. Puis là, il reste combien de matchs à la saison?
1: À la saison, on est à 126. Quand? Donc, il reste 36 matchs à peu près.
2: OK, quand même. Fait qu'on a le temps, là.
1: Exactement. Par contre, en fin de semaine, Vladimir Guerrero Jr. a subi une commotion cérébrale.
2: Ouais.
1: Donc, ça va être à suivre. Les Jays manquent d'éléments, mais continuent à se battre match après match. Victoire de Félix Auger à l'ASM 6-3-7-5 sur Stefano Tsitsipas d'entrée de jeu à Cincinnati. Et le vétéran Von Miller, l'ancien chasseur de carrière des Broncos de Denver, notamment, où il a passé les 9 premières années de sa carrière, a signé un contrat avec les Cowboys de Dallas. Donc, belle acquisition pour les Cowboys. Évidemment, il devra se remettre en forme, mais devrait être prêt pour le début de la saison. Courte pause dans ce marathon de radio. Jeff Fortin, Mathias Turcotte. On fait le point de Max. On fait en jase. On est avec vous jusqu'à 14h cet après-midi. Et après la pause, on vous présente des extraits de l'entrevue qu'on a réalisée ce matin dans Marceau le matin avec Roger Ferland.
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0: Le Point de Max avec Jeff Fortin et Mathias Turcotte. Nous serons également là pour On en jase. Denis Gravel, Véro Bergeron et Max Larouche, qui revient du festival Lasso à Montréal, seront là de 14 à 18 heures. Audrey Pinchot qui déménage. Elle m'a envoyé des photos hier. C'est donc bien beau chez eux. Je suis content pour Audrey. Trouve un beau nid familial pour son petit bébé. Et Marceau le soir avec Marc Bellemare ce soir à 18h. C'est notre programmation. Ne manquez pas demain matin, 7h30. C'est notre annonce des nouveaux venus à Boulevard. J'ai hâte que les gens connaissent nos nouveaux venus. Ça va être très plaisant. Comme équipe radio, on ajoute de la belle qualité puis on va vous offrir un excellent produit ici sur les ondes de Boulevard 101. Une radio locale qui jase local et qui jase des grands enjeux justement dans l'actualité. À la météo, on s'est levé ce matin, Mathias, nous, à 4h avec de la pluie juste en masse. Mais là, présentement, c'est quelques averses qui vont peut-être cesser ce matin, mais il n'y a pas de pluie pour le moment. Alternance de soleil et nuages, c'est 25 degrés. Mais avec l'humidex, on va ressentir 33. Mardi, ça va être alternance de soleil et nuages, 25 degrés. On prévoit de la pluie pour mercredi à 24 degrés. Par la suite, ce serait du soleil à long terme. 22 degrés jeudi, 24 degrés vendredi. Donc, ça peut être une belle semaine sur Québec. Mathias, vendredi soir, aux alentours de minuit, minuit et quart, je dois l'avouer, j'ai acheté le nouveau Madden et le nouveau College Football. Alors, je taponnais sur ma PlayStation.
1: Tu gamais?
0: Ouais, je gamais, puis c'est ça, j'étais bien relax. Puis tout à coup, c'est le collègue Denis Gravel qui écrit dans notre groupe Facebook. « Hey, les boys, regardez ce que Éric Sauvé vient de nous envoyer. » Éric Sauvé, qui est un chroniqueur dans l'émission Gravel dans le retour. C'est un ancien, justement, des Forces armées canadiennes dont on parle beaucoup des conflits à l'international. Avec Éric Sauvé. Il va être dans le retour justement aujourd'hui. Puis lui, il a été pris sur le pont Pierre-Laporte. Il disait, hey, fusillade, je sais pas trop ce qui se passe. Je suis rendu caché en dessous du pont. Fait que là, on se met à chercher de l'information puis à essayer d'en trouver. Finalement, également, il faut aller réécouter sur blvd.fm l'entrevue que Audrey Pinchot a fait avec Éric Sauvé samedi matin. Et là, bien, tranquillement, pas vite, on sait, les informations sont devenues plus claires. Et en effet, face à face, tout près là de la sortie des ponts qui mènent vers Montréal, La Beauce et Lévis, un homme qui a été impliqué dans le face-à-face, qui a tiré par la suite sur un bon samaritain. Et puis par la suite, on l'a retrouvé là justement décédé. On a parlé de tout ça avec Roger Ferland ce matin parce que on se pose plusieurs questions, Mathias. Notamment, pourquoi on n'a pas l'identité du tireur?
1: Ouais, puis tu sais, il commence... On a eu beaucoup plus d'informations au cours de la journée de samedi, mais depuis, oui, c'est en quelque sorte un silence radio, puis on sait pas vraiment pourquoi la personne a fait ça, c'est qui cette personne-là. Alors, on a posé la question à Roger Ferland, qu'est-ce qui explique ça. Il nous a répondu en nous fournissant davantage de détails, je vous laisse entendre.
2: Ça, c'est la partie, c'est pas une hypothèse, c'est à cause de l'enquête du BEI. Puis en ce moment, ben ils ont à valider beaucoup de choses, parce que le BEI ne donne plus aucune information à ce moment-là. Il donne que ce qui est strict minimum. Ce que je peux te dire, off record, c'est que ce gars-là, parce que oui, on en apprend toujours entre les branches un petit peu, était pas connu des milieux policiers, n'avait aucun antécédent judiciaire et était pas connu aussi pour des problèmes quelconques de santé précis. En termes de santé mentale.
0: C'est assez fou de penser qu'un nobody, tu sais, je vais le dire comme ça, t'es une personne qui, somme toute, est tout à fait normale dans la société, pas de problème de santé mentale, pas de problème de toxicomanie, pas connu des milieux policiers, en arrive à poser ce geste-là.
1: Ouais, puis ça amène plusieurs questions. Du côté de Roger Ferland, on explique une chose, c'est que on sait que l'homme n'a pas nécessairement d'antécédent, sauf qu'une chose était sûre, c'est que cette soirée-là, il était désorganisé.
2: Par contre, c'est clair que ce gars-là s'est solidement désorganisé dans les circonstances parce que il a refusé l'aide des citoyens, il a pris des décisions qui étaient complètement à contresens d'une logique. On pouvait penser qu'il voulait se suicider par son auto, mais finalement, il s'est sauvé après. Il a même fait feu sur le monde. Il a refusé d'obtempérer aux policiers de la Sûreté du Québec une première fois quand il s'est fait retracer dans le coin passé Montmagny, dans ce coin-là, là, parce que ça s'est dit aussi à un moment donné. Il a passé sur des tapis à clous, pas de collaboration, puis à la fin, les policiers prennent reddition sur lui, et là, il s'enlève la vie. C'est ce qu'on comprend. Mais rien de tout ça n'est confirmé de façon officielle, même encore là, moi, je te laisse en hypothèse.
0: Alors c'est ça, un homme complètement désorganisé qui s'est présenté à contresens près du pont Pierre-Laporte par la suite qui a ouvert le feu. Ça va être intéressant d'en savoir plus avec l'enquête sur qu'est-ce qui a amené cet homme-là à se désorganiser. Parce qu'il peut avoir plusieurs raisons, là, t'sais, une rupture amoureuse, je sais pas, il peut avoir plusieurs raisons. Ça va être très intéressant de le savoir. Ça va être intéressant également de d'en savoir plus par rapport au fait du travail que les policiers ont fait aussi, s'il y a des choses à améliorer, parce que c'est pas tous les jours que ça arrive, fait que quand il y a des expériences comme ça très particulières, c'est le temps justement de revoir nos procédures du côté des policiers. C'est le BEI là qui va pouvoir nous répondre à ça.
1: Oui, puis d'ailleurs Roger Ferland qui durant l'entrevue nous a aussi replacé dans cette situation-là, comment que ça se passait pour les policiers sur le terrain?
0: Ben oui, parce que t'arrives, toi, comme policier, tout le monde court partout, fusillade, il y a des autos partout, des civils partout. Qui est en train de tirer? Il y a combien de tireurs? T'as aucune information.
2: Les policiers sont en sécurité pour intervenir. Là, ils ont pensé à la sécurité des citoyens. Là, après ça, il faut qu'ils rétablissent le matériel ou la façon de faire. Dès qu'ils se sont rendus compte que la scène sur le pont de Québec, le pont de la Porte, c'est-à-dire, était sécuritaire, là, ils ont dû penser, il faut qu'on travaille sur aussi une équipe à rétablir la circulation. Alors là, ils ont dû bloquer des périmètres du côté de Québec, du côté de Lévis, pour faciliter le travail sur la scène. Mais là, ils ont dû commencer à penser de détourner le trafic. Mais détourner le trafic, quand t'as pas dit genre à bord des véhicules, faut que tu débarques en toi aussi comme patrouilleur, à pied, aller voir les citoyens, leur dire bonjour monsieur, bonjour madame. Vous pouvez sortir du bois, vous sortir du fossé, revenir à votre véhicule, la scène est sécurisée, on va vous faire partir en sens inverse. Tu vois-tu tout le temps que ça demande à chacune des places? Il a dû avoir des appels comme ça de fait.
0: Et ça explique pourquoi, justement, il y a eu des énormes bouchons de circulation. Évidemment, on a laissé fermer aussi la sortie du pont Pierre-Laporte parce que on se devait, justement, de poursuivre l'enquête. D'analyser la scène de crime.
1: Puis il fallait justement pouvoir sécuriser cet espace-là. C'est la raison pourquoi le pont Pierre-Laporte direction sud était tout simplement fermé. Moi, ce que j'ai trouvé intéressant dans cet événement-là, c'est que je trouve que ça nous a donné un rappel à la réalité, à quel point l'accès à l'information est différent désormais.
0: Oui.
1: Tu sais, je sais pas, tu t'en souviens, là, durant la nuit, vers minuit et demi, moi, je me suis réveillé vers 3h, 3h30, puis c'est à ce moment-là que j'ai tout vu l'information que vous aviez écrit par texto. Aucun journal qui l'avait traité. T'allais sur Radio-Canada, aucune couverture. Journal de Québec, aucune couverture. TVA, aucune couverture. Aucun journal l'avait traité. Toute l'information que t'avais accès, c'était sur des réseaux sociaux.
0: Oui, de gens qui avaient vécu l'événement ou que un y avait raconté l'événement.
1: Parce que les journaux n'ont plus personne de nuit.
0: T'as raison.
1: De garde de nuit. Il y avait personne pour envoyer sur les lieux faire une couverture terrain.
0: Ça, c'est un manque.
1: Donc, pendant, j'ai envie de dire, un 5h, 5h30 de temps, la seule information qu'on avait sur une potentielle, puis on le sait maintenant, sur une fusillade dans le secteur du pont Pierre-Laporte, c'était sur les réseaux sociaux. Aucune couverture médiatique.
0: Non, c'est très inquiétant cette situation-là. T'amènes un bon point parce que on veut de l'information fiable. On veut pas des oui-dire. On le sait sur les médias sociaux, des fois ça part d'un bord puis de l'autre. Là, Yannick en parlait ce matin justement avec la possible identité de cet individu-là. Donc c'est vrai, c'est un très très très grand manque que les salles de nouvelles n'aient personne de nuit. À l'heure actuelle, faudrait qu'il remédie à la situation, tout simplement.
1: Mais je sais pas, ou sinon caler quelqu'un d'urgence ou autre. J'ai du mal à me concevoir que personne n'était disponible à ce moment-là pour aller couvrir plus gros événement qui s'est produit à Québec depuis quelques mois, si on peut pas parler d'années.
0: En effet, au moins quelqu'un surnuméraire que t'appelles, tu disais, hey, va-t'en au pont Pierre-Laporte. Ouais. T'as entièrement raison, c'est un excellent point par rapport à la qualité de l'information. l'information qu'on reçoit à l'heure actuelle, c'est important de la préserver.
1: Puis pour ceux qui se posent la question, on n'a pas d'informations sur le tireur, sur son identité. On n'a pas d'informations non plus sur les personnes qui se trouvaient au sein de l'autre véhicule qui a été percuté par la personne en contresens. On n'a pas d'informations sur l'état de santé de la personne qui s'est fait tirer non plus. Silence radio de ce côté-là.
0: Exactement. Donc, on devrait en savoir plus, notamment aujourd'hui avec l'enquête du BEI qui se poursuit, sinon demain. Bref, on va vous tenir au courant. On est en onde jusqu'à 14 heures, Mathias et moi. Donc, s'il y a des informations qui sortent à cet effet-là, on vous tient au courant. Après la courte pause qui suit, on reçoit Georges Mercier, chroniqueur en politique internationale. Mais on va aussi parler avec lui, pas juste des conflits qui se passent en Iran et Israël et Hamas qui ne s'entendent pas. On va parler de la sortie d'Éric Duhaime. Éric Duhaime qui a fait une sortie, je vais vous la faire entendre au retour de la pause, suite à la tragédie sur le pont Pierre-Laporte pour militer en faveur du troisième lien. Est-ce que c'était une bonne ou une mauvaise sortie? Georges Mercier a son opinion là-dessus.
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0: Ça rock donc bien, ce bed-là.
1: Moi, ça bûche.
0: Ouais, ça bûche. J'ai pas l'opportunité d'écouter beaucoup le Point de Max parce que j'étais en préparation de l'émission On en jase normalement. Je sais qu'en Max a des bons invités et le prochain invité qu'on va avoir aussi, le chroniqueur Georges Mercier. Je porte toujours une attention particulière, mais crème, ça bûche. 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
0: 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Mathias Éric Duhem, oui. À la suite de la tragédie sur le pont Pierre Laporte, a fait un plaidoyer pour le troisième lien qu'on écoute à l'instant.
2: Donc, vous voyez, le monde est aussi outré que nous autres. Là, ça n'a plus de sens. Est-ce qu'il faut faire de quoi? Pendant ce temps-là, on a le PQ qui nous dit, ben non, on a besoin du transport en commun. On n'a pas besoin de nos chars pour traverser l'autre bord. Puis la CAQ veut tuer le projet. C'est pas moi qui le dis. C'est Bernard Drainville qui a dit que le projet de Christine Fréchette, c'était pour tuer le troisième lien. C'est aberrant ce qui est en train de se produire. Si vous voulez vraiment que ça change, puis vous êtes écœuré d'être pris dans le trafic, c'est pas compliqué, le 5 octobre, faut voter conservateur.
1: Cette vidéo-là a été faite par Éric Duhem alors qu'il se trouvait dans le trafic le lendemain après la fermeture du pont Pierre-Laporte en direction sud en raison de la tragédie qui s'est produite en soirée vendredi.
0: Ce matin, on en a discuté avec Denis Gravel dans le Pit Stop qui est à 7h55 du lundi au vendredi parce qu'on se posait la question, est-ce que Pascal Bérubé avait raison de déchirer sa chemise à la place publique puis de dire ça n'a pas de bon sens de reprendre la tragédie? Denis était de cet avis-là, Yannick était d'un autre avis et on va aller rejoindre notre chroniqueur politique, Georges Mercier, qui est au bout du fil. Georges, comment vas-tu?
3: Bonjour, très bien, toi?
0: Ça va super bien, je suis très content, Georges, de faire de la radio avec toi. Je t'écoute régulièrement autant à LCN que sur nos ondes et je te trouve très, très, très, très bon.
3: Ben, c'est mon plaisir d'être avec toi aujourd'hui.
0: Cool. Hey Georges, je te donnais ton opinion justement là-dessus sur Éric Duhem à LCN tout à l'heure. Peux-tu nous mentionner de quel côté tu penches?
3: Ouais, moi, écoutez, bon, je suis un gars de Montréal, là, fait que le troisième lien, j'ai juste hâte que vous le construisiez et que vous arrêtiez d'en parler.
0: Hey, un pont, Georges. On n'est pas capable de construire un pont.
3: Ça va mal au Québec, hein, si on n'est pas capable de s'entendre sur un pont, alors qu'il faut même traverser le fleuve. Mais bon, cela étant dit, moi, je vais vous avouer que je l'ai trouvé très, très, très, très bonne, la sortie d'Éric Duhem. Pourquoi? Parce que en politique, c'est vraiment compliqué de faire passer un message puis de le faire passer avec authenticité. On sent toujours que c'est travaillé. On sent qu'on s'y est pris à plusieurs reprises pour tomber sur le bon vidéo, le bon clip. Là, Duhem, on le regarde dans ce dos-là puis on sent qu'il est authentique. On sent que l'exaspération dont il parle, elle est partagée par les automobilistes. Puis en plus, la frise sur le Sunday, on voit des automobilistes qui s'arrêtent à côté de lui, qui lui disent « Hey, ça n'a pas de bon sens, je vais voter pour vous. » Donc, il a su saisir l'occasion. Bon, maintenant, Pascal Bérubé dit « Ça n'a pas de bon sens de récupérer une tragédie. » C'est pas toutes les tragédies qui se valent en passant dans la vie, là. Puis là, en l'occurrence, c'est pas comme s'il y avait un autobus rempli d'enfants qui avait eu un accrochage sur le pont. Donc, je comprends qu'on peut être un peu frileux par rapport au timing, mais néanmoins, il fallait quand même battre le fer pendant qu'il était chaud. Puis je suis persuadé que s'il avait enregistré la même vidéo quelques heures plus tard dans le confort de son local de campagne, une fois qu'il s'y était finalement rendu, ça n'aurait pas eu le même impact. Donc, bon, il a su saisir le moment. Et ça, c'est intéressant, d'autant plus que les conservateurs, surtout Éric Duhaime, c'est le seul parti politique, bon, vous me direz que QS n'a jamais été au pouvoir, mais c'est le seul parti politique qui n'a pas une vraie expérience de l'Assemblée nationale, qui n'a pas de bagage, qui est complètement vierge des a priori chez les électeurs. Donc, non, c'est une bonne manœuvre, à mon sens, pour Duhaime, ça risque de confirmer son électorat, au moins à Québec, puis on sait que c'est la région où il est vraiment compétitif.
0: Est-ce que c'est important, Georges, dans une campagne électorale, justement, de toujours retourner parler à ta base comme Éric Duhaime l'a fait pour t'assurer qu'elle reste là, surtout qu'Éric Duhaime est en avance dans plusieurs comtés là, sur la rive sud et en Capitale-Nationale?
3: Mais je pense que la situation du Parti conservateur est un peu particulière. À la différence du PQ ou de la CAQ, c'est pas un parti qui ambitionne vraiment à d'abord former le prochain gouvernement, mais surtout à y faire élire des députés partout au Québec. La job d'Éric Duhaime, c'est de s'assurer d'une représentation minimale à l'Assemblée nationale pour commencer, un peu comme la DQ qui est devenue la CAQ l'avait fait, pour commencer à bâtir là-dessus. Les conservateurs, là, ils veulent faire élire idéalement plus que 10 députés pour commencer à siéger dans les commissions parlementaires, pour apprendre le travail parlementaire, parce que ça, c'est un vrai apprentissage à faire. C'est souvent compliqué pour les partis qui viennent de l'extérieur de l'apprendre. Donc, c'est ça son ambition. Si c'est ça le but d'Éric Duhaime, il a tout à fait intérêt à consolider ses appuis dans la région où il y a des chances de faire des gains, à savoir Québec, même si, ce vidéo-là, on va quand même le dire, c'est pas ça qui va le rendre séduisant à un électeur montréalais, à un électeur des autres régions du Québec. Mais néanmoins, c'est bon pour consolider sa base, surtout les faire sortir voter. C'est ça l'enjeu aussi. C'est bien beau d'être en avance, parfois dans les sondages, il faut que les conservateurs sortent voter pour Éric Duhaime s'il veut avoir une petite députation.
1: Tu parlais c'est pas toutes les tragédies qui se valent. Pour l'instant, dans cet événement-là, la seule mort qui nous a été confirmée, c'est celle du tireur. Si jamais une des personnes qui se trouvait en dedans de la voiture ou encore la personne qui a été atteinte par balle, si une de ces personnes-là mourait au cours des prochains jours à la suite de ses blessures, est-ce que d'un coup la vidéo d'Éric Duhaime deviendrait moins bonne, moins pertinente?
3: Mais j'ai envie d'être ultra cynique ici puis de répondre, ça dépend c'est qui la personne qui en venait à mourir de ses blessures. On n'a pas la même réaction si c'est une mère de famille monoparentale que si c'est un enfant. Tu comprends ce que je veux dire ici? Je sais pas. Dans tous les cas, on devrait être capable de faire les deux en même temps. Puis le fait demeure que oui, c'est tragique, mais néanmoins, les camions lourds ont dû faire le tour par Trois-Rivières. Ça a occasionné de vrais problèmes. Idéalement, vous ne devriez pas avoir besoin à Québec d'événements tragiques comme ça pour donc concrétiser le besoin de voies de transport alternatives. Mais l'un n'empêche pas l'autre.
0: Pour rappel, on parle avec Georges Mercier, chroniqueur politique, surtout en politique internationale. On vient de parler du troisième lien. Georges, c'est vraiment rafraîchissant de voir que quelqu'un de Montréal est pour le troisième lien. Non, mais quand même, on en cherchait. On l'a trouvé, Mathias. On est content.
3: Moi, j'ai tellement de pompes chez moi que je me sens mal d'en avoir autant.
0: Oh, Georges, j'adore ton commentaire. Georges, les négociations entre le Canada et les États-Unis sont dans une période très intensive en raison justement de cette menace de nouveaux tarifs à compter de mercredi. Est-ce que tu t'attends à ce que Donald Trump n'y ait pas de l'avant avec ses tarifs parce qu'on va dire les négociations cheminent ou tu penses qu'on va manger un dur coup au Canada?
3: Je vais le dire comme ça. Ce qui serait le moins surprenant, c'est qu'ils trouvent une manière de ne pas mettre ces nouveaux droits de douane en application, parce que c'est la méthode à laquelle on est familier avec Trump là, depuis son retour à la Maison-Blanche. Mm-hmm. On devrait commencer à le comprendre, que c'est toujours on escalade au niveau des menaces verbales. Lorsque vient le moment de concrétiser les choses, c'est pas toujours aussi facile. Cela étant dit, il y a une affaire qu'il va falloir qu'on comprenne éventuellement au Canada, notamment au niveau du secteur de l'automobile. Il y a une vraie ambition aux États-Unis, puis c'était vrai sous Joe Biden avant Trump, là, de ramener certaines industries. On veut, disons, occasionner une renaissance du secteur manufacturier, l'industrie lourde, donc l'acier, l'aluminium, l'automobile. Dans ce contexte-là, les Américains, s'ils pensent vraiment que c'est des droits de douane qu'il leur faut pour stimuler leurs propres industries aux États-Unis, et s'ils refusent de considérer le Canada comme un partenaire naturel, à savoir que ce qui se produit au Canada, c'est aussi sécuritaire que ce qui se produit aux États-Unis, mais dans ce contexte-là, il y a des limites aux concessions qu'ils peuvent faire. D'ailleurs, c'est ce qu'on apprend là, dans les échos qu'on a des négociations actuelles. Donc, peut-être que la situation pré-Trump là, d'un libre marché nord-américain à peu près parfait, elle ne reviendra pas. Et ça, il faut peut-être commencer à s'y faire pour pas avoir des attentes trop élevées par rapport à ces négociations-là. L'autre élément qui est un peu inquiétant, c'est que les droits de douane dont on nous menace le fameux 50%, c'est sur une série de produits qui ont été apparemment triés sur le volet. Peut-être qu'on a vraiment fait les calculs du côté américain que on peut se permettre essentiellement de disrupter, de rendre le commerce plus compliqué pour ces produits-là. Parce qu'on n'a pas oublié que depuis le début de toute cette guerre commerciale-là, les Américains ne s'attaquent pas nécessairement aux importations énergétiques dont ils ont besoin. Donc, ils savent différencier ce qui est nécessaire pour eux de ce qui n'est pas nécessaire pour eux et s'attaquer souvent au superflu. Donc, on verra ce qui va se produire. On espère que ça négocie beaucoup, mais là, on semble bloqué à la tête de la négociation, justement pour ce que je disais, parce que le Canada veut peut-être, de la part des Américains, des concessions qu'ils ne sont pas prêts à faire, parce qu'ils jugent que les industries stratégiques, puis celles-ci, ben, on ne transige pas là-dessus.
0: On se rend compte que c'est de plus en plus difficile aussi pour le Canada d'aller chercher des gains. Je m'explique, parce que cette fameuse unité canadienne-là est de moins en moins présente. L'Ontario veut un deal pour les voitures, le Québec veut pas toucher à la gestion de l'offre, veut sauver le bois d'œuvre, l'Alberta travaille pour le pétrole. C'est dur pour le Canada de trouver le bon terrain d'entente. Il va nécessairement avoir quelqu'un de déçu.
3: Mais c'est certain, mais c'est pas étonnant non plus, parce que par-delà le grand mirage que veut nous vendre Mark Carney, le Canada c'est pas une seule économie. Le Canada c'est 10 provinces, 3 territoires. Je sais pas, on ce serait plus facile si on était un État unifié en quelque sorte, mais on n'est pas un État unifié, on est une confédération, une fédération. Et les provinces ont des intérêts propres, il y a des électorats qui parlent à leur propre gouvernement, qui ne leur pardonneront pas d'être sacrifiés. Par exemple, au Québec, je pense pas que les producteurs laitiers seraient très heureux d'être sacrifiés pour le secteur automobile en Ontario ou pour le bois d'œuvre.

0: Les arrêts d'exercice militaire entre les États-Unis et la Corée du Sud, parce que Donald Trump dit, ben moi, ça va bien avec le président de la Corée du Nord, fait que pourquoi je continuerai à faire des exercices militaires? Je trouve qu'en termes de géopolitique internationale, on joue avec le feu.
1: Hey, c'est vraiment même bizarre comme annonce. Bon, je te rassure tout de suite, c'est pas, on n'arrête pas pour l'instant les exercices militaires, mais on réduit leur ampleur. À quoi ça sert, les exercices militaires? Ça sert à s'assurer que l'armée américaine et l'armée sud-coréenne seraient capables de travailler ensemble s'il y avait une menace de la Corée du Nord ou de la Chine, d'un autre pays. Donc, on travaille ensemble pour s'entraîner à répondre à une crise éventuellement. Le message qu'on envoie en faisant ça, c'est un message de dissuasion. Essentiellement, ce qu'on dit, c'est, écoute, ne nous attaque pas, parce que si tu nous attaques, on est super coordonnés, on est super bon, on va pas répliquer. Là, pourquoi est-ce que Trump fait ça? Ça fait longtemps qu'il se méfie de ces exercices-là, il trouve que ça coûte cher, il voit pas plus loin que le chiffre sur la feuille Excel, et il dit qu'il a une bonne relation avec Kim Jong-un. Drôle de bonne relation, parce que le dictateur nord-coréen lui a rarement donné quoi que ce soit pour la justifier, cette bonne réaction-là. Puis c'est d'autant plus étrange, Jeff, que si on voulait être super charitable envers le président américain, il y a une grande stratégie derrière ce qu'il fait aujourd'hui. C'était tenter de régler la situation au Moyen-Orient. Bon, tu me diras que ça marche pas, puis effectivement...
0: Hey, non, ça marche pas parce qu'il s'embourbe avec Israël, il s'embourbe avec l'Iran. Bref, là, il menace le sultanat d'Oman. On comprend plus rien dans cette stratégie-là.
1: Ah non, il est vraiment culé au pied du mur. Mais disons que ça s'était bien passé, là. L'idée des Américains, puis encore une fois, depuis un petit bout, c'était on va régler le Moyen-Orient, on va se désengager de l'Europe, on va consolider les Amériques pour pouvoir faire quoi? Pour pouvoir avoir plus d'énergie, plus de ressources pour donc contenir la Chine en Asie. Donc on vous laisse partir d'ailleurs pour mieux contrôler une région. Là, ça fonctionne pas. C'est certainement pas en limitant les exercices de la coopération avec la Corée du Sud qu'on va continuer à aller de l'avant avec cette stratégie-là. Fait que là, moi, honnêtement, cette nouvelle-là, normalement, j'essaie de pouvoir expliquer ce qu'il fait Donald Trump. Là, c'est vraiment étonnant, vraiment surprenant. C'est peut-être même un peu niaiseux en bon français d'y aller dans cette voie-là. On verra si ça se concrétise, hein, parce qu'il y a toujours l'effet d'annonce, puis il y a la réalité dans les faits. On verra dans les prochaines semaines.
0: Georges Mercier, chroniqueur en politique internationale à Boulevard 101 sur les ondes d'LCN. Merci beaucoup pour ta présence aujourd'hui. On t'écoute demain également aux alentours de 10h40 avec Max Larouche.
1: Hey, c'est moi qui vous remercie. Bonne journée tout le monde.
0: Salut Georges, bonne journée. Georges Mercier, j'adore justement parler politique avec lui. C'est la première fois que j'en ai l'occasion, mais j'adore l'écouter sur les ondes de Boulevard 102.1. Donc selon lui, Éric Duhaime a bien fait. Puis honnêtement, selon nos auditeurs, là, depuis ce matin qu'on en parle, et on a toujours des textos positifs envers Éric Duhaime pour son positionnement. Alors finalement, ben c'est un bon coup d'Éric Duhaime.
2: Ben, j'ai aimé son point de dire, c'est pas toutes les tragédies qui se valent, puis il y a un peu raison de ce côté-là.
0: Vraiment.
2: Pour l'instant, du moins, c'est juste la personne qui a tiré qui est morte. Puis, c'est dans le sens, ça n'a pas autant d'importance que lors, par exemple, d'une fusillade à Montréal où des policiers et un civil avaient perdu, avaient été atteints par balle à ce moment-là.
0: Et on va rappeler que le PQ a sorti son livre bleu le soir même.
2: Ben là, pour moi, le timing est moins bon parce que là, c'était une tragédie. Policier qui perd la vie, civil qui perd la vie, la policière
0: le PQ même pas été capable de s'ajuster, de dire, hey, attends une minute, là, on vit quelque chose d'insensé, on vit quelque chose de très rare au Québec. Donc, garde le livre bleu, là. Ça ira la semaine prochaine. Non, on voulait tellement le calendrier avec la Saint-Jean-Baptiste qu'on a fait fi de cette tragédie-là. Et là, c'est Pascal Bérubé qui donne des leçons à Éric Duhaime. La misère avec ça, moi.
2: Parce que la question se pose aussi, est-ce que Éric Duhaime allait avoir au cours de la campagne électorale une occasion aussi bonne de faire valoir le fait que les deux ponts peuvent engendrer un problème en cas d'une fermeture ou d'une problématique sur le pont Pierre-Laporte.
0: Mais non, c'était son occasion. Il est pris dans le trafic avec le monde un samedi matin.
2: Donc, on peut-tu le blâmer de prendre cette occasion-là?
0: Moi, tu vois, j'avais réagi au début en disant, ben voyons donc, ça n'a pas d'allure. Puis plus je cheminais dans ma pensée dans la fin de semaine, plus je me disais, hey non, sais-tu quoi? Il a bien fait de le faire. Parce qu'on n'arrête pas de dire qu'on est vulnérable à Québec, justement, avec nos deux ponts. Notamment parce que le pont de Québec, il n'y a pas de transport lourd qui peut passer dessus, puis aussi, mais tu sais, Pont-de-Québec présentement donne sur Guillaume Couture qui a plein de travaux, mais même s'il n'y avait pas de travaux sur Guillaume Couture, donne sur un boulevard. Fait que là, ben pour non, ça, t'as un méchant détour à faire. tu passes justement sur des boulevards urbains, tu vas passer près d'habitations dans Lévis pour faire le détour pour aller reprendre Montréal. Tu sais, c'est n'importe quoi, là.
2: Jeff, c'était un samedi matin que le pont Pierre-Laporte était fermé.
0: Ouais.
2: On parle pas d'heure de pointe, on parle d'un samedi matin. Il y a pas de trafic dans le secteur, normalement. Ça remontait jusqu'à Capitale, sur Henri IV.

0: remontait par la 40, par Duplessis, ça avançait tout simplement pas. T'sais,
1: exactement.
0: En cas de catastrophe sur le pont Pierre-Laporte, la circulation à Québec ne fonctionne tout simplement plus. On a eu la preuve en fin de semaine.
1: Que non. Hey, bon texto de Félix. Autre que le côté politique, une infirmière avait soulevé le point des transports d'urgence. Il n'aurait pas fallu qu'une ambulance doive faire un transfert d'urgence entre les hôpitaux de Lévis et Québec, tellement un bon point. Il n'aurait pas fallu qu'on ait besoin d'un transport d'urgence qui traverse le pont à ce moment-là. Donc non, Éric Duhaime a tout simplement démontré une situation par rapport à ce qui à ce qu'on vit à Québec. Puis Georges Mercier l'a très bien mentionné. Puis je le dis sur les ondes de boulevard, c'en a un depuis 4 ans. Hey, on s'assigne de faire un pont. C'est un pont. Ça devrait être facile à faire.
0: C'est pas censé être aussi compliqué que ça.
1: Non, exactement. Pas d'open mic aujourd'hui parce qu'Audrey Pinchot est en congé. Donc, on fait une courte pause et au lieu de passer à l'open mic, on va faire quelques nouvelles. Et Moncef Déragie, président de la commission parlement de l'administration publique, et Julie White, candidate du PLQ dans Jean Talon, vont venir s'asseoir avec nous pour parler de ce rapport de la vérificatrice générale sur les finances publiques. Éric Girard avait dit « faut trouver 2 milliards ». Je pense que notre ministre des Finances n'avait pas compté. Faut en trouver 5. La vérificatrice générale...
0: Une bonne différence. Hein?
1: Ouais, la vérificatrice générale dit va falloir aller dans une ère Couillard-Letao. Ça plaît-tu, ça, au Parti libéral du Québec, que la CAQ soit comparée à leur gouvernement pour le retour à l'équilibre budgétaire? On jase de ça avec Moncef Déragie et Julie White.
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10: Ah! On vient de se claquer, Mathias et moi, la conférence de presse pendant la pause d'Éric Girard, notre ministre des Finances. C'est pas vrai ce que la vérificatrice générale dit.
11: C'est démentri.
10: On est en contrôle. Ça n'a jamais aussi bien été. Hey, la dette de 248 milliards, Mathias, pas grave, ça. C'est 38 % du PIB. C'est mieux que ce qu'on a déjà que ce qu'on avait en 2019 quand on est rentré au pouvoir.
11: Ah ben oui, ça veut dire que c'est très bon, Jeff, voyons.
10: Mais hein, voyons donc.
11: C'est moi, j'ai toujours de la difficulté à voir des
10: politiques. C'est 384 milliards en passant la dette là, je m'excuse, j'avais inversé les chiffres.
11: J'ai toujours de la difficulté à voir des politiciens obstinés des rapports d'une vérificatrice générale.
10: Exactement.
11: Bruno Marchand l'avait fait aussi lorsqu'on avait eu le rapport du vérificateur général. Là, de voir le ministre Girard le faire, je trouve pas ça mieux. Là. Il est payé pour être objectif, faire une analyse objective.
10: Le pire ministre des Finances de l'histoire, c'est record de déficit par-dessus record de déficit. Et encore aujourd'hui, après 8 ans de règne d'Éric Girard à la tête des finances publiques, il ose se présenter. Puis dire « Je suis en contrôle, je ne peux pas croire à ça », ça n'a aucun sens. Hey, beau texto qui est rentré concernant notre conversation sur la sortie d'Éric Duhaime et le troisième lien. Oui, ça prend un pont, mais le projet de Duhaime, c'est un pont à une voie de chaque côté. Faut faire attention avant de crier au génie. Hey, en effet, puis je l'ai dit sur les ondes de Boulevard 102.1, si Éric Duhaime voulait me convaincre avec son projet de troisième lien, c'est pas avec un pont d'une voie de chaque côté puis une piste cyclable de chaque bord qui va me convaincre. Là.
11: Mais je te pose la question, Jeff. Mettons le gros trafic qu'on avait hier. Mettons qu'on met un pont, une voie qui part de l'île d'Orléans puis qui s'en va déboucher à Beaumont. Une voie de chaque bord.
10: Non.
11: Est-ce que ça aurait été vraiment mieux sur Henri IV puis Duplessis?
10: Non. C'est ça. La réponse, c'est non. Tant qu'à faire un pont, il faudrait le faire pour au moins absorber le trafic qui va passer dessus. Là.
11: Un vrai pont routier.
10: Ben c'est ça, on parle d'un troisième lien. Là. On parle pas juste d'un pont de plaisance pour aller à l'île d'Orléans. Puis même là, l'île d'Orléans, voie de chaque bord, quand c'est le temps des pommes, tu as déjà fait la file pour passer sur le pont.
11: C'est le calvaire.
10: C'est ça, exactement. Donc, très d'accord avec ce texto. Julie White est arrivée en studio. On attend mon chef Déragi. En attendant, Mathias, on va faire quelques manchettes.
11: Oui, bien, j'ai pas le choix de revenir sur le rapport de la vérificatrice générale du Québec aujourd'hui, justement, sur le plan caquiste pour atteindre l'équilibre budgétaire d'ici 4 ans. On dit ce plan-là plausible, sauf qu'on évalue le manque à gagner présentement du côté du gouvernement à environ 5 milliards de dollars d'ici 2029-2030. Du côté du gouvernement d'Éric Girard, ministre des Finances, on évaluait ce même manque à gagner à 2 milliards. Donc, on a quand même une différence de 3 milliards entre la version actuelle du gouvernement et la version de la vérificatrice générale.
10: Plus du double.
11: C'est
10: simple.
11: 6 fois 2,5.
10: La CAQ, c'est un gouvernement qui n'a jamais su compter. On l'a vu avec les déficits énormes qu'on a vécu. Puis on a encore une preuve là avec le rapport de la vérificatrice générale.
11: La VG qui a d'ailleurs précisé que si on voulait penser retourner à l'équilibre budgétaire d'ici 2029-2030. On allait avoir des années similaires à ce qu'on avait vu en 2015-2016 sous l'ère de Philippe Couillard.
10: Ah, sous l'ère de Philippe Couillard. Attends une minute, qu'est-ce que Christine Fréchette a dit dernièrement de l'ère de Philippe Couillard? On l'écoute.
8: Une ampleur pareille, 47 milliards de coupures, c'est plus des coupures, là, c'est du démantèlement, là. Vraiment. On a passé, c'est bien au-delà de compression. On a connu l'ère Couillard. Hein? Les Québécois n'ont pas apprécié cette ère d'austérité qui générait des compressions puis des coupures dans les services. Eh bien là, on n'aura rien vu là, avec cette ère Couillard si M. Duhaime va de l'avant avec la compression de 47 milliards de dollars dans les dépenses gouvernementales. Ça n'a aucun sens, là.
10: C'est drôle, moi j'appréciais plus 7 milliards dans les coffres de l'État en surplus que 7 milliards de déficit. Nos auditeurs également au 418-971-1021, c'est ce qu'ils nous ont dit tout à l'heure. Puis je vais poser la question aux auditeurs, 418-971-1021. Trouvez-vous qu'on a eu des meilleurs services dans les 8 ans de la CAQ?
11: Je pense qu'on peut prédire un peu ça va être quoi les réponses qui vont rentrer.
10: Est-ce qu'on a amélioré les délais d'attente dans les urgences? Non. Est-ce qu'il manque des profs à tonnes en éducation? Ah ouais. Bon, coudon. Puis on parlait des médecins de famille la semaine dernière, là, les heures défavorables, là, défavorables pour eux. Là.
11: Oui.
10: Est-ce qu'on a accès à des médecins de famille?
11: Puis tu parlais du système d'éducation. J'en profite pour faire le pont sur ma prochaine nouvelle. Oui. À une dizaine de jours de la rentrée scolaire à peine, l'école primaire Saint-Fidèle qui ne pourra pas recevoir ses élèves comme prévu. La raison, c'est des fissures dans l'immeuble qui ont été trouvées lors de travaux d'inspection. Ce qu'on va faire, c'est que les 345 élèves et 45 employés de l'école qui sont situés justement du côté de l'école primaire, primaire Saint-Fidèle. On va les déplacer au centre Saint-Fidèle pour le début de l'année. Puis là, vous vous dites, ben, crime, c'est le fun, on avait des locaux disponibles à peine 250 mètres hey! De l'école.
10: Non, ben, bien fait, ça.
11: Non, ces locaux-là, ben, ils étaient occupés par 12 groupes d'élèves de l'école secondaire Jean de Brébeuf. Donc, on va devoir déplacer ces 12 groupes d'élèves de secondaire-là vers le centre de formation professionnelle de Limoilou.
10: Ça va bien, nos infrastructures. Hein? C'est il y a 2 ans qu'une école à Lévis a dû fermer juste avant la rentrée scolaire. Puis là, qu'on a déplacé ces élèves-là dans 4-5 écoles. Et là, c'est l'école Saint-Fidèle. Ça va bien, nos infrastructures. Une autre bonne note pour la CAQ.
11: L'inflation est à 3 % pour le mois de juillet au Canada. C'est une légère augmentation par rapport au mois de juin. Mais à ce moment-ci, elle était à 2,8 %. C'est une augmentation qui s'explique surtout par la hausse du prix à la pompe. Pour juillet, c'est une augmentation de l'essence de 25 % par rapport à juillet 2025. L'entente de Churchill Falls qui sera signée aujourd'hui du côté de St. John's. La première ministre Christine Fréchette qui sera sur place accompagnée de son homologue de Terre-Neuve, Tony Wakeham, et le premier ministre Mark Carney qui sera également présent. Le tout sera officiel à 12h45 aujourd'hui. Et je termine avec la journaliste du Journal de Québec, Stéphanie Lachance, qui fait le saut.
10: Stéphanie Martin.
11: Stéphanie Martin, merci beaucoup. J'ai fait un drôle de mix avec Stéphane Lachance. Non, Stéphanie,
10: ouais, c'est ça, exactement.
11: Ouais, Stéphanie
10: c'est pas
11: Martin.
10: Pas du tout non, les non, deux non, mêmes non, personnes. Pour déjà avoir assisté à des conférences de presse où Stéphanie Martin questionne Stéphane Lachance, toi aussi, t'es sur le terrain.
11: Oui.
10: Pense pas qu'on peut vraiment les mettre sur le même échiquier politique.
11: Non, pas du tout. Puis,
10: non, ouais.
11: Stéphanie Martin qui se présente d'ailleurs pour le Parti québécois,
10: ouais.
11: Justement dans la circonscription de Vanier-les-Rivières.
10: Ouais, non,
11: ça s'annonce pour être une chaude lutte dans la circonscription selon les projections de QC125 entre le Parti conservateur, le Parti québécois et la coalition Avenir Québec.
10: En effet, on va recevoir Stéphanie Martin aux alentours de 13h tout à l'heure dans l'émission On en jase. Je vous le rappelle, moi et Mathias Surcotte, on est là pour le Point de Max et l'émission On en jase aujourd'hui, donc un petit 4 heures additionnelles de radio avec lui. Excellent texto qui est rentré de Sébastien. Jeff, je comprends que le gouvernement n'a pas fait grand-chose comme changement pour les délais et autres. Mais question, est-ce que les syndicats travaillent main dans la main avec le gouvernement pour aider à changer les choses? Ouais, poser la question, c'est y répondre. Ça, des fois, il y a trop de chasse gardée. À cet endroit-là également, continuez de nous texter 418-971-1021.
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0: On a de la grande visite en studio, Mathias Turcotte.
1: Bien sûr.
0: Le député de Nelligan, candidat pour le Parti libéral du Québec, Moncef Déragi, qui est également président de la commission de l'administration publique, qui est là. D'habitude, on lui parle au téléphone. On est content de le recevoir. On a également Julie White, candidate pour le Parti libéral du Québec dans Jean Talon. Comment allez-vous?
2: Très bien.
3: Très bien, merci de nous recevoir.
0: Ça fait plaisir.
2: C'est une bonne première pour nous deux dans la radio.
0: Mais oui!
2: Une collègue que j'apprécie beaucoup. J'ai hâte à la voir avec nous à l'Assemblée nationale comme députée. Une excellente, je vous le dis, là, j'ai travaillé avec Julie pendant les 8 dernières années. Moi, je pense que les gens de Jean Talon sont très chanceux d'avoir Julie White comme candidate.
0: Ben, en tout cas, Julie a fait ses classes au niveau d'exportateur manufacturier du Québec. On la recevait régulièrement en entrevue.
3: Mais mon Dieu, merci tout le monde. Là, vous me flattez beaucoup.
0: Ah, ça fait plaisir, ça fait plaisir. À ta minute, là, dans notre vue radio, le pauvre va s'en venir. Non, non.
3: Je sais, je suis prête.
0: Hey, monsieur Déragi,
2: oui.
0: Ça n'a jamais su compter, la CAQ, ça? Oui, non. La VG dit ça va prendre des coupures de 5 milliards. Puis là, j'ai écouté Éric Girard en conférence de presse tout à l'heure. Puis il dit non, tout va bien. La dette du Québec, là, j'ai le compteur là, ici devant moi. Là, ça monte. On est rendu à 384 milliards. C'est pas grave, c'est 38,1% du PIB. Moi, je le crois plus, Éric Girard.
2: Ben moi, j'étais à la rencontre aujourd'hui en tant que président de la commission de l'administration publique. La seule chose qu'on peut dire, que maintenant, Christine Fréchette s'est payée à 2,3 milliards. Pour embellir son image de marque. Souvenez-vous que personne ne voulait de François Legault. Mm-hmm. Ils ont lancé une course au leadership. C'est Christine Fréchette qui a gagné. Christine Fréchette qui a ignoré l'SMS de son collègue ministre des Finances. Souvenez-vous de son SMS.
0: C'est vrai.
2: Hein, on l'a oublié, ça.
0: Ben
2: qu'est-ce
0: oui.
2: qu'il lui a dit?
0: Éric Girard a dit, vous dépensez trop, Madame Fréchette.
2: Ben, c'est ça que les Québécois doivent retenir aujourd'hui. C'est que Madame Fréchette a préféré dépenser pour embellir son image qui était à terre. Les gens ne voulaient rien savoir de la CAQ pour des projets qui, aujourd'hui, nous coûtent très cher et qui vont nous coûter très cher pour les années à venir.
3: Puis, Moncef, si tu me permets de compléter, pour des décisions qui sont un peu particulières, hein, la TPS sur les muffins puis les fruits coupés, là, je pense qu'on aurait pu avoir des mesures beaucoup plus structurantes. Quitte à dépenser, là, Christine Fréchette, elle n'a pas fait les bons choix en plus.
0: Oui, donc vous mettez justement cet écart-là entre le 2 milliards et le 5 milliards sur le dos de Christine Fréchette, la dépensière.
2: Bien, écoutez, le rapport d'aujourd'hui le démontre clairement. Ils ont tout mis les coupures. Si on suit la CAQ, d'ailleurs, ils ne seront plus là le 5 octobre. Ils ont prévu des coupures dans 2 ans et dans 3 ans. Ils savaient cette situation parce que Éric Girard l'a sensibilisé. Donc, en connaissance de cause, ils savaient l'état des finances publiques. Ben, il était, parce que s'ils ne le savaient pas, c'est encore grave. Il était autour de la table. Mais pire encore, son collègue lui a envoyé un texto qui a été révélé par des journalistes. Et il n'a pas dit qu'il ne l'a pas reçu. Donc, il savait l'état des finances publiques. Mm-hmm. Mais qu'est-ce qu'il a décidé de faire une fois élu chef de la CAQ? Ce n'est pas écouter le portrait des finances publiques, c'est ne pas suivre les recommandations de son collègue ministre des Finances. Et il a commencé à dépenser, comme Julie vient de le dire, sur des muffins qui vont nous coûter trop cher. Surtout dans le contexte actuel, ma collègue était à la tête des manufacturiers exportateurs du Québec. On a un accord à négocier, on a des tarifs, on a une situation économique pas joyeuse là. Donc la CAQ, c'était irresponsable ce que Mme Fréchette a fait aujourd'hui.
0: Avant de continuer l'entrevue, M. Déragi, je m'étais pris une note, puis là, je suis vraiment désolé de l'avoir oublié au départ, mais je veux vous souhaiter bon anniversaire.
2: Ah,
3: ben
2: merci.
3: Oui, bonne fête, Moncef.
0: Ben oui, c'est l'anniversaire de Moncef Déragi. Combien de printemps ça vous fait?
2: Écoutez, cette année,
0: ouais,
2: je fête avec vous, live à Québec, à la capitale nationale.
0: C'est fou.
2: Mes 50 ans.
0: Vos 50 ans?
2: Absolument.
0: Êtes-vous frappé par la crise de la cinquantaine?
2: On m'a dit, ça a commencé, mais je ne sais pas, écoute. Je compte plus les années.
0: 50 ans. Et vous êtes 4 ans plus vieux que moi, M. Déragi, mais vous avez l'air encore tout jeune.
2: Ah ben.
3: Il fait pas,
0: hein, Julie? Non. Excellent. Justement, on parlait des négociations Canada-États-Unis, puis Julie, tu étais à la tête d'exportateurs manufacturiers du Québec. Comment tu vois les négociations à l'heure actuelle?
3: Bien, c'est sûr que c'est des négociations qui sont pas faciles. Hein? Puis on le dit depuis le début, je suis déjà venue ici vous dire, c'est un jeu d'échecs un peu compliqué.
0: Vraiment.
3: Trump, il est imprévisible. Maintenant, quand on est ici, on est au Québec, on regarde ça, c'est pas nous qui est à la table de négo, qu'est-ce qu'on fait? Est-ce qu'on regarde le train passer puis on laisse les choses aller ou on aide nos entreprises à faire face à ce défi-là?
0: Comment le Parti libéral aiderait justement les entreprises?
3: Puis en passant, tu sais, la semaine passée, Christine Fréchette, elle a, puis la CAQ, ils ont fait une grande messe là, des groupes économiques en disant qu'elle allait trouver des solutions. C'était une opération de relations publiques.
0: Ben moi, ça me fait toujours rire parce que je me dis, c'est après 8 ans au pouvoir, tu sais pas ce que les entreprises ont besoin, de pas faire ta job. Là.
3: Écoutez, moi, je les ai rencontrés, là, le gouvernement, des dizaines et des dizaines de fois à la CAQ pour expliquer quel genre de solution les entreprises voulaient. Puis il n'y a rien qui a débloqué. Puis là, on arrive à minuit moins une d'une des plus grandes salves de tarifs, là, parce que c'est compliqué, les tarifs. Là, il y a eu différents... rebondissements, mais là, c'est très, très grave, là, ce qui s'en vient. C'est une situation, c'est la probablement une des pires situations depuis le début de la crise tarifaire qui s'en vient. Puis on dit, on va s'asseoir pour trouver des solutions. Là, c'est assez de s'asseoir, c'est correct de parler aux gens, là. Mais là, c'est les annonces qu'il faut. Puis on trouve que la CAQ a complètement laissé aller les entreprises. De notre côté, il y a certaines mesures qu'on a dit. Charles Milliard, notre chef, était en point de presse vendredi. Baisser les impôts des PME, c'est quelque chose dont on parle depuis longtemps, pour donner de l'air aux entreprises, là, pour qu'ils arrêtent de sortir la tête de l'eau. Évidemment, très, très rapidement, d'aller dans l'allègement réglementaire, mais aussi de faire un moratoire sur toute nouvelle réglementation pour s'assurer de ne pas rajouter du poids supplémentaire aux entreprises. Puis la dernière, on en a déjà parlé, mais il nous faut une stratégie industrielle qui est forte, qui est claire pour soutenir nos entreprises. Puis quand je dis ça, c'est pas juste de dire on donne des subventions aux entreprises, barre ouverte à tout le monde, là, c'est pas la PCU pour l'ensemble des entreprises, c'est pas ça. Mais il faut être capable de dire, nos entreprises qui ont des besoins, qui ont du potentiel dans des secteurs d'avenir, il faut qu'on les soutienne. Mais contrairement à la CAQ, il ne faut pas faire du cherry picking non plus. Là, hein? T'sais, on veut une stratégie industrielle pour soutenir l'ensemble de notre économie. En ce moment, il y a des gens en région là, qui sont sur le bord de perdre leur emploi avec les tarifs entrés en vigueur.
0: Moi,
3: j'ai parlé à des entreprises la semaine dernière, puis c'était la panique là, dans les usines. Les gens ne savent plus comment s'y prendre. Puis tout ce qu'on fait, c'est d'organiser des shows ou qu'on va s'asseoir avec tout le monde. Là, à un moment donné, là, je pense que c'est un signe qu'on a besoin d'un nouveau gouvernement qui va être plus proactif pour
0: nous. C'est assez le brainstorming. Passons aux gestes concrets. T'en penses quoi de la proposition d'Éric Duhaime qui disait, hey, moi, ça va être 0$ en subvention? Je trouve qu'on passe d'un extrême à l'autre.
3: C'est exactement ça. Éric Duhaime est arrivé avec une proposition de réduire la taille de l'État. On est tous d'accord avec ça en passant, là, nous aussi, puis on va avoir une campagne électorale, puis on va avoir des propositions. Réduire la taille de l'État, c'est correct. Là, dans les dernières années, la CAQ a augmenté de façon ultra grande le nombre de fonctionnaires. Il y a eu des dépenses qui se sont multipliées, comme on disait, puis on le voit avec le rapport de la VG aujourd'hui. Fait que, tu sais, oui, de dire on va réduire la taille de l'État, c'est quelque chose qui fait consensus, je pense. Ben, en tout cas, nous, on est d'accord avec le principe. Une fois qu'on dit ça, on ne peut pas jeter le bébé avec l'eau du bain puis tout ramasser. Enlever complètement le fonds de développement aux entreprises, le FDE, là, comme Éric Duhaime le promet, puis d'ailleurs le PQ aussi. C'est de dire toutes les entreprises qui ont des besoins, par exemple, une usine qui a besoin d'avoir une nouvelle machine automatisée, une robotisée, que ça coûte 2 millions, on ne les aidera jamais. On n'aidera aucune entreprise à passer à travers.
0: Ça fait pas de sens. On veut augmenter notre productivité.
3: Ben, exactement.
0: On veut s'adapter aux nouvelles technologies, etc. Mais on n'aura pas le choix d'investir.
3: Mais le FDE a été très, très mal géré par la CAQ. On a eu des très mauvais exemples dans le FDE. Puis mon CEF a fait partie des gens qui en ont parlé beaucoup, comme Nordvolt, comme Lyon, où qu'on a fait des décisions qui étaient mal appuyées, qui ont été mal calculées. Mais une fois qu'on dit ça, le FDE, c'est pas le problème. Le problème, c'est les gestionnaires qui étaient là. Fait que là, on peut trouver des solutions.
2: Et ma collègue a raison de dire, Julie, qu'on doit miser sur une politique d'industrialisation et supporter les manufacturiers et ceux qui créent de la richesse. Si je regarde le rapport d'aujourd'hui qui vient de sortir du vérificateur général, il nous alerte sur la productivité. Il nous dit clairement, on doit atteindre, c'est les prévisions du ministère. Ce que je partage, ce sont les prévisions. 1.1. Aujourd'hui, le taux annuel moyen 2020-2025, c'est 0.3.
0: Il faut atteindre 1.1.
2: Comment on va atteindre? Je vous pose la question, parce que c'est là où il faut être très pragmatique. Comment on va atteindre ce taux de productivité si on n'investit pas intelligemment dans la création de la richesse en aidant des entreprises qui veulent soit changer leur ligne de production, soit automatiser. C'est là où on dit que le Parti libéral, le Parti de l'économie, propose cette politique d'industrialisation parce que c'est ça qui va nous aider à augmenter la case des revenus de l'État.
3: Puis en passant, là, les entreprises, c'est pas des affaires là, désincarnées, là, c'est du monde. Ouais. C'est du monde qui travaille dans des entreprises,
0: qui paye des taxes et des impôts.
3: C'est que de remettre en cause tout le système complet de soutien à nos entreprises, c'est de mettre en péril des centaines et des dizaines et des milliers d'emplois à travers l'entièreté du Québec. Faut y réfléchir à ça. C'est que oui, l'idée de réduire la taille de l'État, on est là. Puis comme je vous dis, on va avoir une campagne électorale puis on va avoir des propositions sur la taille de l'État. Maintenant, il faut le faire intelligemment. Puis je pense que ce que Éric Duhem a proposé, c'est pas de le faire de façon intelligente.
0: Monsieur Desrachiers, vous pensez quoi de l'entente avec Churchill Falls qui va être confirmée midi 45 heure de Québec aujourd'hui?
2: Oui, notre chef l'a très bien dit, Charles Mier, il faut attendre tous les détails. Mais aujourd'hui, en sortant de la rencontre avec le vérificateur général, écoutez quelque chose qui nous a un peu frappé par rapport aux prévisions de revenus. Il nous a dit que parmi les facteurs d'incertitude à considérer, c'est le renouvellement de l'entente sur Churchill Falls. Pourquoi? Okay. Ça va nous obliger à avoir des investissements pour les prochaines années.
0: En effet.
2: Et la mauvaise nouvelle dans tout ça, Hydro-Québec va absorber un certain montant, mais l'autre montant, ce sont les Québécoises et les Québécois qui doivent payer la facture avec une augmentation de tarification de la part d'Hydro-Québec. Donc, le diable est dans le détail de l'entente. Nous, on est pour parce qu'on a besoin de cette hydroélectricité. Julie White vient de le mentionner.
0: Ah oui, on a besoin d'énergie, non?
2: Ben, sans énergie, on n'a pas de développement économique.
0: Oui, c'est la pièce maîtresse du plan de développement Hydro-Québec aussi, je ne me trompe pas en disant ça.
2: Et rajouter un point important, Christine Fréchette a refusé de dévoiler les mégawatts restantes.
0: En effet.
2: Ça, on l'oublie. Quand on dit l'économie québécoise se base en partie sur les blocs d'énergie. Ils ont dilapidé les mégawatts, notamment avec Northvolt. Ils ont mal choisi la distribution des mégawatts. Mais aujourd'hui, avec l'entente sur Churchill Falls, il faut savoir combien ça va nous coûter parce que c'est des investissements pour les prochaines années. Et la facture que les Québécois doivent résorber en payant davantage pour cet investissement.
0: Parce que vous êtes en train de me dire, c'est que ça ne sera pas garanti que l'augmentation va être limitée à 3% pour le résidentiel, là, avec une entente comme ça.
2: Écoutez, le chiffre que j'ai devant moi, 700 millions. Sur les 700 millions, il y a 300 à 400 millions que Hydro-Québec va absorber. Mais Hydro-Québec l'absorbe, c'est nous, hein?
3: Oui.
0: C'est nous. Non, exactement.
2: C'est vous et moi et les gens qui nous écoutent.
0: Ça va-tu couper dans les redevances d'Hydro-Québec aussi pour le gouvernement? Parce que veut pas, on est en déficit.
2: Ben, c'est sûr qu'il va y avoir une influence. Si tu t'en vas sur un plan de développement, tes revenus, les redevances que tu donnes à l'État, c'est des revenus en moins.
0: Oui.
2: Et c'est là, encore une fois, je reviens à la proposition de Julie tout à l'heure. Julie nous a parlé de la politique d'industrialisation. On ne peut pas aujourd'hui entrevoir, augmenter les revenus si on n'investit pas.
0: Donc, en effet,
2: les partis qui viennent vous dire « je coupe partout », posez la question, comment vous allez augmenter la case de revenus? Parce qu'on sait, au niveau de la case de dépenses, on est mal pris par la gorge à cause de la CAQ.
0: Non, ça, je suis d'accord avec vous à 100%. On parle avec Monsef Deragy, candidat du PLQ dans Nelligan, président de la Commission de l'administration publique, et Julie White, candidate du PLQ dans Jean Talon. Ça vous énerve-tu que Mark Carney fasse des passes comme ça à Christine Fréchette?
3: Bah, Mark Carney fait son travail. Je pense qu'on est content qu'il ait... On l'a dit, là, il fallait arriver à une entente un jour. On veut collaborer plus hein, dans le futur avec le gouvernement fédéral. On peut faire semblant que le gouvernement fédéral n'existe pas. On peut faire semblant qu'on n'a pas de partenaire. On est dans un moment où on n'a pas besoin de s'isoler. Maintenant, encore une fois, comme Monsef le disait, tout va être dans les détails de l'entente. Fait que c'est un petit peu difficile aujourd'hui de dire si c'est une bonne nouvelle, une mauvaise nouvelle.
0: On s'en reparle dans 48-72 heures.
3: Ah ben, on verra quand est-ce qu'on va avoir l'entente. Là. Mais tu sais, je pense que Mark Carney fait sa job. Puis nous, on va faire notre job avec le fédéral aussi. C'est un peu ça qu'on oublie des fois. Les dernières années, on a eu un gouvernement. T'sais, tout le monde dit « Ah, c'est le fun. Christine Fréchette a signé une entente, ses infrastructures. » Hey, ça a pris 2 ans de plus que partout dans le reste du Canada parce qu'on n'a pas voulu collaborer.
2: Et on a payé le prix à Québec avec beaucoup de projets. J'ai retardé au niveau de l'infrastructure, au niveau du transport.
0: Ouais.
2: Et le tramway qui a été retardé, les voies réservées. Regardez le RTC, la liste, elle est longue.
0: Ah, le pont étagement ici, le Bonneuf, on l'attend encore.
3: Puis tu sais,
0: on en parlait en 2016.
2: Ben, je suis venu, j'ai parlé de ça aujourd'hui avec vous.
0: Ouais. Ben oui.
3: Puis tu sais, de travailler avec le fédéral, ça veut pas dire se mettre à genoux puis tout faire ce que le fédéral veut aussi. Ça fait que, tu sais, ça veut dire de collaborer, mais dans la défense de nos intérêts ici, là, tu sais. Fait que je pense qu'on est capable de marcher puis marcher de la gomme en même temps, nous autres, là-dessus. Reste à voir... Est-ce que Christine Fréchette a fait des concessions que le fédéral lui a demandées? On le verra bien dans la suite.
2: Et ce qui est un peu utopique avec la CAQ, et Charles Milliard, notre chef, l'a mentionné, la CAQ était où avec le fédéral les 8 dernières années? On comprend, nous, le PQ, on sait ce qu'il va faire. Mais la CAQ...
0: Ben, la CAQ, selon moi, est en chicane parce que François Legault est en chicane avec eux autres aussi. Ouais. François Legault, Justin Trudeau, ça ne marchait pas bien, bien. Mais remarquez que Justin Trudeau, avec ses petites danses là, dans les quincailleries, là, qui ne fait pas ancien premier ministre.
2: Mais vous savez, si ça ne marche pas, il faut penser qu'il y a des gens qui payent le prix.
1: C'est clair.
2: Regardez le retard qu'on a cumulé à Québec,
1: vous avez
2: à la capitale nationale. On peut passer la journée à énumérer l'ensemble des projets du RTC.
0: Oh, vous allez me décourager.
2: Vous savez quoi? C'est pas parce que je ne m'entends pas avec toi que je dois abdiquer mon rôle.
0: D'accord.
2: Je dois me lever au nom des Québécois et aller chercher mon dû à Ottawa.
0: Je suis d'accord, j'arrête pas de dire que je regarde par la fenêtre puis Québec n'a pas changé en 8 ans.
2: Mais c'est triste.
3: Ah ben là-dessus, je vais être d'accord. On a eu 8 ans où il n'y a eu aucun gros projet majeur qui s'est réalisé. Juste à être clair, là, Geneviève Guilbeault se vantait de la phase 3 de Samuel de Champlain aujourd'hui. Là. Un beau projet qui a été annoncé avant l'entrée au pouvoir de la CAQ.
2: Ouais, voilà.
3: C'est un très beau projet, mais il avait été annoncé avant, ils l'ont mené à terme. Maintenant, il y a plein d'autres choses qui n'ont pas été menées à terme. On parlait du pont d'étagement, la tête des ponts, c'est
0: la
3: pas normal que ça soit pas fini.
0: Des ponts, promenade de phase 4 de la promenade Samuel de Champlain.
2: Écoute, on pourra en parler.
3: Fait que là-dessus, on s'entend.
0: Non, on s'entend là-dessus. Votre troisième lien à vous, votre projet de troisième lien, c'est quoi?
3: Ben, on en a parlé il y a quelques semaines. Hein? On veut faire ça de la bonne façon, le troisième lien. Tu sais, puis je pense que ce qui a tué un peu le projet du troisième lien dans les dernières années, ça a été des promesses un peu faites à la va-vite sur des coins de table par des gouvernements pour aller chercher des votes. Nous, on le prendra pas.
0: Le corridor central.
3: Je pense qu'il faut qu'on fasse les choses plus intelligemment. Oui, il va falloir boucler la boucle de circulation. Mm-hmm. Ça, c'est clair. Oui, on a un besoin de circulation, mais on a des travaux urgents à finir en priorité. La tête des ponts, l'autoroute 20 à Lévis, l'élargissement de l'autoroute 20, ça fait un beau gros entonnoir. C'est sûr que ça cause des problèmes. Faut régler ça. Mais le projet qu'on va faire, on va le faire de la bonne façon. On va le travailler avec les experts puis avec les villes. Là, on attend qu'il y ait 21 entreprises privées qui sont intéressées. C'est correct. Mais on ne sait pas si sont intéressées à quoi ou comment. Il faut faire ça. On peut pas dire à Lévis, on va partir là, puis à Québec, on va l'atterrir là sans consulter personne. Mais c'est sûr qu'on a parlé d'une boucle de circulation qu'il faut boucler plus à l'est. Ça a été clair de ce côté-là. On est très content, très ouvert à travailler avec le privé dans ce projet-là, parce que vous le savez, vous parliez d'infrastructures puis des écoles qui craquent en ce moment là. On a des besoins majeurs en infrastructures partout au Québec. C'est que si le privé veut travailler avec nous là-dessus, on est correct. On est aussi ouvert à un péage. Mais moi là, je vous dirai pas aujourd'hui exactement où qui va commencer puis exactement où qui va atterrir, parce que c'est ça que l'erreur qu'on a eue dans les dernières années sur ce projet-là, c'est qu'on a voulu faire des projets électoralistes, on les a mal travaillés, puis ça a donné rien en bout de ligne.
1: Mais de ce que je comprends de la position du Parti libéral, c'est un projet qu'on veut faire à terme, mais pas absolument tout de suite.
3: Mais, tu sais, de dire aux gens là, qu'en 4 ans, là, ils vont avoir un troisième lien, là, c'est des infrastructures très complexes, très longues à planifier. On va le faire le plus rapidement possible. Je vous dis pas que ça va prendre 60 ans. C'est pas ça que je vous dis. Mais il faut le faire de façon intelligente. Là, on a passé 8 ans où qu'on a perdu complètement notre temps, où qu'il y a rien de significatif qui a été annoncé. On veut pas se renligner dans ça parce que je vous fais une promesse aujourd'hui sur exactement comment il va être, le troisième lien. Moi, ce que je vous dis, c'est on va arriver au gouvernement, on va refaire le travail de façon, tu sais, avec du temps, là, rapide, là. Il y a déjà des choses à régler, mais il y a des choses qu'il faut qu'on travaille de la bonne façon. On sait pas ce qu'il y a sur la table à la CAQ en ce moment. On n'a aucune idée. C'est quoi qu'ils ont discuté avec les 21 entreprises qui seraient potentiellement intéressées. Mais il faut le faire correctement. On a perdu notre temps à vouloir faire des promesses trop rapides.
2: Et surtout que les données le démontrent. Julie White vient de le démontrer. Sur la rive sud, on oublie la congestion est-ouest.
0: En effet.
2: On n'en a pas parlé. À Québec, il y avait un projet de voie réservée. Il y avait des mesures structurantes pour agir d'une manière directe sur la congestion routière. On est où? On est où par rapport à ces projets? Quand je parle avec les partenaires, que ce soit le RTC ou les partenaires au niveau de la mobilité, c'était un besoin criant qui n'a pas été réglé par la CAQ. Ils ont retardé, et en fait, pire encore, ils ont signé des ententes avec le RTC. Il y avait de l'argent engagé. Et il y avait un arrêt de financement.
0: Oui, le garage Newton. Là,
2: c'est un exemple. Donc, je viens de le mentionner, c'est qu'au niveau de la capitale nationale, ça prend une vision structurée par rapport à la mobilité, agir au niveau de Québec, agir sur la rive sud. Et oui, il faut être pragmatique avant de proposer.
3: Les projets qui ont été arrêtés, là, ça ne réglerait pas 100% des problèmes, mais ça allégerait une grande partie de ceux-là. Ça fait que. C'est pour ça qu'on se dit, tu sais, quand je dis il y a des devoirs plus urgents, tu sais, urgents à faire en priorité, c'est parce qu'il faut, tu sais, il y a des points puis il y a des choses plus simples en termes de logistique, de travaux à faire plus rapidement pour régler, enlever ces points de pression-là. Mmh. Mais il faut le travailler de la bonne façon.
0: Dernière question, Farnell Morissette, parles-tu trop?
3: Ben non.
0: Mais là, il a parlé d'indépendance, il a parlé de loi 101, que les gens vont venir fouiller dans les ordinateurs. Parles-tu trop, notre ami Farnell?
2: Non, moi, je pense que c'est un collègue qui fait son travail de terrain. Okay. Il a sa façon de faire. Je pense que chacun de nous... Écoutez,
0: il vous amène toujours des critiques, il vous amène toujours des articles dans les journaux
3: négatifs.
0: Hein,
3: par exemple, Farnell, il y a des gens qui n'aiment pas ce que Farnell dit. OK. Mais il y a des gens qui aiment aussi ce que Farnell dit. Puis on a des styles différents. On évolue dans la politique. On n'est plus en 2002, en 2003. Les médias sociaux sont là. C'est des nouvelles façons de faire.
2: Et ça démontre que notre chef Charles Millard, qui représente le renouveau, la jeunesse, est capable d'avoir dans son équipe des gens qu'on ne pense pas pareil. Et c'est correct.
0: Vous êtes la nouvelle coalition? Parce que là, non, c'est équipe Christine Fréchette. Fait que là, on n'a plus de coalition.
2: Le Parti libéral du Québec est depuis très longtemps une vraie coalition de plusieurs personnes. Ouais. Et c'est important d'avoir à l'intérieur du parti une diversité d'opinions. Au bout de la ligne, c'est le chef qui gouverne. C'est notre futur premier ministre. Et à l'intérieur, c'est correct que moi et Julie, on n'est pas d'accord. Et on se parle. C'est ça la beauté d'un parti politique.
0: Le chef gouverne, il sa langue française. J'ai pas eu l'impression qu'il a gouverné, moi.
3: Ben, on a fait un plan.
0: J'ai eu l'impression que c'est le caucus montréalais qui a pris le dessus.
2: Est-ce que vous avez vu l'excellente conférence de presse de notre chef Charles Millard, entouré de pas mal de candidats et de mes collègues porte-parole l'été? Ça a été une très bonne mesure costaud par rapport à la protection, la promotion de la langue française.
3: Un plan de 300 quelques millions de dollars pour la protection.
0: Oui, avec la lecture, à l'avant-plan. Oui, j'avais écouté la conférence.
2: C'est très important.
3: Tu sais, la langue française, là, dans les dernières années, on a eu des débats, là, puis c'est comme si la seule façon de parler de langue française, c'est de parler de clause dérogatoire. Mmh. Ouais. Je vais vous dire, parlez autour de vous, tu sais quoi, une clause dérogatoire. Moi, il n'y a pas un citoyen qui me parle de clause dérogatoire. Là. Ils veulent savoir qu'est-ce qu'on va faire, puis est-ce qu'on peut, pour vrai, se dire... Oui, le français, c'est notre langue officielle. Il faut travailler en français, il faut le protéger. C'est vraiment important. Mais on peut-tu le faire d'une façon qui est plus positive que juste en termes de réaction puis d'interdiction? Mm-hmm. Tu sais, comment on travaille avec le monde pour qu'on soit fiers de parler français, de notre culture? On peut avoir une approche différente de la CAQ puis le PQ là-dessus. On a le droit, mais ça ne veut pas dire qu'on est contre le français. C'est une approche différente.
2: Et personne n'a le monopole de la protection de la langue française. Moi, je suis venu au Québec. C'est parce que j'ai vu que je peux faire un MBA en langue française. Et qu'on soit francophile ou francophone, la protection de la langue française, c'est l'affaire de tout le monde. Et j'espère que les autres partis ils ne vont pas continuer à faire de la surenchère par rapport à ça, parce que l'avenir de la langue française, c'est l'affaire de tout le monde, de tous les Québécois.
0: Monsef Déragé, candidat du PLQ dans Nelligan, et Julie White, candidate du PLQ dans Jean Talon, merci beaucoup d'avoir été avec nous. Je vous laisse partir, parce que là, je vois votre attaché de presse toujours arriver, là, ou la fenêtre. Là. Fait que là, ça veut dire, Jeff, tu parles trop. Tu leur poses trop de questions.
3: C'était bien le fun, par exemple. Yes. Bien content.
0: On s'en reparle durant la campagne électorale.
3: Merci.
0: Après la pause, on va faire quelques manchettes et on va parler également avec Danny Chevalier, DG de l'Association de hockey Charlebourg. Hey, c'est pas vrai que le hockey, ça coûte trop cher.
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13: Wild Max, animé par Jeff Forton aujourd'hui en compagnie de Mathias Surcotte. Max Larouche revient demain. Il va être là mardi, mercredi, jeudi, mais vendredi, on va reprendre les rênes du point de Max. Mathias Surcotte, les deux ensemble.
14: Un autre marathon de radio.
13: C'est un autre marathon de 8 heures de radio. 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Quand annonce ça, ce qu'on va faire, Matt? On est dans le point de Max, d'habitude, on n'est pas là. Textez Anti-Rouille avec votre nom et votre numéro de téléphone. Bingo, on va faire un gagnant tout de suite, là.
14: Tu te sens rebelle, Jeff.
13: 418-971-1021.
14: On vous garde.
13: Ah, les promos vont m'en vouloir. Ils vont me dire, Fortin, t'as pas le droit de faire ça. Ils vont dire, ça n'a pas d'allure. Je vais leur dire, écoutez, c'est de 8 heures consécutives de radio. Et perdu à la tête, moi. Et perdu à la tête.
14: Fait que je fais ce que je veux.
13: 418-971-1021. Vous textez anti-rouille avec votre nom et votre numéro de téléphone. On va faire un gagnant parmi tous ceux qui vont avoir participé. Puis je m'organiserai avec les promos après. Moi, d'après moi, Anti-Rouille Métropolitain sont assez généreux pour donner quelque chose à nos,
14: Nos auditeurs. Selon moi, ils devraient comprendre.
13: Ah, à un moment donné, ils vont comprendre.
14: Là. On veut les gâter, nos auditeurs, ben quand même. Oui. On fait ce marathon-là avec eux, ben Jeff,
13: exactement,
14: aujourd'hui.
13: Exactement. Ils vont dire, Jeff Fortin, t'avais raison. Mathias, on parle énormément de hockey dans l'actualité à l'année longue. On en parle souvent pour les mauvaises raisons, malheureusement. Un spectateur qui a pété un plomb. Un coach qui a essayé de s'en prendre un arbitre après le match. Des parents trop violents dans les estrades. Et pourtant, le hockey, c'est notre sport national. Puis moi, je gravite dans le hockey en tant qu'entraîneur avec l'Association de hockey de Charlebourg, une association de première classe que j'adore. Puis, Caroline, que j'en vois des belles choses dans le hockey. Je vois des jeunes tisser des liens d'amitié pour la vie. Je vois des parents positifs dans les estrades, souriants. Je vois du bonheur, du plaisir. Je vois du dépassement de soi. Et souvent, on dit, « Hey, le hockey, c'est plus accessible. Ça coûte vraiment trop cher. » Puis moi, dans mon cas, ça n'a jamais vraiment été le cas parce que, de un, un petit tour sur Marketplace, puis tu peux réduire pas mal le coût d'équipement. si les gens le font pas, c'est un bon truc. Tu tisses des liens d'amitié justement avec des parents. Quand ils ont un enfant plus vieux, ils vont te refiler de l'équipement pour ton enfant à toi. Donc, il y a plein de trucs comme ça. Mais moi, là, ce que je trouve, c'est que l'inscription au hockey, ça n'a à peu près jamais bougé depuis que je suis là en 13 ans. Puis pour en parler, on a avec nous Danny Chevalier, qui est le directeur général de l'Association de hockey de Charlebourg. Danny, comment vas-tu?
15: Ça va très bien, bonjour. Et vous?
13: Ça va super bien. Hey Danny, je me trompe pas. Moi, là, je suis arrivé dans le monde du hockey mineur en 2014. On est en 2026. Puis mon inscription n'a à peu près jamais monté.
15: Monter un petit peu, mais je te dirais, depuis que tu es là, 13-14 ans, peut-être une vingtaine de dollars tout au max là depuis toutes ces années-là, mais ça l'a vraiment pas monté au même rythme que toutes les autres sphères de notre vie, là, tu sais, l'essence, les inscriptions dans plein d'autres choses, le matériel, les choses qu'on achète, là, c'est l'inflation au niveau du hockey d'une inscription régulière. Pour du hockey récréatif, c'est vraiment pas quelque chose qui a augmenté beaucoup. Là.
13: Non, c'est ça exactement. Parce que là, le coût, là, c'est à peu près 300-350 $ par enfant, si jamais, tu sais, dépendamment de la catégorie. Mais quand je regarde ça avec le nombre de séances qu'on a, ça revient à peu près quoi? À 5-6 $ la séance, là?
15: Exact. Quand on ramène le montant d'inscription divisé par le nombre d'activités qu'on a au hockey. Tu sais, au hockey, dans une saison, on peut avoir 80, 85, 90 activités pendant ta saison. Si tu ramènes le coût d'inscription par activité, c'est 5-6 $ par activité, alors que dans d'autres sports, ben, il y a beaucoup moins d'activités. L'objectif des articles qui sont sortis en fin de semaine, c'était surtout ça, c'était pas nécessairement de comparer les associations, c'était vraiment de dire, c'est pas vrai que dans les autres sports, ça coûte moins cher que le hockey. Il faut comparer les pommes avec les pommes. T'sais, j'entends des fois des gens dire ben ça coûte cher au hockey parce qu'il y a des équipements, il y a des tournois, il y a de l'essence, il y a des repas d'un restaurant à dépenser, mais c'est la même chose dans les autres sports collectifs. Si tu vas au soccer, tu vas aller en tournoi quand même, tu vas dépenser des repas dans un tournoi, puis tu vas dépenser une chambre d'hôtel qui va coûter le même prix que au hockey. Fait que faut vraiment prendre le montant et le diviser par le nombre d'activités, puis c'est à ce moment-là qu'on se rend compte que le hockey, c'est pas plus cher qu'un autre sport.
13: Ah non, puis c'est clair que le sport le plus cher que j'ai vu, là, c'est le cheerleading. Hey, écoute, un de mes amis, ça doit coûter 4 000 $, puis là, il faut qu'il y ait Niagara Falls, puis un peu partout. C'est très, très, très cher. Daniel, l'Association de hockey Charlebourg, vous offrez toujours des nouveaux produits, vous tentez toujours de vous dépasser, puis là, aujourd'hui, vous aviez le début de votre camp de jour. Ça, c'est cool, parce que vous venez prendre la place des camps de jour qui ont terminé en raison de manque de personnel avant que l'école recommence.
15: Absolument, c'est l'académie multisport. Donc les jeunes vont sur la patinoire, ils jouent à plein de choses là dehors, au drapeau, au ballon canadien. Donc ils peuvent toucher à plein de choses. Ils sont animés par nos joueurs qui sont des anciens joueurs ou encore des joueurs actifs de notre association. Donc ils sont avec nous pour la semaine. Ça a commencé ce matin.
13: C'est vraiment cool comme justement projet. Dans le hockey au Québec, il y aura une nouvelle catégorie aussi l'an prochain. C'est la catégorie M19. Parle-moi du besoin d'avoir créé cette catégorie-là. Moi, je salue cette initiative-là parce que ça permet vraiment à des jeunes de continuer à jouer au hockey.
15: Tout à fait. Ça va placer chaque jeune dans une classe qui va être un petit peu plus adaptée pour eux. Là. Anciennement, on avait la classe M18. qui englobait tous les jeunes de 15, 16 et 17 ans. Vous savez, un jeune qui montait de la catégorie Bantam, là, anciennement, s'en allait dans la catégorie Midget M18. Et souvent, à 15 ans, tu n'as pas la même réalité qu'un jeune de 17, 18 ans là, qui allait avoir 18 ans en cours d'année.
13: Vraiment?
15: C'est pas la même réalité pour un jeune. Donc là, ça vient faire en sorte que les jeunes de 15 ans vont jouer avec des 16 ans. Les joueurs de 17, 18 ans vont pouvoir jouer ensemble. Puis même chose en catégorie junior, donc les 19, 20, 21 ans vont pouvoir jouer ensemble. Donc ça va être un petit peu plus adapté à la réalité de chaque jeune.
13: C'est vraiment, vraiment bien. Puis la catégorie également après le junior là, qui a été créé, senior, continue cette année aussi?
15: Oui, exact. La catégorie M29, il y a deux ans, on a commencé la catégorie M25. Puis là, mm-hmm. cette année, on augmente à M29. Donc,
13: wow.
15: tous les gens là, qui veulent aller jouer dans une ligue de garage ou une ligue d'adultes, mais qui aimeraient peut-être continuer avec du hockey organisé, ils peuvent le faire avec leur association de provenance. Pour tous les gens qui ont déjà joué à Charlebourg, ils peuvent le faire jouer ici et poursuivre leur carrière. Ça coûte beaucoup moins cher que dans une ligue d'adultes. Puis c'est du hockey qui va être organisé comme il l'était depuis qu'ils sont tout jeunes.
13: En terminant, rappelle-nous le site web pour pouvoir s'inscrire, s'il y a des gens qui veulent s'inscrire à l'association de hockey de Charlebourg.
15: Oui, c'est le www.hockeycharlebourg.com dans l'onglet inscription. Vous allez trouver tous les détails à cet endroit-là.
13: Dany Chevalier, merci beaucoup pour ta disponibilité et continue ton excellent travail. Je suis très fier de faire partie de l'Association de hockey de Charlebourg.
15: Ben merci beaucoup.
13: Salut. Dany Chevalier, directeur général de l'Association de hockey Charlebourg. Ça, c'est vraiment cool, Mathias, parce qu'ils ont créé des catégories après le junior. Là, tu vois, M25 est là, M29. Parce que les gars, quand ils faisaient le junior, ils disaient, « Colin, j'ai joué une ligue de garage avec des gars de 45-50 ans. Tu sais, c'est pas intense, c'est pas à mon goût. » C'est pas... Fait que là, c'est vraiment comme quand tu joues junior. Les arbitres, le marqueur, les parents des estrades, les amis, les blondes, let's go. C'est vraiment une belle initiative.
14: Mais je savais pas que ça existait, ça. Parce que tu vois, je vais jouer M29 l'année prochaine là, sur la Rive-Sud avec
13: Magique.
14: Avec certains de mes amis. Puis j'avais aucune idée que ça existait ouais. là, pour de vrai. Là. C'est comme un de mes amis qui m'a texté, ça te tente-tu de faire partie de notre équipe? J'étais comme, ben oui, let's go.
13: Ben oui.
14: C'est quand même une belle initiative. Parce qu'après junior...
13: Ben, c'est ça.
14: À moins que tu joues du gros calibre, senior 2A, senior 3A, ouais. t'avais pas beaucoup d'options. Là.
13: Non, exactement. Donc, c'est une façon de garder ces jeunes-là en même temps sur la glace au hockey. Puis, tu sais, je le dis toujours, il n'y a rien comme l'activité physique, justement, pour la santé mentale, la santé physique, puis pour bien se divertir et garder aussi des contacts sociaux. Donc, très belle initiative de la part d'Hockey Québec et d'Hockey Charlebourg. On fait une pause? Après ça, on va commencer, on en jase.
14: Ouais, ben c'est ça, j'allais dire, c'est plus une fin de show, là.
13: C'est ça.
14: Le point de max, c'est terminé.
13: Là, le point de max est fini, OK? Là, vous restez à l'écoute à Boulevard 102.1 parce qu'on fait une pause, puis après ça, on commence, on en jase. Ça va être les deux mêmes animateurs, mais ça va être une...

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8: Re-bienvenue sur les ondes de Boulevard 102.1. Comme le dit notre chum Carl, camionneur, il dit re-re-re bonjour. Eh bien oui, on continue ce marathon de 8 heures de radio. Moi et Mathias Turcotte.
9: Je suis content de te parler pour la première fois aujourd'hui,
8: Jeff. Ben oui, c'est maintenant l'heure de l'émission On en jase, animée par Jeff Fortin avec Mathias Turcotte. Je vous rappelle que demain, ne manquez pas notre annonce, 7h30. Dans Marceau, le matin, on va annoncer deux nouvelles personnes avec nous qui vont joindre l'équipe. Franchement, vous allez être... je suis certain que vous allez être contents. Puis on va juste renforcer cette belle équipe-là à Boulevard 101 pour vous tenir au courant de l'actualité qui se passe, surtout l'actualité locale ici dans la région de Québec. C'est le mandat de notre radio. On est une radio de Québec. On veut parler de Québec. D'ailleurs, Mathieu, je m'ennuie tellement d'un point de presse du maire Marchand.
9: Hey, ça fait longtemps, hein?
8: M'ennuie,
9: c'est,
8: notre mère.
9: C'est mi-juillet, la dernière fois qu'on en a eu un. Fait que ça fait un bon mois.
8: C'est ça. Je m'ennuie vraiment, vraiment de notre maire Marchand. Je souhaite qu'il termine ses vacances avec Monique. De toute façon, Monique reprenait les ondes, je pense, à Montréal aujourd'hui.
9: Ouais, c'est ça.
8: Dans l'émission du retour.
9: Normalement, on devrait revoir Bruno Marchand sortir... Oh! Prochainement.
8: Enfin!
9: Dans, dans le pire des cas, Jeff, c'est conseil municipal mardi prochain. Fait que dans le pire des cas, on va le voir là, Bruno.
8: C'est ça. 418-971-1021. Hey, textez-moi donc, vous êtes où présentement? Vous êtes vous à job? Quel job vous avez? Êtes-vous sur la route? Bien évidemment, si vous êtes sur la route, faites texter le passager. Là. Êtes-vous en vacances? Textez-moi donc ça, parce que nous, on est là pendant 8 heures de suite à la radio. On en a déjà 6 de fait. On se plaint pas parce qu'on adore notre travail. C'est un prix. Privilège de vous parler à chaque jour. 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Mais textez-moi donc où vous êtes, quel emploi vous faites. Ça m'intéresse vraiment d'en savoir davantage sur nos auditeurs et nos auditrices au 418-971-1021. Mathias, circulation?
9: Oui, pas le choix de faire un peu de circuit. Capitale direction ouest, auteur Robert Bourassa. Il y a un ralentissement qui s'est créé au cours des dernières minutes. Ça remonte jusqu'à Laurentienne pour le moment. En parlant de Laurentienne en direction sud, quand même un peu d'attente pour accéder à Capitale. On va en profiter pour quand même faire un tour sur la rive sud. Là. Vous ne serez pas étonnés. La 20 direction ouest, oui. Ah. La 20 direction ouest entre Taniata et Président Kennedy. C'est au rouge actuellement. Même chose pour Guillaume Couture, direction ouest, hauteur chemin du fleuve. Si jamais vous avez des informations, 418-971-1021 par texto, puis profitez-en. En plus de nous dire ce que vous faites, dites-nous donc depuis quelle heure vous nous écoutez, moi et Jeff.
8: Ah oui, c'est une bonne idée, ça.
9: Est-ce que vous êtes avec nous depuis 6 heures ce matin, depuis 10 heures, depuis 9 heures, ou vous venez tout juste de vous joindre pour l'émission du midi?
8: Yes, 418-971-1021. Il y a Alex qui écrit, hey, faudrait que t'enquêtes, Jeff, savoir pourquoi on paye 300$ de plus par enfant au hockey mineur dans Bellechasse. Ben, c'est une méchante bonne question, Alex. Pourquoi ça coûte aussi cher à Bellechasse qu'à Charlebourg? Hey, moi, je le sais que pour avoir été dans le CA de hockey Charlebourg durant à peu près 8 ans, m'a dire une affaire, notre DG s'est compté. C'est aussi simple que ça. Et on s'est donné comme mission, le CA, de toujours demeurer avec des augmentations acceptables des frais d'inscription pour pas perdre de joueurs. Fait que là, comme je l'ai dit, moi, ça fait 12 ans, puis j'ai eu 20$ d'augmentation en 12 ans. Pas pire, hein? Quand même.
9: C'est bien.
8: Pas très cher. Alors, continuez nos textos 418-971-1021. Météo, bien, les averses, c'est terminé. Ça va être un ciel parsemé de nuages et de soleil pour le reste de la journée. On annonce 25 degrés au maximum et 33 degrés ressentis avec l'humidex. Demain, c'est 25 degrés, alternance soleil et nuages, humidex à 30. Mercredi, ce serait de la pluie à 24. Et à plus long terme, c'est 22 et 24 avec du soleil pour jeudi, vendredi. Donc, somme toute, une belle semaine sur Québec.
9: Hey, on a du monde qui participe au marathon de radio avec nous autres. Salut Pascal qui est avec nous, Jeff, depuis 7h30. Yes, Carl depuis 5h30 ce matin. Jean-Simon qui nous dit qu'il est représentant sur la route, fait qu'il nous écoute tout le temps. Aussi, camionneur, j'écoute Boulevard depuis 3h30 ce matin. Du côté d'une auditrice qui nous écoute depuis son réveil à 6h45 du côté de Bréquéville en tricotant. Donc, beaucoup de personnes qui ont participé avec nous, Jeff, depuis les petites heures du matin.
8: Et les gens participent vraiment beaucoup par texto. D'autres gens qui sont là depuis 7h ce matin, l'écoute depuis 6h30, depuis 6h. Ah, vous êtes des lève-tôt, vous êtes avec nous. C'est donc bien plaisant de vous savoir là. Merci d'être à l'écoute de Boulevard 102.1. C'est vraiment très apprécié d'être là. Hey, quelqu'un qui vient d'arriver, Kevin, à l'écoute depuis 12h05. Mais salut, Kevin. Bienvenue sur les ondes de Boulevard 102.1. Merci d'être à l'écoute de l'émission. 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Mathias, tu as vu le plan de mobilité, justement, que le PQ avait parlé la semaine dernière, donc une passe à la grandeur de la province pour, justement, 95 $. Eh bien là, aujourd'hui, Radio-Canada, via Thomas Gerbet, l'excellent journaliste, a chiffré le tout et on a dit que ça va coûter 77 millions par année au gouvernement. J'ai regardé, j'ai fait des petites recherches, puis je me suis dit, 77 millions, le gouvernement va essayer d'éponger le tout. Mais la situation est catastrophique en termes de transport en commun et de finances publiques. Puis je t'explique, au RTC, la dette est aujourd'hui à 132 millions de dollars, mais on prévoit un déficit encore d'environ 40 millions pour la prochaine année. Donc, on va être rendu avec une dette à peu près à 175 millions de dollars au RTC. Il va falloir se mettre à rembourser ça à un moment donné. Là. C'est une dette qui appartient à la ville aussi, là, soit dit en passant.
9: Puis, ce serait beau de dire, hein, le RTC, c'est le seul réseau de transport en commun qui est en déficit au Québec. Non. Mais la réalité est tout le contraire.
8: C'est tout le contraire.
9: Ils sont tous en déficit.
8: Oui, à Laval, ça va être 41 millions de dollars qui est projeté comme déficit pour cette année. À Montréal, on est rendu à 379 millions de dollars en dette.
9: Fait que quand on regarde ces chiffres-là, concrètement, les déficits s'accumulent dans les réseaux de transport. Est-ce qu'on peut se dire qu'on peut se permettre de payer 15 $ de moins par mois à Montréal, 20 $ de moins par mois à Québec, 75 $ de moins par mois à Laval, 186 $ de moins par mois à Saint-Hyacinthe? Parce qu'avec 95 $ par mois universel, en ce moment, c'est tous les réseaux de transport au Québec qui chargent au-dessus de ça, puis on est déjà en déficit.
8: Exactement. Puis là, c'est sans compter le 7 milliards de déficit en infrastructure à Montréal, parce que ça, Alex Laramie nous en a parlé quand il est venu pendant 4 semaines à Québec. C'est plus de la moitié des stations de métro qui sont dans un état, mauvais état ou très mauvais état. Et quand on parle de déficit d'infrastructure puis de ne pas avoir de vision, là, le métro de Montréal, comment ça, on n'a pas entretenu ça?
9: Une infrastructure qui est nécessaire, là. Qui est nécessaire à Montréal. Pas de métro, bonne chance de te déplacer.
8: Ben, exactement. Fait qu'on n'a pas entretenu notre métro de Montréal. Alors, tu sais, puis c'est pour ça que je voulais avoir l'opinion des auditeurs là-dessus. 418-971-1021. Quand que le PQ a fait son annonce la semaine dernière, plusieurs auditeurs avaient dit hey, Kim, c'est une bonne idée, ça pourrait inciter les gens à prendre le transport en commun, et j'étais de ces personnes-là. Mais avoir le trou budgétaire que ça va creuser, avoir la dette actuelle qu'on a au niveau des sociétés de transport, je pense qu'avant tout, il faut faire un ménage dans nos sociétés de transport. Puis quand je parle de ménage, c'est à plusieurs égards. Premier égard, ben tu sais, ça a été prouvé dans le fameux rapport qui a été fait au niveau, puis surtout ici à Québec. Il y a trop de gestionnaires dans le transport en commun pour le nombre d'employés qu'il y a. Donc, à un moment donné, le transport en commun, c'est d'offrir des services, ben, il va falloir augmenter les employés qui offrent le service puis diminuer ceux qui le supervisent ou qui travaillent dans les bureaux. Ça, je suis convaincu de ça. Je le sais que ça fait des malheureux quand que je parle de ça, mais il faut revoir l'entièreté des services à la province pour que ça nous coûte moins cher. Donc, des endroits, malheureusement, où il y a peu de gens qui prennent le transport en commun, je le sais qu'on a la vision de dire si on met du transport en commun, le monde va embarquer dans le transport en commun, mais là, les endroits où ça fait 4, 5, 6, 7 ans qu'on a des autobus, mais qu'il n'y a pas de monde qui embarque dedans, ben, il va falloir réduire des fréquences, il va falloir couper des parcours. On n'a pas le choix, on est rendu là avec les déficits accumulés des sociétés de transport.
9: Mais de toute façon, logiquement, si tu habites en banlieue, ou du moins en haute banlieue à Québec, tu as ta maison, il n'y a aucune densification, tu n'as pas nécessairement de trafic dans ce secteur. Pourquoi des gens prendraient le transport en commun?
8: Exactement.
9: C'est sûr que dans des secteurs où qui sont pas densifiés, ben tu peux pas avoir, tu peux pas desservir ces secteurs-là d'une manière efficace de toute façon.
8: Exactement. Donc, va falloir, on n'aura pas le choix. On va être là à couper des services. Puis honnêtement, au RTC, remplacer des autobus par des flexibus, je trouve que c'est une belle piste de solution à mon sens. Par contre, l'une des problématiques que je pourrais dire, c'est que là, on avait des chauffeurs en sous-traitance. Puis là, ça devient rentrer dans la convention collective. Fait qu'on va payer cher le chauffeur qui va être dans le petit autobus. Ça me dérange un peu.
9: Tu sais, l'idée du PQ. Une passe universelle à 95 $, tu t'en vas n'importe où, bam, tu peux prendre le métro, tu peux prendre le bus à Québec. Est-ce que c'est une bonne idée? Je vous pose la question. Moi, ma réponse, c'est oui.
8: Oui.
9: Est-ce que c'est une bonne idée? Oui. Maintenant, je vous pose cette question-là. Est-ce que c'est un luxe qu'on peut se permettre en prenant en compte que toutes nos sociétés de transport font déjà des déficits?
8: Mm-hmm. Puis pourquoi je parle de coupure dans les organigrammes, je parle de coupure de service, c'est tout simplement parce que oui, ça serait le fun que l'utilisateur payeur en vienne à payer un 50, un 60% de ce que ça nous coûte en transport collectif. Le problème, c'est qu'il faut couper en premier lieu parce que juste la part générale ici à Québec est rendue au-dessus de 100 $.
9: Ben non, c'est ça.
8: Fait que là, à un moment donné, là, transport en commun, là, elle peut pas coûter par mois au-dessus de 100 $. Là.
9: Ça devient plus attrayant.
8: Exactement, ça devient plus attrayant. Donc, faut, en premier lieu, faire des coupures dans le transport en commun. Puis, je le répète, faire des coupures au niveau de la strate de gestionnaire, faire des coupures dans des services inefficaces. Quand on va avoir fait ces coupures-là, moi, d'après moi, on va avoir éliminé les déficits. Fait que là, si on élimine les déficits, il reste juste une dette, puis là, on pourra commencer à se faire un plan pour rembourser la dette. Moi, ça me dérange pas là, que l'RTC rembourse sa dette sur 20-25 ans. Je n'ai pas de problème avec ça. C'est le plan est efficace. T'sais. Puis là, après ça, si on a fait ça, bien, c'est sûr qu'automatiquement, la part de revenus qui rentre de l'utilisateur va augmenter. T'sais, présentement, c'est à peu près à 30 % à Québec. Ouais. Bien, si on diminue nos coûts d'exploitation puis nos coûts en ressources humaines, bien là, on va peut-être passer à 35, à 40. Puis on sera plus obligé d'augmenter la part s'en fout. Donc, ça va devenir plus attrayant en même temps de prendre le transport en commun pour les gens.
9: Donc, ce que tu proposes, c'est qu'on regarde un système qui financièrement marche pas, puis qu'on dise on va trouver un moyen de le faire fonctionner financièrement.
8: Exactement.
9: Ce que propose le PQ, c'est de dire voici un système qui ne fonctionne pas financièrement parlant, on va faire en sorte d'avoir encore moins de revenus.
8: Mm-hmm. Exactement. T'en plains ça? En plein ça qui fonctionne pas, je trouve, dans le plan du PQ. Puis, tu sais, on est rendu là. On est rendu, même si c'est du transport en commun, même si c'est du transport collectif, on est rendu à un moment où la situation budgétaire est tellement difficile qu'il va falloir prendre des choix difficiles. Et ça, c'est vrai pour les sociétés de transport en commun, c'est vrai pour le gouvernement, puis c'est vrai pour nous personnellement, parce que je fais juste regarder là, au niveau de la hausse des dossiers d'insolvabilité dans le Journal de Québec, une hausse de 10 % des consommateurs au Québec. Ben, qu'est-ce que les consommateurs au Québec font à l'heure actuelle avec une inflation à 3 % avec justement le coût de l'épicerie qui a augmenté? Hey, c'est 1986 consommateurs québécois qui ont fait des propositions à leurs créanciers en juin. C'est énorme, là.
9: 876 qui ont fait tout simplement faillite.
8: C'est plus 6,7 %. Puis c'est pas jojo à la grandeur du Canada non plus, parce que au niveau d'insolvabilité, c'est 14,3 % des gens en Ontario, c'est 28,4 % des gens au Nouveau-Brunswick.
9: de plus en plus de personnes qui sont en difficulté financière partout à travers la province puis même le pays.
8: Mm-hmm. Dans les entreprises au niveau de l'insolvabilité, c'est une hausse de 5,5% à la grandeur du Canada. Alors, qu'est-ce qu'on doit faire? C'est qu'on doit serrer la ceinture partout. Fait que si le citoyen qu'on est, le payeur de taxes, le payeur d'impôts doit se serrer la ceinture, doit se prendre une deuxième job, doit compter davantage, ben faut que nos sociétés de transport en commun fassent la même chose. Parce que je l'ai dit, c'est 100$ la part générale. On peut plus continuer à demander du 100, 105, 110$ de passe en transport en commun à des gens qui font déjà l'effort de se serrer la ceinture. On n'a pas le choix. Faut que les sociétés de transport aussi prennent leurs responsabilités. Fait que la proposition du PQ, je la trouvais très bonne à première vue, mais quand tu regardes derrière et tu regardes les chiffres par rapport à cette proposition-là, on se rend bien compte que malheureusement, on n'est pas encore rendu là. Est-ce qu'on va y être un jour parce qu'on va avoir suffisamment fait de coupures dans les sociétés de transport en commun? Je le souhaite, mais pour le moment, c'est impensable de le faire.
9: Et le PQ, c'est pas le PQ qui a chiffré son annonce, là. Je tiens à le préciser. C'est Radio-Canada qui a fait l'exercice. Du côté du Parti québécois, on disait on veut attendre de publier notre cadre financier complet avant de chiffrer une annonce. Je sais pas si tu te situes à la même place avec moi, Jeff, mais pour moi, en campagne électorale, dès que tu fais une annonce, pour moi, il faut qu'il y ait un chiffre
8: faut que
9: qui suive cette annonce-là.
8: Ben oui, tu sais, je vais reprocher au PQ de ne pas avoir chiffré son annonce, autant que je vais reprocher au PCQ dans ses coupures de 47 milliards sur 5 ans de ne pas vraiment nous faire la démonstration.
9: Mais encore une fois, au moins, c'est chiffré.
8: T'as raison.
9: T'sais, au moins, on n'a pas juste dit, on va faire des coupures, on va faire ci, tu sais, on a chiffré 47 mm-hmm. milliards, on va aller chercher 20 milliards dans tel fonds, 23,5 milliards dans tel fonds. On nous a pas regardé, puis on nous a dit, oh non, mais vous allez voir notre cadre mm-hmm. financier. On nous a mis sur la table ce qu'on allait essayer d'aller sauver en argent. Pour moi, quand tu fais une annonce, une promesse, ben faut que ce soit accompagné d'un chiffre automatiquement.
8: Bon point également d'un auditeur, d'une auditrice qui dit les fonds de pension coûtent combien dans les sociétés de transport en commun? En effet, est-ce qu'il va falloir revoir aussi les conditions de travail? Est-ce qu'il va falloir diminuer les assurances, diminuer les fonds de pension? C'est une excellente question. Ça fait partie justement des dépenses qu'il faut regarder attentivement dans nos sociétés de transport en commun. Notre nouveau rendez-vous avec Antonine Niaccarini, c'est à 12h30, le caucus, puis j'ai promis à Anto d'être pile poil à 12h30. Fait que Mathias, on a un petit 3 minutes de manchette.
9: Oui, puis on commence ça avec le rapport de la vérificatrice générale du Québec qui a été déposé concernant le plan caquiste pour atteindre l'équilibre budgétaire d'ici 4 ans. Ce qu'on indique, c'est que le plan est plausible, mais en ce moment, il y aurait un manque à gagner de près de 5 milliards de dollars à trouver d'ici 2030. Du côté du ministre des Finances, Éric Girard, on estimait ce manque à gagner-là à 2 milliards. Je vous respecte. La VG a dit non, c'est 5 milliards qui manquent pour les 4 prochaines années.
8: Un gouvernement de comptables qui nous disait.
9: C'est 2,5 fois plus élevé que les projections gouvernementales. Ouais. Ce qu'on dit aussi du côté de la VG, c'est que bon, si on veut arriver à mettre ça en place, on va avoir besoin de coupures budgétaires similaires à ce qu'on avait eu en 2015-2016 sous le gouvernement de Philippe Couillard. Une rentrée qui va être chamboulée pour certains parents, alors qu'une dizaine de jours seulement avant la rentrée à l'école primaire Saint-Fidèle, on nous annonce que les élèves, ils pourront pas revenir à l'école primaire parce qu'on a découvert des fissures dans l'immeuble à la suite de travaux d'analyse de l'immeuble. Ce qu'on va faire, c'est que ces 345 élèves et 45 employés-là, on va les installer au centre Saint-Fidèle pour le début de l'année, qui est tout juste à côté de l'école primaire. Puis là, vous me dites, c'est fabuleux, on avait des locaux disponibles. Eh bien, non. C'était 12 groupes d'élèves du secondaire qui étaient censés occuper ces locaux-là. Donc, on prend ces 12 groupes-là, puis on les envoie au centre de formation professionnelle de Limoilou. Et je termine avec l'entente de Churchill Falls qui sera signée aujourd'hui à St. John's. D'ailleurs, il y a présentement un point de presse en direct. On peut y voir Tony Wakeham, le premier ministre de Terre-Neuve, Christine Fréchette qui est également présente. De même, pour le premier ministre du Canada, Mark Carney.
8: Merci beaucoup, Mathias Turcotte. Vous l'avez entendu dans le retour pendant la période estivale. Elle a pris 2 semaines de vacances très méritées. Elle est de retour dans l'émission On en jase dans le segment Le caucus qui sera à 12h30. C'est Antonine Iaccarini immédiatement après cette courte pause.
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8: Le Caucus avec Antonin Iaccarini maintenant à 12h30 sur les ondes de Boulevard 102.1 dans l'émission On en jase. 20 minutes d'actualité politique. Antonine nous décortique tout ça parce que c'est notre spécialiste. Je suis certain que les auditeurs sont très heureux de t'entendre. Dites-le au 418-971-101. Antoine, t'as passé des belles vacances?
26: Oui, très belles vacances. J'ai cumulé beaucoup de choses à dire. Là, que je me gère pour 20 minutes de segment politique. Excellent. Mais on va y arriver.
8: Non, mais moi et Mathias, on fait 8 heures en ligne de radio. Fait que vas-y, parle pendant une demi-heure.
26: Allez prendre un café. Moi, je vais jaser avec les auditeurs. Il n'y a pas de problème. Mais non, restez, s'il vous plaît.
8: Yes, t'as aimé ton expérience dans le retour cet été?
26: Oui, écoute, ça m'a fait un bon 16 heures de radio par semaine.
8: Ben oui, c'est ça!
26: Fait que pour moi, c'est...
8: Puis là, t'as jasé d'autres choses que politique.
26: Oui, beaucoup de festivals, de nouvelles insolites. Il faut être imaginatif l'été. Hein?
8: Ben oui!
26: Mais il y avait quand même pas mal de politique.
8: Ben, clairement. Clairement,
26: on n'a pas un été mort, là.
8: Mais là, on est en pré-campagne, puis là, on va rentrer dans la campagne. Mais là, parlant de pré-campagne, Mathias, quelles sont les dernières nouvelles ou les derniers développements qu'on a sur l'entente Churchill Falls? Parce que là, je vois à la télé Tony Wakeham qui parle avec Christine Fréchette à sa droite, Mark Carney à sa gauche.
26: De l'eau en arrière d'eux,
8: de
26: c'est beau,
8: de l'eau en arrière, à Saint-Jean-Terre-Neuve.
9: Ouais, bien, on a pas mal, beaucoup de détails là, qui sont sortis au cours des dernières minutes. Ce qu'on savait sur le projet, sur cette nouvelle signature d'entente entre le Québec et Terre-Neuve, c'est qu'on prévoyait avoir beaucoup plus d'énergie qu'initialement. Donc, c'est 10 000 mégawatts que le Québec recevra, qui provient justement des installations de God Island et de Churchill Falls. On prévoit aussi la construction d'un parc éolien au Labrador. Ce qu'on nous informe, par contre, c'est que oui, on va avoir plus d'énergie, mais que ça va nous coûter beaucoup plus cher que ce qui était prévu. Finalement, le Québec qui paiera 6 cents le kilowattheure jusqu'en 2077. Donc ça, c'est une moyenne sur toutes les années. Donc, j'ai pas les chiffres exacts, mais probablement qu'on va payer un peu moins au début et un peu plus par la suite. Mais c'est 6 cents le kilowattheure en moyenne jusqu'en 2077. Par la suite, Hydro-Québec évalue que les investissements dans ces différentes centrales électriques-là totaliseront un total de 70 milliards de dollars pour Hydro-Québec. Initialement, on avait prévu investir 25 milliards. Donc là, on a déjà un bon 45 milliards, mon chiffre était bon, 45 milliards supplémentaires qu'on va devoir investir. On va toutefois bénéficier d'une aide totalisant 6,5 milliards du côté du gouvernement fédéral. Donc, en gros, c'est ça qui ressort. Oui, on a plus d'énergie, mais pour l'instant, ça semble nous coûter beaucoup plus cher que ce que ça nous coûtait.
8: Antonine, la semaine dernière, je disais que c'est un coup de circuit pour Christine Fréchette d'arriver en campagne électorale et de montrer encore une fois que la troisième voie, ça fonctionne. Puis je me dis que la CAQ est en train de piger dans le buffet du Parti libéral au lieu du Parti québécois. Je me trompe-tu?
26: Ben effectivement, parce que on se rappelle, la seule annonce vraiment de contenu que Charles Milliard, chef du Parti libéral du Québec, a fait cet été, c'était pour dire que lui allait faire des alliances avec les autres provinces, qu'il allait bien s'entendre avec le fédéral. On n'a pas trop compris comment exactement ça allait être différent d'avec la CAQ, mais c'est exactement ce que Christine Fréchette illustre. C'est que t'as pas besoin d'être le Parti libéral nécessairement pour réussir à créer des alliances, à faire des deals avec d'autres provinces ou pour recevoir de l'argent du fédéral, c'est au rendez-vous. Maintenant, dans les détails, parce que là, on est dans l'impression générale, Christine Fréchette, elle joue à la première ministre jusqu'à la dernière minute. C'est très bon pour elle. Mais après ça, qu'est-ce qu'il y a exactement dans les petits caractères de l'entente? C'est sûr qu'il va falloir la décortiquer cet après-midi. Mathias le disait, on parle de plus d'énergie, on paye un peu plus cher. Là, c'est sûr que il faut quand même comprendre que c'est des bons prix. Là. À comparer de l'entente de 1969, c'est sûr que c'est davantage parce qu'on on payait des peanuts.
8: Hey, justement, puis par rapport à ça, on a eu Pascal Paradis en entrevue dans Marceau le matin la semaine dernière. Il disait, ben voyons donc, on avait une entente jusqu'en 2041. On aurait dû garder cette entente-là. Puis là, il déchirait sa chemise, évidemment, sur le Canada.
26: Bien sûr.
8: Mais moi, je me dis, la pièce maîtresse du plan d'Hydro-Québec, c'est Churchill Falls, du plan de déploiement d'Hydro-Québec. On va se le dire en français, là, on ne peut pas continuer à crosser jusqu'en 2041 et souhaiter revoir de quoi. Là.
26: Ben, il faut aussi comprendre le ressentiment à Terre-Neuve-Labrador par rapport à cette entente-là. Nous, on s'en rend pas compte. Je fais un vox pop dans la rue, je dis, pensez-vous que Terre-Neuve sont fâchés après nous? Les gens sont même pas au courant de ça. C'est une blessure très profonde. Terre-Neuve s'est sentie humiliée. Et un adversaire ou un partenaire humilié, c'est quelqu'un qui est dangereux.
8: Okay? Ben oui.
26: Puis on peut s'en foutre. On peut dire, ah, c'est pas grave. Puis le PQ a raison. C'est cette entente-là qu'on payait des 0,41 cents du kilowattheure.
8: Ça fait pas de sens.
26: Ça faisait pas de sens. Si elle avait tenu jusqu'en 2041, on serait arrivé aux négociations. Ils auraient été encore plus fâchés.
8: Ben oui.
26: On comprend. Puis là, je reviens un peu en arrière, là, parce qu'il y a une première entente qui a été signée en 2024 par François Legault et l'ancien premier ministre libéral Andrew Furey. Andrew Furey avait, pendant la conférence de presse, déchiré, il avait pris des papiers, il s'était imprimé l'entente, puis il l'avait déchiré en conférence de presse, qui avait été vu comme un geste un peu baveux, mais hautement symbolique, qui démontrait à quel point les Terre-Neuviens voulaient tourner la page sur un chapitre qui était humiliant à leurs yeux, à eux, et qui était très avantageux pour nous. Mais la tension aurait continué de monter. Fait que c'est une stratégie. Le PQ dit on aurait pu garder cette entente-là, il n'y a rien qui presse. OK, mais sur quoi alors repose votre plan de développement économique? Celui de la CAQ, on le connaît, avec les défauts qu'ils ont à la CAQ, la filière batterie qui a été un échec, tout ça est vrai, mais ils ont un plan de développement économique qui repose sur davantage d'énergie, de la décarbonation, électrification des transports, des bâtiments, des projets de transport électrique. Ben, ça prend du jus pour nourrir ces projets-là.
8: Ben, c'est là que je trouve que le PQ l'échappe, puis je les trouve encore dans leur petite chicane avec le Canada, parce que le PQ veut développer aussi les projets économiques d'énergie propre. Ben, puis, ça passe par là.
26: Ou alors, donnez-nous l'alternative. Puis, tu sais, des fois, les partis qui sont dans l'opposition, ils vont avoir des solutions plus magiques un peu. C'est normal. Ouais. C'est le jeu politique. Mais de dire, ben, on va investir dans nos PME, puis si on devient indépendant, on va moins verser d'argent à Ottawa, ça balance pas. Là. Ça donnera pas autant de jus économique et énergétique qu'une entente comme celle-là. Je trouve que le fait que Christine Fréchette règle avant l'élection, moi, je trouve que ça aide le PQ, Jeff. Parce qu'ils vont pouvoir dire, regardez, c'est des écœurs, hein, ça n'a pas d'allure. En plus, Terre-Neuve nous a volé le Labrador, mais ils n'auront pas à offrir une solution de rechange parce que l'entente est signée. Ils vont pouvoir peut-être dire, nous, on ferait des ajustements, mais d'un fait, c'est réglé.
8: Ça aide le PQ, je comprends ce que tu dis, mais en même temps, maudit que le PQ m'énervait la semaine passée.
26: avec cette entente-là?
8: Ben oui, parce que, tu sais, je veux dire, on cherche des solutions concrètes, on veut avancer, on veut s'électrifier. Puis eux autres, tout ce qu'ils trouvaient à me dire, c'est « je vais brûler le drapeau du Canada », là, tu comprends, j'ai l'image.
26: Oui, une petite caricature ici. Mais oui, t'as raison. Puis moi, j'ai l'impression que la majorité des gens, c'est sûr que les gens, ils vont pas lire l'entente avec toute chacune des phrases. Non. Mais l'impression générale que ça donne, c'est on va avoir plus d'énergie. Pour un prix qui est correct, même si on paye... Tu sais, il y avait une affaire politique là-dedans, parce que après la signature de l'entente de 2024, ben Andrew Furry a annoncé qu'il ne se représentait pas. Et le chef conservateur, son adversaire politique, a exploité le ressentiment des Terre-Neuviens pour se faire référendum. Oui, on va réanalyser l'entente, on va faire un référendum. C'est pas vrai qu'on n'est pas capable d'aller chercher davantage. Donc là, il fallait trouver ce qu'on appelle en bon français des « face savers » pour tout le monde. Évidemment qu'ils sont allés chercher des gains supplémentaires. Mm-hmm. Ça ne fait pas de cette entente-là une mauvaise entente pour autant. Moi, je trouve que c'est une bonne entente. La seule affaire, c'est que, tu sais, je ne suis pas ingénieur électrique, là, mais quand je vois qu'on rajoute encore plus d'énergie que ce qui était prévu dans la première entente, je veux juste vous dire que ça ne se fait pas comme ça, là, techniquement. Là.
8: Non.
26: Fait que soit qu'ils ont trouvé plus d'eau, là, ou soit ça va coûter cher, les amis. Là.
8: En effet,
26: il y a quelque chose
8: raison.
26: Qui balance pas, mais bon, écoutez, quand on sera rendu là, Christine Fréchat ne sera même plus là.
8: C'est ça, exactement. Hey, tu l'as dit, c'est un gros été en politique, ça a brassé beaucoup. On a eu deux sondages qui ont sorti, justement, la semaine dernière, sondage léger, sondage Palace. Le léger est plus avantageux pour la CAQ au niveau du vote francophone. Le PQ est toujours en tête, mais on parle d'un gouvernement minoritaire. On va se le dire, on va être une méchante belle campagne électorale.
26: Hey, écoute, comparé à 2022, on est complètement ailleurs.
8: Ben oui.
26: 2022, on le savait que la CAQ allait gagner.
8: C'était plate, 2022.
26: Là. Ben, c'est ça. Il n'y avait pas d'enjeu.
8: Le seul enjeu, c'est de savoir si le PQ allait survivre. Puis c'est ça qui est drôle, c'est que 4 ans plus tard, le PQ pourrait avoir des bonnes chances d'être le gouvernement.
26: C'est la roue politique qui tourne. Le PQ avait de la misère à trouver des candidats. Il présentait des étudiants de cégep. Là, c'est le contraire.
8: Ah, c'est
26: la
8: CAQ.
26: Ben, regarde, c'est ça. La roue tourne toujours. Écoute, le Palace qui est sorti le 2 août dernier, ce qui était surprenant, c'était de voir le PLQ qui avait pris des points supplémentaires. Puis on se demandait qu'est-ce que le PLQ avait fait pendant l'été pour mériter des points de plus.
8: Bien, Charles Meilleur avait dit « je suis là ».
26: Ah, c'est vrai. T'as raison. Ben oui.
8: Donc là, les gens disent « hey, il existe ».
26: On l'aime, lui. Il est là.
8: Il est là. Quelle mauvaise phrase.
26: Le léger qui est sorti quelques jours plus tard était un peu plus normal, entre guillemets, qui remettait le PLQ à 24% dans le vote général et qui garde le PQ en pôle position. Puis effectivement, la CAQ est en meilleure position. Donc, ça peut sembler pas beaucoup de différence de points, mais en termes de sièges... Ça change tout, parce que tout est dans le vote francophone.
8: Ben
26: quand on vous présente les sondages, on vous parle toujours des électeurs en général, mais quand tu te concentres sur le vote francophone puis comment ça se distribue dans les circonscriptions, ça peut faire toute la différence. En ce moment, dans les projections, la CAQ a 6 sièges. C'est pas énorme, là.
8: Non.
26: Mais avec le sondage du Palace, on était plus comme à zéro. Là.
8: C'est ça, exactement. Donc, sauvera en quelque sorte un peu la mise, au moins le parti. Je veux te parler de James Hughes, candidat du PLQ. Moi, je l'appelle le Éric Boulay de Montréal, là,
26: parce que c'est
8: exactement ça. Je l'ai eu en entrevue dans Marceau le matin quand je remplaçais Yannick Marceau. Ça nous prend plus de gens comme ça en politique.
26: Bien, c'est ça. Peu importe le parti politique pour lequel ces gens-là, qui sont plus issus du monde communautaire, de l'aide, ce qu'on appelle des candidatures sociales, ça fait toujours plaisir de voir des gens qui s'engagent puis qui font le pas supplémentaire vers la politique. Dans un monde où il y a tellement de cynisme puis que c'est très imparfait, la politique, quand je vois ces gens-là qui ont contribué d'une autre manière, mais qui se disent maintenant, je veux aller de l'autre bord et aller faire des politiques publiques, on ne peut que respecter ça. Donc ça, c'est une des bonnes candidatures que le PLQ a présentées dans les dernières semaines. Là, James Hughes, qui est à la tête de la mission Old Brewery, qui se présente dans Vaudreuil. D'autres candidatures qui ont retenu mon attention dans les derniers jours, bien Michel Leblanc aussi,
8: du côté des libéraux, bien sûr.
26: C'est un classique, les chambres de commerce. Souvent, c'est un tremplin vers une carrière politique.
8: Ah oui, Marie-Josée Morancy rendue à Charlebourg.
26: J'allais t'en parler de Marie-Josée Morancy, parce que dans la région, à date, est-ce que tu vois d'autres candidatures figure aussi vedette, entre guillemets.
8: De la CAQ, non. On tente de parachuter quelqu'un dans Vanier-les-Rivières qui vient de Montréal. Je pense pas que ça fonctionne à Québec quand tu parachutes, ça fonctionne
26: pas. C'est plus difficile. Puis tu sais, être parachuté d'un quartier à un autre, ça va.
8: T'sais, oui.
26: Que tu te présentes dans Charlebourg, mais que tu habites à Sillery, ça change pas grand-chose. Ben, quoi qu'il y en a que ça peut déranger, mais ça sera pas un impact terrible. Mais de Montréal, c'est sûr que ça passe toujours moins bien. La CAQ qui présente beaucoup d'employés politiques. Il y a Nicolas Lachance dans le Journal de Québec ce matin qui les colligeait pas mal toutes. Puis ça fait effectivement pas mal d'anciens conseillers politiques, attachés de presse, directeurs des coms et directeurs de cabinet qui se lancent pour la CAQ. C'est pas que c'est des mauvaises candidatures, mais c'est sûr qu'on voit que la CAQ a de la difficulté là, à recruter.
9: Mais c'est qu'on essaye aussi de nous vendre un vent de nouveau, de renouveau, la nouvelle CAQ. Ben, je devrais dire la nouvelle équipe Christine Fréchet.
26: Exact.
9: Mais après ça, c'est tous des employés qui étaient déjà à l'interne.
26: Oui, donc ça peut effectivement renforcer l'idée que c'est la bonne vieille CAQ, un peu comme la pub du PQ avec le sandwich. Cela dit, je pense que si certains d'entre eux sont élus, il y a des personnes de qualité à travers ça. Mais c'est sûr que ça fait le jeu des adversaires politiques de dire, voyez, ils présentent des staffers parce qu'ils n'ont pas d'autres solutions comme telles. Le PQ, ça y va aussi pour les candidatures cet été. Et je pense, Stéphanie Martin, tu disais qu'il va...
8: Oui, on va la recevoir tout à l'heure à 13h. Est-ce que Elsie Lefebvre est une opportuniste de retourner au PQ?
26: Je pense pas. Moi, je pense qu'Elsie Lefebvre, c'est une vraie péquiste depuis toujours. Dans ses positions aussi comme chroniqueuse, c'était assez évident.
8: Il y a personne qui est tombé
26: en bas de sa chaise.
8: Quoique j'oublie son nom, mais la conjointe à Mathieu Bock-Côté que j'ai écouté cet été, là, Paul Saint-Pierre Plamondon, chie de l'or.
26: Ah bon?
8: Quand on l'écoute.
26: Ah oui, oui.
8: Oui, oui, Paul Saint-Pierre Plamondon, c'est le roi.
26: Il ne peut rien faire de mal.
8: Non, il est sur le trône, c'est le roi, il fait rien de mal.
26: Écoute, c'est le fun pour un politicien d'avoir des gens comme ça qui te trouvent que tu as toujours raison. Moi, tant mieux pour eux, alors qu'il y a toujours des gens pour te critiquer.
8: C'est comme Éric Duhem fait rien de mal dans d'autres stations de radio à Québec.
26: Exactement.
8: Là, au niveau de la joute à LCN, Paul Saint-Pierre Plamondon était vraiment sur un
26: pied. Mais heureusement... Nos auditeurs, ils écoutent plein de choses, ils écoutent plein d'opinions différentes, puis ils se font leur propre opinion.
8: Oui.
26: Jean-François Cloutier, du journal aussi. Ah, le PQ qui présente pas mal de journalistes. Qui peut faire sourciller des fois.
8: Ben, parce que ce qui est de valeur là-dedans, puis moi je le dis, c'est que ça laisse place à ce cynisme-là ou à ce complotisme-là de « on sait bien, les médias penchent toujours du même bord » alors qu'il y a des médias pour tous les partis politiques.
26: Puis ils se présentent, ces anciens journalistes-là, pour plein de partis politiques.
8: C'est ça.
26: Tu vois, quand par exemple on me pose la question « est-ce qu'Elsie Lefebvre, il y a un problème d'éthique avec de la chronique, là, sans vent politique. Moi, je trouve ça plus transparent quand c'est des chroniqueurs parce qu'ils donnent leur opinion. Tu la connais, leur opinion.
8: Vraiment.
26: Alors que des journalistes qui sont plus des reporters, bien, c'est sûr que là, le monde, des fois, ils font le saut de savoir, ah, bien, il y avait des opinions politiques, cette personne-là, bien sûr. Est-ce que ça veut dire qu'ils faisaient mal leur travail? Pas nécessairement. Puis de toute façon, je veux dire, on est tous des humains, on a tous nos parcours de vie puis nos valeurs. Même quand tu deviens journaliste, c'est sûr que tu les as encore à l'intérieur de toi, puis tu essaies de faire ton travail avec le plus d'objectivité possible.
8: Ouais, mais tu sais, de toute façon, Elsie Lefebvre, dans le fait qu'elle était chroniqueuse, on savait qu'elle venait du PQ.
26: Une ancienne députée.
8: Fait que là, à un moment donné, tu sais de quel bord elle penche. Là. Il y a juste ça qu'on sait jamais. Toi, tu as travaillé au PQ, puis à la CAQ, on ne sait pas.
26: Moi, ouais, c'est ça.
9: On va le savoir le jour qu'elle va se lancer.
8: Ouais.
26: Ben, ça serait étonnant que je devienne libérale demain matin, mais écoute.
8: Ben, ça serait très étonnant, en effet. Là.
26: Peut-être dans un Québec pays. Qui sait?
8: Ah, peut-être Québec
26: solidaire. Peut-être que dans un Québec souverain.
8: Peut-être Québec solidaire.
26: Là, ça serait complètement différent. Ouais. Non, mais je pense que les gens savent que je suis une personne nationaliste. Je pense que les gens savent que je pense que le Québec devrait être un pays, mais que c'est pas non plus, là. Ça me réveille pas la nuit pour haïr le Canada. C'est ça, être chroniqueur. Hein. On a notre couleur. En même temps, moi, je suis pas le porte-parole d'aucun parti. Fait que quand c'est pas bon, je dis pas bon. Puis quand je trouve ça bon, je dis que c'est bon.
8: En plein ça. Le jour où tu te présentes, par exemple, tu me dis je irai avec toi.
26: Ah, ça, c'est fait.
8: Oh, ouais, on va faire ça. Rapport de la VG aujourd'hui sur les finances publiques.
26: Ouais.
8: Éric Girard dit qu'il reste juste 2 milliards à couper, mais elle a dit qu'il en reste 5.
26: Ouais, il y a comme
8: le gouvernement de comptables va avoir eu de la misère jusqu'à la fin.
26: Ah, mais tu sais, même les comptables ont des débats. sur les normes comptables à utiliser.
8: Ben oui, en effet, la façon de...
26: Puis, tu sais que nous, à l'Assemblée nationale, on n'a pas de directeur parlementaire du budget, comme à Ottawa, qui est, à mon avis, quelque chose dont on devrait se doter.
8: Tellement. Paul Saint-Pierre Plamondon l'a proposé, d'ailleurs.
26: Hein? Absolument. Puis, il y a plusieurs intervenants dans l'espace public, des chroniqueurs, des journalistes qui disent que ce serait vraiment utile. Des fiscalistes aussi, parce que... Oui. Ça nous donnerait une base plus commune pour analyser les chiffres. Tu peux faire dire n'importe quoi des chiffres dans vie, OK?
8: Ça, c'est vrai.
26: Tu sais, on dit, oh, les chiffres sont têtus. Non, ils sont pas têtus pantoute, OK? Ils sont élastiques. Tu peux les revirer de tous les sens. En tant que spécialiste des communications et non de la comptabilité, je peux vous dire que j'ai reviré des chiffres de toutes les manières pour essayer de rentrer dans mon message au cours de ma carrière. Dans le fond, la VG fait un bon travail, ouais. Mais elle doit se fier sur ce que le ministère des Finances va lui donner. D'ailleurs, dans son rapport que j'ai lu rapidement, là, regarde, je ne vous ferai pas un résumé complet, mais je voyais qu'elle établissait certaines critiques sur la manière dont on lui présente aussi des chiffres. Parce que là, on s'en va en campagne électorale. Le rapport de la VG sur les finances publiques préélectorales, ça nous sert de base commune pour analyser les promesses des partis politiques.
8: C'est clair.
26: Parce que là, ils vont nous les chiffrer. Puis là, ils vont nous dire comment ils vont atteindre l'équilibre budgétaire. Mais... Ça, sur quelle base tu vas commencer, ben ça peut changer l'analyse des partis. Donc, ça nous donne un outil pour quand les partis vont nous présenter leur cadre financier. Puis là, je sais que ça fait bailler les gens, les cadres financiers. Je comprends. Mais c'est vachement important.
8: Ben oui.
26: Parce que tu me promets mère et monde.
8: C'est la base.
26: Combien ça va me coûter? Mm-hmm. Parce que c'est vous qui payez à la fin de la journée. Puis on a vu en 2025, pendant l'élection fédérale, des partis faire des cadres financiers tout à fait créatifs où tout à coup, des dépenses devenaient des investissements.
8: Oui, ben oui, parce que
26: en comptabilité, là, c'est pas mal la base. Des dépenses, c'est des dépenses.
8: Le budget opération et le budget investissement.
26: Fait que là, le déficit devient bien moins grand, c'est le fun.
8: Ben, c'est ça, parce que c'est des investissements. Hey.
26: Ouais, mon chum aussi me dit ça à la maison. C'est ça. Nouveaux
8: cossins. Ben oui, nous prendre une valise puis autre chose, c'est ça. Éric Duhaime, 47 milliards sur 5 ans.
26: C'est ambitieux.
8: Ben là, mais c'est parce que, tu sais, c'est de passer d'un extrême à l'autre. Ah, je vais prendre le 20 milliards de subventions, puis j'en donnerai plus. Tu sais, on parlait avec Julie White tantôt, candidate du PLQ, ex-DG de exportateur manufacturier. Tu sais, à un moment donné, tu vas augmenter la productivité, ben, il va falloir tu donnes des coups de main à tes entreprises, c'est ça. Si tu veux augmenter leur rendement, si tu veux augmenter les profits, si tu veux créer de la richesse.
26: C'est une position politique de dire je vais dégraisser puis je vais baisser l'interventionnisme étatique dans l'économie. Mais ça ne donne pas 47 milliards, je vous le dis tout de suite.
8: Ben non.
26: Ça
8: ne
26: donnera pas ça.
8: Je suis d'accord.
26: J'ai vu son 47 milliards à Éric Duhaime la semaine passée. Bon, c'est sur 5 ans. Là.
8: Oh oui.
26: Puis je me disais pourquoi pas 50? Pourquoi pas 60?
8: Ben
26: pourquoi
8: c'est ça,
26: pas 100? Ben honnêtement, si ça se faisait, ça se saurait.
8: J'ai juste hâte de voir le cadre financier de Démocratie directe.
26: Ah, je les avais oubliés. Je pense que on.
8: Je m'étais dit que je faisais une joke sur eux autres avec toi.
26: Ils sont exemptés, eux autres, c'est bien correct. Mais oui, les cadres financiers qui se respectent.
8: Ouais.
26: Sont revérifiés par un auditeur externe indépendant d'habitude.
8: OK.
26: J'ai hâte de voir qui va vouloir mettre son nom sur un cadre budgétaire qui coupe 47 milliards
8: en
26: de
8: effet,
26: dollars.
8: T'as
26: Je
8: raison.
26: Je comprends pas comment ça va arriver.
8: C'est un excellent point. On termine le caucus qui est maintenant à 12h30 sur les ondes de Boulevard 102, une émission On en jase. Nouveau tarif à venir. Le monde souhaite un taco.
26: Moi aussi, j'aime beaucoup les tacos. Je souhaite toujours des tacos. Moi,
8: j'en ai mangé samedi à La Belle et le Bœuf à Chicoutimi quand je suis allé voir mon gars. T'as bon, hein,
26: c'est bon, hein, des
8: tacos.
26: Des tacos
8: bavettes de bœuf.
26: Exact. Mais dans ce cas-ci, bon. Évidemment, on ne parle pas d'une recette Tex-Mex. Non. On parle de Trump qui always chickens out depuis qu'il est arrivé et qu'il nous menace de tarifs. Souvent, finalement, les tarifs n'ont jamais été déployés. Des tarifs de 50 % sur une multitude de produits, dont des produits qui sont normalement couverts par la CEUM. Ça, c'est un peu la nouveauté. Parce que depuis le début, tout ce qui était à CEUM, c'était comme un peu
8: exempté.
26: Trump dit qu'on est nasty, on est méchant, on est dégueu. Donc, il veut nous imposer des tarifs supplémentaires. On fait des blagues avec les tacos puis les insultes de Trump, mais ça serait pas vraiment des bonnes blagues si ça devenait vraiment déployé, étant donné que il y aurait des conséquences économiques importantes. Il y a plusieurs entreprises qui disent, moi, si ces tarifs-là sont déployés, je dois annuler un paquet de choses, je dois slacker des gens et il y a même des fermetures qui inévitablement auraient lieu. J'ai regardé, il y a un sondage Abacus qui est sorti sur justement la perception des Canadiens sur les négociations avec les États-Unis. J'étais quand même assez surprise de voir qu'il y a une majorité de gens, non, c'est pas vrai, 36 % mais c'est la plus grosse part des gens, qui voudraient qu'on fasse des contre-tarifs. Donc, eux trouvent que, dans le fond, Mark Carney n'a pas assez les elbows up.
8: Ouais, mais c'est parce que les contre-tarifs, on a déjà l'inflation dans le piton. Là.
26: Ouais,
8: on perd déjà de l'argent dans
26: la question,
8: poches.
26: C'était, plus c'est en anglais, vous me permettrez une traduction.
8: Ben oui.
26: Répondre avec des contre-tarifs sur les produits américains, même si ça veut dire que les prix vont augmenter. Donc, les gens, il y a 36 % des gens qui sont prêts à faire des sacrifices.
0: 1000 personnes sur 3.
26: OK. Il y a 30 % des gens qui pensent qu'on devrait continuer à négocier sans contre-tarif.
8: Mm-hmm.
26: Et t'as un 18 % qui dit « Donnez ce que les Américains veulent, en gros. »
8: Ouf, ouais, ça, je suis pas là non plus.
26: Mais voyez-vous, politiquement, comment c'est dangereux pour Mark Carney?
8: Ben oui.
26: T'as 36 % des gens qui disent « Hey, on y va pas assez fort, on fait trop de concessions. » Puis t'as un 30 % des gens qui disent « Wow, attention, mm-hmm. là, on veut pas de contre-tarif parce que ça va augmenter.
8: Ouais. »
26: Donc, honnêtement, là, je pense qu'un jour, là, pour l'instant, ça va bien, Mark Carney. Là. Mais je vois pas comment tu gagnes dans un jeu avec les perceptions comme celle-là. À chaque fois qu'on donne des concessions à Donald Trump, ça nous donne que dalle
8: ça,
26: en échange. Et là, on a concédé sur la taxe Netflix. Bon, les gens, c'était pas tout le monde qui était pour ça.
8: Ouais.
26: Le pont Gordie Howe, c'est sûr, c'est gênant, mais tu sais, moi, je m'en rends pas compte un matin dans mon porte-monnaie. Là,
8: en effet.
26: La gestion de l'offre.
8: Ouais, c'est ça. Là,
26: là ça commence à être un peu différent. On rappelle qu'il y a une élection partielle en ce moment dans Chicoutimi-le-Fjord. Où Mark Carney essaie d'aller chercher cette circonscription-là aux conservateurs. Je sais pas, moi, si le monde de Chicoutimi vont pas vouloir envoyer un message à Carney. Parce que
8: en effet,
26: pense qu'il y a pas mal de monde fâché qu'on fasse autant de concessions.
8: Non, t'as raison. J'étais dans Chicoutimi en fin de semaine, puis on me disait que les gens pensent beaucoup que ça va être le Bloc québécois qui va gagner. Justement pour faire contrepoids à Mark Carney. On se prend-tu un peu pour un autre? Par exemple, au Québec, quand Christopher Skeet nous dit « Ah, oh, l'assume, nous autres, ça se peut qu'on n'embarque pas là-dedans. »
26: Moi, je vois mal comment on peut jouer les isolationnistes
8: ça.
26: Par contre, dans le même sondage à Bacchus, j'ai été surprise de voir qu'il y a pas mal de monde, 55 % des gens qui pensent qu'on devrait passer à autre chose puis arrêter de penser qu'on va avoir un accord trilatéral avec les États-Unis et le Mexique. Alors que 34 % qui aimeraient qu'on sauve l'ALENA, la CEUM, puis qu'on continue. Donc,
8: fait que dans le fond, ces gens-là voudraient plus des ententes sectorielles?
26: Je pense que oui. Puis je pense que les gens, en fait, ont, puis c'est mon interprétation, la vôtre, vous, la mienne, mais j'ai l'impression que les gens se disent on ne peut plus compter là-dessus. Travaillons autrement. Créons d'autres alliances internationales.
0: J'aimerais ça t'entendre, Antonine, parce que tu parlais d'un sondage à Bacchus, puis je sais pas si c'était dans la même voie, mais Bacchus a fait un sondage le 10 août dernier, puis on voyait que le Parti libéral, au Québec en particulier, avait perdu 11 %
26: Ouais.
0: Elle était passée de 48 % à 37 % Donc, on commence-tu à voir justement ces répercussions-là de ce conflit qui continue de traîner au Québec pour Mark Carney?
26: Oui, puis il faut le dire, là, même si les gens savent très bien que c'est pas de la faute de Mark Carney ce qui se passe avec Donald Trump, tout ce qui touche l'économie puis le portefeuille du monde,
8: c'est
26: ça
8: clair.
26: Fait toujours mal un gouvernement en place. C'est pas scientifique, mais j'ai fait une ligne ouverte il y a deux semaines.
8: Ouais, non, mais fun.
26: Moi, j'aime ça faire des lignes ouvertes, puis j'aime ça jaser avec les gens. Écoute, les commentaires au téléphone des gens, c'était sur la politique en général. Tout le monde avait de quoi de négatif à dire sur Mark Carney puis les concessions.
8: Ouais.
26: Je sentais une colère chez les gens puis une incompréhension.
8: Ben c'est parce qu'il y a aussi... quand tu promets mère et monde, il faut que tu livres. Il a dit, je suis l'homme de la situation pour négocier avec Trump.
26: En politique, on se dit, gagne aujourd'hui, arrange-toi avec tes troubles après.
8: C'est ça. Là, tu sais, en tout cas, il apparaît pas l'homme de la situation présentement. C'est un peu comme la CAQ qui nous a dit, on est un gouvernement de comptables, mais on fait les déficits les plus importants.
26: C'est ça. C'est le contraste entre les deux. Mark Carney est chanceux parce que les gens voient pas davantage Pierre Poilievre performer dans la situation.
8: En effet, puis je fais partie de ces gens-là, soit dit en passant.
26: Mais s'il y a quelqu'un qui apparaissait comme un bon négociateur sérieux qui prenait la tête du Parti conservateur, ce que je, en passant, ne crois pas qu'il va arriver parce que la base électorale des conservateurs ne met, t'sais, ils ont voté. Je veux dire, Jean Charest a fait un score gênant à la dernière course à chefferie. Fait que ça vous donne une idée. Là, il est devenu, lui, négociateur pour le Canada, mais il n'est pas capable de se faire élire à la tête du Parti conservateur. Donc, bref, tout ça pour dire que Mark Carney est bien chanceux d'avoir Pierre Poilievre en face de lui.
8: En effet, tu as entièrement raison. Antonine Iacarini, je m'étais ennuyé de faire de la radio avec toi.
26: Moi aussi,
8: je suis content. Ça a été un beau caucus. On remet ça demain, 12h30, avant de passer à la pause circulation, Mathias.
9: Oui, ben je veux quand même faire un tour rapide. Vous aurez deviné 20 directions ouest entre Taniata et Président Kennedy. C'est au rouge. Même chose pour Guillaume Couture. Hauteur chemin du fleuve en direction ouest. Un petit ralentissement aussi. Capitale direction est. Ça commence à ralentir entre Pierre-Bertrand et Boulevard Neuvial en direction ouest. C'est à hauteur de Laurentienne. En parlant de Laurentienne, direction sud pour accéder à Capitale. Quand même un peu d'attente. Quoi que ce soit d'autre, 418-971-1021, c'est par texto.
8: 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Courte pause et par la suite, Stéphanie Martin vient s'asseoir avec nous. C'est la nouvelle candidate du Parti québécois dans la circonscription de Vanier. Les Rivières, et on va avoir à la suite de Stéphanie Martin, Éric Gingras, président de la CSQ. On va parler éducation, une hausse des refus de 40% dans les cégeps. C'est très préoccupant.
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0: Ne manquez pas notre annonce. Notre programmation officielle pour l'automne débute le lundi 24 août et on va vous annoncer deux nouvelles personnes qui vont faire partie de notre équipe. On va avoir une équipe de feu, Mathias, à Boulevard. On va être prêt à justement y aller dans cette campagne électorale qui va tellement être intéressante.
1: Ça va être palpitant.
0: Mais hein, que ça va être palpitant. Hey Mathias, as-tu déjà rêvé faire de l'argent facilement?
1: Ben, je pense, ben oui. Tu me poses une question, ouais. Je pense que c'est évident que oui. Là, tout le monde a déjà rêvé à ça.
0: Admettons, je te disais, hey, quand mon Mathias, il y a 1,28 million de dollars qui vient d'arriver dans ton compte en banque, qui tombe du ciel, t'aurais été heureux. Ben oui.
1: Ben, ça serait dur de pas être heureux, en tout cas.
0: Ah, OK, parfait. Ben, c'est arrivé. C'est arrivé justement à un propriétaire de cartes de hockey. Lui, il avait tombé sur la carte unique de Macklin Celebrini, la carte Upper Deck Young Gun, signature Outburst Gold, puis il l'a revendu 1,28 million de dollars ce week-end.
1: 1,28.
0: Pour une carte de hockey qu'il avait gardée soigneusement, évidemment, dans les bons vieux petits plastiques qui permettent que les coins ne se replient pas. Fait qu'il a dit, oh, je vais emmener ma famille à Walt Disney.
1: Ben, hein, il peut se le permettre. Hein? Une petite gandrie.
0: Donc, c'est une nouvelle un peu insolite que j'avais vue en fin de semaine que je voulais vous partager. Je sais que Max Larouche collectionne les cartes d'hockey. Puis honnêtement, il y en a qui valent déjà des dizaines de milliers de dollars. Notre ami Max a... notre ami Max a ça pour sa retraite.
1: Ben, attends, t'es-tu sérieux?
0: Oh,
1: il y a
0: oui!
1: des cartes qui vaut...
0: Ah oui, des cartes recrues. Je pense qu'il y a la carte recrue de Sidney Crosby, si je me trompe pas.
1: Puis il garde ça pour sa retraite.
0: Ouais, t'es pas unique, là.
1: C'est non, ouais, mais c'est pas obligé d'être unique pour valoir d'argent.
0: Exactement. Ben, il garde ça pour sa retraite, juste ça de même. Là. Quand il annonçait, il pourrait payer les Renault dans son compte.
1: Ouais, ben, j'ai eu la même réflexion, toi, Jeff, tu vois.
0: Yes. On parlait de campagne électorale qui va être passionnante, de politique provinciale. Et on accueille en studio la candidate pour le Parti québécois dans Vanier-les-Rivières. Je vais le dire, ex-journaliste au Journal de Québec. C'est bien ça, Stéphanie Martin. Stéphanie, comment vas-tu?
2: Ça va super bien. Merci de m'inviter.
0: Ça fait plaisir.
2: C'est-tu, Jean-François? Je pense que je vais aller vérifier dans le garde-robe de mon fils où il y a des bacs
0: ben,
2: et des bacs
0: ça,
2: de cartes de hockey. Maintenant que tu m'as lancé cette idée-là,
0: ben,
2: il y a peut-être un trésor qui dort au fond de mon garde-robe.
0: Exactement. 1,28 million de dollars. Tu sais, ça fait un beau voyage à Walt Disney.
2: On va y penser.
0: Avec
2: on
0: plein
2: va éplucher
0: projets.
2: Ça ce soir.
0: Exactement. Qu'est-ce qui t'a convaincu de faire le saut en politique?
2: Ben écoute, c'est un saut que je fais. Là, je passe d'un coup de l'autre côté du micro.
0: Ben,
2: hein,
0: oui.
2: Ça fait quand même drôle de vous parler dans ce
0: ben
2: contexte-là.
0: Oui, tu avais analysé la campagne électorale municipale avec nous sur les ondes de Boulevard.
2: Exactement. Toujours un plaisir d'ailleurs de venir ici. Pour ce qui est de pourquoi j'ai été convaincue, c'est que je vois l'élection qui s'en vient comme un moment charnière dans l'histoire du Québec. Évidemment, comme journaliste, toutes mes convictions politiques ont toujours été mises de côté. Mm-hmm. Mais moi, en 95, j'avais 17 ans. Puis, j'ai pas pu voter au référendum.
0: Puis, t'aurais voté oui, c'est ce que je comprends.
2: J'aurais voté oui avec grand enthousiasme. C'est comme une rédemption aujourd'hui mm-hmm. de voir cette question-là revenir sur le plancher, vouloir en discuter collectivement parce que c'est une belle discussion à avoir pour notre avenir collectif. Je pense qu'il faut la mettre sur le tapis, il faut l'engager ensemble. C'est juste sain de l'avoir, cette discussion-là. Donc, c'est une grande partie des raisons qui ont fait que j'ai réfléchi à cet engagement-là. J'ai le goût de m'engager d'une façon différente, de faire entendre ma voix comme femme engagée maintenant en politique. Je pense que c'est important que du monde le fasse. Et la vision que le Parti québécois a, ça rejoint mes valeurs. C'est en plein aligné avec ce que je suis, ce que je souhaite pour le Québec. Donc, c'est ça qui m'a comme convaincue de dire, bon, mais pourquoi pas moi? J'ai tellement entendu souvent le discours, les femmes en politique, c'est important qu'elles soient là. Ben, là, je me suis dit, pourquoi pas moi? J'ai des choses à dire, puis je vais aller les dire, puis je vais faire ce saut-là. Je m'engage pas dans un chemin facile.
0: Non, je t'engage pas dans un chemin facile.
2: Mais avant, j'ai le goût.
0: Ouais, avant justement d'arriver à Vanier-les-Rivières, est-ce que c'est le fait qu'on a vu beaucoup de candidatures féminines avec le PQ, puis je regarde aussi la grande place qu'on a laissée à Catherine Gentilcorps quand elle a été élue dans Terrebonne, qui t'a convaincu que c'était le bon moment?
2: Je suis impressionnée par la qualité des candidatures au Parti québécois. Je regarde ça aller d'un œil intéressé depuis un bout de temps. Les candidatures féminines particulièrement.
0: Vraiment. On a reçu Chloé Fauchon, candidate dans Louis-Hébert.
2: J'ai écouté son entrevue d'ailleurs avec vous. C'est sûr que ça fait partie des choses que le parti met de l'avant, puis moi qui rejoins parfaitement mon engagement.
0: Vanier-les-Rivières, c'est une course à trois entre le PCQ, le PQ et la CAQ. Pourquoi les électeurs de Vanier-les-Rivières voteraient pour toi?
2: Les électeurs vont devoir se poser une question quand même assez cruciale aux prochaines élections. Est-ce qu'on a le goût d'ajouter 4 ans à un mandat déjà de 8 ans de la CAQ qui, selon moi, a fait reculer plusieurs enjeux dans la capitale nationale? Donc, c'est vraiment une question que les gens vont se poser. Puis moi, ce que je veux leur apporter, l'engagement que je veux prendre pour eux, c'est que je sais que la famille est au cœur de leur vie comme elle est au cœur de la mienne. Moi, avec mes 2 enfants, on fréquente Vanier-les-Rivières, on parcourt les rues, on est dans les terrains de soccer, les arénas de cette circonscription. Je le sais que c'est important, les enjeux qui touchent la famille, la qualité de vie. Et donc, c'est ça que je veux mettre de l'avant, moi, en même temps que faire la promotion de l'essor et du rayonnement de notre capitale nationale.
0: Ouais.
2: Donc, c'est ça que je propose, puis j'ai vraiment hâte d'aller à la rencontre des citoyens pour leur présenter ma vision, puis éventuellement des engagements qui vont aller directement dans cette direction-là.
0: La bonne vieille Arena Patrick Poulin aurait besoin d'un peu d'amour pour coacher là.
2: Je dirais pas le contraire. Après ça, pour des engagements précis, puis encore là, on veut pas se mettre sur le terrain municipal.
0: Non, ça c'est quand t'as parlé de famille puis d'aréna, j'ai dit, ouais, c'est vrai que quand je coach à Patrick Poulin, je mets une petite gilet de plus parce qu'il fait frais.
2: Ben, nous autres, l'hiver, on est à Patrick Poulin, puis l'été, on est au terrain de soccer juste à côté.
0: Ouais, c'est ça.
2: Si vous me cherchez, je vais être dans ce coin-là.
0: Tu vas être dans ce coin-là, fait que tu connais bien le coin. Tu vas devoir débattre avec Patrick Paquette, qui est le candidat pour le PCQ, ex-chef de Priorité Québec, que tu as questionné en tant que journaliste. Ça se fait quoi?
2: Ben ça, c'est effectivement, ça va être intéressant à voir aller. J'ai effectivement couvert le politicien.
0: Tu connais-tu ses points faibles, là?
2: Ah, ben, il va falloir qu'il travaille sur la rigueur et des sorties publiques. Je l'avise que je vais toujours conserver, moi, mon attitude pointilleuse pour les faits et les nombres et la rigueur l'importance des faits. Mais écoute, ça va être une candidature intéressante comme celle des autres aussi, des autres partis, une campagne intéressante sur les enjeux. Moi, je veux qu'on parle des enjeux surtout. Puis ça va être une bataille à suivre, je pense, dans la capitale, Vanier-les-Rivières. Je suis contente de la partie.
1: Et on parle de ta carrière de journaliste, justement. Qu'est-ce que tu penses du malaise que je pourrais dire que certaines personnes ont face justement aux journalistes qui se lancent en politique?
2: Ben écoute, c'est sûr que c'est un discours qu'on entend. Par contre, on est des journalistes, mais on reste aussi des citoyens, des personnes qui vivent dans la ville, qui habitent notre circonscription, notre secteur, notre ville. Donc, à un moment donné, moi, j'ai toujours fait mon travail de la façon la plus professionnelle. Vous demanderez à n'importe qui a croisé ma route au plan professionnel, la rigueur, le professionnalisme, ça a toujours été important pour moi. L'objectivité aussi m'a accompagnée dans chacune des démarches de ma profession. Maintenant, on peut pas non plus empêcher quelqu'un de vouloir s'engager un peu plus loin, puis de faire un peu plus, tu sais, faire différemment pour sa communauté. Puis moi, c'est juste comme ça que je le vois. Je serai pas la première, puis je serai pas la dernière non plus. Journaliste, on parle de Martine Biron, Bernard Drainville, c'est tous des gens qui ont fait le saut en politique, puis qui ont apporter une contribution au Québec. Donc, je pense que c'est important de ne pas mettre de barrières trop grandes là-dessus.
0: Tu rêves à quoi pour la capitale nationale si tu es élu et que le PQ est élu?
2: la capitale nationale est absolument essentielle et doit jouer un rôle prioritaire et proéminent dans le Québec en général. Les grandes réunions, il y a une loi sur le statut de la capitale nationale, mais elle est trop souvent bafouée. Les grandes réunions, les grandes rencontres politiques, ça doit se tenir ici. Et on doit aussi axer sur le développement de la capitale, tant au plan économique qu'au plan des transports, de la mobilité. Il faut vraiment mettre un accent important sur tous les enjeux qui touchent la capitale nationale. Donc, moi, je veux aller de l'avant avec ça. Et je pense que le parti est aussi bien aligné avec cette position-là. Le Parti québécois veut faire du Québec un pays. On deviendrait une capitale internationale. Donc, il n'y a pas meilleure situation pour positionner Québec que dans ce projet-là collectif.
0: La relation avec cet élu, la relation avec Bruno Marchand, t'as vu comment?
2: Moi, je vais me positionner comme une alliée de la capitale nationale et de tous les acteurs qui veulent son essor. Et le maire de la ville de Québec, évidemment, est un allié de premier plan, un acteur de premier plan. Donc, moi, je vais collaborer avec tout le monde. Le maire de Lévis, c'est la même chose. Là, je parle comme si c'était fait, mais je pense
0: regarde bien. Tu projettes.
2: C'est ça, j'aime ça.
0: C'est bien
2: j'aime
0: correct.
2: Ça, projeter de même.
1: Le pont à étagement. Le Bourgneuf, Robert Bourassa, qu'est-ce qu'on fait avec ça? Est-ce qu'on règle finalement ce dossier-là?
2: Le pont d'étagement, ça fait des années que le gouvernement en parle, le promet et n'agit pas. Je sais que c'est un enjeu majeur dans la circonscription. C'est réclamé depuis belle lurette. M. Labeaume en parlait avant M. Marchand. Ça n'a jamais avancé dans les 8 dernières années. Au Parti québécois, on s'engage à prendre vraiment au sérieux ces enjeux-là. Je ne m'engagerai pas aujourd'hui précisément à la réalisation d'une infrastructure comme celle-là, mais je sais qu'au parti, on va être très intéressé à regarder la situation et aussi à réduire les coûts potentiels des infrastructures. Donc ça peut apporter une porte d'ouverture pour créer comme ça des infrastructures nouvelles qui améliorent la qualité de vie des gens puis la mobilité dans la circonscription.
1: Donc, pour l'instant, on promet pas de pont à étagement, mais on va évaluer la situation. C'est ce que je comprends?
2: Ça fait vraiment partie des choses qu'on va observer et analyser très sérieusement.
0: Pour ou contre transformer les autoroutes en boulevards urbains, je pense notamment à Laurentienne. Je sais que William Trudel, homme d'affaires, disait qu'il faudrait mettre ça en boulevard urbain, ça créerait une meilleure synergie avec le quartier qui est en train de développer.
2: Bien, je pense qu'il y a un consensus là-dessus que la qualité de vie dans un quartier, ça passe par une perméabilité entre les secteurs. Donc, cet enjeu-là est sur la table. Ça fait aussi partie des enjeux dont je parle qui ont été mis sur la glace et abandonnés pratiquement depuis les dernières années. Il faut remettre ça sur la table. Il faut avancer dans ce dossier-là parce que ça fait trop longtemps que ça dure, que ça attend. Il faut vraiment mettre l'accent là-dessus. Ça fait partie de l'amélioration de la qualité de vie dans les quartiers.
0: Stéphanie Martin, candidate pour le Parti québécois dans Vanier-les-Rivières. Je te souhaite une bonne campagne électorale. Je te félicite de faire le saut en politique. Moi, j'ai énormément de respect pour les gens qui décident de faire le saut en politique. Tu es une mère de famille. Je sais que tu vas investir énormément de temps. Fait que félicitations de le faire.
2: Merci.
0: Fait plaisir. On s'en reparle?
2: Oui, on s'en reparle certainement.
0: Excellent. Stéphanie Martin, candidate du PQ dans la circonscription de Vanier-les-Rivières. Hey, moi, j'ai hâte au premier débat, Stéphanie contre Patrick Paquin. J'ai vu.
1: Ça va-tu se faire ici?
0: Ben, c'est parce que j'ai vu Patrick réagir à des questions de Stéphanie des fois. Putain, c'est ça, là. Quoique, c'est-tu Stéphanie ou Olivier Lemieux qui était le plus tannant avec Patrick Paquin? Je me pose la question. Qu'est-ce que t'en penses? Non? Tu étais là-dessus? Parfait.

0: pense qu'on va l'organiser, ce débat-là, à Boulevard 101, Mathias.
1: Ouais, t'as l'air d'avoir envie, là.
0: Vanier les rivières.
1: Mais c'est probablement... J'ai envie de dire, je pense que c'est la circonscription la plus serrée à
0: oui.
1: Québec. Mettons, on met Lévis là-dedans. Lévis,
0: ah oui,
1: c'est
0: vraiment.
1: Tête à tête aussi entre trois parties.
0: Ouais, puis chute la Chaudière.
1: Aussi.
0: Oui, moi, je vais avoir le débat Martine Biron, Dominique Dumas, Serge Bonin.
1: Hey, on va avoir on va quand même avoir des méchantes belles luttes dans la capitale nationale pour la prochaine élection.
0: Non, honnêtement, dans l'émission dans genre, je veux qu'on organise facilement entre deux à quatre débats.
1: Okay.
0: T'as deux minimum, quatre maximum, avec des circonscriptions justement, tu sais, qui sont pas jouées. Là.
1: Des circonscriptions serrées avec des personnalités ouais. fortes ou que tu sais que.
0: Charlebourg,
1: ça va brasser un peu.
0: Marie-Josée Morancy dans Charlebourg avec le candidat économique du PQ. Là, j'ai un blanc de mémoire sur son nom, mais qui est enseignant en économie au niveau du cégep. La jeune Héloïse Coulombe pour le Parti conservateur. Je vais avoir ce débat-là.
1: Ouais, pour le PQ, c'est Gabriel Coulombe qui
0: c'est
1: se
0: ça.
1: Présente.
0: Je voudrais. Ah, c'est pas Héloïse Coulombe, par exemple, un PC.
1: C'est Héloïse Coulombe.
0: Héloïse Coulombe aussi,
1: ouais.
0: Bon. Et voilà, c'est deux Coulombes. Donc, je vais avoir ce débat-là. Marc, je trouvais que Julie White avait de la pogne tantôt aussi dans le point de Max.
1: Mais Julie White, Pascal Paradis. Paradis là. Un contre un.
0: Ah, là, j'ai trop.
1: Ouais, c'est ça. Là, parti comme c'est là,
0: on
1: Jeff,
0: va transférer dans Marceau le matin aussi. J'ai trop d'idées de débat. Parlant d'un homme qui aime débattre, on a au bout du fil le président de la CSQ, M. Éric Gingras, et on va parler d'éducation avec lui. M. Gingras, merci de votre participation à l'émission On en jase.
2: C'est toujours un plaisir. Bonjour à vous.
0: Salut. Monsieur Gingras, ça n'a pas d'allure. 40% de hausse au niveau des refus dans nos cégeps. On refuse des jeunes qui veulent étudier en sciences de la nature puis en sciences humaines. Aïe, aïe, aïe. Quel résultat catastrophique de la CAQ.
2: Bien, puis on est rendu là. Écoutez, ça devrait être une bonne nouvelle là, que vous me disiez ça, qu'il y a autant de jeunes qui veulent faire leur préuniversitaire, qui veulent faire
0: vous
2: des
0: dites.
2: Techniques. C'est une belle nouvelle. Puis là, on sait les chiffres, c'est clair. Là, 5% d'augmentation de la clientèle étudiante il y a 2 ans, 5% l'année dernière, 4%. Ça, c'est ceux qui sont rentrés. Donc, il y a eu une augmentation en 3 ans de près de 15%.
0: Mm-hmm.
2: Et ça, c'est sans compter ce que vous me dites, c'est-à-dire des gens qui... finalement, n'ont pas réussi à entrer. Donc, c'est une belle nouvelle, mais étant donné les coupures des dernières années, étant donné la vétusté de nos milieux, on ferme des pavillons au lieu d'en ouvrir. Et donc, on se retrouve aujourd'hui avec, malheureusement, un réseau, celui du collégial, qui manque d'amour, parce que... Puis d'ailleurs, moi, je veux vous remercier d'en parler, ça, des cégeps, parce que, bien souvent, on n'en parle pas.
0: Mais non,
2: parents ne sont pas là,
0: ouais.
2: etc.
0: T'sais, vous parlez de coupures, vous parlez aussi d'infrastructures qui sont désuètes, ça n'a aucun sens, mais je veux vous parler aussi du manque de vision du gouvernement. Puis c'est ce que je disais tout à l'heure. Moi, quand mon plus vieux est arrivé en maternelle, je regardais ça, là, c'était une explosion des classes de maternelle à Charlebourg. Fait que j'ai dit, bon, mais quand est-ce qu'on construit une nouvelle école secondaire? Ils m'ont dit, pas d'implant. Elle est arrivée 12 ans plus tard, fait que vous comprendrez, elle est arrivée 5 ans trop tard. Mais là, je me dis, tout ce beau monde-là s'en va au cégep après. Ici, dans la région de Québec, 1991, le dernier nouveau pavillon qu'on a inauguré au niveau collégial, ça fait pas de sens.
2: Bien, c'est pour cette raison-là là, que, vous savez, à la CSQ, nous autres, ce qu'on demande, c'est une vision à long terme. Vous venez de le dire, là.
0: Ben
2: on
0: oui.
2: devrait être au Québec. Au Québec, on devrait être capable, là, de la petite enfance en enseignement supérieur, là, notre réseau scolaire, primaire, secondaire, cégep, de se dire, OK, là, voici notre plan, notre projet... pour 15 ou 20 ans. Pas vraiment parce que l'école a changé depuis 20-25 ans. On a juste à penser au numérique, puis à l'intelligence artificielle, puis ce que les jeunes veulent apprendre, puis les programmes, etc. Bon, là, après ça, la natalité a changé. C'est plus dans les mêmes endroits qu'avant. Puis le pire là-dedans, c'est que bien souvent, au ministère, ils sont capables d'aller chercher des chiffres à cause des statistiques. Donc là, il faudrait un plan où on s'assoit puis on dit, OK, voici ce qu'on veut de nos réseaux là, pour 15-20 ans. Le problème, c'est là, on s'en va en campagne électorale. On va parler de l'éducation au sens large dans un cycle électoral. Ben, votre enfant, là, vous le nommiez, qui a fréquenté la maternelle, lui, il n'est pas dans un cycle électoral.
0: Non, non, non.
2: Il fait son 6 ans de primaire, son secondaire, puis son cégep ou la formation professionnelle, le marché du temps. Ben, ça, là, ça doit être planifié. Puis on a du monde qui pourrait asseoir tous On a des gens qui ont de l'expertise, qui ont des réponses, donc on devrait asseoir tout ce monde-là et trouver des solutions ensemble.
0: Ici à Québec, on continue dans le domaine des infrastructures désuètes. On vient d'apprendre aujourd'hui que l'école primaire Saint-Fidèle ne sera pas prête pour la rentrée. C'est 345 élèves qui vont devoir déménager dans des locaux à 250 mètres, mais ça fait en sorte qu'on est obligé de prendre 12 groupes d'élèves secondaires Jean de Brébeuf et les envoyer au centre de formation professionnelle de Limoilou. Je peux pas croire qu'on a encore des écoles qui tombent en ruine comme ça.
2: Ben ouais, puis écoutez, les cégeps, là, je pense qu'on est à 60 % de taux d'immeubles vétus, puis au primaire, secondaire, on est à peu près 50 %. Donc, on voit que c'est très présent. Donc, ça aussi, ça prend un plan. Mais moi, je vous dirais, par exemple, vous savez ce qui va arriver, là? Vous me donnez l'exemple, puis c'est un exemple dans la région de Québec, pour pouvoir en nommer d'autres ailleurs, où soit l'école n'est pas prête, ou des écoles qui, en cours d'année, vont fermer parce qu'on découvre des problèmes à l'intérieur des murs. À la fin, là, c'est qu'il va y avoir du personnel qui vont bien s'en occuper. Tu sais, qui vont tenir ça à bout de bras. Ça va être difficile, les parents vont chialer un peu, puis c'est bien normal, parce qu'on veut le meilleur pour nos enfants, parce que justement, on les paye ces taxes-là, fait qu'on veut avoir des services. Mais à la fin, on va avoir du bon personnel qui vont s'en occuper. Et le problème, c'est que le gouvernement, bien souvent, et on l'a vu pendant 8 ans avec la Coalition Avenir Québec, on se fie sur ce monde-là. On se fie sur ces gens-là qui vont être là puis qui vont faire le travail parce qu'on veut pas que nos enfants ne soient pas bien dans leur classe. Puis on va tout faire. On va leur acheter du matériel, prendre de l'argent de nos poches. Puis on va faire... Mais malheureusement, le réseau a des problèmes. Et je le répète, là, faut arrêter de penser que ça va prendre des plasters. C'est plus profond que ça. Assoyons tout le monde. Puis je vais être franc, là, on n'a pas toutes les solutions comme syndicat, mais il y a des universitaires, il y a des patrons, il y a des gens de la communauté, il y a des parents, et on serait capable justement de se dire qu'est-ce qu'on veut pour notre école, pour nos cégeps, pour notre réseau, pour les 20 prochaines années.
0: On est rendu là, M. Gingras, d'avoir justement ces rassemblements-là de gens autour d'une même thématique, puis après ça, que ça soit mené, puis là, je vais prendre ce terme-là, là, par des personnes indépendantes du gouvernement ou du syndicat pour mener des plans à terme de 15-20 ans, que ce soit en éducation, en santé, en infrastructure, parce qu'on n'a pas le choix de le voir à long terme, on a pris beaucoup trop de retard.
2: Ben oui, ça prend, qu'on appelle ça des états généraux, peu importe. Là, l'important, c'est d'asseoir tout le monde. Puis comme vous me le dites, là, après ça, faut créer des consensus. Puis il faut arrêter de simplement regarder, c'est-tu payant électoralement, politiquement, cette décision-là, ou finalement, les fruits vont juste être dans 7 ou 8 ans. Ça, c'est possible que ça arrive, mais ça, il va falloir faire preuve de courage et d'humilité pour être capable de le faire, même syndicalement aussi. Alors, ça, il faut être en mesure de le faire. Puis, vous l'avez nommé, là, ça fait 8 ans que le gouvernement qui était présent, là, le gouvernement de la Coalition Avenir Québec, M. Legault, nous a répondu à chaque fois qu'on demandait d'avoir une réflexion, il nous disait, pas le temps de réfléchir, il faut agir.
0: Ouais.
2: Clairement, là, pendant 8 ans, on a agi, mais c'était pas la bonne façon.
0: On a agi tout croche.
2: Ben là, peux-tu prendre un pas de recul, puis réfléchir, puis là, qu'on s'entende, là. On fait pas une réflexion qui va durer 4 ans, là. Mais elle va pas durer non plus un week-end où on va tout inviter tout le monde pour faire semblant des députés. Bien, entre les deux, prendre le temps de bien faire les choses, je pense qu'on est prêt pour ça au Québec. Écoutez, la dernière fois qu'on a eu cette réflexion-là, c'était en 1995 au Québec. Je le disais à la blague, là, je disais, écoutez, Véronique Routier était VJ à Musique Plus. Je pense qu'on est prêt à changer et à réfléchir.
0: Tellement, vous avez tellement raison. On parle avec Éric Gingras, président de la centrale syndicale du Québec, la CSQ. Monsieur Gingras, vous m'avez ouvert la porte. Quelles concessions syndicales on serait prêt à faire pour améliorer le domaine de l'éducation?
2: Ben moi, je vais m'avancer en vous disant que nous, ce qu'on dit, là, puis on est très clair là-dessus, si on redonne à l'école son rôle réel là, d'encadrer, d'instruire, d'éduquer, de socialiser, puis qu'on redonne aux parents puis à la maison ce que ça doit appartenir, etc., mais nous, on pense que ça va coûter moins cher. Fait que ça, dans la catégorie des concessions syndicales, ben je serais pas être obligé d'être à votre émission pour dire qu'il manque toujours de l'argent puis d'en rajouter. Parce que si on redonne les moyens de faire ce à quoi l'école sert réellement, ben moi, je pense que tout le monde est gagnant à la fin.
0: OK, mais en termes peut-être de conditions de travail ou en termes d'organisation de travail, y a-t-il des choses sur lesquelles vous dites hey, « moi, avec mon personnel, on serait prêt à faire cette concession-là pour améliorer justement le service aux étudiants? »
2: Bien, on sera prêt à discuter, mais je vous rappelle quand même que présentement, avec les conditions de travail que le personnel a, ça n'attire pas les foules. Fait que vous me permettrez de quand même garder, d'être, de me garder une petite gêne, mais est-ce que s'il y a des bonnes idées provenant d'un autre groupe, des patrons, provenant de parents, etc. Ma réponse, c'est on est prêt à discuter puis de trouver. Par contre, la vérité, là, c'est que malgré tout, là, malgré ce qui est souvent dit, véhiculé comme quoi il y a des grosures dans la société qui sont syndiquées dans le réseau scolaire, ben, je vous dirais, si c'était le cas, ben, il nous manquerait pas aujourd'hui 3000 profs, 500 professionnels, plus de 1000 PES. Donc, une fois que je vous ai dit ça, est-ce qu'on est capable de parler? La réponse, c'est oui.
0: Non, ça, je suis d'accord avec vous. Les gros durs, je les ai vus dans le milieu du transport en commun où on répare des freins en 4 heures, puis on va se cacher pendant 3 heures en quelque part en éducation avec 10 à 15 cas problématiques à cette heure par classe. Là. Chapeau à ceux qui font le travail d'enseignant et enseignante. Monsieur Gingras, toujours un plaisir de vous parler. On se reparle prochainement.
2: Ça me fait plaisir. Bonne
0: merci. Journée. Au revoir.
2: Au revoir.
0: Éric Gingras, président de la centrale syndicale du Québec. C'est juste là, je reste toujours un peu sur ma faim là, avec les syndicats. Quand on dit quelles concessions vous seriez prêts à faire, puis on n'est pas capable d'en nommer. Là. Il y a somme toute des choses que je pense que dans la rigidité de certains enseignants, on serait capable de faire pour venir faire en sorte que ça fonctionne mieux. Mais bon, c'est comme ça, c'est la partie syndicale, puis c'est bien correct. Mais Éric Gingras, honnêtement, est plus ouvert que la moyenne des ours en termes de président de centrale syndicale. Mathias, il y a de la circulation?
1: Oui, bien, je n'ai pas le choix de vous mentionner un accident à la sortie du pont Pierre-Laporte en direction nord, hauteur boulevard Champlain. L'accès depuis le boulevard Champlain qui est présentement partiellement entravé. La voie droite qui est donc bloquée à la sortie du pont Pierre-Laporte en direction nord, puis ça crée un bon ralentissement dans le secteur là, qui se fait sentir. C'est du pare-choc à pare-choc. Là, ça remonte le long de la 73 pour le moment. Vous mentionnez par le fait même qu'à 20 direction ouest entre Taniata et Président Kennedy, ça reste difficile. Même chose pour Guillaume Couture, hauteur chemin du fleuve. Et sur la rive sud, sur la rive nord maintenant, Capitale direction est entre Laurentienne, ça remonte un peu avant Neuvial, c'est au ralenti. Puis il y a de quoi qui semble se créer. Je ne sais pas s'il y a un accident ou une panne dans le secteur. Robert Bourassa, direction sud, hauteur Le Bourgneuf. Il semble avoir quelque chose qui crée un ralentissement. Si vous avez des informations, 418-971-1021, c'est par texto.
0: Merci beaucoup, Mathias Turcotte. Courte pause et on se fait un gros tour de l'actualité par la suite ici à On en jase sur Boulevard 102.1.
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0: L'émission d'En jase, il est présentement 13h35. Je vous rappelle qu'à la météo, le soleil et les nuages, ça va être une alternance pour cet après-midi. 25 degrés, mais 33 avec humidex. Demain également, alternance soleil et nuages. On va avoir 25 degrés, 30 avec humidex. 24 degrés de la pluie pour mercredi présentement. Et à plus long terme, ça serait soleil jeudi et vendredi avec 22 et 24 degrés. Circulation, Mathias?
1: Oui, bien, pas le choix de vous mentionner. À la sortie du pont Pierre-Laporte, présentement, il y a un accident en direction nord. C'est à hauteur du boulevard Champlain. L'accès depuis le boulevard Champlain, qui est d'ailleurs partiellement entravé. La voie droite qui est présentement bloquée sur Henri IV, direction nord, à la sortie des ponts. Puis ça crée un bon ralentissement dans le secteur, là, j'ai envie de vous dire. Autant sur la 73, ça commence à ralentir sur la 20 direction ouest aussi. Vous mentionnez par le fait même 20 direction ouest entre Taniata et Président Kennedy, il y a un ralentissement. Même chose de Guillaume Couture, direction ouest, hauteur chemin du fleuve. Et sur la rive nord, c'est à 20 direction est entre Pierre-Bertrand, un peu après Robert Bourassa, c'est au rouge. Et Robert Bourassa, direction sud, hauteur de Bourgneuf. Un ralentissement qui s'est aussi créé en direction sud au cours des dernières minutes. Quoi que ce soit d'autre, c'est par texto 418-971-1021.
0: Pendant qu'on voit l'ancien premier ministre du Québec, Jean Charest, s'impliquer dans les négociations avec les États-Unis, qu'un Stephen Harper fait partie également de la garde rapprochée de Mark Carney pour ses négociations critiques avec les États-Unis. Qu'aux États-Unis, quand un président termine ses deux mandats, il demeure toujours à l'affût de l'actualité. Il demeure impliqué par des conférences. Je pense à George W. Bush aussi, que même si Barack Obama avait pris sa place en tant que démocrate, a assuré une très bonne transition parce qu'on était en récession au moment de l'arrivée d'Obama au pouvoir. Bien, voici ce que nous, notre ancien premier ministre canadien, fait. Oh, attention, c'est censé partir. Et voilà. Ça, c'est son gars qui chante. Ah! Il danse dans une King Hardware avec un siphon.

0: Ouais. Puis là, on voit Katy Perry danser avec. Hey, c'est-tu triste? Hey, d'avoir un jambon de même comme ancien premier ministre.
1: Tu sais, de voir danser de même avec des bouches toilettes dans les mains en plein milieu du Home Hardware. Je comprends qu'il a le droit de vivre sa vie. Puis je suis le premier à le défendre quand il y a toutes les photos là, avec la crème solaire et tout qui sont sorties. Je trouvais ça complètement ridicule.
0: Mais ça.
1: Mais là, ça, c'est publié par son fils. Tu sais que ça va être publié dans.
0: Son fils qui essaye de se lancer une carrière.
1: Exact. T'as quand même une responsabilité, tant qu'à moi, d'image en tant qu'ancien premier ministre du Canada. De dire que ça représentait notre pays pendant 10 ans de temps, c'est honteux, là.
0: C'est honteux.
1: Ça fait mal.
0: Tu l'as bien dit, c'est honteux. Je trouve que c'est le bon terme que tu utilises. Ça n'a aucun sens que notre ancien premier ministre soit rendu aussi bas. Ça crée tellement une image négative du Canada. Ah, que je regrette les 10 années de Justin Trudeau. Vous en pensez quoi? 418-971-1021. Quand vous voyez notre ancien premier ministre danser dans une vidéo Instagram de son gars avec un siphon dans les mains dans une quincaillerie puis essayer de jouer à la rock star avec sa blonde Katy Perry, ça vous fait quoi? Moi, ça me dégoûte.
1: Mais tu sais, t'as dit aussi bas. Un père de famille normal qui fait ça et tout, bon, tu sais, t'entends mieux s'il se fait du fun. Mais comme je dis, pour moi, t'as une image à préserver du Canada.
0: Oui.
1: T'as une responsabilité face à ça. Là. Puis cette responsabilité-là, tu y réponds pas en partageant des choses de la sorte ou que tu parais comme ça.
0: Mais non, je l'ai dit, Jean Charest négocie présentement directement avec les Américains. Stephen Harper fait partie de la garde rapprochée de Mark Carney. J'ai donné l'exemple de George W. Bush avec Barack Obama. Et là, on se retrouve, nous, avec ça.
1: Ça fait dur.
0: Ça fait vraiment dur. Audrey qui dit, il n'aurait jamais dû être premier ministre. Ah non, Audrey, il n'aurait jamais dû être premier ministre. Ça a été une catastrophe en termes d'immigration et de gestion budgétaire. Puis on est pris avec cette catastrophe-là, autant au Québec qu'au Canada. Alors, Justin Trudeau, c'est le pouce en bas. T'sais, on a des chroniques des fois dans le journal. C'est mon pouce en bas de la journée. Hey, débarrasse, mon Justin. Mathias, qu'est-ce qu'on suit dans l'actualité?
1: Oui, ben on revient sur l'entente de Churchill Falls qui a été signée aujourd'hui du côté de Terre-Neuve. Puis de ce qu'on savait, c'est que le Québec allait avoir beaucoup plus d'énergie que ce qui était prévu. On va avoir accès à 10 000 mégawatts d'électricité destinée au Québec. Ça représente environ 27 % de notre apport énergétique total de la province de Québec. Donc, c'est énorme. Ce qu'on apprend, par contre, c'est qu'on va payer plus cher que ce qu'on était censé payer avec l'ancienne entente. Ce qu'on prévoit, c'est 6 cents le kilowattheure en moyenne jusqu'en 2077, donc pour une durée de 50 ans au total avec cette nouvelle entente-là. Ce qu'on nous dit, c'est que Hydro-Québec, ça va leur coûter en termes d'investissement dans les centrales électriques de Churchill Falls, de Gold Island et pour développer le nouveau parc éolien, environ 70 milliards de dollars au total pour ce projet-là. C'était censé être 25 milliards initialement en 2024. Finalement, on grossit le projet. Ça va être 70 milliards de dollars. Par contre, ce qui est à mentionner, c'est que ça nous assure un apport énergétique pour 50 ans. Puis selon les projections d'Hydro-Québec, si on avait fait le choix de développer de nouvelles ressources d'énergie renouvelable par nous-mêmes, ça nous aurait coûté 13 cents le kilowattheure au lieu de 6. Donc, ça nous aurait coûté 200 milliards de dollars au lieu de 70. Donc, on vient quand
0: Good
1: même
0: deal.
1: Sauver un 130 milliards pour une équivalence en termes énergétiques si on avait tout fait par nous-mêmes.
0: Non, exactement. On en a parlé avec Antonine Iaccarini tout à l'heure dans le caucus. Évidemment, on va regarder les fins détails, mais ça nous apparaît comme étant un excellent deal pour le Québec pour justement assurer le plan de développement d'Hydro-Québec.
1: Une dizaine de jours avant la rentrée scolaire, l'école primaire Saint-Fidèle qui a annoncé aux parents d'élèves que ça sera pas possible d'accueillir les enfants au sein de l'établissement scolaire. C'est des fissures qui ont été trouvées dans l'immeuble lors d'une inspection de l'immeuble. Ce qu'on nous dit, c'est que les 345 élèves et 45 employés de l'école se verront déplacés au centre Saint-Fidèle, donc un établissement environ 250 mètres de l'école primaire actuelle. Et là, le problème, c'est que c'était pas des locaux qui étaient vacants, ça. On a, donc, mm-hmm. il y avait 12 groupes d'élèves de secondaire, de l'école secondaire Jean de Brébeuf, qui occupaient ces espaces-là. Donc, ces 12 groupes-là, ben, de leur côté, on les transfère au centre de formation professionnelle de Limoilou.
0: Des textos qui sont rentrés par rapport à Justin Trudeau. Autant j'ai détesté comme premier ministre, c'est Christian qui nous dit ça. Autant je suis en désaccord avec vous au sujet de Justin Trudeau. Concentrons-nous sur les vraies nouvelles. Merci Christian de ton opinion. Trudeau n'avait plus de respect du peuple, sauf pourquoi il aurait besoin d'avoir un décorum d'ex-premier ministre. Il a été élu parce qu'il, pas parce qu'il était bon, mais parce que la population le trouvait donc ben beau et que le monde pensait qu'il allait être comme son père. C'est un fait total. C'est un auditeur, une auditrice. Je suis très d'accord avec vos opinions.
1: En fait, c'est le rapport de la vérificatrice générale préélectorale qui a été déposé aujourd'hui. Et on analysait le plan de l'équilibre budgétaire de la CAQ d'ici 4 ans. Ce qu'on nous indique du côté de la vérificatrice générale, c'est qu'il y a un manque à gagner en ce moment de 5 milliards de dollars pour arriver à ce fameux équilibre budgétaire-là. Du côté du ministre des Finances, Éric Girard, on estimait plutôt le manque à gagner de 2 milliards. Eh bien, on dit finalement, c'est 2,5 fois plus de ce que tu avais prévu, et c'est 5 milliards de dollars. C'est, entre autres, ce que disait le rapport de la vérificatrice générale. Pornhub, qui devra payer 120 millions de dollars américains à des femmes et des hommes dont des vidéos à caractère sexuel tournées alors qu'ils étaient mineurs, donc des vidéos à caractère sexuel qui mettaient en scène ces personnes-là, malgré le fait qu'ils étaient mineurs, puis qui ont été publiés sur le site de Pornhub, ont été diffusés, puis l'entreprise qui s'est faite de l'argent avec ces vidéos-là. On parle de certaines vidéos, entre autres, qui montraient un adolescent de 12 ans qui a été vendu au téléchargement entre 5 et 20 $ sur le site de Pornhub.
0: Aucun sens.
1: Du contenu impliquant des mineurs qui a aussi été mis de l'avant par la page. On parle... en fait, l'exploitation sexuelle de milliers d'enfants a été filmée puis téléversée sur les différents sites de l'entreprise montréalaise. Les vidéos puis images qu'on évalue qui ont été vues plus de 684 millions de fois. On va donc verser 120 millions de dollars à ces personnes.
0: Il y en a-tu du monde malade dans la société pour regarder des adolescents ou des adolescentes dans des ébats sexuels et souvent des ébats sexuels forcés, des agressions sexuelles? Hey, imagine sur Pornhub, tu pouvais claquer fucking PG, donc pour pornographie juvénile, puis ça t'amenait à des vidéos.
1: Ça te disait pas, hey, y a un problème, là.
0: C'est ça.
1: C'est illégal, mon chum, là.
0: Ça disait télécharge ça, mon chum.
1: Paye juste un petit 20$ de plus.
0: C'est ça. Fait que c'est 120 millions de dollars. C'est vraiment pas assez tant qu'à moi. Cette entreprise-là a fait des millions de dollars d'argent, beaucoup plus que 120 millions en exploitant nos jeunes. C'est dégueulasse.
1: Et je termine avec l'inflation qui est à 3% pour le mois de juillet au Canada. C'est une légère augmentation par rapport au mois de juin. Elle était à ce moment-ci à 2,8%. L'augmentation qui s'explique surtout par la hausse du prix à la pompe. Pour juillet, c'est une augmentation de l'essence à 25% par rapport à juillet 2025, là, sur l'année au complet. Pour vous donner une idée aussi, l'inflation alimentaire qui a un peu ralenti, on vient se placer à 3,1% au cours de la dernière année. Le Québec qui est un peu au-dessus du Canada, on est à 3,3% d'inflation.
0: On fait une courte pause, dernière pause de notre marathon de 8 heures de radio et on va terminer l'émission en sport.
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0: 13h51, l'émission d'Enjazz tire à sa fin. Notre marathon radio également de 8h à moi et Mathias Turcotte. Le retour de Gravel suit avec Denis Véro et Max Larouche. 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Circulation, Mathias?
1: Ouais, ben je vous rementionne accident sur à la sortie du pont Pierre-Laporte en direction nord, hauteur boulevard Champlain. La voie de droite qui est présentement bloquée. L'accès depuis boulevard Champlain qui est partiellement entravé. Ça crée donc un ralentissement sur les deux ponts qui vient s'ajouter au ralentissement habituel en 20 direction ouest entre Taniata et Président Kennedy et qui vient aussi se rajouter à un ralentissement qui s'est créé au cours de la dernière heure. Capitale direction est entre Pierre-Bertrand et boulevard Neuvial. C'est au rouge. Quoi que ce soit d'autre, n'hésitez pas à nous texter 418-971-1021 par texto.
0: Jaden Daniels, le carrière des Commanders de Washington, il lancera sa troisième année. Sa première année avait été remplie de succès. Il s'est rendu jusqu'en finale de conférence. Sa deuxième année a été marquée par les blessures. Bien, mon cher Mathias, il se prend pas pour un pied de céleri, Jaden Daniels, OK? Écoute bien ça. Lui, il a porté le numéro 5 pour l'université d'LSU, l'université de la Louisiane, autrement dit, en Nouvelle-Orléans. Et là, le demi de coin DJ Pickett, un nouveau joueur, un freshman qu'on appelle dans le jargon collégial, a décidé de prendre le numéro 5 à LSU qui est encore disponible. Écoute, il n'est pas retiré.
1: Il est parti, fait qu'il est disponible.
0: Ben oui. Et bien là, Jaden Daniels, imagine-toi donc. Il y a, avec ses représentants, donc on comprend par là ses avocats, a envoyé une missive à l'université LSU pour leur dire: vous ne pouvez plus exploiter mon image de marque parce que vous avez donné mon numéro 5 à quelqu'un d'autre. Donc, il ne veut plus, admettons, que LSU se serve de Jaden Daniels pour promouvoir l'université.
1: Parce que il y a de...
0: Parce que le numéro 5 lui appartient à lui.
1: Voyons, maudit, là.
0: Parce que lui, c'est le numéro 5 de LSU.
1: Ça, c'est un adulte. T'es sûr que tu ne confonds pas avec un enfant de 5 ans?
0: C'est un adulte, okay. Un corps arrière dans la NFL. Et là, ça n'en prenait pas plus sur les médias sociaux. Là, les gens sont extraordinaires. Les Mets de New York ont gagné 4-1 hier au baseball et ils ont marqué sur leurs médias sociaux: par respect pour Jaden Daniels, on a arrêté à 4.
1: Ah, c'est bon.
0: C'est bon. StubHub a enlevé le 5 ses choix de combien de tickets vous voulez.
1: Fait que tu peux plus acheter 5
0: billets. 1, 2, 3, 4, il a enlevé 5, ça c'est plus.
1: Hey, ça c'est drôle.
0: En disant qu'on peut plus offrir un groupe de 5 tickets par respect pour Jaden Daniels.
1: OK, tout le monde rit de sa gueule live. Là.
0: Exactement. Regarde ici, au niveau du football, Columbia Football, c'est une université, ils ont retiré la ligne de 5 verges sur le terrain. En disant que c'était justement par respect pour Jaden Daniels. Fait que disons que M. Daniels a raté une belle opportunité de style.
1: Ah, oui. Non, mais pour de vrai, on aurait dû un caprice dans fin de 2-3 ans.
0: Là. Oui, vraiment. Vraiment.
1: Voyons donc, c'est ridicule.
2: Ils ont donné mon numéro 5 à une joueur recrue.
1: On aurait dû le retirer.
2: 5.
1: Je suis le meilleur joueur de l'histoire. Ouais, commence c'est par ça. Avoir une carrière en NFL, puis après ça, tu reviendras te plaindre. Là.
0: Exactement. 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Mathias Turcotte, good job pour le 8 heures de radio.
1: Good job à toi aussi.
0: On refait ça vendredi, yes, on se parle, on en jase demain à midi. Bon retour avec Denis Gravel, les amis. Merci d'être à l'antenne de Boulevard 101.
1: Bonne journée.
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0: je me rappelle, elle avait fait ça sur une napkin.
1: Ah oui, ça c'est une bonne idée.
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0: 14h01, bon lundi, bon début de semaine. Bienvenue chez vous à Boulevard 102.1. Bienvenue chez nous dans le retour. On a 22 degrés présentement à Québec. Plus de nuages que de soleil. On poursuit en alternance pour l'essentiel de l'après-midi. Il y a quand même un 30% de probabilité d'averse. Le maximum est à 25 degrés. On prévoit sensiblement la même chose demain mardi, alternance soleil-nuage. Pas d'averse, maximum de 25 degrés. Le ciel se vide mercredi, 24 degrés. Et la bonne nouvelle, c'est que pour le match Boulevard des Capitales jeudi, on prévoit une journée et une soirée ensoleillées avec un maximum à 24 degrés et un minimum à 13 degrés. On prévoit également du soleil vendredi. Pour nous rejoindre en studio par texto, le 418-971-1021, par téléphone dans le 418 également, le 780-1021. Pour nous écouter une fois sorti du char, ou même dans le char, si vous dépassez les limites de la région de Québec, si votre vieille radio graffigne un peu, l'application Boulevard, c'est rapide, c'est gratuit, vous nous écoutez en direct, vous faites du rattrapage, vous faites ça à votre rythme, à votre goût, à votre manière. Il y a également le blvd.fm. On est partout sur vos réseaux sociaux. Gravel dans le retour qui s'installe pour la première de la semaine jusqu'à 18h. J'espère que vous avez passé un beau week-end. Week-end qui a été riche en émotions pour bien du monde dans la grande région de Québec, particulièrement dans la soirée de vendredi, où pour une première fois dans l'histoire du pont La Porte, on aura vu des gens sortir de leur véhicule et partir en courant. Dans des circonstances où on n'a pas encore toutes les données et toutes les explications, on aura l'opportunité de revenir là-dessus dans les prochaines heures. Puis pour le reste, ben, vous avez fait quoi de votre fin de semaine? Mon nom est Denis Gravel. Véro, bonjour.
1: Salut, Denis.
0: Max, bonjour.
2: Salut.
0: Welcome back.
2: Merci.
0: Passes-tu la semaine avec nous autres?
2: Non.
0: Non, t'es pas assez fin, hein?
2: Non, je passe la semaine à week-end cette semaine,
0: oh,
2: l'après-midi.
0: Yes.
2: Je, fais okay. Je fais les matins à Boulevard jusqu'à midi, puis après ça, je switch à week-end jusqu'à 8 heures.
0: On a deux boys qui viennent de finir tout un marathon. 8 heures de radio non-stop pour Mathias et Jeff Fortin.
2: Fait que c'est pas vrai, moi, il m'a laissé m'outshine in mine. Moi aussi, je suis capable d'en faire des 10-12 heures de radio.
0: Ouais, ouais, fais ça, vous êtes en radioton, hein? C'est ça que vous faites cette semaine. Il y a déjà des problèmes de circulation à signaler, Max?
2: Oui, l'accès au pont Pierre-Laporte, notre

0: en direction nord, c'est bien au rouge. Pont de Québec, direction nord aussi, c'est très au ralenti. La 20 ouest au rouge entre route du président Kennedy et Taniata. Sur la rive nord, capitale est vers Pierre-Bertrand à partir de Neuvial, c'est au ralenti aussi. Quelques autres plus petits ralentissements, là, mais à 14h04, c'est un peu weird.
1: Oui, ben c'est un accident, entre autres, que sur Henri IV, direction nord. Là, c'est l'accès depuis le boulevard Champlain qui est entravé par un accident, puis il y a des services d'urgence sur place.
0: Ce serait terminé pour cet accident-là en tant que tel depuis quelques minutes, mais en effet, les répercussions se font encore sentir.
2: Je sais que vous êtes allé voir des shows, que vous êtes sorti en fin de semaine. Véro, t'es allé au Festibiaire vendredi soir.
1: Vendredi soir, puis ça faisait longtemps que j'y étais pas allé, un bon 3-4 ans, j'imagine. Puis moi, j'étais une fille de jeudi soir au Festibiaire. Okay. Parce que le jeudi soir, c'est là habituellement où tout le monde que je connais se retrouvait. C'était comme la fin de l'été pour tout le monde. Puis l'horaire, en fait, cette année, que ça a été vendredi. Maudit qu'ils font un travail extraordinaire. C'est vraiment beau. Vraiment, vraiment beau. Puis tu sais, c'est drôle parce que nous, on l'a vu grandir. Ça fait 16 ans déjà, le Festibiaire.
2: Déjà,
1: puis tu sais,
2: ouais.
1: on a vu les premières éditions. On a vu ces années-là où les microbrasseurs devaient faire des allers-retours de nuit pour être capable d'avoir du stock le lendemain parce que c'était le début de la folie furieuse des microbrasseries.
2: Le premier Festibiaire de Québec, Max, c'était le Festibiaire où il y avait Green Day à l'Agora. OK? Dans la même fin de semaine. C'était la tournée d'American Idiot. Ouais. T'avais la Nordic Nation qui venait de lancer son fan club.
1: Cette journée-là.
2: Puis on croisait. C'était le fun parce qu'on était en ville. Puis quasiment tout le monde est allé voir Green Day à l'Agora. Je veux dire, c'est des circonstances particulières. J'en reviens pas encore que dans le temps, il ait réussi à booker Green Day à l'Agora.
1: En fait, ça a été le petit creux de la carrière de Green Day qui les amenait là.
2: Puis écoute, il a fallu en profiter. Et je pense qu'on en a profité. Mm-hmm. Puis à chaque fois qu'on croisait du monde, là, il y en a qui nous disaient Hey, je suis dans le fan club de la Nordic Nation. Ouais, c'est quoi ton numéro de membre? 33 420. De niaison, on n'est pas rendu à 33 000 membres. On était rendu à 33 000 membres. C'était complètement débile. Puis étant donné qu'il y avait comme beaucoup d'effervescence en ville, ben je pense que le Festibiaire avait été pris de court pour sa première édition. Mm-hmm. Puis ils ont manqué de liquide.
0: Ben oui.
2: Écoute, le monde sont allés avant Green Day. Puis sont retournés après Green Day.
1: Puis ça, c'était sur quelques jours. En plus,
2: oui.
1: Pas le show de Green Day. C'était la tournée 21st Century Breakdown.
2: Écoute.
1: J'ai vérifié, là, le 20 août 2010. Fait que là, en fin de semaine...
2: Green Day était à son top, là. Ben, si tu me demandes mon avis à moi.
1: T'as raison. Puis là, tu sais, ça faisait un petit bout de temps. Puis là, tu vois à quel point maintenant les microbrasseurs, les microdistilleries sont organisés dans leur setup, dans ce qu'ils ont à offrir. Il y en a même qui ont leur propres petits mobiles qui sont sur place. Fait que ça roule, ça n'a pas de bon sens. Puis c'était la soirée où Jay Scott donne un show.
2: Ouais, puis là, maintenant, les shows de musique attirent presque autant que le reste, alors que ça faisait pas vraiment partie de la formule.
1: Absolument pas.
2: Dans les premières éditions du Festibiaire.
1: T'avais les Shirley qui étaient en première partie en plus de ça. Puis au moment où ça a été le tour de Jay Scott, il y avait plusieurs curieux. C'est faux parce qu'ils commencent tout le temps ces shows en demandant pour qui c'est la première fois que vous me voyez. Puis tu vois que ceux que ça fait plus que 2-3 fois, sont quand même assez nombreux.
0: Ben, faut que tu l'haïsses pour pas l'avoir vu dans les dernières années.
1: Mais le
0: faut
1: gars,
0: vraiment que ça te tente pas. Là.
1: Le gars est tellement sympathique.
0: Ben oui.
1: Il sait tellement comment travailler une foule. À chaque fois, je tombe sous le charme. C'était sa version solo. Là.
2: Oui.
1: J'ai pas vu la version full band encore. J'en rêve.
2: Parce qu'il s'est promené un peu cet été avec un band pour sonner un petit peu plus alternatif. Mm-hmm. Puis il me semble qu'on a eu cette discussion-là souvent, mais c'est des styles de musique qui gagne à avoir des vrais musiciens. On l'a vu dans le cas du rap keb avec Soldia sur les plaines. Puis je pense que dans le style que Jay Scott fait, moi, c'est toujours ce qui m'a gossé un peu dans ses spectacles. Il y a deux affaires, en fait. Une, c'est la rançon du succès. C'est que maintenant, Jay Scott aurait juste à faire le premier accord de chaque toune, à s'asseoir, fermer son micro, puis tout le monde ferait le show à sa place. Là. T'sais, tout le monde chante, puis tout le monde chante tellement fort qu'il aurait même pas besoin de faire ses tounes.
1: Ah, tu vois, vu que c'est beaucoup de passants qui étaient là vendredi, c'est lui qui avait le spotlight, par exemple.
2: Okay.
1: Ça, on l'a moins vécu.
2: Puis l'autre chose, ben c'est un peu ça, moi, qui m'a toujours un peu déçu, c'est de voir que une grande portion de la musique est faite avec des du playback, ce qui m'a toujours gossé un peu. Là, mais
1: encore là, il n'est pas le seul à s'être mis sur la map en faisant tout lui-même. Tu sais, Ed Sheeran, c'est carrément ça. Les premières années de Lorde, c'était ça aussi.
2: Oui, je sais, ils font tout ça.
1: Jane, puis lui, puis à un moment donné, d'ailleurs, il a fallu qu'il arrête une de ses tunes. Il était sur la tune Désolé. Qu'il y a quelqu'un dans la foule qui s'est senti mal. Fait qu'on a parlé à quelques reprises déjà là, que des artistes arrêtent leur spectacle puis s'assurent que tout est correct, que les paramédics sont sur place. Fait qu'on a eu droit à ça. Mais toutes les fois, le gars, il s'est travaillé sa foule. Puis, ah, oh, il est le fun. Là. J'aime beaucoup ça, le voir en show.
2: Jay Scott qui avait sorti une nouvelle version de Buzzé, justement, avec son garage band. 365 jours par année. Buzzé, buzzé, toujours envie de fumer un de papier. Je suis
0: buzzé.
2: Ça va être bon. C'est sûr, c'est sûr. Toi, t'es allé voir quoi en fin de semaine?
0: Moi, ça a été full country en fin de semaine. Vendredi, Matt Lang au Festival Loretin. Ça aussi, c'est un show gratuit. Il y avait du monde, là. Puis c'est clairement, il y a ben du monde qui allait parce que c'est un show gratuit. Puis en avant, il y avait un peu plus d'ambiance. Puis après ça, ben en arrière, t'avais c'est du curieux. Monde qui dormait. Mais non, c'est... Fait...
2: Au moins, ils sont pas dans les VIP en avant comme au festival,
0: c'est sûr.
2: Là, t'sais.
0: Mais Matt Lang en show, c'est toujours un... Oui, un coup de circuit, pour vrai. Le gars est capable de... Il a de plus en plus de tonnes à lui aussi. Mm-hmm. T'sais, des hits, il commence à en avoir une coupe, Matt Lang. Puis il a son fameux medley rock aussi, style Big Shiny Tunes, qui termine avec One Step Closer de Linkin Park, où là, moi, je vais fou à chaque fois. Puis après ça, ben c'était direction L'Asso à Montréal, qui est le festival country. Les dernières années, là, c'est la 5e édition. Là, ils faisaient tout le temps d'habitude vendredi, samedi. Puis là, cette année, ils ont changé ça pour faire samedi, dimanche. Puis le show de la fin de semaine est arrivé en tout dernier hier soir avec Mumford & Sons.
1: Jalousie que t'aies vu ce show-là. Ils sont bons en spectacle.
0: C'était vraiment solide.
2: Comment ils ont été accueillis par le public country?
0: Comme si c'était...
2: Leur show à eux.
0: Ouais, vraiment.
2: Okay.
0: Je me posais la question... Puis tu sais,
1: dans foule, t'étais-tu capable de distinguer qui était là pour Mumford & Sons puis qui était là pour la programmation de l'Asso?
0: L'Asso, c'est un festival où ça se promène énormément selon les artistes. T'sais, c'est style Oshiaga, style Pigeonnier à Québec aussi, où t'as les deux scènes, mettons. Là.
1: Mais t'as plusieurs petites scènes aussi, je pense. Hein?
0: Exact. T'en as moins à l'Asso, mettons, okay, qu'à Oshiaga, mais t'en as une plus petite scène, en effet. Mais c'est ça. Fait que les gens se promènent beaucoup, beaucoup. Fait que ça se fait naturellement. T'sais, le monde qui est intéressé par un band va tout le temps être plus en avant, puis les autres ben, vont s'en aller ailleurs. Mais quel show! Puis j'avais peur un peu pour eux parce que samedi, John Party, qui était la deuxième tête d'affiche, a complètement volé le show à Thomas Rhett.
2: Okay.
1: Qui était le gros nom de la soirée de samedi.
0: Ouais. Puis John Party, je veux dire, tout le monde chantait ses tunes, il a mis le feu à la place. Puis après ça, Thomas Rhett, c'était plate, à mon bien humble avis, puis à l'avis de pas mal tout le monde à qui j'ai parlé qui était là aussi. Et là, hier, Old Dominion était avant Mumford & Sons, puis j'avais toujours entendu énormément de bien d'Old Dominion en show. Puis j'ai compris pourquoi hier, me suis dit, Eppelay, Mumford & Sons, ils ont intérêt à arriver près, là. Puis ça a pris deux tunes que je me suis dit, OK, ça va être le show de la fin de semaine.
2: Ça fait drôle à dire, hein, parce que c'est pas des styles musicaux où ça nous donne cette impression-là. Tu sais, si je vous dis... Iron Maiden, ils ont tout le temps la pédale dans le tapis en show. Ben
1: c'est logique.
2: Vous vous dites, c'est normal, c'est du métal. Mais je vais vous nommer deux bandes qui sont la pédale dans le tapis tout le temps en show et que ça fait toute la différence du monde. Coldplay, mm-hmm, puis Mumford & Sons.
1: C'est un bon parallèle.
2: Parce que dans leur style musical, mettons que tu t'es fait traîner là par ta blonde puis que ça te tente so-so, après deux tunes, t'es poigné, t'es fait, ils t'ont eu, je veux dire...
1: Ils savent travailler leur setlist, ouais. Ils savent travailler leurs chansons qui, tu sais, sur album, sont bien produites, assez léchées, vont te mettre dans un mood, mais en spectacle, ils savent qu'est-ce qui va faire lever une foule, même une foule qui n'est pas conquise. Mumford & Sons était venu du côté de la baie de Beauport il y a plusieurs années, mais pas sur le setup de Cigale, sur une espèce de grand arrêt. C'était Maxime, là. C'est un des plus beaux shows que j'ai vus à Québec, puis... Encore là, je m'attendais à quelque chose de smooth. Je suis partie de là, sous le champ. C'est là que je suis tombée en amour avec Mumford.
2: Ça, c'est avec Chris Stapleton.
1: Ouais.
2: C'est bon, ce tune-là.
0: Puis là, c'est dur à imaginer avec cette tune-là en arrière-plan, mais... Il y a des tunes où ça, tu sais, ça brassait, puis les grosses flammes, puis là, tu faisais comme tabarouette que... personnellement, tu sais, je connais les gros hits de Mumford & Sons, je connais les nouveautés qu'on a joué un peu à Boulevard, tout ça, mais ils ont des tunes, puis je peux aller réécouter ces tunes-là, mettons, en studio, voir à quel point ça sonne aussi rock, puis mais en show, je peux vous dire que ça rockait. Là. J'ai headbangé.
2: Ils ont une énergie, Mumford & Sons.
1: Marcus Mumford est beaucoup plus en forme maintenant qu'il l'était il y a quelques années.
2: Okay.
1: Le gars, il s'est mis comme à s'entraîner, puis tu le vois là, juste dans sa présence sur scène. Il a joué beaucoup là-dessus, justement, pour avoir plus de fun en show, il en donne tellement de spectacles.
2: Hey, il y a beaucoup d'actualités aujourd'hui. Évidemment, on va prendre le temps de faire le tour. On va revenir sur les détails de cette entente là, qui a été confirmée aujourd'hui, celle de Churchill Falls. On va revenir également, on va reparler tantôt à notre collaborateur Éric Sauvé, que vous avez peut-être entendu dans le courant de la fin de semaine.
1: Bien, d'ailleurs, on vient de recevoir un texto. Ouais, j'étais au Festibière vendredi, très bon avec les billets que j'ai gagnés sur vos ondes. La soirée mal finie, par exemple, j'étais dans l'accident / fusillade à la sortie. C'est arrivé très proche de moi. J'avoue que quand tu repars du Festibière, tu t'attends à en aller tranquille chez vous et non pas être pogné dans un événement comme celui-là.
2: Surtout un événement qui est bien particulier puis que tu t'attends pas à ce que ça arrive parce qu'à Québec, on est dans cette grosseur de ville-là où on se dit ces affaires-là, ça arrivera pas ici. Mm-hmm. Ça va arriver ailleurs, mais ça arrivera pas ici. Puis il me semble que dans les 15 dernières années, ça fait une couple de fois qu'on dit ces choses-là sont pas supposées d'arriver ici. Un gars qui tue du monde avec un sabre à l'Halloween, quelqu'un qui tire dans une mosquée, tout ce qui bouge, puis une fusillade qui bloque un pont ou du monde, sont obligés de sortir de leur voiture comme dans un film de Spider-Man.
1: Ajoute à ça des erreurs sur la personne. Il y a beaucoup d'éléments d'actualité criminelle qu'on voyait pas nécessairement dans la région de Québec.
2: Exact. Pour ceux qui ne savent pas, notre collaborateur, avec qui on jase, entre autres, de tous les changements d'idées de Donald Trump en une semaine, et Dieu sait qu'ils sont nombreux, notre ami Éric Sauvé, il m'a écrit, moi, vendredi soir, puis il commence à dire, ça tire du gun sur le pont, il se dit, là, on se sauve. Il dit, tu te sauves comment? Là, j'y réponds, il dit, qu'est-ce qui se passe, là? Puis j'avais de la misère à le croire. Puis là, je fouille un peu, réseaux sociaux puis tout ça. J'envoie des affaires dans notre conversation de groupe pour savoir si quelqu'un voit quelque chose, si quelqu'un est prêt à aller en onde. Finalement, Audrey est allée jaser avec Éric Sauvé, une entrevue que vous avez peut-être entendue dans le courant de la fin de semaine. On va y reparler tantôt à Éric. Éric est avec plusieurs membres de sa famille dans deux voitures. Puis eux autres, ils ont suivi le courant. Là. Quand ils ont vu du monde partir à courir, ben eux autres ont fait pareil. Ils sont sortis de leur char puis sont partis. Puis de ce que je comprends, c'est moitié-moitié. Là. Je sais pas si je serais resté dans le char ou si je serais parti à courir.
1: J'ai aucune idée parce que je lisais des commentaires qui disaient « Moi, je serais resté dans mon auto. » En panique, j'ai aucune idée comment je réagirais.
0: Tu peux pas savoir avant.
2: J'ai l'impression que, puis c'est stupide, mais j'ai l'impression que je ferais partie des gens qui se sentiraient plus safe d'un char qu'à courir dehors où j'aurais l'impression d'être un canard qui attend de se faire tirer.
1: Je pense que je me coucherais en dessous du char.
2: En dessous du char?
1: Oui.
0: Ah, pas fou.
2: Ouais.
1: Tu sais, parce que tu veux pas trop t'éloigner. Puis en plus de ça, là, c'est facile d'en parler en tant que gérant d'estrade parce qu'on a certaines informations.
2: On sait jamais comment on réagit.
1: Voilà. Puis, tu sais, là, on sait qu'il y a eu un face-à-face. On sait qu'il y a eu des tirs. On sait qu'il y a eu un vol d'un autre véhicule. C'est quelques éléments qu'on possède, puis on aura les détails vraisemblablement avec le rapport du Bureau des enquêtes indépendantes dans quelques mois.
2: T'as pas grand-chose à nous apprendre de plus des nouvelles aujourd'hui. Là.
1: Zéro pin bar. Sauf que quand t'es là, tu le sais pas comment ça se fait qu'il y a un accident sur le pont. Tu le sais pas pourquoi il y a des coups de feu. Tu sais pas il y a combien de personnes qui sont installées là. T'as aucune idée, t'as l'impression d'être pris en souricière. Fait que de dire, hey, moi j'aurais réagi comme ça, peut-être un petit peu plus facile quand tu as certains éléments de réponse versus dans le feu de l'action où la seule chose que tu as pour t'informer, puis ça, c'est déplorable, c'est les médias sociaux.
2: Ouais.
1: Il n'y a eu aucune communication, aucun texto, aucun rien qui a été envoyé par les autorités. Puis je comprends qu'il y avait trois quarts de police qui étaient impliqués, mais tu sais, envoyez un tweet, envoyez quelque chose, dites aux gens, restez dans vos chars ou encore dites que...
2: Il n'y a pas eu de directive.
1: Il y a eu zéro directive. Je comprends que c'est le vendredi soir puis tout.
0: Le premier, ça a été Éric Duhaime.
2: Puis c'était comment est-ce qu'on appelle ça? De la récupération politique.
1: Les politiciens sont bons là-dedans.
2: Trouvez qu'il manquait de classe en passant.
1: Il aurait pu attendre un peu. Puis tu sais, on se sert toujours de ces événements-là chez les politiciens pour faire avancer des dossiers, faire avancer des causes, mais on aurait pu peut-être attendre un peu. Mais pour revenir au feu de l'action, quand tout ce que tu as comme info, c'est des vidéos sur les médias sociaux qui ont été prises une coupe de char en avant de toi, le stress doit être assez intense.
2: Oui. Oui, j'imagine. Fait qu'on va parler à notre collaborateur Éric Sauvé un peu plus tard cet après-midi. D'ailleurs, l'actualité internationale qui continue de bouger. Fait qu'on va en profiter pour faire, c'est quoi, c'est une pierre deux coups?
1: Oui, facile.
2: Ouais, quelque chose de même. Là.
1: Peut-être même trois.
2: Peut-être trois, oui, effectivement. Hey, si y a des problèmes, si vous avez des choses à partager, des bonnes choses, des mauvaises choses, qu'est-ce que vous avez vécu en fin de semaine, ben gênez-vous pas. 418-971-1021. 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Fait que ça va être du temps idéal pour le baseball. 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On fait une courte pause. On revient. Vous êtes à Boulevard. C'est Gravel dans le retour.
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14: 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Parlant de tatouage, j'ai écouté avec les gars le documentaire de Travis Barker en fin de semaine qui est disponible sur Disney+. Ça fait drôle à dire dans un documentaire comme celui-là, mais je suis comme passé à travers toute la gamme des émotions.
15: Oui, hein?
14: Je suis venu les larmes aux yeux une couple de fois. Je savais en gros ce qu'il avait vécu, mais pas tant que ça.
15: Louder Than Fear, le nom du documentaire qui a été tourné sur 9 ans.
14: Travis Barker, qui est le batteur de Blink-182, qui est devenu après ça producteur, qui a parti ses marques de vêtements, qui est probablement un des artistes les plus collaborateurs de l'histoire de la musique. Il a même réussi à établir des ponts avec des domaines où normalement, il n'y a pas de percussion, il n'y a pas de batterie, comme le rap,
15: entre autres choses.
14: Puis lui, c'est un gars qui a commencé à se tatouer bien de bonne heure. Il a perdu sa mère très jeune, puis son père l'avait bien averti. Il dit, la journée où tu te fais tatouer, je te crisse dehors. Et parce que tu vois que son père, tu sais, c'est quelqu'un de très traditionnel, l'armée américaine, puis tout, puis tout. Puis lui, il dit à un moment donné dans le documentaire, il dit, moi, les tatouages, c'était associé aux criminels pour aux gangs de rue, tu sais.
15: Tu peux pas avoir de job quand t'étais tatoué.
14: Ouais. Et parmi les milliers de tatous que Travis Barker a sur le corps, il y en a un que c'est pour son père. Puis c'est juste écrit Pal, parce que les deux s'appellent tout le temps Pal, tu sais, au lieu de s'appeler Man ou Bonjour mon fils, Bonjour mon père, ils s'appellent tout le temps. Puis de ce que je comprends, c'est que Barker appelle constamment son père, presque à tous les jours. À chaque fois qu'il prenait l'avion avant de partir, il appelait son père, tu sais. Et à un moment donné, son père lui avait fait une surprise. Puis quand Barker est revenu à la maison, il dit, regarde, à la même place. Que Barker s'était fait faire son tatou pâle.
16: S'était fait un matching tatou.
14: Le vieux papa conservateur de l'armée américaine s'était fait tatouer sur le bord de l'épaule le même tatou.
16: Wow.
14: Puis son fils, il croyait pas. Il dit, hey, c'est un scratch, ça là. Il dit, je vais gratter, ça va partir à l'eau. Il dit, non, c'est un vrai. C'est un vrai de vrai. C'est un des nombreux moments cute dans ce documentaire-là. C'est un gars qui en a vécu énormément, qui en a bavé beaucoup.
15: Ah, qui aurait pu l'échapper.
14: Qui aurait eu
15: 1 milliard d'excuses, entre guillemets, pour dire ben, « c'est pour ça que je suis tombé dans l'enfer de telle chose, de telle chose, de telle chose. »
14: Mais survivre à l'écrasement d'avion, juste ça, là, alors qu'il était brûlé au 3e degré sur 65% de son corps.
15: 11 semaines à l'hôpital.
14: Il a fallu lui peler la peau.
15: Oh, c'est dégueulasse, ce bout-là.
14: Comme on pèle une patate.
15: Oh.
14: C'est terrible. Sérieusement, ça n'a pas de maudit bon sens de voir qu'il est revenu de tout ça. Ça vaut vraiment le détour. Ça vaut vraiment la peine. C'est sur Disney+. Pis...
15: Un gars qui trippe sur ses enfants.
14: Oui. Tu vois à quel point ça a été important dans sa vie à plusieurs étapes et à plusieurs moments. Fait que ouais, j'ai passé par toute la gamme des émotions, puis je m'attendais pas à ça. Fait que ça va au-delà de la musique.
15: C'est
14: le genre de truc que t'écoutes justement avec tes enfants pour voir que quelqu'un qui veut vivre peut passer à travers pas mal d'épreuves.
15: Puis quelqu'un qui a une passion aussi.
14: Exact. Ou peut-être même plusieurs.
15: Dans ce cas, c'est plusieurs passions. Hein? Quand tu te rends compte que oui, il y a le drum, mais que là, il découvre qu'il aime ça s'entraîner, il aime ça telle affaire.
14: Il est impressionnant.
15: Oui, tu sais, quand je te disais, c'est un artiste que j'apprécie, même s'il n'est pas nécessairement dans ma talle, mais je pense que c'est la complexité du bonhomme qui fait que je l'aime autant.
14: Louder Than Fear, le documentaire sur Travis Barker, c'est disponible sur Disney Plus Max.
16: À la circulation, c'est au rouge sur la 20 direction ouest entre route du président Kennedy et Taniata. L'accès au pont Pierre-Laporte, toujours difficile également. Direction nord, pont de Québec, ça roule un petit peu mieux, mais toujours du rouge, je vous dirais, à la sortie. Direction nord, sinon, Capitale-Est, toujours un petit ralentissement, je vous dirais, entre l'avenue Godin et le boulevard Neuvial.
14: Véro, dans l'essentiel de nos nouvelles aujourd'hui.
15: Pas le choix de commencer avec ce point de presse-là qui a eu lieu sur l'heure du dîner du côté de Saint-Jean-Terre-Neuve, alors qu'il y avait sur place la première ministre du Québec, Christine Fréchette, mais aussi le premier ministre de Terre-Neuve-Labrador, pardon, et Mark Carney, premier ministre canadien, qui était sur place pour annoncer une entente cadre concernant Churchill Falls. Ça veut dire qu'on n'a pas signé les finalités de la chose, mais par contre, on annonçait les détails de ce qui avait été sous-entendu à maintes reprises la semaine dernière. Churchill Falls, c'est une entente qui avait été signée il y a plusieurs décennies entre Québec et le Labrador, une entente qui allait venir à échéance dans les prochaines décennies. François Legault et l'ancien premier ministre de Terre-Neuve-Labrador avaient choisi de rouvrir cette entente-là. Finalement, quand Terre-Neuve est passée en élection, nouveau premier ministre qui a fait « Non, on perd dans cette entente-là, on met la hache dedans, on reprendra les négociations. Et dans les derniers mois, le fédéral s'en est mêlé avec, entre autres, des investissements important pour tenter de faire bouger les choses.
17: Ben, c'est 10 milliards que le fédéral a investi.
15: 10 milliards, mais en plus de ça, tu as Hydro-Québec qui investit beaucoup. La base de tout ça, là, c'était Hydro-Québec. Labrador avait pas assez d'argent pour faire des infrastructures. On a mis de l'argent du côté d'Hydro-Québec et c'est comme ça qu'on avait négocié. OK, vous allez produire de l'hydroélectricité, mais il y en a une partie qui va nous revenir à nous. Donc, le nouvel accord qui n'est pas tout à fait finalisé, il faut encore s'entendre, entre autres, avec les Inuits parce que c'est sur leur territoire.
17: Mais surtout, si le gouvernement de la CAQ n'est pas reconduit, puis que le prochain gouvernement est un gouvernement du Parti québécois, on sait déjà que cette entente-là s'en va dans le bac à recyclage.
15: Exactement.
17: Puis moi, c'est ce qui m'énerve un peu là-dedans. Je ne sais pas comment vous filez, vous autres, par rapport à ça, mais c'est comme une pièce de théâtre dont on connaît tous les mouvements à l'avance. Moi, je ne sais pas si c'est une bonne ou une moins bonne entente. Puis je pense qu'il faut parler de ça avec des économistes qui ont le moins de couleurs politiques possible.
15: Exactement.
17: Parce qu'on sait que la CAQ a intérêt à pousser cette entente-là puis à dire qu'elle est bonne. On sait que le gouvernement fédéral a intérêt à pousser cette entente-là puis à dire qu'elle est bonne.
15: Parce qu'ils veulent un gouvernement caquiste pas mal plus qu'un gouvernement péquiste.
17: Mais on sait aussi, platement parlant, que même si c'est le meilleur deal de l'univers, Paul Saint-Pierre Plamondon va avoir intérêt à dire c'est de la merde.
16: Puis on sait aussi, puis ça on l'a appris aujourd'hui, avec plus de précision, qu'il n'y en a même pas de deal encore.
17: C'est ça!
16: Moi, c'est ça qui m'a comme...
17: Le manque...
16: J'étais comme, OK, tout ça pour ça, là, vraiment, on nous présente cette conférence de presse-là, les deux premiers ministres, M. Carney, puis ce qu'on nous dit, c'est, ouais, ben là, c'est un deal, mais qu'il reste encore des affaires à fignoler.
17: La question a été posée directement par les journalistes à la première ministre, puis la première ministre n'est pas capable de répondre. Puis c'est un peu... Tu sais, j'écoutais le responsable des transports de la CAQ le matin avec vous autres qui disait...
15: Benoît Charrette, le ministre des Transports, oui.
17: Qui disait sensiblement la même chose. Tu sais, ouais, nous autres, c'est notre projet. Puis oui, il tombe à l'eau si jamais on n'est pas réélu. C'est ce qu'on a compris de cette entente-là de Churchill Falls aussi. Là. Puis moi, je pense pas que ce soit un facteur de vote ni d'un bord ni de l'autre là, dans la prochaine élection. On a de la misère à relater là, avec ce qui se passe.
15: Non, effectivement, il n'y a personne qui, dans l'isoloir, va se dire... Oui, mais là, à cause de l'entente, je vais changer mon vote. J'en doute fort. Malgré tout, c'est une entente d'importance qui était présentée, une entente cadre d'importance. Puis là, il y a des questions qui ont été posées à Mark Carney qui était sur cette tribune-là, puis on n'a pas le choix, là. Les fameux tarifs. La guerre commerciale,
17: ouais,
15: où en sont
17: ça,
15: les
17: là,
15: négociations,
17: là.
15: C'est quoi? C'est 36 heures, je pense, avant que les prochains tarifs de 50 % s'appliquent. Puis il y a encore des points qui achoppent dans les négociations, que ce soit l'automobile, les produits laitiers, l'alcool, l'acier, l'aluminium, le bois d'œuvre. C'est des dossiers qui sont importants puis qui vont avoir un impact si parfois les tarifs entrent en ligne de compte. Là, il y a eu des négociations toute la fin de semaine. Puis là, on a demandé à Mark Carney, est-ce que le Canada va tenir tête aux États-Unis? Puis tu sais, t'as vu que sur le coup, il a gelé parce qu'il voulait même pas répondre à des questions concernant les tarifs. Puis il a dit, hey, on est en train d'avoir des négociations qui sont intenses puis délicates. C'est pas le moment d'avoir une négociation en public. Contrairement à ce que Trump peut faire, puis lui, il pitche tout à tout vent. Là, il y a des équipes qui travaillent en arrière de tout ça. Lui, par contre, ça, il s'attend à parler à Donald Trump d'ici mercredi. Puis c'est con, hein? Mais des fois, ces coups de fil-là, c'est ce qui va faire que, ah, oh, finalement, on va repousser un peu la date. Tu sais, on l'a vu, ça fait presque 2 ans qu'on vit dans cet univers-là où tu as l'impression qu'il n'y a rien qui tient la route puis qu'un coup de fil peut faire que ça part d'un bord ou de l'autre. Tu sais, il y a des entreprises qui se préparent aux impacts que ça pourrait avoir à très court terme. Tu sais, d'ailleurs, quand on parle d'influences qui proviennent de l'extérieur, on a l'inflation pour le mois de juillet qui a été sortie un petit peu plus tôt aujourd'hui. Là, au pays, elle est à 3 % par rapport à 2,8 % en juin. Elle s'est accrue aussi au Québec à 3,3 % Puis essentiellement, c'est quoi? C'est les décisions de Trump, c'est le conflit au Moyen-Orient parce que c'est l'essence qui coûte excessivement cher, mm-hmm. Alors qu'il y a bien d'autres éléments où l'inflation se maintient à ce qu'on veut bien comme hausse du côté de la Banque du Canada.
17: Hey, avant de poursuivre, Véro, il est 14h35. Peut-être glisser un mot sur l'actrice américaine Hayden Panettiere qui est décédée à l'âge de 36 ans. Est-ce que j'ai compris que c'est un overdose?
15: Tous en ligne vers ça. Hayden Panettiere, c'est peut-être un nom qui vous dit rien comme ça, mais si vous avez regardé la série Héros qui avait été présentée, entre autres, à TVA, là, Save the Cheerleader, Save the World.
17: C'était la cheerleader.
15: C'était la cheerleader, effectivement. Puis dans quelques années plus tard, elle a joué aussi dans la série Nashville qui, sur plusieurs saisons, a été un gros succès aussi. Elle aurait eu 37 ans vendredi et c'est hier que les secours ont été appelés à son domicile de Caroline du Sud où, quand on s'est présenté sur place, elle était en arrêt cardio-respiratoire. Il y a des manœuvres de réanimation qui ont été tentées, mais malheureusement, son décès a été constaté sur place.
17: Une personne qui avait énormément de problèmes. Là, dans les dernières années, elle avait été obligée de céder la garde complète de son enfant à son ex.
15: Oui, qui est un boxeur ukrainien.
17: Oui, exact. C'est quoi, c'est Klitschko? Vladimir Klitschko?
15: Exact.
17: Ouais. Une petite blondée américaine, là, comme tout le monde rêve d'être là, aux États-Unis. À cet âge-là, de pas être capable de trouver le bonheur avec autant d'avance sur bien du monde autour, c'est spécial.
15: Elle l'a pas caché, elle a eu des problèmes de santé mentale, des problèmes de consommation de drogue, d'alcool, de médicaments. Elle s'est déjà retrouvée en désintox. Dans les derniers mois, elle avait sorti ses mémoires dans lesquelles elle adressait tout ça. Puis là, les autorités n'ont pas confirmé la cause de son décès. D'ailleurs, les résultats de l'autopsie ont été partiellement rendus publics au courant de la dernière heure en disant il n'y a pas de marque de violence sur son corps, il n'y a pas de traumatisme non plus. Puis c'est avec les appels au 911 qui se rendent public très, très, très rapidement, où on semble comprendre que ce serait une overdose qui pourrait être la cause du décès de la jeune femme.
17: Et 14h36, on fait une courte pause. Bon lundi, bon début de semaine. On a 22 degrés présentement à Québec.
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0: Je fais partie des gens qui sont pas mal surpris à 3h moins 20 aujourd'hui d'avoir aussi peu de détails sur les circonstances entourant tout ce qui s'est passé, entre autres sur le pont La Porte, vendredi soir. J'écoutais samedi l'entrevue que notre collègue Audrey Pinchot a réalisée avec notre chroniqueur Éric Sauvé, qui racontait, lui, ce qu'il a vécu sur place, sur le pont, avec des membres de sa famille. Puis je me disais, ben dans le courant de la journée, on va connaître le nom de l'individu qui a causé tout ça et probablement nous expliquer il était dans quel état puis quelle a été sa nuit. Là, on est rendu lundi, puis des détails, on n'en a pas.
1: Oui, puis si ça continue comme ça, il va falloir vraiment attendre le rapport du Bureau des enquêtes indépendantes pour les avoir, pour ceux qui n'ont pas suivi la trame factuelle. Vers 23h10, 23h15, premiers appels qui sont logés au 911 concernant un véhicule qui roule sur la 20 en direction du pont, mais à contresens, donc sans ligne pour aller chercher la voie qui habituellement, elle, va en direction sud. Il y a une collision. La personne sort du véhicule, tire sur un témoin qui était sur place, prend son véhicule, prend la fuite. Il y a une poursuite policière qui débute. Vous comprendrez qu'il y a trois corps de police qui ont été impliqués. Service de police de la Ville de Québec, celui de Lévis, mais aussi de la SQ. L'automobiliste qui a pris la fuite sur la 20 s'est retrouvé dans le secteur aussi de Guillaume Couture à la hauteur de la route L'Allemand. Il y aurait des tapis cloutés qui auraient été utilisés pour mettre fin à sa course. Et quand le groupe tactique d'intervention de la SQ a débarqué, l'individu était décédé à l'intérieur du véhicule. Il y a une enquête criminelle qui, elle, a été confiée au service de police de la Ville de Montréal, tandis que l'enquête sur les interventions policières, elle, ben, c'est le BEI qui est en charge.
0: Éric Sauvé est à la tête d'Innovigo, firme de consultation en renseignement, sécurité et défense. C'est un ancien officier d'infanterie et de renseignement des forces canadiennes. Vous êtes habitué de l'entendre parler d'actualité internationale, mais bien malgré lui, vendredi soir, il a fait partie de l'actualité.
1: Ouais.
0: Salut Éric, comment tu vas aujourd'hui?
2: Salut, ça va bien? Puis effectivement, c'était bien malgré moi. Je cherchais pas à penser en onde pour ça, mais j'étais aux premières loges.
0: Écoute, à quel point tu t'es remis de tes émotions puis tu t'es repassé le film des événements dans le courant de ta fin de semaine?
2: Eh bien, ce qui arrive quand il y a un événement comme ça, c'est qu'on le processe en groupe, hein, on le processait en famille avec mes deux filles qui étaient à l'arrière, mes garçons, ils étaient dans un autre véhicule, mais ils avaient déjà passé le pont.
0: Mm-hmm.
2: Je te dirais qu'on s'en est remis assez bien. Sur le coup, oui, ça a été le choc parce que, tu sais, mes deux filles, quand on était sous le pont, mes filles pleuraient, là, je veux dire. Ma plus grande a dit, faut que j'appelle mes frères, faut que je me calme. Il était hors de question qu'elle retourne à la voiture. Mon épouse est restée avec elle. Moi, je suis retourné à la voiture, mais tu sais, sans enlever le drame, parce qu'il y a eu un mort, puis il y a eu un blessé. Le lendemain, après quelques heures, on s'est mis à rire un peu.
0: Mm-hmm.
2: Tu sais, quand le stress descend, puis tu dis, my God, c'est complètement fou. Même ma petite de 9 ans a dit, ouais, c'était le fun, finalement. J'ai trouvé bien drôle.
0: On avait un petit débat au début de l'émission à savoir qui serait resté dans son char et qui aurait ouvert les portes pour partir à courir avec les autres. Puis c'est un peu 50-50 comme débat. Toi, avec du recul, as-tu l'impression que vous avez pris la bonne décision? Vous faites partie des gens qui sont allés se réfugier en dessous du pont en courant, c'est ça?
2: Quand c'est arrivé, je te mentirais pas, j'ai appelé un ami policier qui est à Montréal,
0: mm-hmm.
2: un ex-sergent détective du SPVM, pas sur le coup, mais après, mettons, une demi-heure. Puis j'ai consulté ensuite des gens qui sont experts là-dedans. Moi-même, j'ai déjà comme eu des formations. Selon les meilleures pratiques, c'est vraiment, il y a trois choses à faire. Si tu peux fuir ce qu'on a fait,
0: mm-hmm.
2: si tu ne peux pas te cacher, et si tu ne peux pas faire l'un et l'autre, combattre. Donc, on va s'en prendre aux tireurs. Dans notre cas, c'est un pont, OK? Il y a comme deux directions, il n'y en a pas quatre. On sait que le tireur est en avant. Notre réflexion, puis ça n'a pas été un débat, là, ça a duré deux secondes.
0: Ouais.
2: On fuit vers le pont vers la porte parce que le tireur était du côté de Lévis. On s'est arrêté sous le tablier parce qu'on sentait qu'il y avait assez de distance entre nous et le tireur. Je me voyais pas non plus sprinter de l'autre côté du pont Pierre-Laporte pour arriver à Québec, parce que je pensais aussi qu'il fallait éventuellement retourner à la voiture
0: ouais.
2: qu'on avait laissée je pense que les quatre portes étaient restées ouvertes.
0: Hey, d'ailleurs, je me posais la question, est-ce que c'est des policiers, à un moment donné, qui vous ont donné la consigne de réintégrer les véhicules ou c'est juste un mouvement de masse qui s'est effectué à sens inverse après un certain temps?
2: Écoute, il y a beaucoup de gens qui sont restés dans leur voiture. Il y en a quand même quelques-uns qui ont couru, quand même une bonne masse. Quand on était sous le pont, on a entendu les sirènes des polices de Québec arriver. Mmh. Plusieurs voitures. Sirènes, gyrophares. Là, dans la partie du pont où ils arrivaient, la majorité des gens étaient dans leur voiture, donc elles se tassaient. Moi, je savais que quand ils allaient arriver à la hauteur de ma voiture, qu'ils allaient devoir la contourner, tu comprends?
0: Mmh.
2: Mais il était hors de question que j'aille en ma voiture juste pour laisser les policiers passer. Je me suis dit, ils trouveront un moyen. Il y a peut-être d'autres véhicules, ils zigzagueront. Mais non, c'était pas le moment d'aller à la voiture. À un moment donné, quand les policiers ont mis à se promener plus à pied sur le pont d'un bord à l'autre, en général, qu'est-ce qu'ils disaient, c'est « Je peux rien dire, restez dans vos voitures.
0: Okay. »
2: Parce que là, à ce moment-là, ce que j'ai compris par la suite, c'est que le suspect était aux abords du pont, peut-être même sous le pont, genre le pont Chaudière, là, du mm-hmm. côté de Lévis.
0: Ouais.
2: Donc, il demandait littéralement de pas regarder en bas du pont. Parce que je pense qu'il y avait une battue qui se produisait à ce okay. moment-là.
0: À partir de quel moment tu as été en mesure d'avoir des informations supplémentaires puis de te faire un bon portrait de ce qui s'était passé globalement ce soir-là? C'est-tu juste le lendemain matin ou c'est dans le courant de la nuit?
2: Dans le courant de la nuit, mais ce qu'il faut comprendre, c'est que moi, j'ai pas su qu'il y avait eu un accident au moins avant 30 minutes après le début de l'incident.
0: Mm.
2: Parce que quand j'étais dans ma voiture, qu'il y a eu un bouchon spontané, moi, j'étais somnolent, j'étais du côté passager. Je me suis redressé, j'ai ouvert la fenêtre parce que j'ai vu du monde courir. On m'a demandé qu'est-ce qui se passe. Puis mon épouse et moi, on a eu la même réflexion. La fille qui nous a parlé, elle avait un teint blanchâtre, une face de terreur, puis elle a dit « soit tireur ou fusillade ». Ce qui me faisait croire qu'il y avait plusieurs tireurs, tu comprends? Et moi, dans mon scénario, dans ma tête, premièrement, on est rentré en mode action immédiatement, mais aussi, je me suis dit, c'est quoi les scénarios possibles? Est-ce que c'est un cas de rage au volant? Ça se pourrait très bien, mm-hmm. après un accident. Est-ce que c'est un cas de règlement de compte de mafia? Ça se pourrait. Mais j'ai choisi, puis ça, c'est peut-être ma formation, là, le pire scénario, c'était des gars avec des kit bags remplis d'armes automatiques qui tirent à bout portant sur les voitures. C'est exactement ce que j'ai pensé. Et je me suis dit, je vais pas rester dans ma voiture, je vais pas être une cible facile. Et quand on courait, si j'exagère pas, là, on courait, on zigzaguait entre les voitures, profil bas.
1: Comme dans un film.
2: C'était Hollywood. Puis mon épouse disait littéralement, il y a un camion à gauche, pas derrière le camion. Derrière le premier camion, j'ai sorti mon téléphone 911. Les filles, parce que je prenais trop de temps, criaient « Papa, papa, deuxième camion, ma femme appelle les garçons. » On continue, c'était comme dans les films. Puis je tiens à le dire, j'étais extrêmement fier de la réaction de ma famille. Écoute, j'ai réalisé, je vous mens pas, là, après quand je suis sur le pont, que ma plus grande avait été nu-pied. Ma deuxième, il lui manquait un soulier. Puis la plus grande avait le chien dans les bras, ce que j'avais même pas vu pendant
1: 600
2: mètres de course.
1: La survie avait embarqué.
2: Hey. Elle me dit, il était hors de question que je laisse Loukoum dans l'auto.
0: Éric, même avec toute ta formation, puis avec tout ce qu'on peut penser dans ce genre de circonstances-là, on arrive, il y a un accident. Mettons que tu es 25 mètres plus loin dans le bouchon du pont, puis que tu es le premier intervenant. Est-ce que tu aurais agi comme le pauvre bon samaritain qui s'est ramassé avec 3 balles dans le corps?
2: Bien, j'espère que j'aurais réagi comme ça parce qu'il y a un accident, puis j'ai vu les voitures par la suite. L'impact a été monstrueux.
0: Ouais.
2: C'était du métal tordu. Je ne pouvais même pas dire si c'était un auto, un SUV, un pick-up, tellement c'était violent. Fait que la personne a eu la bonne réaction, mais j'imagine que nous, on est arrivés quelques secondes après le tir. Et puis là, ben, il y avait 10, 15, puis ça a donné que c'était des jeunes. J'en ai parlé avec mon épouse. C'était tous des jeunes. Là, ma femme m'a demandé après ça pourquoi c'était des jeunes. Elle s'est demandé est-ce qu'il y a eu un party qui a mal viré? ça a juste à donner comme ça.
0: Ah oui.
2: Mais la réaction du bon samaritain était la bonne chose à faire. Mais je te dirais que par rapport au fait que les gens ont resté beaucoup dans la voiture, les gens, peut-être qu'ils ont eu de la difficulté à processer qu'est-ce qui se passait.
0: Oh, je pense que oui.
1: Moi, c'est tellement invraisemblable.
2: J'ai vécu 3 ans aux États-Unis où les jeunes avaient des cours de tireurs actifs à l'école. Je te confirme qu'aux États-Unis, la majorité des gens auraient quitté leur voiture parce que ils s'attendaient. Les gens s'attendaient au pire. Tu comprends, il y a assez d'histoires de tireurs actifs. Je pense qu'à Québec, c'est quand même une ville tranquille. Les gens se sont peut-être dit la police s'en occupe ou c'est peut-être un cadrage au volant, c'est terminé. Moi, dans ma tête, j'ai dit non, c'est le pire scénario. Soit terroriste ou santé mentale, ils tirent sur les gens. Je vais pas rester là.
3: Fait que dans un cas comme celui-là, parce que moi, c'est quelque chose qui m'a fasciné. J'avais pogné un reportage là-dessus, puis j'en ai déjà parlé aux auditeurs. C'est que on prenait l'exemple de gens qui n'évacuent pas lorsqu'il y a, par exemple, des inondations majeures, puis qui décident de rester dans leur maison. Il y a des gens que, dans leur voiture, ils ont l'impression que c'est la dernière place où ils sont vraiment en sécurité, alors que le réflexe d'instinct de survie devrait dire tu te lèves, puis tu sors. Mais la personne qui a tendance à rester dans sa maison pendant l'inondation, ben dans des circonstances comme celle-là où tu ne sais pas ce qui se passe vraiment, tu vois des gens courir autour, il y a des gens qui instinctivement vont se dire « Je suis dans mon char, je suis en sécurité, je bouge pas de là. »
2: J'ai vu les commentaires sur les réseaux sociaux aussi. J'ai parlé avec des spécialistes, des policiers, même ils m'ont dit « La seule chose qui protège, c'est le bloc moteur. » Ils disent « Les portes, ça arrête même pas un calibre 22. » Puis le problème aussi, c'est que si, dans le pire scénario, c'est vraiment des gens qui s'en prennent à des innocents, mais quand tu es dans ta voiture puis le tireur est à côté, il n'y a plus de possibilité de se sauver. Fait que nous, on voulait mettre de la distance. Puis j'exagère pas, là. Quand on a couru, au début, pendant un certain temps, on a pris l'accotement parce que c'était plus rapide. On n'avait pas à foncer dans les voitures. Puis mon épouse et moi, on a dit non, on est vulnérable dans l'accotement parce qu'on a une ligne de tir directement. On va se mettre à zigzaguer entre les voitures. Même on cognait dans les fenêtres pour dire tireur, sauvez-vous. C'était surréaliste. Puis je fais des blagues, mais sur le pont, quand les gens ont couru, là, j'ai pas pensé sur le coup, mais je l'ai pensé après. J'ai dit, pour moi, Godzilla est en train d'arracher le pont en avant, comme moi, dans un film.
3: Tu sais, dans tous les films d'action, à un moment donné, ça se passe sur un pont. Dans chaque Spider-Man, à un moment donné, tout le monde est sur le pont, ils sortent des chars, puis ils se mettent...
1: Ça fait bien pour un film d'action.
3: Mais là, ça fait une couple de fois, Eric, que ça arrive à Québec, des affaires qu'on se dit, ben c'est pas supposé d'arriver ici. Puis celle-là, ben c'est la cerise sur le Sunday, là.
2: Ah oui, puis c'est triste, puis tu sais, je pense que les gens vont devoir avoir des sensibilisations, même des formations, parce que je sais qu'aux États-Unis, ça se donne beaucoup, chez les employeurs le donnent, un tireur actif. Là, c'est particulier, c'était sur un pont, comme tu as mentionné, sur un pont, il n'y a pas beaucoup de place à courir, hein, c'est en avant ou en arrière, tu vas pas sur les côtés. Puis c'était carrément Hollywood. Je veux le compter, parce qu'en terminant, quand moi j'ai quitté 3 heures après, ma famille était allée chez la belle-sœur. Et ma plus vieille, elle me textait, elle voulait le Wi-Fi, le Amazon Prime, elle a dit « j'arrive pas à dormir ». J'ai dit « je vais aller chez Ashton nous chercher une poutine », ce qui est un classique quand on passe à Québec, mais malheureusement, c'était fermé, fait que je me suis contenté du Tim Hortons.
3: Ouais, c'est dans des circonstances de même qu'on s'ennuie des restos bon, 24 heures, 24
1: heures
3: ouais.
2: Moi, j'espérais une bonne poutine Ashton à 3 heures du matin, mais c'était complètement fermé à Lévis.
3: Hey, Eric, vu que tu es avec nous autres, je peux pas m'empêcher de t'amener sur ce terrain-là. Là, j'ai-tu compris dans l'actualité internationale qu'on arrêtait d'être super amis avec la Corée du Sud parce que Donald Trump est super ami avec le dictateur de la Corée du Nord?
2: C'est incroyable ce qui se passe. Je veux dire, on dirait un canular à chaque fois, mais là, il faut comprendre que la Corée du Nord et la Corée du Sud sont officiellement en guerre depuis 1950. C'est pas des blagues. Il n'y a pas eu de fin de cette guerre-là. Fait qu'il y a un no man's land entre les deux. Corée du Sud étant nos alliés, Japon étant nos alliés, la Corée du Nord, un pays communiste, tu sais comment que Trump déteste les communistes, pays communiste, tyrannique, dictatorial, totalitaire, et puis maintenant, on est rendu du côté de la Corée du Nord. Je veux dire, ça dépasse l'entendement.
3: C'est spécial en tabarnouche, puis oui, peut-être que Donald Trump n'aime pas les communistes, mais clairement, il trouve que des dictateurs, c'est un certain sex appeal. Hein?
2: Oui, c'est ça. Tu sais, à l'époque, on faisait des blagues, ce qui divisait la Terre avec Xi Jinping, avec Vladimir Poutine, là, je vais rajouter Kim Jong-un est rendu qu'il y a une partie de la tarte aussi. Il va se prendre la Corée du Sud, le Japon, puis peut-être quelques îles aux alentours.
1: Mais là, est-ce que Donald Trump va prendre tous les pays avec lesquels les États-Unis entretiennent des relations, puis un après l'autre, il va les casser? Parce que là, ce qui a été annoncé, c'est qu'il avait l'intention de réduire considérablement la participation des États-Unis aux exercices annuels avec la Corée du Sud, les exercices militaires. Mais ça part de où, ça?
2: Écoute, je te dirais que en gros, c'est qu'en relation internationale, la parole et la confiance des dirigeants est essentielle. Là, ce qui se passe au Moyen-Orient avec l'Arabie Saoudite qui a fait un pacte avec le Pakistan, avec la Turquie, là, ce qui va se passer en Asie, ça va être la même chose. Les pays vont commencer à dire il faut qu'on s'allie entre nous, il faut qu'on trouve des nouveaux partenaires parce que Washington n'est plus fiable. Et ma plus grosse crainte, c'est que certains pays se disent la seule manière d'être respecté, c'est d'avoir une arme atomique. Donc, je vais commencer à me lancer dans la recherche de scientifiques et de technologies pour en arriver à ça. C'est ça qui est le plus grave, c'est que ça a un impact à très long terme, pas juste pour les Américains, mais pour la sécurité globale.
3: Éric, merci beaucoup de suivre l'actualité internationale pour nous autres, puis merci d'avoir pris le temps en fin de semaine de nous raconter cette soirée complètement folle où tu étais aux premières loges avec plusieurs membres de ta famille. C'est une entrevue d'ailleurs qui est disponible sur tous nos liens, le blvd.fm évidemment, et sur l'application Boulevard. Au plaisir de se reparler, mon ami.
2: Merci, à une prochaine fois.
3: Bye-bye. Éric Sauvé, CEO d'Innovigo, firme de consultation en renseignement, sécurité et défense, qui est revenu sur les incidents de vendredi soir. Il était dans deux chars. Ces gars était dans une voiture en avant qui avait réussi à passer avant tout le bordel. Et lui était avec ses filles, puis font partie des gens qui sont sortis de leur véhicule en panique pour aller se réfugier un peu plus loin. C'était la première fois qu'on voyait ça de l'histoire du pont.
1: Oui, puis tu sais, on nous souligne avec justesse que, oui, on a des informations, mais rien d'officiel. Fait que tu sais, on sait maintenant que la personne qui a reçu des balles, son état de santé est stable. Mais ça, on l'a su pratiquement par la bande. La personne qui était dans le véhicule, dans le face-à-face, on n'a pas plus de détails par rapport à ça.
3: C'est bizarre.
1: Puis, je trouve ça excessivement bizarre. Est-ce que c'est uniquement parce que le BEI a ça entre les mains puis qu'on ne peut plus rien sortir pour éviter de teinter l'enquête? Ou encore, c'est juste que on ne sait pas lequel des trois corps de police aurait dû donner des détails.
3: Oui, mais attends un petit peu, là. Quand il y a eu, il n'y a pas si longtemps que ça, le fou qui a tiré du gun à Montréal.
1: Oui, au mois de juin.
3: Le BEI a été chargé de l'enquête?
1: Oui, mais il y a des infos qui étaient sorties avant.
3: L'identité du tireur, on l'avait, ça n'a pas été long.
1: Mais
3: non, mais explique-nous-là.
1: Parce que l'individu qui a été impliqué en fin de semaine puis qui semble avoir perdu la vie, c'est pas quelqu'un qui est connu des milieux policiers.
3: Il n'y avait pas d'antécédent.
1: Il n'y avait pas d'antécédent, tandis que le gars de Montréal, souvenez-vous qu'il avait envoyé un manifeste. Manifeste qui s'était retrouvé, entre autres, entre les mains du service de police de la ville de Montréal, mais qui semblait avoir aussi coulé du côté des médias. Fait que c'était plus facile, entre guillemets, d'aller chercher l'identité de l'individu. Ça s'est aussi déroulé à, platement parlant, à heure de grande écoute, parce qu'on n'avait pas eu le choix d'avoir des communications dans l'instant présent, parce

0: gens au courant de ce qui se passait. Il y a quand même quelque chose de triste encore à voir une région comme Québec être sur le neutre la fin de semaine, oui, au niveau de l'information. Puis tu sais, je veux pas jouer le blame game de qui a été meilleur que d'autres ou whatever. On est une petite gang, on a réussi à se revirer de bord du mieux qu'on peut, mais c'est triste de voir une région vaste comme celle de Québec, importante comme celle de Québec, avoir de la misère à s'informer parce que une affaire est survenue un vendredi soir au lieu d'un lundi soir.
1: C'est pour des grosses business, l'information locale, c'est pas leur pain puis leur beurre, hein, fait que c'est pas, ouais, la priorité dans les dépenses. Puis c'est l'importance d'avoir une boîte où les boss sont installés au bout du corridor puis où on a cette latitude-là de pouvoir agir, bien, ça a permis autant du côté de boulevard que du côté de week-end d'être capable de tenir les gens à jour assez rapidement.
0: Le lendemain matin, il y avait un bouchon sur le pont, évidemment, parce qu'il s'était passé quelque chose de spécial, une première depuis l'existence du pont La Porte. Je vais faire un petit sondage maison avec vous autres. 418-971-1021. Le lendemain matin, Éric Duhaime qui parle d'un troisième lien dans le trafic, c'était-tu poche ou c'était pas poche? Faites juste m'écrire poche ou pas poche. Je fais un petit sondage maison parce que ce matin, j'étais un petit peu seul au combat en disant que moi, ça m'avait mis mal à l'aise puis j'avais trouvé ça poche.
1: C'est l'instantanéité qui me rend mal à l'aise. Alors que tu connais pas l'état de santé des gens qui étaient là, il manque plein de détails. Puis
0: il y a du sang à terre.
1: C'est ça.
0: Trouver ça poche. Trouver que ça manquait de jugement politique. Puis j'ai l'impression que quelqu'un qui déjà a l'intention de voter conservateur puis est pro-troisième lien, évidemment, tout est correct. Mais dans la position où les conservateurs sont présentement, c'est quoi le but? C'est de rassurer les indécis. C'est de montrer que t'es plus crédible que les autres. Fait que de mon point de vue, c'est une mauvaise décision politique. Puis j'ai trouvé sa poche.
2: Mais moi, c'est surtout que t'avais pas à le faire. T'sais, tout le monde a vu la situation puis ce que ça a causé. T'sais, tout le monde le voyait qu'il y avait du trafic. Le monde n'est pas cave. Il y en a, là, mais généralement, j'aime croire que le monde n'est pas cave.
1: C'est l'aberration du détour à Trois-Rivières. On le voyait
2: c'est
1: aussi.
2: Puis encore là, peut-être que je suis trop... Je surestime peut-être l'être humain, mais j'aime croire que le monde voit toute la game aller puis est capable de seul se le dire, tu sais. Ouais, ça, ouais, le détour à Trois-Rivières, ça n'a pas d'allure, hein? Fait que dans ce contexte-là, en effet, c'était-tu vraiment nécessaire?
0: Moi, tu joues la carte du trafic à Québec pour faire la promotion d'un troisième lien. J'ai pas de problème avec ça. Mais tu prends le lendemain d'un épisode vraiment unique, puis tu te sers de ça pour essayer de faire avancer le projet. Je trouve ça minus un petit peu. Je trouve ça ticaille. Si quelqu'un d'autre l'aurait fait dans d'autres circonstances, Éric Duhaime aurait été le premier, les deux bras dans les airs, à dire que ça n'avait pas de maudit bon sens puis que c'était de la récupération politique.
2: Il faisait avec l'histoire des boissons énergisantes.
0: Ben, mais très ça, bon exemple.
2: Mais ça, c'était des années plus tard aussi, tu sais.
0: Ouais.
2: Il y a comme là où c'est pas la même game.
0: Puis entre vous puis moi, c'est-tu vraiment un troisième lien avec une voix de chaque bord en passant par l'île d'Orléans qui aurait permis de pas avoir de bouchon vendredi soir? Parce que c'est le projet que propose Éric Duhaime.
2: Ben, les camions auraient pu passer dessus au moins. C'est peut-être ça.
1: Au lieu d'aller à Trois-Rivières. Mais tu sais, t'attends une couple de jours, là.
2: Ouais,
1: quand tu parles de ton projet de troisième lien, tu donnes un exemple. Hey, on n'est jamais à l'abri qu'il puisse se passer quelque chose.
2: Exact.
1: Puis qu'à ce moment-là, ben, on soit obligé de détourner la situation puis regarder à quel point il y avait une aberration. Je trouve que le message est plus puissant quand tu laisses la poussière retomber.
0: 80-20 à peu près. Les gens qui trouvent pas sa poche sont à 80% à peu près. Je suis pas surpris, mais en même temps, moi, je peux pas faire semblant pour faire plaisir à du monde. Là, je trouve ce genre de truc-là, ce genre de façon-là de faire de la politique. Je trouvais ça minable à gauche, je trouve ça minable à droite, puis ça me fait pas voter ni d'un bord ni de l'autre. Je suis curieux, par exemple. Puis ça, s'il y a des gens qui veulent être honnêtes sur cet aspect-là, est-ce que Éric Duhaime vous a convaincu avec sa sortie en fin de semaine d'être pour un troisième lien si vous étiez pas pour? Et est-ce qu'il vous a convaincu de voter conservateur si vous faites partie des 50% d'indécis? Parce que le nerf de la guerre, il est là. Si vous voulez parler de politique, la stratégie politique, elle est là. Est-ce qu'Éric Duhaime a convaincu un voteur de la région en fin de semaine

0: de voter pour lui.
1: Puis là, avec sa vidéo, là, pas l'incident en tant que tel.
0: Non, rien à voir.
1: C'est pas le fait que toi, tu te rends compte avec l'incident, que ça n'a pas de bon sens. La vidéo d'Éric Duhaime.
0: Ouais. Est-ce que cette vidéo-là fait en sorte que vous vous êtes dit, ouais, moi, c'est pas ça que je pensais, mais là, il a réussi à me faire changer d'idée. Il a réussi à m'amener de son bord. Bref, il est 15h04. Vous êtes très nombreux à vous exprimer. J'aime ça de même. 418-971-1021. 418-971-1021. Max?
1: Sur la route, c'est compliqué depuis...
0: Ça prendrait un troisième lien.
2: Je prendrais beaucoup d'affaires aujourd'hui, je trouve. Je prendrais aussi une route parallèle à 20 direction ouest depuis une couple de mois.
1: Ouais, ben c'est ça l'affaire. C'est qu'en ce moment, le secteur des ponts, ça va quand même bien. Fait que là-dessus, j'ai pas grand-chose à vous dire. Par contre, c'est ça. C'est vraiment la 20 ouest où c'est encore... ouais, terrible. Là. À l'approche de route du président Kennedy jusqu'à Taniata, c'est bien au rouge. Sinon, Henri IV, direction sud, petit ralentissement hauteur de la 40. Capitale-Est, hauteur à partir de Neuvial jusqu'à Pierre-Bertrand au rouge.
0: Ça m'a fait penser à Charlie Kirk cet été aux États-Unis. Pas cet été, mais avant ça.
2: Ouais.
0: Charlie Kirk, qui était un polémiste de droite, qui faisait une conférence, puis il a été tiré pendant qu'il faisait une conférence en public. Vous vous en souvenez probablement. Puis sur les réseaux sociaux, le sang avait même pas fini de sécher à terre. Puis t'avais déjà les démocrates puis les républicains qui s'engueulaient puis qui s'ostinaient pour...
2: faire avancer des points chacun de leur côté.
0: Ouais. Ah oui, ça prouve mon narratif. Ben non, mais c'est parce qu'il s'est fait tirer une balle dans la tête, là. Voulez-vous attendre, mettons, qu'on finisse de nettoyer avant de recommencer à vous ostiner sur qui a raison sur le fond, puis c'est-tu la droite qui est haineuse, c'est-tu la gauche qui est haineuse, puis ainsi de suite. Il y a du monde qui... Ben, il y a du monde. Nous, je vais parler au nous, je pense qu'on est tous pareils. Je pense qu'on a la tête enfoncée dans le nombril beaucoup. Puis dans des circonstances comme celle-là, où aujourd'hui, on n'a même pas encore de détails sur ce qui s'est passé, c'était-tu vraiment la promotion d'un troisième lien qui pressait le plus en fin de semaine? Moi, je pense pas. 418-971-1021. Courte pause, on vient.
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8: 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Les quatre portes se sont ouvertes. 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

0: On a 22 degrés à Québec, le maximum est de 25 pour cet après-midi. Essentiellement, ça va être une belle semaine, même si le trois-quarts des piscines a fermé en fin de semaine à Québec.
1: Déjà?
0: Ben oui, déjà. Il y en a une dernière batch que les fermetures se font en fin de semaine prochaine. Puis les plus chanceux, il va rester 7 ou 8 piscines dans toute la grande ville de Québec qui vont fermer début septembre.
2: Les sauveteurs retournent à l'école.
1: Ouais, c'est ça. Il y a, ça,
2: il y a beaucoup de business qui l'été emploient à temps plein des étudiants qui, dans les prochaines semaines, vous allez voir, là, leur horaire, même si l'été n'est pas terminé, va diminuer drastiquement ou encore il y a des services qui vont changer à cause de ça.
0: D'ailleurs, l'école n'est pas recommencée encore, puis il fait beau aujourd'hui. Là.
2: Mais oui.
0: C'est le temps que ça recommence, hein, ces écoles-là. Hein,
2: ah oui?
0: On va se le dire. Ah oui, ben c'est long l'été. Hein, On peut rien faire. J'ai pas mon sel, on peut rien faire. Fait une couple de fois, je l'entends, celle-là, là, depuis les dernières semaines. Vous dire que c'est partiellement nuageux ce soir et cette nuit. Il y a un 30% de probabilité d'averse avec un minimum de 15 degrés. Demain, alternance soleil-nuage maximum de 25. Une journée pluvieuse cette semaine, c'est mercredi. Puis après ça, ben jeudi, le 20 août, pour notre sortie au Capital, au Stade Canac, c'est soleil mur à mur, max de 22. C'est dégagé mur à mur dans la soirée et au cours de la nuit avec un minimum de 13. Soleil qui va se poursuivre tout au long de la journée du vendredi avec un maximum de 24 degrés. Hey, coudon, c'est donc bien dur à trouver un téléphone cellulaire dans une prison. J'en reviens comme pas. Avez-vous vu les reportages?
2: Les influenceurs?
0: Oui, je regardais la TV pas de son ce matin, puis je me disais, hey, c'est un reportage sur Roxane Bruno. Puis, puis finalement, il ressemble un peu. Puis finalement, je me suis rendu compte que c'était pas Roxane, que j'aime beaucoup, c'était un détenu. C'était un détenu avec un passé judiciaire quand même assez pesant. Puis lui, il fait des vidéos. Il met ça sur TikTok. Puis aux trois jours, il se fait fouiller. Puis il trouve jamais le téléphone.
2: Il y a tellement d'aberrations là-dedans. Si je vais au clap, je suis pas capable d'envoyer un texto pendant que je suis dans la salle en attendant le début du film. Mais en prison, eux autres sont capables d'aller en ligne.
0: Ouais. Mais comment est-ce qu'ils font pour pas trouver le téléphone en fouillant la cellule aux trois jours?
1: C'est un magicien ou...
0: Ben là, c'est parce que tu peux pas... Premièrement, sur ton corps, il y a pas...
2: C'est avec beaucoup de profondeur, Maxime.
0: Ouais, c'est ça, là. Il y a pas 56 places où tu peux cacher ça, là.
1: Chaque corps a quelques trous.
2: As-tu déjà vu un cellulaire récemment d'un format...
0: Ben même les plus petits me rendent pas des narines pis d'un trou d'oreille, là, fait que...
1: Non, mais c'est ça,
0: moi, j'en vois deux, des trous, là.
1: Il reste en effet pas tant d'options.
0: Non, puis j'imagine qu'aux trois jours, il faut les deux trous. J'imagine.
1: Théoriquement.
0: Fait que là.
2: C'est quelqu'un qui a des grosses joues,
0: maintenant. Il y a le reste. Mais là, ça va être beau, l'écureuil, là. Mais le gars en question s'appelle Isaac Swasson. Il est à la prison de Rivière-des-Prairies et lui, une belle fiche de route. Il a 36 ans. Saccage à la prison de New Carlisle, prise d'otage à Bordeaux, nombreux démêlés avec la justice.
1: Mais là, il avait pris son cellulaire.
0: Le prisonnier est devant la justice pour de nombreuses infractions, séquestration, menace de mort, voies de fait graves, agression armée et extorsion. Alors qu'il était détenu au centre de détention de New Carlisle en 2019, il a causé un saccage important. Selon ce qu'avait rapporté le Soleil, à l'époque, 16 cellules avaient été endommagées et fermées, des détenus qui avaient dû être transférés dans une autre prison. Il avait été arrêté avec du gaz lacrymogène s'étant répandu dans le reste de la prison. Il cachait tout ça dans le même trou que le cellulaire à l'époque. Je le sais pas. Je le sais pas. Il y a peut-être un gros nombril. Sous le pseudonyme OG, le prisonnier s'est fait remarquer pour ses vidéos qu'il publie sur TikTok et dans lesquelles il se bat avec d'autres détenus, se filme en train de fumer ou encore montre comment fabriquer des armes artisanales avec un stylo et une lame de rasoir. C'est spécial, pareil.
2: Il y a des théories à l'effet que il n'y a peut-être pas le cellulaire en tout temps, puis quelqu'un d'autre y garde pour lui. Fait que selon les fouilles, ça se passe
0: oui,
2: au cellulaire.
0: Il fouille les autres, j'imagine.
2: Oui, mais pas tout en même temps. C'est pas simultané.
0: Sébastien nous écrit, dit, dans une école, ils sont capables de bloquer les ondes cellulaires. Pourquoi sont pas capables dans une prison?
2: Parce que, tu sais, là, on avait commencé à tester des brouilleurs d'ondes dans certains établissements du Québec l'année dernière, principalement à cause des drones. Là. Les drones qui amènent les fameux cellulaires qui, après oui. ça, puissent, puis, peuvent se promener librement à travers les prisons. Puis, je sais aussi que pour des raisons de sécurité, on ne voulait pas tout brouiller parce que tu dois avoir des communications. Mais il y a sûrement des manières de faire. Je peux pas croire, là.
0: Le gars se vante d'avoir une programmation à venir dans les prochaines semaines et les prochains mois. Fait que lui, il dit, les gardes passent aux 3 jours, puis après ça, ben, je peux recommencer à filmer. Son compte est plus tranquille sur TikTok, mais il assure préparer du nouveau contenu. Hein?
1: Bon, je l'attendais, justement.
0: Comme une série culinaire montrant tout ce qu'on peut faire avec un grille-pain. Ça va être le gurkey de la prison, j'imagine.
1: C'est vrai, la phrase que tu viens de...
0: Oui, c'est vrai.
1: Ça avait l'air d'un bon gag.
0: Mais j'ai pas fini. Il veut faire une version carcérale de l'émission Bachelor.
1: C'est quoi Bachelor?
2: Tu vas te matcher ben, les célibataires.
1: OK, c'est fait une émission de rencontre.
2: Au lieu de donner avec une rose, ils vont donner quoi? Un stylo couteau?
0: Non, on va juste tirer le savon à terre. Et des capsules expliquant comment survivre en prison. Donc,
1: ah, mais au moins, ça, c'est éducatif, là.
2: J'aimerais bien qu'il fasse la... Comment ne pas rentrer en prison? Genre, pas faire de crime,
1: ben lui, il sait pas, il est pas qualifié pour cette émission-là.
0: Il cherche la cachette et il la trouve jamais, assure le détenu concernant les fouilles policières. Si vous avez des idées sur cette fameuse cachette, moi, je suis bien ouvert, je suis bien curieux.
1: Ben, dans les films, souvent, là, tu vois les murs, tu sais, qui enlèvent une brique, il y a peut-être un trou en arrière d'une brique.
2: En dessous de toilette.
0: Ils fouillent aux 3 jours. Tu vas me dire qu'ils n'ont pas checké toutes les briques de ces murs de prison?
1: Visiblement, ils ont oublié des places, là.
0: Hey, ils ont checké. J'imagine que le couvert de la bolle de toilette, ils l'ont ouvert. J'imagine que la bolle de toilette, ils l'ont checké en dedans. J'imagine aussi.
1: Mais dans tout ce qui est logique, ils ont sûrement oublié quelque chose parce que le cellulaire est encore là.
0: À part d'avoir un gardien qui les garde pendant les fouilles, c'est quoi les autres possibilités? Puis, moi, j'ai ce point-là souvent, puis je parle vraiment à travers mon chapeau, parce que c'est une job que je ferais jamais, ben trop à chienne. Ben trop à chienne qu'il y ait un détenu à un moment donné qui me nomme le deux noms de mes enfants.
2: Ouais.
0: Je verrais blanc comme un drap, puis je pacterais le char, puis je m'en irais d'un autre pays. Là. Mais être un gardien de prison... Je tolérerais certaines choses pour que ça se passe bien.
2: Pour éviter que ça brasse, éviter les risques.
0: Particulièrement dans un contexte où tu as l'impression que la bouilloire est tout le temps en train de sauter, ce qui est le cas présentement. Là. On voit les incidents violents qui
2: se multiplient.
0: Avec
2: la surpopulation, les gangs sont à l'intérieur.
0: Si fumer un joint une fois de temps en temps puis avoir accès à un cellulaire, ça fait en sorte qu'à job, c'est plus tranquille. On serait une maudite gang à le faire.
2: Là, des uniformes qui vont tester à Roberval, là.
0: Ouais.
2: As-tu moins de poche pour cacher un cellulaire?
0: J'imagine que c'est pas d'une poche de jeans, là. C'est quoi le truc pour cacher un cellulaire en prison? En se faisant fouiller aux 3 jours?
1: Par texto, on dit que les cellulaires en dedans, ça a l'air qu'ils circulent en ce moment pour appeler. C'est gros comme des gommes à effacer. Là.
0: Okay.
1: Là, j'imagine que c'est pas avec ça que tu peux filmer des TikTok, là.
2: Non.
1: Mais pour passer des appels puis tout, ça a l'air que c'est rendu très, très petit.
0: Kevin, clairement un amateur de grands films et de cinéma, nous dit ils ont peut-être pas pensé à regarder derrière le calendrier Playboy. Il y a moyen de creuser un tunnel. Là. C'est dans Rédemption de Shawshank, ça?
2: Oui! Ouais.
0: J'ai pas de bonne théorie à date. En tout cas, jusqu'à preuve du contraire, mais je trouve ça un petit peu révoltant. Puis oui, le parallèle tantôt avec les écoles est pas méchant, tu sais. On dit à nos jeunes que dans une école, t'as pas le droit de te promener avec ton cellulaire. Je suis pour ça, en passant. Mm-hmm. Mais c'est donc bien facile de le faire en prison. Et en plus d'avoir accès à des réseaux sociaux et avoir accès à la possibilité de devenir une vedette.
2: Parce que là... Les médias sociaux, on en parle parce que c'est là, c'est visible. Mais on le sait très bien, depuis des années, on se le fait dire. C'est pas parce que quelqu'un se fait arrêter. Mettons, quand on parle d'une tête d'une gang ou encore peu importe, ils sont capables de gérer leurs affaires dans dedans.
1: Je pense que Fred l'a trouvé.
0: Tu penses?
1: Attacher un fil de soie dentaire puis le met dans un ziploc puis le flush dans la toilette.
0: Ben oui, mais penses-tu que les policiers n'ont pas pensé à ça?
1: Ben oui, mais là, il est dans la toilette, ils peuvent pas le voir.
0: Ben oui, mais à partir du moment où t'as un fil pour le remonter, ils vont le remonter. Ça fait Dalton un peu, là.
1: Ouais.
0: Dans le
1: pas,
0: temps,
1: c'est quoi?
0: Dans le temps, il aurait mérité le trou, la pièce noire 24 sur 24. Joe a pas tort, ça c'est l'autre affaire. À partir du moment où t'as un détenu qui fout du trouble puis qui réussit à mettre des vidéos sur TikTok, tu l'envoies. Ça existe-tu encore le trou dans les prisons, ça?
1: Sûrement pas, là, ben, les droits des prisonniers puis tout. Là.
0: Des cellules d'isolement, j'imagine que ça existe.
1: Ouais, mais ils vont réussir à amener un sel là-dedans. Hein?
0: dans quel... je veux dire, mais tu contreviens au règlement à partir du moment...
2: Bon, c'est illégal. Il y a beaucoup d'affaires illégales dans tout ce que tu as mentionné.
0: OK, OK, t'as peu.
2: Mais c'est illégal de rentrer de la drogue en prison
0: aussi. Oui, mais on a un gars qui n'est pas en prison, qui va se filmer à 200 km/h sur une autoroute, puis on va se servir du vidéo du taouin pour l'accuser puis donner son billet d'infraction. Mm-hmm. À partir du moment où le gars fait des vidéos TikTok où il montre comment se faire une arme artisanale, entre toi et moi, là...
2: On peut le trouver en plus!
0: On peut s'arrêter de niaiser, on n'a même plus besoin de chercher le téléphone.
2: T'as pas besoin des caméras de Transport Québec pour savoir y est où, là?
0: Normalement, tu le places en cellule d'isolement puis tu laisses faire le niaisage.
1: C'est sûr.
0: Ben, il me semble, en tout cas. Il y a des gens qui veulent savoir. Là, je comprends pas Roxane Bruno est dans quelle prison. J'ai pas dit que c'était Roxane Bruno, j'ai dit qu'il y avait une vague ressemblance. Je regardais la TV un matin, puis j'étais distrait. En fait, quand on regarde comme faux, ils se ressemblent pas du tout.
2: C'est les tatouages.
0: Ben, c'est ça.
2: Puis les cheveux.
0: Ben, oui. Oui, mais j'ai pas pensé à Post Malone. J'ai vraiment pensé à Roxane Bruno. Mais bref, c'est pas important. Ça, c'est à côté du point. Le point, c'est que, à partir du moment où tu fournis toi-même de la preuve que tu fais en prison ce que tu devrais pas faire... Laisse faire les briques par briques de la cellule pour trouver le cellulaire par way au trou, il me semble. Tabarnouche. 15h22, vous êtes à Boulevard 102-1. C'est Gravel dans le retour. Moi, je pense que je vais me tenir loin des prisons. En général, là, je trouve que c'est un bon...
2: Oui, de même.
0: Ouais.
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0: On est lundi, on est le 17 août. On s'en va dans le trafic, Max.
1: Yes, il y a encore des difficultés, particulièrement sur la rive sud. Quoique pour s'enligner sa rive sud, c'est vraiment parti aussi. Là. Commencez par donc la 20 ouest à partir d'un petit peu passé la hauteur de Monseigneur Bourget jusqu'à Taniata, c'est bien jamé. Sinon, ben, le boulevard Guillaume-Couture direction ouest vers le chemin du fleuve à partir à peu près de hauteur chemin des îles aussi, c'est difficile. Pour ce qui est de l'accès au pont Pierre-Laporte direction sud, par Duplessis, on est à peu près à mi-chemin entre chemin Sainte-Foy et chemin des Quatre-Bourgeois. Là, pour ce qui est du début du ralentissement plus important, Henri IV, ça remonte pas mal plus haut que ça. On est rendu à mi-chemin entre la 40 et Amel, je vous dirais. Capitale direction ouest de l'entrée par Henri IV jusqu'à l'approche de Pierre-Bertrand, c'est tough. Robert Bourassa direction nord entre Amel et la capitale, c'est au gros rouge aussi. Capitale ouest, pas si pire que ça, mais quand même des ralentissements qui se font sentir entre Henri Bourassa et Laurentienne.
0: On va faire le tour des principales nouvelles dans la prochaine demi-heure. On va revenir, entre autres, sur les détails de l'entente qui sont maintenant connus concernant Churchill Falls, une entente qui unit Terre-Neuve, la province de Québec et le Canada, jusqu'à ce qu'on élise Paul Saint-Pierre Plamondon, qui va pouvoir prendre cette entente-là puis la mettre dans le bac à recyclage, comme le nouveau premier ministre de Terre-Neuve avait fait avec l'entente d'il y a 2 ans.
2: Il y a d'ailleurs une réaction du chef du Parti québécois, Paul Saint-Pierre Plamondon, au propos de Christine Fréchette qui disait, ben si vous nous élisez pas, l'entente va tomber. Il a dit que c'était une fausseté, que la réalité, c'est que personne n'a lu l'entente et que si l'entente est positive pour le Québec, qu'un gouvernement du Parti québécois aura intérêt à maintenir cette entente. Là, bien sûr, on pointe du doigt le manque de transparence de la CAQ et de Christine Fréchette dans des dossiers importants comme Nordvolt, Saclic et Nemaska, en disant on va prendre soin de bien étudier l'entente pour laquelle on n'a pas encore tous les détails. Puis traiter, bien sûr, Christine Fréchette d'opportuniste politique, de présenter ça à une semaine du déclenchement des élections.
0: En studio avec nous, un porte-parole du Parti québécois, Max Larouche. non, je te niaise,
2: c'est pas
0: Max.
2: Pareil, c'est pas la c'est nécessaire.
0: Non, mais Max, le plus sérieusement du monde et le plus honnêtement du monde, as-tu l'impression que, mettons que c'est le deal des deals, puis moi, je suis pas capable de te le dire, là, si on a fait un bon deal avec Churchill Falls.
1: Ben, personne ne le sait en ce moment.
0: Personne ne le sait vraiment, même avec les détails, parce que les détails qu'on a, c'est le pitch de vente qui a été fait pour que le Québec paraisse bien, que Terre-Neuve paraisse bien et que le Canada paraisse bien, tu sais. Mais mettons que c'est un super deal pour le Québec. T'as-tu l'impression que Paul Saint-Pierre Plamondon, en pleine campagne électorale, dirait vraiment, « Hey, cette entente-là, good job François, good job Christine. » On va la reconduire, cette entente-là. Et même, mon gouvernement, mon parti s'engage à la reconduire. On dirait que dans mon univers de possible, ça arrive pas.
1: La beauté pour le PQ, c'est qu'il n'y aura pas à le faire. Avec ce qu'on a appris aujourd'hui, on va en parler pendant deux jours, même pas. Puis, il n'y en a même pas de deal encore.
2: C'est ça. L'entente cadre.
1: Pour moi, c'est le gros morceau qu'on a appris aujourd'hui. C'est qu'il n'y a rien de signé. C'est qu'on a les grandes lignes de ce qu'on veut signer dans plusieurs mois. Fait que le PQ a même pas à réagir tant que ça. Pour moi, cette sortie-là de Paul Saint-Pierre Plamondon aujourd'hui...
2: C'est adéquat, je pense.
1: Oui, puis parce que ça montre aussi l'ouverture à dire justement, regarde, si dans quelques mois, l'entente, on en arrive vraiment à quelque chose qu'on signe, puis c'est bon, ben parfait, on continue avec ça. Fait que pour moi, c'est une sortie d'adulte aujourd'hui, puis pas une sortie d'enfant broyard.
0: Mais là, pourquoi on fait pas comme les échanges au hockey, puis on n'attend pas que ce soit fait? Imagine-toi, là, hey, on a un cadre d'échange présentement où Cole Caulfield s'en irait à Edmonton contre Connor McDavid. C'est parce que là, ça fait 2 fois là, qu'on annonce l'entente de Churchill Falls. Là.
1: Une fois avant les élections là-bas, une fois avant les élections ici. Pourquoi tu penses?
0: Ben, c'est de la merde.
1: Ben, c'est ça.
2: L'autre élément, c'est que entre autres, du côté de Terre-Neuve, on avait dit la prochaine fois qu'il va y avoir une entente, il va y avoir un référendum. La question a été posée au premier ministre de Terre-Neuve-Labrador qui a répondu oui, mais là, il y a comme une urgence d'agir. Fait qu'on joue beaucoup la carte de il faut solidifier certaines ententes, entre autres pour ce qui est de la production d'électricité propre, d'énergie propre, considérant la situation du Canada par rapport au reste du monde. Fait que, tu sais, on met beaucoup d'affaires dans le tout ski.
0: Ça presse, là. On a une entente valide qui va finir en 2040. Là. Faut se grouiller le cul, là.
1: Puis oui, idéalement, faut faire ça avant 2039. On s'entend, tu sais, puis je dis 2039. Idéalement, faut faire ça dans les 2, 3, 4 prochaines années, là. Mais là, là, ça pressait-tu là, là, d'annoncer ça aujourd'hui, alors que, je réitère, on n'a même pas de deal pour vrai encore.
0: C'est un dossier qui amène pas un vote ni d'un bord ni de l'autre. Là, dans pense ma tête, là, tu sais, y a-tu quelqu'un qui va se dire « Oh, tabarnouche, OK, hey, on a un, je pense qu'on a un bon deal avec Terre-Neuve. Je pense que je vais voter pour la CAQ. » C'est pas de même, ça ben, marche. Puis je dis pas que c'est pas un dossier important, mais c'est pas un dossier qui va faire gagner un vote, je pense, à la CAQ de Christine Fréchette.
1: Tout seul, non. Mais je pense que ça va dans la lignée de ce que Christine Fréchette essaie de présenter d'elle.
0: Checker, gagne, je travaille.
1: C'est ça, quelqu'un ouais. qui...
2: Fait arriver les choses.
1: Exact, qui mène les deals à terme, comme avec l'annonce qu'il y avait eu à Longueuil, là, les milliards qu'il y avait plus sur le Québec.
2: L'entente avec le fédéral, ouais, c'est ça, sur les grands projets. Là.
1: Fait que là, encore une fois, elle se met chummy-chummy avec Mark Carney, puis...
0: On reviendra sur l'actualité tantôt avec Véro. On va prendre le temps de faire le tour de toutes les nouvelles. Mais pour l'instant, peut-être aller dans une traque un petit peu plus légère. Comment tu trouves ça, Max, travailler avec des vieux comme moi puis Véro, mettons? Là?
1: Ben là, des fois, c'est compliqué. Vous expliquez comment ça fonctionne, vos téléphones cellulaires et tout ça.
0: Ouais, tu sais, puis ça doit être tannant tout le temps se faire dire « Hey, dans mon temps, mais c'était oui. de même. » Puis hein, le nombre de fois qu'on t'a dit « Dans mon temps, hein, des congés scolaires, il n'y en avait pas. Hein. »
1: Ou un jour, tu vas payer des taxes puis tu seras plus communiste.
0: Ce genre de choses-là, bref. Non, c'est Véro qui m'a envoyé une liste ce matin que je trouvais cute sur les années 90. Des choses qui paraissaient normales il n'y a pas si longtemps et qu'on doit maintenant expliquer aux gens de la jeune génération parce qu'eux autres ont pas connu ça. Puis c'est revenu à mode, là, les années 90.
2: Oui, puis t'as des gens, même de génération qui ne les ont pas connus, qui tentent de reproduire certaines de ces habitudes-là juste pour enlever la pression que le numérique peut amener.
0: Mais en même temps, il y a des choses là-dedans que Max sait là, de toute façon. T'sais, tu savais que dans notre temps, dans les années 90, ben, les restos avaient des sections fumeurs.
1: Oui.
0: Mais d'avoir des images de ça, on dirait que ça saisit encore. Hein. Tu sens l'image.
2: Oui.
0: Ouais.
2: Tu sens le vieux fond de cendrier.
0: Écoute, moi, à chaque fois que je pense à ces sections-là, je me rappelle les petits cendriers en aluminium du McDonald's.
2: Absolument, avec le logo de McDo au milieu.
0: Puis nous autres, on n'a pas connu seulement les sections fumeurs. On a connu les restaurants fumeurs.
1: Mais attends, au McDo, il y avait des sections fumeurs?
2: Absolument.
0: Ben oui.
1: Ah ouais.
2: En fait, le McDo complet
0: au
2: était
0: complet.
2: Fumeur.
0: OK. À un moment donné, on a amené une section non-fumeur. Puis c'était pas à cause des lois, c'est parce qu'il y a du monde qui voulait respirer dans un restaurant à un moment donné. Moi, je me souviens, à Chicoutimi, là, c'était une section qui avait ajouté au McDo. Mais, tu sais, on allait s'asseoir au McDonald's, puis il y avait un cendrier en aluminium où t'avais plein de cendres, mais les cendriers en aluminium, il n'y avait pas beaucoup de contenance. Fait que la moitié des cendres de la top était à grandeur de la table, puis c'est bon. Fait qu'on n'enlevait pas les graines de sésame puis les restants de frites. On enlevait les restants de top.
2: La rumeur voulait que les sièges chez McDonald's à l'époque étaient peu confortables dans l'unique but que les gens qui étaient là pour boire un café à volonté et fumer des cigarettes à journée longue quittent. Exactement.
0: Ah oui. Ah oui. Tu te souviens-tu qu'on ne voyait pas en cuisine non plus?
2: C'est vrai.
0: T'avais comme les espèces de tray qui amenaient Big Mac un en arrière de l'autre. Puis ce qui se passait dans la cuisine, c'était comme un mystère. Là, tu voyais le produit arriver, c'était dans des boîtes de styrofoam dans le temps.
2: C'est vrai qu'il y avait des cendriers dans l'air de jeu du McDo aussi.
0: Ben oui.
1: Sûrement, les parents, il fallait qu'ils surveillent les kids.
0: Ben oui. Hey, on est des parents responsables, on va surveiller nos kids
2: pof.
0: En fumant une bonne top. Dans les choses qu'on faisait dans les années 90, qu'on fait plus, tu prenais des photos sans savoir si les photos étaient bonnes.
2: Mon Dieu, puis t'allais les faire développer.
1: C'est revenu à la mode, ça.
0: Pour vrai?
1: Ben oui, ça fait une couple d'années déjà.
2: Les faire développer ou le Polaroid?
1: Ben,
2: parce
1: ouais.
2: Parce que le Polaroid, tu l'as en instantané.
1: Surtout Polaroid, mais ouais. Instantané, mais oui, puis non.
2: Parce que, tu sais, il y a eu, à un certain moment donné, oui, il y avait du développement photo une heure, mais ça coûtait pas mal plus cher. Sinon, c'était quoi? C'était une semaine pour faire développer tes photos?
0: Ça pouvait prendre 4-5 jours.
2: Mais je me souviens de mes parents, tu sais, les voyages scolaires de fin de primaire, début secondaire, là, ils me donnaient un petit appareil photo jetable parce que tu payes pas un appareil photo pour un enfant de 11 ans. Puis là, tu reviens, là. T'as un doigt dans l'objectif. Écoute, le monde a les yeux rouges,
1: mais
2: si flou.
1: Je dis Polaroid, mais en fin de semaine, j'étais avec des amis samedi à l'assaut.
2: Appareil jetable?
1: Mon ami puis son chum, ils m'ont demandé de les prendre en photo avec un appareil qu'il fallait que je crinque. Puis
2: oh,
1: tout
2: wow.
1: L'eau.
2: Oh,
1: ouais.
0: Hey, quand j'étais en secondaire 5, premier voyage de ma vie, voyage à Washington, je pars avec mon 24 poses. Je reviens avec 24 photos. Ils étaient toutes lettres. premier voyage à vie, tu reviens de là, t'as aucun souvenir qui est capable de tenir d'un album parce que le monde a les yeux rouges, t'as mis le pouce en avant de l'objectif. Tu sais, d'expliquer ça à nos flots alors que maintenant, t'as 1200 photos dans ton cellulaire que tu regardes à peu près jamais.
2: C'est drôle sur le texto. J'expliquais à mon fils ce matin la raison des cartes postales. Pas de téléphone et pas d'Internet dans le temps. Tu partais en voyage, tu voulais montrer t'étais où, t'envoyais une carte postale que t'avais achetée là-bas.
0: Ben oui, ben oui. Le vendredi soir, on sortait au club vidéo.
1: Ça, je l'ai vécu dans ma jeunesse.
0: Ah oui, un petit peu?
1: Oui, un petit peu.
0: Okay.
1: J'allais louer. Puis moi, c'était, oui, des films des fois, mais un peu plus tard, moi, c'était louer des jeux vidéo.
0: Ben oui.
1: Donc, PlayStation,
0: ben oui.
1: Louer des jeux vidéo au club vidéo.
0: Même des consoles que tu pouvais sortir.
1: Ah,
0: moi,
1: ouais.
0: C'était, ben oui. Écoute, moi, dans le temps, j'étais barré avec ma Coleco. Puis une fois de temps en temps, on louait une console un petit peu plus moderne. Puis on tripait nos vies, mais...
2: Mes parents ont loué des VHS. L'appareil pour lire, le magnétoscope, là, dans
0: mais
2: une valise.
0: C'est-tu moi qui se trompe ou... On passait moins de temps à se trouver un VHS au club vidéo qu'à être assis dans le salon chez nous sur Netflix, oui. À se starter de quoi?
2: Mais Denis, nos premiers clubs vidéo, nous autres, ils étaient d'un dépanneur puis c'était un demi-mur. T'avais ouais. 20 films.
0: Club vidéo?
2: Pas passé beaucoup de temps là.
0: Non, mais même les super clubs Vidéotron. Le club vidéo, 20 minutes. Ton film n'est pas là. T'en ramasses un autre en bougonnant, puis tu t'en
2: des
0: vas.
2: Des nouveautés.
0: Ouais.
2: C'est celui-là qui avait le plus de copies.
0: Là, on est rendu avec 8 services de streaming, puis on peut passer des fois une heure et demie à juste se promener puis à pas arrêter nulle part. Qu'est-ce qu'on faisait aussi dans le temps quand on voulait de l'intimité? Hein? On voulait une conversation privée avec notre meilleure amie ou notre petite copine.
1: En
0: qu'est-ce...
1: vrai, ça?
0: Ouais,
1: ou
0: non, au téléphone.
1: Téléphone.
0: Ben là, fallait prendre le téléphone puis étirer le fil jusqu'en haut de l'escalier pour donner l'impression qu'on avait une conversation privée.
1: Mais là, quelqu'un pouvait-tu prendre l'autre téléphone?
2: Ouais.
0: Ben oui.
1: Parce que ça, je me souviens...
2: Oh, c'est gênant, ça.
0: N'importe qui a eu un frère ou une sœur, on s'est tout fait faire le coup, là.
2: Le pire, c'est quand c'est tes parents. Quand tu es en train de parler à ton kick, ça, c'est fait vécu, puis ta mère prend le téléphone. Là, Véronique, c'est parce qu'il est rendu 8h30,
0: ben oui.
2: Là, ce serait le temps que tu raccroches.
0: Puis ça, c'est l'autre affaire qui arrivait dans les années 90, qui arrive plus. T'appelles un de tes chums, c'est sa mère qui répond.
2: Je peux-tu parler à Marc?
0: Ben oui, ça arrive plus, ça. Bonjour, est-ce que je pourrais parler à Marc, s'il vous plaît? Avant Google, quand on voulait savoir quelque chose, on ouvrait l'encyclopédie.
2: Ah oui, puis nos parents avaient des collections et des collections d'encyclopédies.
0: Hey, je pense que mon père avait une encyclopédie en 14 volumes.
2: Wow.
0: C'était tout écrit petit. C'était comme cryptique, là, un peu comme une Bible.
2: Des fois, il y avait des pages avec des images. J'avais une coupe de feuilles de papier glacé. Là.
0: Ça, c'était quand t'étais chanceux.
2: Oui.
0: te rappelles-tu le Marketplace dans le temps? C'était un poste de TV qui s'appelait Téléannonce,
2: oui.
0: Me semble. Puis tu pouvais vendre ton vieux char ou autre. Ben oui, t'avais Téléannonce. T'avais Télérencontre aussi, le Tinder de l'époque. Beaucoup plus compliqué. Là. Fallait que tu fasses faire ton vidéo. Souvent par une entreprise.
1: Ça devait être magique, ça.
0: Écoute, il y a encore des affaires qui se promènent sur YouTube. Là, c'est à se rouler à
2: terre. Téléachat, que ça s'appelait.
0: Téléachat?
2: Oui, il y a des vidéos sur YouTube.
1: Mais c'est comme les petites annonces dans le journal. Il y avait ça aussi dans votre temps.
0: Ben oui, puis dans notre temps, qu'est-ce qui... Ben, écoute, tu parles des petites annonces dans le journal. Il fallait acheter le téléhoraire si tu voulais savoir c'était quoi l'horaire de la télé. Mm.
2: Tu avais le TV, les TV Hebdo, effectivement, qui étaient très, très, très... Il y avait beaucoup de détails. Sinon, tu avais celui dans le journal que tu pouvais plier puis découper.
0: Oui. Tu pouvais appeler au cinéma pour savoir c'était quoi les films.
2: Fallait que tu appelles à la station de ski pour connaître les conditions de neige.
0: Oui. C'était tous des messages enregistrés. Puis là, tu écoutais ça. Puis tu attendais. Tu disais, tabarnouche, ils l'ont-tu, Robocop 2? Ah ben, ils l'ont pas. Puis...
1: Avant, il y avait aussi les conditions ski à radio. Là.
0: Oui.
2: T'as-tu encore les marées? Quand tu descends dans le Bas-Saint-Laurent et dans le secteur de Tadoussac, ils passaient les marées à la radio. Ah oui!
0: À Québec, on a fait des chroniques de ski avec Dominique Gauthier à une certaine
2: entre
0: époque.
2: Autres,
0: ben oui. Qui nous disait c'était quoi les conditions dans les différentes montagnes de la région de Québec. Ouais, dans le temps des écrans plats, c'était pas plat, c'était lourd en tabarnouche. Il y a des gens
2: les
0: qui nous le rappellent. Oui. Ma première 26 pouces, là, j'ai jamais... probablement porter quelque chose d'aussi pesant de ma vie que ce 26 pouces-là, qui était 26 par 26 par 26. Tu sais, c'était...
1: Même pas la honte.
0: Non. Le poids de la honte, à un moment donné, tu t'habitues.
2: Ouais, puis après ça, t'avais ceux qui s'étaient achetés le cinéma maison, que la télé était encore plus grosse. Ça prenait la moitié du salon, mais c'était donc ben hot. Ça a duré 3 ans. C'est vrai qu'il y avait un poste sur le câble où ils vendaient des maisons.
0: Ah, ben oui.
2: Mais c'était sur le câble, ça.
0: C'était quoi? C'était-tu télé-immeuble? Que ça s'appelait?
2: Je pense que oui.
0: Quelque chose de même, hein?
2: Oui, il y avait des fils pour les manettes de TV. Ceux qui avaient des... comment ça s'appelait? Pas un Gérode, c'était-tu ça le nom?
0: Il me semble.
2: Gérol.
1: Ouais. Ça sonne vieux.
2: Un Gérol.
0: Il y avait un fil pour la manette du VHS, ben oui, parce que nos manettes Nintendo avaient des fils aussi, là. On pouvait pas se rendre au divan avec la longueur de fil qu'on avait. Il fallait jouer à terre.
2: C'est vrai que la nécrologie était présentée à la télé.
0: Oui.
2: Puis nous autres, au Saguenay, là, c'était une image d'une cascade. Là, puis tu avais une grosse voix grave qui disait « Madame Thérèse, je sais pas trop quoi, décédée à l'âge de tel an. » Puis ça durait genre un bon 15 minutes. Là.
0: Tu connais-tu les numéros de téléphone de tes amis par cœur, toi?
1: Non.
0: Non, moi non plus.
1: Je connais le numéro à mes deux parents, mon numéro...
0: Je connais aucun numéro sauf le mien.
2: Je connais celui de mes parents puis le mien.
1: Ouais. Je connais le 88-971-1021.
0: Ah, c'est pas pire, ça.
2: Il oublie s'il n'y a
0: pas ouais, moi, non, moi, si j'ai pas la feuille, je suis même pas capable de me rendre. Là. Mais c'était. Écoute, dans le temps, tu savais tout par cœur. Les principaux, quoi, le top 10 des numéros de téléphone les plus importants. Moi, je connaissais par cœur tous les numéros pour acheter des billets de spectacle. Ça me, donnait, ouais. Ça me donnait une petite longueur d'avance.
1: Ben oui.
0: Avec un téléphone à roue. Tu sais, le 1-800.
1: J'ai jamais fait un numéro sur un téléphone à roue.
0: C'est long.
2: Oui, puis tu peux pas aller trop vite, faut que tu attends le qui soit fait.
0: Faire des appels de longue distance le soir pour que ça te coûte pas un bras.
2: C'est vrai.
0: Mais oui.
2: T'as raison.
0: Mais oui,
2: t'as passé 6 heures.
0: Oui, moi, mes premières années de cégep, je le savais. Le lundi soir à 6h05, ma mère allait m'appeler, puis c'est là qu'on se comptait notre semaine.
2: À 23h, il n'y avait plus d'émission de TV.
1: Puis la
2: télé arrêtait.
0: Ben t'avais
2: la fin des émissions, puis la nuit, t'avais rien pantoute. Puis si t'étais un lève-tôt puis tu voulais regarder les petits comiques, il fallait vraiment que t'attendes 6 heures du matin.
1: Wow.
2: Jusqu'à ce que le câble arrive.
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0: T'as-tu trouvé du télé-rencontre?
2: J'ai pas cherché de télé-rencontre.
0: Ah, attends un petit peu, je vais essayer d'en trouver, là, parce que ça, c'est drôle en tabarnouche. Télé-rencontre.
2: Oui.
0: J'en ai ici, yes.
4: Une énergie positive, un nouveau goût de vivre l'habite. Retraité avant l'âge, il occupe donc ses longs moments de loisirs par la promenade, le golf, ou encore il s'adonne au bricolage et à l'entretien de sa maison.
0: 45 ans, il y a de l'air d'un retraité de 69.
1: Il y avait de l'argent, ça veut dire.
0: Si ça, c'est la meilleure photo qu'ils ont trouvée, j'ose pas imaginer les autres.
2: Oui, mais Denis, c'est parce qu'il y avait un appareil qu'il ne pouvait pas regarder photo en les prenant. Il a pris la meilleure qui traînait chez eux.
4: Il recherche intensément présentement une compagne avec qui il pourra partager cette nouvelle énergie retrouvée.
1: Intensément.
4: Compagne qui l'assistera bien sûr émotivement dans sa démarche vers la réhabilitation. Il souhaite donc une relation basée sur la compréhension, l'amitié, la franchise, c'est important à mentionner, ainsi que la complicité avec une femme âgée entre 35 et 45 ans. Celle-ci sera honnête, franche, douce et bonne. Adepte du dicton, il y a plus de plaisir à donner qu'à recevoir. Il prévient cette future amie qu'elle devra aimer et aussi se laisser gâter.
0: Puis pendant tout le descriptif, il y a la petite fiche technique à côté de la face du monsieur.
2: Son magazine préféré, Denis?
0: Oui, c'est le lundi. Voyage Atlantic City, mais vraiment Atlantic Q-U-E.
2: Oui?
0: Restaurant, rôtisserie et chinois. On vient de couvrir l'éventail. Idole Elvis Presley et Bruce Lee. Oh, ben, c'est drôle, en tabarnouche.
1: Ça prend une madame qui se laisse gâter.
2: Pas de bon ça.
0: Je vais essayer de vous en... Je pense que ça, c'est... Je pense que ça, c'est un reportage, effectivement, qui avait été fait par Radio-Canada en 1989 par la journaliste Martine Langteau pour montrer comment ça fonctionnait les sites de rencontres et les histoires de télé-rencontres à l'époque.
5: Aujourd'hui, donc, c'est la fête des amoureux. Et pour tous ceux qui sont seuls, c'est une journée qui se vit avec un pincement de cœur, souvent même avec angoisse, surtout chez les gens de 35 ans et plus qui sont à la recherche de l'âme sœur. C'est qu'il est de plus en plus difficile de trouver le partenaire de sa vie. Les bars...
0: Hein, ce bon vieux temps où un jeune Charles Tisser nous lisait les nouvelles le soir.
2: C'était hein? Bon, hein?
5: Et les discothèques ne sont plus les lieux privilégiés des rencontres et de plus en plus, on cherche ailleurs, comme l'a constaté Martine Anctot.
6: Qui espères-tu rencontrer? Quel genre de femme?
7: Ça, c'est une bonne question. Peut-être une femme qui aurait les mêmes affinités que moi, pas trop grande, qui aurait un caractère pas trop difficile.
8: Michel Bertrand ne supportait plus la solitude. Il s'est finalement décidé à s'inscrire dans une agence de rencontres. Et il a choisi celle qui...
0: Tu sais, quelqu'un qui s'est jamais peigné de sa vie, puis que là, ils l'ont peigné une fois, puis il a de l'air tellement malheureux. Là.
9: De toute beauté.
0: Ça n'a pas de bon sens. Là, juste pour vous imaginer, c'est Jean-Guy Tremblay, mais lettre.
2: Il ressemble à Ned Flanders.
0: Ouais, c'est ça. C'est Ned Flanders.
2: C'est pour ça que je dis qu'il est très 2026 dans son look.
0: Dans le fond, c'est Ned Flanders, pas de bras.
8: Quoi avoir le plus d'impact? Télé-rencontre, une innovation de Vidéotron.
10: Tu regardes la caméra. Gros sourire.
8: Pour 50 $, sa photo et une fiche descriptive de sa personnalité seront diffusées 14 fois en un mois.
7: Disons que je suis pas une personne qui sort beaucoup, fait que ça me donne pas de facilité trop à rencontrer du monde.
6: Est-ce que tu trouvais ça un petit peu gênant?
2: Il y avait des bars rencontres dans le temps.
0: Hein?
2: Si tu voulais rencontrer, il y avait des bars spécifiques où tu allais tenir. Le Berlioz, c'était pas ça?
0: Écoute, nos bars rencontres. Regarde-moi l'allure, là. Tu comprendras que je n'étais pas un grand sorteux de bar pour rencontrer.
2: Hey, les plus vieux, là, texto 418-971-1021, puisque l'on parle des années 80, puis Denis et moi, on n'avait pas l'âge de sortir, mais il y avait des bars rencontres. Je ne sais pas c'était lesquels à Québec, mais si toi, ton objectif, c'était de dater, puis là, je ne vous parle pas d'un one night, là, pas des discothèques, là, quand tu voulais rencontrer.
0: C'est-tu un bar rencontre, le Beau Gap?
2: Ça n'a pas été ça.
0: Gab nous dit ça, là.
2: Parce que, tu sais, je sais qu'à un certain moment donné, c'est devenu un meat market. Tu allais effectivement là pour peut-être pas trouver l'amour, mais trouver quelqu'un. Mais vraiment, là, comme le monsieur disait là, t'allais t'asseoir puis jaser.
0: À Montréal, il y avait le bar Le Lovers, qui était un bar rencontre, nous disent les auditeurs. Tu sais, des années 90 aussi, j'étais en train de lire les commentaires en rafale. Il y en a qui disaient... On écoutait ce qui se passait à la TV, puis même quand c'était poche, on l'écoutait pareil. Là, Chop Suey, puis toutes ces affaires-là. On n'avait pas beaucoup de choix. Hein?
2: Les premières années d'Internet, tu prenais la ligne téléphonique de ta maison au grand complet.
0: Mm-hmm, mm-hmm.
2: Parce que tu n'avais pas le choix, c'est par le téléphone que ça passait.
0: Il y a quelqu'un qui nous écrit, moi et puis ma sœur, on écoutait Télé-Rencontre toute la soirée, puis on riait du monde.
9: Ah, mais c'est clair que je ferais ça, là. Moi, je me rappelle que quand j'étais, ça devait être, mettons, au secondaire, je regardais les petits jeux de nuit, là. Comment ça s'appelait?
0: Ah, les...
2: Call TV.
9: Oui. Hey, on regardait ça.
0: Ça valait pas haut, là.
9: Des heures. Puis là, il y avait un décompte de 10 secondes qui durait une demi-heure.
0: Écoute, ça, c'était une émission qui était faite pour la poutine de fin de soirée, là. C'était faite pour ça, là.
9: On avait du fun.
2: Hey, dans les bars rencontres, on nous dit le 30-60.
0: OK.
2: Qui était sur la côte d'Abraham, 30 à 60 ans pour cruiser. Ça, j'en ai entendu parler. Le Balzac et les fameux téléphones. Que tu pouvais appeler à une autre table pour parler à quelqu'un.
0: Hey, on m'a déjà dit qu'on... Hein? Oui. C'était quand même wise, ça. Il y avait un téléphone à ta table.
9: Oui.
0: Puis il y avait un numéro, je pense, à chacune des tables. Mettons que tu étais à la table 512, puis je te trouvais de mon goût. Bien là, je téléphonais 512, puis j'étais en mesure de te parler à partir de ma table.
9: Mais c'était comme... J'allais dire, oui, c'est cool, mais non, c'est fucking cave.
0: Ben là, c'est quoi la différence entre ça et Tinder? T'as pas Tinder. Toi,
9: T'es là, t'as la voix à la personne, vous regardez pendant que tu parles au téléphone.
2: C'est pas ça. Oui, mais non, mais tu dis, est-ce que t'as le goût qu'on prenne un verre?
9: Oui, mais elle est là devant toi, va le voir, je m'en servirai.
2: J'avoue que je m'en servirai.
0: Il y a des gens qui nous rappellent les boîtes vocales Télématch.
2: Oui.
0: Ça, c'était pas du visuel. C'était vraiment des boîtes vocales où tu laissais un message. Bonjour, je suis Max Larouche. Je cherche activement la femme de ma vie depuis 4 ou 5 ans. Si t'es pas farouche, appelle Max Larouche. Chose de même, là. Tu sais, winner un peu, là. T'aurais-tu été le genre, toi, dans ce temps-là, tu penses à faire ton petit vidéo de présentation?
9: Non.
0: Non?
9: Je pense pas. Je suis pas rendu là.
2: Je t'ai envoyé une pub de Télématch.
0: Une pub de Télématch?
2: Ouais.
0: OK, j'ai ça ici. Un petit peu. Ça sera pas long.
2: On s'est assuré que tu aurais une pub.
0: Ouais, ben, c'est ça.
2: Hey, le bar des Anges, qui est un bar rencontre au Saguenay.
0: Le
2: Balzac était sur la rue du Trésor. Avant, okay. C'était un club de danseuses, mais après, de la cruise. Des tables avec les numéros dessus et les téléphones. Tu collais la table pour cruiser les filles de cette table-là. Fait qu'il y avait plusieurs personnes aux tables.
9: Hey, finalement, j'adore l'idée. J'ai le goût d'essayer.
2: Repars ça.
0: Oui, allô? Passe-moi la rousse, s'il te plaît.
2: Pas toi, je veux parler.
9: Il y en a deux.
0: Pas toi, t'es trop grosse. Passe-moi la rousse.
2: Denis,
0: mais
2: Denis.
0: Là...
2: Il y a un char qui a perdu une roue au milieu du pont La Porte, direction Nord.
0: Bon.
9: Bon, ça va prendre un troisième lien.
0: Il est où, Éric Duhaime, faire une vidéo, là? Vite, saute dans le char, Éric.
2: Hey, les lignes 1-9-7-6 à 10 piastres la minute pour qu'une madame te dise des affaires cochonnes.
0: Éric, as-tu le temps de se rendre? Il veut savoir, y a-tu 10 minutes? Pour aller se pogner dans le trafic du pont puis dire que ça prend un troisième
9: mais
0: lien.
9: Mais sans farce des deux bords, le pont La Porte, c'est très tough actuellement.
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9: Je suis overstimulé par les bruits, on dirait.
0: C'est dur à croire, mais il y a plus d'incels en 2026 que dans ce temps-là, pareil.
9: Ouais, c'est...
0: Ouais, c'est...
9: La belle époque.
0: Non, je pense que plus on regarde des vieilles affaires, plus il va falloir arrêter de dire ça au total tout. Là. Oh, j'ai comme eu un petit frisson désagréable. Il y avait Jojo Savard dans le temps.
2: Qui oui, nous, tu peux te faire dire ton avenir.
0: Ben oui.
9: Ça va, c'est
2: ouais.
9: Des
2: en bleue nuit, ouais.
0: Ouais, c'est ça. Mettons que t'es au Balzac. Le gars a un maudit bon point. Tu sais, t'es au Balzac, t'as le téléphone
9: les
0: sur ta table.
9: Oui.
0: Puis là, t'appelles au 515, il y a trois belles filles. Allô, c'est la 422. Allô?
9: C'est vrai que...
0: Tu te fais raccrocher en pleine tronche. D'après moi, tu finis pas ta bière.
2: Hein? Hey, je viens de retrouver une pub du Balzac. C'était le Balzac, la boîte qui domine, qui était située au 1 rue du Trésor à Québec.
0: OK, la boîte qui domine.
2: Oui, c'était pour la promotion pour l'événement Le Dernier Amant Romantique. Ne manquez pas la promotion Le Dernier Amant Romantique à compter du 18 février 1979 et ce pour 6 semaines consécutives. Wow. Un candidat sera choisi par vous, mesdames. Après avoir passé au travers de 12 épreuves telles que défilé de mode, faire la cour à une femme, démonstration de danse, défilé des candidats en bikini, etc. Bonne chance!
0: un beau reflet de l'époque, hein? Si c'était pas le bikini, c'était le chandail mouillé, j'imagine.
2: Mais là, c'était pour les messieurs.
9: Ouais, c'est ça, parce que t'as bien dit des candidats en
2: ouais.
9: Bikini.
2: Tu vois, c'était full moderne. Note.
0: Je viens de me souvenir qu'il y avait réellement des concours de
2: ouais.
0: Wet T-shirt
2: oui.
0: D'un bord.
2: Ils faisaient des promotions en radio.
0: Ouais.
2: Hey, le samedi soir, ne manquez pas notre concours de
0: Wet T-shirt!
2: Miss Québec sera sur place!
0: Tu serais pas allé perdre ton temps de karaoké dans ce temps-là, hein?
9: Non, je pense que je préfère le karaoké pareil.
0: Il est 15h56. Hey, vu qu'on est dans la nostalgie, fait du bien là, quand l'actualité est pesante un peu. Vous savez que le journal Le Soleil fait ça une fois de temps en temps avec la Société d'histoire de Québec.
2: Oui.
0: Nous ouvrir une petite page d'histoire, puis on parle du cinéma quartier. Dans l'édition du Soleil, dans fin de semaine. Le cinéma quartier il a été ouvert le 19 janvier 1928. Puis il est arrivé dans un timing particulier de l'histoire du cinéma parce qu'on commençait à avoir les premiers films parlants à l'époque. En 1928, au cinéma quartier, ça coûte 15 cents pour aller voir un film à 14 heures. 100 $ d'aujourd'hui, ça veut dire 2,82 $. Puis ça coûtait 25 cents pour les projections de 19h30 et de 21h. C'est-à-dire, en argent de 2026, 4,69 $. Puis les premiers films parlants, c'était pas des films parlants. C'était des films où, à un moment donné, t'avais des bruits ou des sons qu'on mettait pas en même temps que les images, mais en même temps, tu sais, t'avais des images, puis t'avais des bouts de dialogue qu'il fallait que tu lises à l'écran, mm-hmm. Puis t'avais des bruits ou des sons qu'on mettait en même temps
2: genre
0: que ces panneaux-là.
2: Okay.
0: Après ça, ben les premiers films parlant de l'histoire du cinéma, il y avait plein de problèmes techniques. Savez-vous pourquoi? Fallait que tu partes le film en même temps que la trame sonore sur un disque.
9: Si t'étais off de 3 secondes... Ça...
0: Tu passais ton film au grand complet
2: avec
0: à être
2: délai.
0: Off de 3 secondes. Puis le truc le plus intéressant concernant le cinéma parlant puis les premières années du cinéma quartier à Québec, c'est plate à dire, c'est la censure.

0: Censure québécoise charcute le film La Passion de Jeanne d'Arc. Les censeurs n'aiment pas l'apparence des pères dominicains à l'écran. Ils trouvent qu'ils ont des têtes de porc. Fait que partout où ce qu'on voit des pères dominicains, les images sont coupées. Ça veut dire que tu vas voir le film, t'es pas capable de suivre l'intrigue, t'es pas capable de suivre l'histoire. On avait tellement mauvaise réputation que les producteurs de cinéma international, à un moment donné, ont menacé de plus envoyer de films au Québec si on continuait de les censurer. On dit qu'en 1954, le film Le Rouge et le Noir, sur 185 minutes de film, on en a coupé 86. Il restait 99 minutes au film quand on l'a présenté dans les salles de cinéma.
1: Mais il durait quand même la durée totale.
0: En 1954, je suis pas sûr. Okay. On avait peut-être avancé un petit peu dans technique sonore.
1: J'espère.
0: Hey, imagine-toi.
1: Je sais pas, un peu.
0: La moitié du temps, regarder l'écran noir. Tu sais-tu quand est-ce que ça va revenir? Non, non. Elle sait pas. Complètement débile. Hey, il est 16h pile. Bon lundi, bon début de semaine. C'est Gravel dans le retour à Boulevard.
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0: 16h05, vous êtes à Boulevard Cigravel dans le retour. On va plonger dans le vif de l'actualité de ce lundi 17 août. Mais on est dans le vif de l'heure de pointe présentement, Max.
1: Ouais, quelqu'un avait perdu une roue, semble-t-il, plutôt sur le pont. Là, ça, la roue a probablement été récupérée, mais ça a causé des petits problèmes en direction nord. C'était déjà problématique aussi en direction sud, là, actuellement, autant par Duplessis que par Henri IV. Je vous dirais que c'est à peu près à hauteur de la 40 là, que ça ralentit considérablement. Sinon, capitale direction est entre le boulevard de Lormière et Pierre-Bertrand, c'est au rouge. D'ailleurs, l'accès là, Robert Bourassa, direction nord, à partir de Père-le-Lièvre jusqu'à la bretelle pour aller chercher la capitale est, ben, c'est au ralenti. Capitale ouest, petit ralentissement hauteur de Laurentienne, mais c'est pas catastrophique. Et sur la rive sud, 20 ouest, un peu avant route du président Kennedy jusqu'à Taniata, au rouge. Et Guillaume Couture, direction ouest vers chemin du fleuve, au ralenti également.
2: Peut-être ajouter qu'il y a une fuite de gaz dans le secteur de Sainte-Foy. L'avenue Chapdelaine dans le secteur donc est bloquée à la circulation entre Néré-Tremblay et Maquet le temps du colmatage. Il n'y a personne qui a été incommodé, mais c'est quand même un petit détour dans le coin.
0: On regarde l'essentiel des nouvelles, ce qui se passe et ce qui se brasse autour de nous autres et autour de vous autres.
2: Point de presse un peu plus tôt aujourd'hui pour présenter une entente cadre entre Québec et Terre-Neuve pour ce qui est de Churchill Falls. Il y avait aussi le premier ministre du Canada, Mark Carney, qui était parce qu'ils ont servi de facilitateur avec quand même 10 milliards d'investissements à l'intérieur de tout ça. Je dis entente cadre parce que c'est pas une entente qui est signée, c'est pas une entente qui est finalisé. Parmi les informations qui en sont sorties, c'est vraiment l'augmentation de la production d'hydroélectricité qui va faire que de part et d'autre, on va en avoir plus de disponibles.
0: Dans le fond, cette entente-là, ça va devenir comme l'album de Guns N' Roses qu'on a attendu pendant 25 ans. Ouais, c'est ça.
2: On espère que non, parce que là, il y a aussi un investissement d'Hydro-Québec, encore une fois, pour être en mesure de construire la nouvelle centrale de Gull Island, mais aussi être capable de transporter l'électricité. Là, vous comprendrez que il y a eu des sorties de part et d'autre parce que, justement, c'est pas signé. Puis, quand il y a eu des questions des journalistes, il y a eu la fameuse question à savoir, bien là, Mme Fréchette, si la CAQ n'est pas réélue, qu'est-ce qui va advenir avec cette entente-là? Et elle a sous-entendu que si le PQ passait, bien, il n'y aurait pas d'entente puis il faudrait recommencer à zéro. Ce à quoi Paul Saint-Pierre Plamondon a répondu sur les médias sociaux en disant que son affirmation était tout simplement une fausseté, que la réalité, c'est que personne n'avait lu l'entente puis que si l'entente est positive pour le Québec, bien, qu'un gouvernement du Parti québécois aurait intérêt à maintenir cette entente-là. A aussi, au passage, souligné que côté transparence, elle en avait manqué et avait jamais hésité à déformer la réalité dans des dossiers importants comme Nordvolt, Saclic ou encore Nemaska. Fait que c'est la joute politique qui se poursuit, alors que la date qui circule pour le déclenchement des élections serait dans 10 jours. Fait que vraisemblablement qu'on va être encore dans ces espèces de marasmes-là pour 10 jours avant qu'on déclenche tout ça.
0: En même temps, on devrait starter aujourd'hui l'élection. Là. On est déjà en campagne électorale.
2: En fait, dans ma tête, là, depuis qu'ils sont tous revenus de vacances. Puis, tu sais,
0: ben oui.
2: Je comprends qu'il y a une question de légalité parce que c'est 33 à 39 jours, je pense, la durée d'une campagne électorale. Fait que si on veut se rendre au 5 octobre, sinon il aurait simplement fallu déclencher une élection anticipée.
0: J'aime ça de même. Là. C'est parti, puis il n'y a pas de pancarte. Puis je sais pas.
2: C'est le fun, le bout de pas de pancarte.
0: Moi, c'est mon bout préféré.
2: Le matin des pancartes, c'est pas le fun. Puis il y en a qui traînent tellement longtemps après l'élection. Il y a aussi des questions qui ont été posées à Mark Carney concernant les fameux tarifs qui doivent arriver, qui doivent être appliqués là, à partir du 19 août, un 50 % supplémentaire. En gros, il n'a pas voulu se prononcer en disant que c'était pas le moment d'avoir une négociation en public et qu'il a l'intention, en fait, qu'il prévoit parler à Donald Trump d'ici mercredi, donc la journée d'entrée en vigueur.
0: On devrait passer un deal avec les gens de la politique. C'est vous montrez pas vos facelettes pendant la campagne électorale. Et nous autres, en retour, les gens de radio, on vous montrera pas nos facelettes sur les panneaux d'autoroute.
2: C'est un bel échange.
0: Moi, je trouve que oui. C'est du donnant-donnant.
2: Oui, oui. On s'ennuie de l'époque où il n'y avait pas des faces partout. parlant de ces négociations-là, elles se sont poursuivies pendant toute la fin de semaine. C'est toujours les mêmes enjeux qui achoppent l'automobile, les produits laitiers, l'alcool, l'acier, l'aluminium et le bois d'œuvre. Puis on se prépare au fait que si ça s'applique, ben il y aura des impacts directs, entre autres sur des entreprises au Québec et dans le reste du Canada.
0: C'est vrai qu'ils font du lait à 6 %
2: Hey, tu veux que je te parle de ça? Avec plaisir.
0: Mais c'est de la crème, ça?
2: C'est ma nouvelle passion.
0: Ouais. À partir de combien de pourcentage du lait devient de la crème?
2: Ben, en fait, tu vois, le mélange de crémette à café, c'est 5 %.
0: Ouais.
2: Mais c'est mélange lait et crème.
0: Mais là, du lait à 6%.
2: Le crème, c'est 10%, je pense. Ouais. Il me semble que c'est 10% crème à café. Puis là, après ça, ça continue à monter.
0: Y a-tu quelqu'un qui avait demandé du lait plus gras? Ah ouais.
2: Oui, c'est ça l'affaire. Puis
0: êtes-vous malade?
2: C'est parce que depuis la semaine dernière que je vois sur mes médias sociaux que Québon a commencé à offrir sur les tablettes québécoises du lait à 4%. Puis c'est les formats en sac de lait. Fait qu'il faut que tu achètes le 4 litres. Tu n'achètes pas un litre pour goûter pour le fun.
1: Mais il y a du monde qui va acheter ça.
2: Il y a des gens qui en faisaient la demande, entre autres, à
0: gras
2: la cuisine.
0: Gras à 6 % là, le sac de lait, il devient-tu détrempé comme le sac de frites là, quand tu vas les chercher à cantine? C'est la même
2: ça
0: affaire.
2: Ça passe à travers le papier brun.
1: On le dit souvent que le monde va pas bien. Hein?
0: Non. Ça, c'est le bout du bout. Là. Moi, on dirait que j'ai un refus global. Le meilleur lait, c'est celui qui est le plus faible.
2: Moi, j'étais à 0 % à mon prix. Il est plus froid.
0: C'est
1: vrai?
0: C'est ça.
2: Ah,
0: oui, moi aussi.
1: Ah, moi, ça a toujours été 2.
0: Ben, écoute, on est dans la même équipe, je pense. Là.
1: Ben, zéro.
0: Entre 0 et 2 % je pense qu'on est dans la même équipe.
1: Je savais même pas que ça existait, du 0 %.
2: Mais oui,
1: ça
2: existe. La première fois, tu fais le saut. C'est très aqueux comme texture.
1: Ben c'est de l'eau.
0: Le lait à 3 % est liquide aussi, hein, en passant.
2: Oui, mais il est plus, velouté.
0: Velouté.
2: Dans la texture.
0: Moi, c'est juste une question de... Tu sais le principe de la Coors Light là, que j'ai jamais compris. En veux-tu une froide? Ouais, ben c'est parce que si tu la laisses traîner, sa terrasse toute l'été, elle sera pas froide, ta Coors Light. Elle va juste être froide si tu la mets dans le frigidaire. C'est vrai ou pas vrai?
1: Oui.
0: Ils font toute la campagne de pub à nous dire « En veux-tu une froide? » Mais
1: ça appartient juste à toi. Là,
0: ben, c'est ça. Je veux dire, si je la mets dans le congélateur, elle va geler. Si je la mets dans le frigidaire, elle va être froide. Mais si je la laisse sur la table, elle sera pas plus froide qu'un autre. Là.
1: Mon père, faut qu'il boive ses bières chaudes à ta tablette, parce que sinon, il pogne le hockey.
0: Hey? Pour vrai?
1: Ouais.
2: Oh, ça doit être drôle quand tu lui sers des bières froides. Là.
1: Ben, il boit pas.
2: Il boit pas?
0: Fait que lui, tu peux lui demander. En veux-tu une froide? Puis il va dire non.
1: Lui, non. Ça marche pas, la pub. Si tout le monde était comme lui, là, ça pourrait pas marcher.
0: Mais le lait le plus frais, c'est celui qui a le moins de gras.
2: C'est une question
0: de
2: perception.
0: Oui, il y a une différence. Non!
2: Mais
0: non, il est plus froid.
2: Il sort du frigo à la même température que le 3,25.
0: Hey, je suis scientifique, moi, là.
2: Ah oui?
0: Oh oui, okay. Oui. Tu te souviens-tu de mes théories pendant la pandémie?
2: C'est quoi le popsicle le plus froid entre celui à l'orange, au raisin puis aux cerises?
0: Il n'y a pas de différence.
2: Ah non, pourquoi?
0: Ben non.
1: Ben c'est la même consistance.
0: Ben oui, c'est le même popsicle.
1: Non, mais c'est logique que lui...
0: C'est le Coors Light. Le Coors Light est probablement plus froid que les autres.
1: Non, mais c'est logique que le 0% soit plus fret que le 2.
2: Moins de gras?
1: Ouais.
0: Ben il me semble. Moi, je l'ai tout le temps compris de même.
2: Revenons au 6 %. Puis d'ailleurs, il y a beaucoup d'agriculteurs qui nous écrivent pour parler de leurs vaches, eux autres, qui sont à 4,4. Une Jersey, c'est plus vers le 5 %. Fait que tu sais, le lait, naturellement, est dans ces...
1: Une Jersey.
2: Dans ces eaux-là. Puis, type de vache.
1: Ah ouais, hein? Ouais.
0: Puis quand la situation économique est difficile, ben là, c'est là que le lait devient faible en pourcentage. Là, ce qu'on appelle les années de vache maigre. Là.
2: Les Jersey, Max, là, c'est les espèces de petites brunes claires comme ça, là. Ce petit modèle-là de vache, sont quand même cute.
0: Les années de vache maigre.
2: C'est Siltest qui avait commencé en Ontario au début de l'année à rendre ça disponible essentiellement pour répondre aux besoins culinaires de la communauté d'origine sud-asiatique parce qu'eux autres, ils cherchaient des produits plus riches pour cuisiner.
0: Mais là,
2: parce que c'est mieux pour faire du yogourt maison, du panier, des lassis, du fromage.
0: On va-tu se mettre à capoter comme avec le poulet halal? Là? On va-tu perdre le contrôle de nous-mêmes?
2: Probablement qu'il y a 3 personnes qui vont perdre le contrôle.
0: On a encore fait ça pour les immigrants? Fait que là, on va se mettre à la chasse au lait gras, c'est
2: Mais
0: ça?
2: Mais semble-t-il qu'en général, pour cuisiner, même pour la pâtisserie, ce serait vraiment mieux?
0: Ben, y a quelque chose qui se fait pour la pâtisserie. Il appelle ça de la crème.
2: Oui, mais c'est pas pareil.
0: Non, c'est pas pareil.
2: Du lait et de la crème, c'est pas la même
0: mais
2: chose.
0: Mais là, du lait à 6 % ou de la crème à 8 % tabarnane, c'est la même affaire.
2: C'est de la crème à 10 % puis c'est la crème à café. Les crèmes de cuisson, ça commence à 15 puis à 35 puis c'est pas pareil, là. La crème fouettée, c'est 35 %. On est loin avec le 6. T'as l'air désemparé, Denis. T'essaies de perdre du poids puis t'as peur d'aimer ça du 6 %. Hein?
0: Non. Moi, je suis team lait 0 %. Là.
1: Moi, anyway, j'en bois même plus de lait de vache. Moi, je suis rendu sur le lait d'amande puis sur le lait de soya.
0: Ah ouais, t'es rendu un petit fancy comme ça.
1: Ça fait longtemps. Mais souvent, ça me coûte moins cher en rabais. C'est moins cher que le lait normal puis je prends mon lait de soya protéiné en plus.
0: Dis le gars qui va au dépanneur se chercher 2 Red Bull passer l'après-midi. Ça va être beau, là.
2: Donc voilà, c'est maintenant disponible. Puis quand tu regardes les ingrédients, parce que j'ai regardé pour le fun ma fameuse crémette à café 5 %, t'as genre 8 ingrédients dedans, alors que celui-là, t'as lait, crème et vitamine D3. C'est tout. Fait que c'est vraiment très simple.
0: Mais là, on fait ça pour les immigrants.
2: Non! pour la cuisine!
0: La cuisine des immigrants.
2: La cuisine indienne, voyons.
0: Ben oui, mais c'est comme le poulet halal, là.
2: C'est un horrible raccourci.
0: Hein? Quand t'apprends là, que tu manges du poulet halal puis t'es même pas au courant, là.
2: Tu vas-tu faire des vidéos en criant?
0: Oui.
2: Tu vas devenir un influencer?
0: Bon, moi, si on m'apprend qu'on a fait le poulet pour les religions, pas dedans, rire halal.
2: En cuisine, idéal pour rehausser les desserts, le café, les pâtisseries et les plats mijotés. Pareil que pour le café au lait, c'est extraordinaire.
1: Bon.
2: Que tu vas faire mousser pis tout, là? J'ai perdu Denis.
0: Non, il y a quelqu'un qui nous écrit « Hey, moi, si vous faites des débats de société comme ça, sans politicien, je change pas de poste cet automne. » Nous autres...
1: On va toujours garder cette formule-là de temps en temps.
0: Oui. Nous autres, on va tout le temps, comment est-ce qu'ils disent dans les annonces conservatrices, le dire tout haut ce que vous pensez tout bas. C'est ça qu'on va faire. Il restait-tu des nouvelles?
2: Oui, il reste des nouvelles. Le PQ qui a recruté Stéphanie Martin du Journal de Québec.
1: Va être tough à topper, là.
0: Ouais. Ben écoute, d'ailleurs, il en pense quoi, les partis politiques, là, pour la prochaine campagne électorale, du lait à 6%? Le PQ va barrer ça,
1: oui,
0: là.
1: Le PQ va sortir bientôt.
0: Oui, écoute,
1: là.
0: Ça vient des étranges. Là, on se laissera pas piler sur le dos pour faire notre beau pays, là.
2: Mon Dieu, que c'est
0: ça lourd. Ça va faire, là. Hey, moi, si je me lance en politique, j'interdis ça, le lait à 6%, là.
2: Tout ça parce que je trouvais ça bizarre qu'il y ait du lait à 6%, puis là, j'ai l'impression qu'on est en train de se perdre dans des
1: pédales
2: de société.
1: Tu trouves ça bizarre parce que ça vient d'ailleurs?
2: Non!
0: Bon.
1: Une autre.
0: Tu pensais qu'il y avait rien que pain chaud qui était raciste dans ce show-là? Tabouère.
1: Trouve ça bizarre.
0: Hey.
2: Oh.
0: Bande d'intolérants.
2: Vous êtes lourd. Donc, Stéphanie Martin...
0: Moi, ce matin, je me ramasse poignée pour acheter du lait à 6% si je le fais bouillir.
2: Journal de Québec qui représentera le PQ dans Vanier-les-Rivières du côté de Québec. Hey, vous souvenez-vous de la saga de l'école à Lévis, que quand on a commencé des rénovations, il a fallu qu'on la ferme et qu'on mette les enfants dans d'autres écoles. C'était l'école Clair-Soleil. Il se passe la même chose à l'école Saint-Fidèle à Limoilou.
0: Ben oui.
2: Ils ont commencé des travaux. On est à 11 jours de la rentrée. Puis on s'est rendu compte en refaisant les travaux de maçonnerie qu'il y avait une fissure qui touchait des poutres et des colonnes du bâtiment. Fait qu'on replace les enfants pis dans des locaux d'une école qui est à proximité, qui est pas très loin. Mais vous rendez-vous compte à quel point qu'ici, on a des problèmes. On s'en rend juste compte quand on fait des travaux de surface pis on est comme « Ah, crap! »
0: Rendu là, on pourrait peut-être en profiter pour faire le grand tour. Là.
2: J'ai peur.
0: Ben là, c'est parce que si à chaque fois qu'on fait des travaux, on se rend compte que c'est pire que ce qu'on pensait.
2: Mais ça se peut qu'il n'y ait pas d'école pendant 3 ans. Là.
0: Ah non, ben c'est beau. Faites pas ça à l'école de mes enfants, c'est le temps qu'ils retournent. Ça va faire.
2: Fait, en terminant, Pornhub qui va verser 120 millions de dollars à des victimes de pornographie juvénile aux États-Unis, c'est quand même capoté. Il a fallu que ça passe par la voie des tribunaux. C'est en 2021 qu'on a commencé des poursuites en Alabama puis en Californie parce que la compagnie MindGeek, elle mettait des vidéos en ligne sur son site Pornhub. Elle s'appelle plus de même maintenant.
0: Mais ça, c'est la compagnie montréalaise. Je veux dire, elle a changé de nom 2-3 fois.
2: Ouais, exact. Puis, on s'est rendu compte qu'il y avait du contenu pédo pornographique qui était là, qu'on chargeait les gens pour consommer ce contenu-là. Fait qu'en plus de l'avoir téléchargé, de l'avoir mis en ligne, on facturait des gens. Il y avait entre autres une vidéo qui avait fait jaser, c'était un flot de 12 ans. Puis ça avait été vendu en téléchargement entre 5 et 20 $. Fait que là, c'est pas terminé comme processus. Là. Il y a un tribunal qui doit finaliser les ententes de ce recours collectif-là. Mais 120 millions de $, puis on sait pas combien de victimes seront dédommagées.
0: Ça vous tente-tu de venir nous rejoindre jeudi soir pour le match Boulevard des Capitales? Allez voir s'élancer comme une gazelle au monticule. Notre Max Larouche national.
1: Oui.
0: Vas-tu mettre des pantalons de baseball?
1: J'en ai.
0: Ouais.
1: Oh non, c'est pas vrai.
0: T'es offendu.
1: Oui, pas vrai, oui. Je les aimais en plus. Je me trouvais beau dedans.
0: Puis qu'est-ce que t'as fait? T'as fait la split au karaoké, puis...
1: Ben, je sais pas, à mon nez, j'ai juste vu qu'au niveau de la fourche, ça avait...
0: Ça avait fourché. Des choses qui arrivent.
1: Fait que j'ai dû les jeter à contre-cœur.
0: C'est ça qui arrive quand on prend trop de lait à 6%, là. Mais ce sera Max Larouche qui va faire le lancer protocolaire. Pas nécessairement que ce soit un argument de vente, là, je vous le dis. Factuellement, Max Larouche va faire le lancer.
1: Ah, mais je pense qu'il y a beaucoup de curieux.
0: Ouais.
1: Ben, les gens veulent voir là, comment je vais performer.
0: Oui, ben d'ailleurs, écoute, j'écoutais RDS hier, puis il y avait comme un débat table ronde, à savoir comment Max Larouche va performer
1: ben non, mais
0: au Stade Canac.
1: Avoue qu'on a hâte de voir si je vais me rendre.
2: C'est beaucoup ben, moi, ça j'ai... chaque année, hein?
1: Ben oui. Ouais. Marceau, l'année passée, c'est parce que lui, il a joué bien gros, qu'il allait se rendre, puis qu'il n'y avait pas de problème. Moi, je le sais qu'il y a quand même de bonnes chances que j'aille l'air fou, là. Fait que dans ce temps-là, je peux juste surperformer par rapport aux attentes.
0: Puis Marceau a un orgueil de mâle alpha qui fait en sorte qu'il se serait défendu de ne pas atteindre le monticule.
1: Ben, c'est ça qui est arrivé.
0: Toi, tu n'es pas dans cette catégorie.
1: Mais c'est ça qui est arrivé, parce que là, il a dit non, mais c'est parce que ça a eu l'air que je le pogne pas, mais c'est parce que dans le fond, c'est le catcher qui ne l'a pas attrapé, il me l'a dit.
0: Tabarnouche, les conservateurs, ils ont tout le temps plein de défaites. Hein. Tabarnouche.
1: Moi, je vous le dis, ça se peut, je me rende pas, mais ça se peut, je me rende aussi. Fait que pour le savoir.
2: Tout est possible, faut être là.
0: En tout cas, nous autres, on va se rendre au stade. Ça, c'est sûr et certain. Puis on vous invite à être des nôtres, d'autant plus qu'ils annoncent beau mur à mur à partir de jeudi matin jusqu'à vendredi soir. C'est du soleil, c'est du temps dégagé. Fait que c'est l'idéal pour le baseball. Vous le savez, le stade municipal se remplit bien et se remplit vite. Fait que soyez des nôtres jeudi soir. C'est les Miners de Sussex County qui seront les visiteurs. On a deux billets à vous attribuer et à vous donner dans la zone Kepler. C'est quoi la zone Kepler? Ben, si je vous dis que vous avez 3 consommations par personne et le popcorn à volonté, ça vous donne le goût de créer une ambiance de feu. Et je vous comprends. En plus, les jeudis au Capital, c'est des soirées gin à 50 %. Selon le calcul de Max, ça veut dire que tu peux prendre un verre de gin dans chaque main et ça te coûte seulement un drink. Vous pouvez faire c'est pareil ça. Ou être plus responsable, mais dans un cas comme dans l'autre, on vous attend. 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Encore une fois, on joue à balle donnée. 418-971-1021. Oubliez pas votre numéro de téléphone. Oubliez pas votre nom, votre prénom. Bonne chance!
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22: Bienvenue chez vous à Boulevard 102.1, bienvenue chez nous dans le retour. Ben oui, il y a des annonces demain matin aux environs de 7h30 dans le show de Marceau. Je vais me brancher pour écouter ça avec vous autres.
23: Parce que t'es pas au courant de rien.
22: Je suis pas au courant de rien.
23: Moi non plus.
22: Non. Malgré le fait qu'on me traite de menteur, moi je suis pas au courant de rien. Je suis pas dans les initiés.
23: Véro.
22: Véro est au courant de tout. Elle a fait partie des...
23: Grand décideur.
22: Eh oui.
24: Ce qu'on appelle. Juste lire mes courriels.
22: Elle fait partie de la caste supérieure de Leclerc ça, oui. Communication. Oh, oui, oui, oui.
24: Les apparatchiks,
22: oui. Absolument, oui, c'est ça. D'ailleurs, c'est beau, hein. Tu t'habilles maintenant aux couleurs de week-end.
24: Ben, des fois, c'est
22: on a remarqué. Non, c'est correct, mais c'est ça. C'est ça qui arrive. Fait que demain, 7h30, des annonces, probablement des bonnes nouvelles.
24: Je m'en vais au week-end. 100% du temps.
22: 100% du temps?
24: Oui, pour ça, la robe jaune.
23: Bon.
22: Ben, voyons, tu vas t'ennuyer.
23: À tout gâcher l'annonce.
22: Ben oui, tu vas t'ennuyer de nous autres.
24: Tu penses?
22: Qui va te remplacer dans le retour, là?
24: Max.
23: Ben là, j'en ai déjà assez ses épaules.
22: Puis en plus, Max, à partir, je veux dire, pour un an, a déjà un rôle connexe.
24: Ah
22: là,
24: oui?
22: Ouais.
24: T'es
22: ouais,
24: pas au courant.
22: Qu'on me dit, ouais. Ouais. Vas-tu parler de mes deux filles, moi, là?
24: Peut-être.
22: C'est ça, l'annonce?
24: Mm-hmm.
22: OK. Bon, ouais. S'il y a des gens qui veulent venir faire de la radio l'après-midi, venez-vous-en, on va être une belle gang.
23: On va avoir du fun.
24: Vous avez l'air content.
22: Moi, on m'avait dit qu'il n'y avait pas de changement dans le retour, mais là, je commence à me poser des questions. Hein.
23: Ben, soyez là demain, 7h30, pour tout savoir.
22: C'est vrai que normalement, quand les changements nous concernent...
24: T'es le dernier à savoir.
22: On est les derniers informés.
23: Oh.
22: Fait qu'en étant au courant de rien... En tout cas, on verra. Demain matin, 7h30, soyez-y, mesdames, messieurs. Et à 7h55, ben, on sera en mesure d'en jaser ensemble, si c'est des bonnes nouvelles, dans le cadre du Pit Stop qui a repris du service dans les dernières semaines. Comment ça se passe sur nos routes, Maxime?
23: Pas top shape, la 20 ouest, comme c'est le cas depuis des semaines, très compliqué. En ce moment, je vous dirais que c'est un ralentissement qui commence un peu passer Monseigneur Bourget jusqu'à Taniata. Sinon, ben Guillaume Couture aussi, là, direction ouest vers Chemin du Fleuve, c'est quand même pas mal au rouge. L'accès au pont Pierre-Laporte, direction sud, très, très compliqué. Quand t'arrives par Duplessis, en fait, ça commence à ralentir hauteur de la 40, puis en fait, dans la bretelle aussi de la 40 est vers Duplessis Sud. Là, il y a un bon ralentissement qui se fait déjà sentir. Puis Henri IV Sud, ça remonte quasiment en ce moment jusqu'à Wilfrid Hamel. Robert Bourassa, direction nord à partir de Charest jusqu'à la capitale. C'est au rouge. La capitale directement direction est entre le boulevard Masson et Pierre Bertrand au ralenti. Et que vois-je ici? Ah ben c'est super, il y a un avertissement, mais quand tu cliques dessus, ça te dit pas qu'est-ce qu'il y a. Mais c'est donc hauteur Robert Bourassa, direction sud. Robert Bourassa sud, hauteur de la capitale, qui aurait eu un véhicule lourd en panne, mais de ce que je comprends, ce serait peut-être terminé. Là. Fait que voilà.
22: Si je perds mes deux filles l'après-midi, parce que Véro s'en va faire de la vraie radio à week-end et que Audrey s'en va accoucher, c'est quoi, là? Faut-tu que je me reparte un party de saucisses l'après-midi comme il y a un party de saucisses le matin à Boulevard? Là? Juste des gars partout tout le temps?
24: Ben non.
22: C'est pas ça?
24: Ben non.
22: Tu pars pas?
24: Arrête.
22: Ah, je sais que tu peux pas te passer de moi. Je savais.
24: Ils veulent pas.
22: Je savais. Ils veulent pas.
24: Comme laisse-les pas tout seuls.
22: Vous savez, on est dans ce temps de l'année où maintenant il y a une nouvelle tradition, c'est de parler des milliers de professeurs manquants dans le réseau scolaire ici au Québec. Vous savez qu'ailleurs, on a eu le même genre de problème, puis on est en train de tester des projets pilotes pour essayer de remédier à la situation. Ce qui m'amène à vous poser la question, vous autres, la semaine d'école de 4 jours, vous seriez pour ou vous seriez contre? C'est ce qu'ils sont en train de faire dans le sud des États-Unis. C'est un projet pilote de 3 ans. C'est la presse qui parlait de ça ce matin. Et c'est dans le secteur de Patagonia, entre autres. Patagonia, c'est une petite ville à 1 heure au sud de Tucson qui a adopté en 2024 la semaine de 4 jours pour un projet pilote de 3 ans. Puis c'est pas la seule municipalité dans le sud des États-Unis. Ils sont
24: pourquoi
22: plusieurs
24: avec leur enfant, cette dernière à avoir journée-là?
22: Ben, le point est le suivant. Puis au début, je trouvais ça cave. Puis plus je lisais, plus je me disais, « Hey, je pense que je serais pour ça, moi, la semaine de 4 jours. » Le point, c'est de dire, « T'as un rendez-vous à prendre chez le médecin, tu manques pas de l'école. T'as un rendez-vous à prendre chez le dentiste, tu manques pas d'école. »
24: Mais tout le monde va prendre ses rendez-vous la même journée.
23: C'est ça.
22: Les enseignants et les parents d'élèves peuvent prendre les rendez-vous médicaux sans manquer d'école et tout le monde a plus de temps pour se reposer la fin de semaine. Ce qu'on explique, c'est que dépendamment des écoles, il y en a qui ont pris le lundi puis il y en a qui ont pris le vendredi. Dans une c'est pas une commission scolaire, mais dans une commission scolaire donnée.
24: Un centre de service.
22: Exactement. Il y a un prof d'histoire et d'éducation physique qui, lui, a décidé de plonger. Un gars qui s'appelle Nate Porter. Il dit, semaine de 5 jours, j'embarquais pas. Semaine de 4 jours, j'embarque. Il dit, je réponds au courriel des parents, je fais ma préparation le vendredi, puis j'ai ma fin de semaine de libre. Puis s'il y a des rendez-vous pour mes enfants, je peux les prévoir sans problème le vendredi. Puis tout le monde se mobilise un peu. Tu sais, les musées du secteur ont des journées particulières où ils vont recevoir des enfants ou des jeunes à bas prix pour faire le tour du musée, visite spéciale. Il y avait des centres d'art qui faisaient la même chose.
24: C'est quoi, ils ont des services
22: communautés
24: de garde?
22: Sportives.
24: Parce que, tu sais, mettons, là, Je comprends que dans cette école-là, les employés peuvent avoir une semaine de 4 jours, puis les élèves aussi. Mais mettons, là, je sais pas, là, Bozo, là, qui a une job à 5 jours semaine, je suis pas sûr que son employeur va être content de dire, ben là, OK, on va te mettre à 4 jours parce qu'on n'a pas le choix.
22: Oui, mais il y a de la contrepartie. C'est que là, t'as plus de journée de congé pédagogique. OK, ça, c'est la première chose. C'est tout le temps les mêmes journées. Soit que c'est le vendredi, soit que c'est le lundi. Mais là, t'as plus un jeudi ou un vendredi out of the blue où ce que t'as des congés. L'autre chose qu'on a décidé de faire, c'est qu'on a étiré les heures scolaires. Donc, au lieu d'être de 8h à 15h sur 5 jours, c'est maintenant de 7h30 à 16h30 sur 4 jours. Puis on dit que depuis un an et demi, 2 ans, les notes, globalement, ont augmenté dans les écoles secondaires où on a tenté l'expérience. Il y en a également qui ont commencé à avoir des jobs avec un peu moins de problèmes. Qu'est-ce qu'il y a?
24: Des textos qui rentrent. On a pas mal déjà ça, des semaines de 4 jours dans les écoles au Québec à cause des pédagogiques.
22: Ben
24: il y en a
22: oui.
24: Un autre qui dit, excusez-moi, là, mais fuck, j'ai 3 ados de 17 à 14 ans, puis les semaines de 5 jours sont tellement rares.
22: Puis en même temps, dans une ville de fonctionnaires où t'as déjà tellement de gens qui sont à 4 jours ou 3 jours en bureau, puis que le restant du temps sont à la maison. Je sais pas. Moi, au début, j'étais comme sceptique. Je regardais ça. Puis... plus j'y pensais, plus je me disais, ouais, j'embarque-moi là-dedans.
23: Mais primaire, c'est peut-être plus compliqué à cause des parents, mais secondaire, t'es capable de garder tout seul.
22: C'est
23: là,
22: ça,
23: comme
22: là.
23: Jeune.
22: C'est rendu ça. Secondaire 1, secondaire 2, normalement, toi, tu vas travailler, puis ton ado, il s'organise.
24: Déjà qu'il y en a, qu'il y a des parents qui trouvent que la période estivale est très longue. Puis il y en a qui commenceraient l'école pas mal plus tôt que la fin du mois d'août, puis le début septembre.
22: Un autre effet que je lisais, c'est sur le décrochage, possiblement, parce qu'en laissant une journée de lousse, entre le secondaire 1 et le secondaire 5, tu sais, je te parlais d'un emploi ou d'un sideline, mais juste aussi pour la façon de gérer son horaire, ses travaux, puis ainsi de suite, de rajouter une journée de lousse supplémentaire, ça fait en sorte qu'il y a des gens qui sont mieux capables de gérer. On sait que c'est rendu important là, pour les woke là, de gérer ta vie sociale puis tout ça. Y a-t-il des woke dans le sud des États-Unis?
23: Ils doivent être peu nombreux, mais ils doivent en avoir une couple.
22: Ils doivent en avoir quelques-uns. Les élèves sont déjà fatigués, rendus à la 5e période à 14h15. Il faut faire du travail léger. Imagine rendu à 16h.
23: Une autre affaire, ça, la concentration des kids.
22: Si t'as 3 jours pour te reposer, j'imagine que t'es capable de plus te concentrer un peu.
23: Ben non, ça marche pas de même. C'est pas 3 jours pour se reposer, là, c'est 3 jours pour niaiser avec tes chums.
22: En tout cas, à date, eux autres, ils voient des effets positifs, ça a de l'air, autant au niveau des notes qu'au niveau du reste. Hey, dans l'actualité, il est 16h36. L'actrice Hayden Panettiere, c'est une overdose? Finalement, c'est pas mal confirmé là, qu'on s'enligne là.
24: C'est pas confirmé qu'on s'enligne là, mais il y a plusieurs pistes. Hayden Panettiere, c'est un nom que vous avez déjà vu à la télé. Belle jeune femme blonde. Elle a été la vedette de la série Heroes. C'était la fameuse cheerleader. Fallait la sauver pour sauver le monde.
22: Elle faisait ça encore beaucoup d'acting? Elle faisait des voix de jeux vidéo un peu?
24: Elle en a fait dans des films, dans des séries. On la voyait encore un peu. Disons que sa grosse période a changé. Puis elle dit que à un moment donné, elle avait parlé publiquement qu'elle avait vécu un postpartum suite à sa grossesse, puis que suite à ça, elle a perdu énormément de contrats. Par contre, c'est aussi une fille qui avait des problèmes de drogue, de médication, d'alcool. Elle en a déjà parlé publiquement.
22: Ça pourrait-tu finir comme l'histoire de Matthew Perry, l'acteur de Friends? Est-ce qu'on pourrait trouver des gens autour?
24: Ça va dépendre.
22: Qui ont peut-être profité de ces problèmes de consommation?
24: Ça pourrait arriver.
22: On n'est pas rendu là encore.
24: Parce que dans le fond, en gros, l'histoire, c'est que hier, les paramédics ont été appelés chez elle à sa résidence de la Caroline du Sud, puis ils l'ont retrouvée en arrêt cardiaque, ont tenté des manœuvres de réanimation. Son décès a été constaté sur place. Il y a aujourd'hui une parcelle de l'autopsie qui a été rendue publique en disant il n'y avait pas de trauma, il n'y avait pas de blessure sur elle. Fait que c'est à partir de là que les spéculations sont arrivées que ça pourrait être une overdose, particulièrement à cause d'un appel au 911 où la paramédic semble sous-entendre que c'est effectivement le cas, fait que ça reste à voir. Elle avait plus la garde de son enfant depuis quelques années. Pas en tout, c'est une entente qu'elle avait eue avec son ex, qui est un boxeur ukrainien. Puis là, actuellement, il y a un tas de témoignages qui sortent dans les médias d'actrices et d'acteurs qui ont travaillé avec elle. Puis le message semble être pas mal tout le même, tu sais, que ça a été un parcours difficile. pour cette jeune femme-là qui a été adulée. Elle aurait eu 37 ans un vendredi.
0: Hey, c'est jeune en battance, là. Mourir d'un overdose, laisser un enfant derrière, même si t'en as plus la garde, je veux dire, tu restes toujours bien la mère de cet enfant-là. Ouais. Mais elle vient d'écrire sa biographie. D'ailleurs, c'est jeune pour écrire une biographie, je trouve, là, à 35-36 ans.
24: C'est souvent, quand tu veux te remettre un peu sur la map suite à des problèmes, tu vas te servir de ça pour montrer patte blanche, pour dire que tu vas mieux, par exemple.
0: Mais elle a dénoncé beaucoup le fait des... comment est-ce qu'on appelle ça? Les child actors.
24: Oui, que leur entourage les pousse à l'extrême, les pousse à l'excès, quitte à parfois leur donner des petits boosts qui les rendent peut-être dépendants. Ça, c'est ses allégations à elle. Ce ne sont pas des éléments qui ont été prouvés. Son frère était décédé d'un problème cardiaque il y a quelques années. Il disait que ça avait été dur pour elle, qu'il avait de la difficulté à vivre avec ce décès-là.
0: C'est incroyable, pareil, parce que ça me faisait réfléchir sur les gens qui sont capables de passer à travers des épreuves hors du commun, puis qui trouve toujours la résilience de passer à travers tout. Et je vous ai parlé un peu plus tôt aujourd'hui du documentaire sur le drummer de Blink-182.
24: Louder Than Fear, Travis Barker.
0: Il y a un moment clé dans ce documentaire-là où on raconte quand l'avion s'écrase.
24: Explose, en fait.
0: Ils sont quatre dedans. L'avion s'écrase, puis explose. Parce que pendant les 10 secondes avant que l'avion explose, il y a deux personnes qui ont réussi à sortir de là vivants. Amochés, mais vivants. T'as Travis Barker, puis t'as son chum, DJ
24: Adam Goldstein.
0: DJ AM. Les deux sont survivants. Ils perdent leurs deux meilleurs amis, un bodyguard, puis celui qui était l'assistant personnel de Barker. C'était son meilleur chum. Ils étaient tout le temps ensemble. Les deux sont décédés parce que 10 secondes après que l'avion se soit écrasé, ça a explosé. Barker est super magané, brûlé au troisième degré sur 65% de son corps. D'ailleurs, c'est des images qu'on voit dans le documentaire. Là, tu vois les deux gars en feu qui essayent de s'éteindre en avant de l'avion en flammes.
23: Qu'est-ce qui a filmé ça?
0: C'est les policiers qui arrivent sur place avec leurs caméras
24: dans les véhicules.
0: C'est les caméras de surveillance. Puis t'entends un Travis Barker complètement en larmes puis en hystérie dire « Amenez-nous de l'aide, amenez-nous de l'aide, amenez-nous de l'aide. » DJ AM est sorti de l'hôpital en l'espace de quelques semaines et a repris l'avion dans le temps de le dire. Pendant ce temps-là, Barker reste à l'hôpital, puis lui, il est magané.
24: Puis lui a, à ce moment-là, une dépendance aux antidouleurs tellement grande que peu importe ce que les médecins lui donnent au moment des chirurgies, il sent encore toute la douleur parce que son corps est rendu habitué.
23: Le DJ, ça.
24: Non, ça, c'est Travis Barker.
23: Okay, ouais.
0: Travis Barker est à l'hôpital, il est à moitié mort, ils sont pas capables de le geler pour pas qu'il sente la douleur, puis il pèle la peau brûlée parce qu'il faut qu'il l'enlève au complet. Imagine-toi comment ça doit faire mal. Mais tout ce temps-là, lui s'accroche à la vie, même si ça a été difficile. À un moment donné, il a demandé à un de ses chums, il disait, hey, je vais te payer le montant que ça prend.
24: Achève-moi.
0: Va me chercher un gun.
24: Ouais.
0: Va me chercher un gun, je suis plus capable. Il a trouvé ça dur, mais il est passé à travers. Ça a été très long. Pendant ce temps-là, l'autre qui a survécu...
24: DJ AM, qui était sobre depuis une dizaine d'années à peu près.
0: Lui, il est retombé. Il est retombé dans la consommation. Et à peine un an plus tard, il a été retrouvé mort suite à une overdose. Le gars survit à un écrasement d'avion. Puis au lieu de voir ça comme un signe de la vie, de dire tu dois continuer, puis tout ça, ça a l'air qu'il y a eu beaucoup de misère avec ce qu'on appelle le survivor's guilt, la coupable des gens qui survivent à une tragédie. Pourquoi mon chum est mort, puis que moi, je suis pas mort? Je me sens comme un intrus, puis ainsi de suite. Puis c'est dans ce contexte-là qu'il aurait recommencé à consommer. Mais tu sais, deux gars, deux bros, deux frères qui ont fait de la musique ensemble pendant des années et des années, il y en a un qui s'est laissé éteindre. Puis il y en a un autre qui s'en est servi comme une bougie d'allumage supplémentaire.
24: Ouais. Pour trouver une qualité de vie puis mettre ses énergies aux bonnes places.
0: La différence entre les deux, une des différences entre les deux, c'est que dans le cas de DJ AM, puis il l'avait dit en confidence à Barker, lui, il n'avait pas d'enfant, lui, il n'avait pas de famille. T'sais, lui, il avait la musique, il avait ses amis, that's it, that's all. Barker, dans sa résilience de rester, pensait à ses enfants, pensait à sa famille, puis ça a joué un peu dans sa réflexion. Mais je regardais ce documentaire-là en fin de semaine, puis je vous le recommande, même si vous connaissez pas le gars en tant que musicien, que vous écoutez pas ça des documentaires de musique, tu sais, il y a une leçon de vie émouvante derrière ce documentaire-là que je mets dans une classe à part.
24: Hey, des années sans prendre l'avion, puis pour pouvoir faire de la tournée avec Blink, il prenait le Queen Mary.
0: Mais
24: ça doit être long de traverser. Il a recommencé quand il est tombé en amour.
0: Oui, il a recommencé à prendre l'avion. Ça a été long,
24: des années,
0: mais il a recommencé, effectivement. Comment ça s'appelle? Louder Than Fear?
24: Louder Than Fear. Ouais.
0: Mais tu sais, dans la même fin de semaine, voir des images d'un gars qui passe à travers un paquet d'épreuves, parce que oui, il y a cet écrasement d'avion-là, mais il a perdu sa mère très jeune. Mm-hmm. Puis après ça, tu sais, il y a comme plein de moments dans la vie de ce gars-là où il aurait juste pu dire « Hey, fuck that ». J'arrête. Les fils se touchent, puis je me perds dans la consommation, puis on me retrouvera mort à un moment donné. C'est jamais arrivé. On dirait qu'il a tout le temps trouvé le gaz ou la motivation. Puis c'est un gars qui a commencé jeune sa carrière de musicien. Là.
24: Oui. C'est sa mère qui le drillait. Lui, il avait vu Monster des Mopettes jouer du drum, puis il voulait jouer du drum, puis c'est sa mère qui le forçait à pratiquer, puis était une drill surgeon, puis il dit « Ma mère était capable de faire les mêmes choses que moi à la batterie, mm-hmm. parce qu'elle était toujours à côté de moi, puis dès que je ralentissais, dès que je voulais pas pratiquer, elle était puis elle dit, tu recommences, il faut que tu le réussisses comme il faut. Puis elle a contribué à créer ce gars-là qui est d'une minutie incroyable.
0: Ouais.
24: Parce que tu le vois, tu sais, quand je vous disais le Queen Mary, il traînait son drum, puis il l'installait dans une pièce, puis il pratiquait là-dedans parce que il a bien beau être talentueux, c'est la pratique qui l'a amené là. Il n'est pas arrivé de même en claquant des doigts. Là.
0: Mais ma réflexion par rapport à la jeune actrice qui est peut-être morte d'un overdose en fin de semaine, c'est que, tu sais, on le sait comment ça marche dans la vie, on part pas tout égal. Puis, on va s'entendre que globalement, Aiden Panettiere, c'est une fille qui partait avec une couple de kilomètres d'avance ses autres.
24: Là. En ayant du succès très jeune,
0: était
24: en
0: belle,
24: admirée, absolument.
0: Était sexy,
24: ouais.
0: Était adulée à une certaine époque. Mm-hmm. C'était la jeune actrice la plus en vue dans le temps de la série Heroes.
24: Tout à fait.
0: Comment tu peux partir avec autant de longueur d'avance sur bien du monde puis pas être capable de trouver le bonheur, pas capable de trouver une motivation entre 30 et 40 ans de dire « Hey, on va étirer ça un petit peu, ce vie-là. » Il y a quelque chose de triste là-dedans.
24: Tu sais, quand on est jeune, on aspire à ça. Hein? De la célébrité, de la recherche, le bling, on l'a vu dans les dernières semaines. Ça veut-tu rien dire d'atteindre ce statut-là?
0: Ah, écoute.
24: C'est vraiment pas une garantie de bonheur.
0: Non, vraiment pas, vraiment pas. Puis regarde, je veux dire, c'est pas la première fois que ça arrive.
24: Non.
0: On peut penser à Chester Bennington, on peut penser à Chris Cornell, on peut penser à Scott Whelan, je comprends.
1: Avicii.
0: Oui, ouais. Avicii. D'ailleurs, il y a un documentaire qui est disponible sur Netflix sur Avicii également. Plein de gens qui ont toutes, qui font certaines choses mieux que bien d'autres. Tu sais, des talents hors normes, on va appeler ça comme ça. Mais même dans ces circonstances-là, même dans ces situations-là, si t'as pas appris avec eux... Je pense que... Puis c'est peut-être ça la clé avec le gars de Blink-182. Si t'as pas appris à être heureux avec rien, tu seras jamais heureux avec le compte en banque plein. Puis il y a un petit peu de ça derrière un gars comme... Travis Barker de Blink-182. Dave Grohl, des Foo Fighters. Je comprends que la biographie, à un moment donné, ça vient tannant. Ah oh ouais, moi, mon chum Paul McCartney, puis là, on est allé voir mon autre chum...
24: Oh, moi, quand j'ai fait un enfant dans le dos de ma femme, oh non, il est pas dans la biographie.
0: Non, ça, on s'est pas rendu là. Il y a personne de parfait, mais tu sais, Dave Grohl, dans ses premières années, faisait pas une maudite scène, puis il était heureux. Tu sais, lui, juste l'idée de vivre sa passion... Puis le gars de Blink, c'était pareil. Il disait à son père, « Dis-moi, si je suis capable de drummer puis de dormir dans un fond de roulotte le soir, je vais être heureux. Là, j'aspire à rien de plus que ça parce que là-dedans, je trouve mon bonheur. » Mais si tu le trouves pas là-dedans, tu le trouveras pas dans la méga maison des Kardashians. Si tu l'as pas trouvé avant, tu le trouveras pas plus tard. Fait que vous passerez le message au bijoutier de Médusa, là, l'argent rend pas heureux, OK? Il est 16h46. 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
1: Okay. Bon lundi, bon début de semaine, 16h53. Merci d'être des nôtres. C'est Gravel dans le retour, on est là jusqu'à 18h. Après ça, c'est le chum Marceau qui reprend le crachoir. Et le lundi, ben...

0: parler un petit peu d'Éric Duhaime et du Parti conservateur. Il y en a qui vont trouver que je t'achalant, mais en même temps, c'est dur d'ignorer ce qui se passe un peu. Éric Duhaime qui, dans la dernière minute ou les dernières minutes, a posté concernant son vidéo d'en fin de semaine où il y avait du trafic sur le pont La Porte samedi matin, rappelons-le, dans des circonstances très particulières. Il y avait eu une fusillade, il y avait eu des gens qui avaient quitté leur véhicule en panique, puis il y avait une enquête à faire, oui. Ce qui faisait en sorte qu'une partie du pont était fermée à la circulation, puis que ça compliquait les déplacements.
1: Ça a fermé la circulation en direction sud pendant pratiquement 12 heures, puis entre autres, vu que les camions d'un certain poids ne peuvent pas utiliser le pont de Québec, ben il y avait un détour à faire du côté de Trois-Rivières.
0: Il y a des gens, et ils sont nombreux, qui ont trouvé que ça avait bien de l'allure de faire une vidéo le lendemain de quelque chose qui n'est jamais arrivé dans l'histoire de Québec, pour faire la promotion du troisième lien puis dire au monde de voter conservateur. Moi, je fais partie des gens qui étaient dans l'autre camp. Je trouvais que ça manquait un petit peu de jugement. Je trouvais que ça manquait un petit peu de classe.
1: J'aurais attendu la semaine d'après.
0: J'aurais attendu au moins une couple de jours où t'attends qu'il y ait une conversation sur le troisième lien, puis tu dis, regardez ce qui est arrivé en fin de semaine.
1: On n'est pas à l'abri d'un accident tragique.
0: Je comprends que c'était dans des circonstances exceptionnelles, mais en même temps, on a des problèmes de trafic redondants à Québec. Tu peux l'amener dans une conversation. Absolument. Ou dans un argumentaire. Et il y a des gens qui lui ont reproché que ça manquait de tact, puis que ça manquait de classe. Il y a même le Parti québécois qui l'a accusé de faire de la récupération politique, puis ainsi de suite. Vous le savez comment ça marche, la politique. Et Éric Duhaime vient de partager à l'instant sur ses réseaux sociaux ce post suivant. En pleine campagne électorale en 2018, François Legault profitait de la congestion sur le pont Pierre-Laporte pour promouvoir le troisième lien. Aujourd'hui, ces mêmes caquistes s'offusquent de ma vidéo de samedi dernier, alors que le pont était totalement bloqué et l'attente encore plus longue. Non, mais quelle hypocrisie! Si vous en avez soupé de ce type de politique, votez massivement conservateur le 5 octobre.
2: Ce qui n'a aucun lien.
0: C'est parce que le point que les gens t'expliquent, Éric, c'est que les circonstances en fin de semaine étaient particulières. Il y a quelqu'un qui a été gravement blessé par balle, puis un gars qu'on connaît pas encore son identité qui a créé un Christy de bordel à la grandeur de la province avant d'échanger des coups de feu avec les policiers. La veille, il y a du monde en panique qui ont laissé le char comme d'un film de Spider-Man sur le pont pour partir à la course se cacher en dessous du pont. Ce que le monde te reproche, Éric, les gens qui sont pas d'accord avec ta façon de faire, ce qui te reproche, c'est pas d'avoir dit qu'il y a du trafic à Québec puis que ça prend un troisième lien. C'est les circonstances particulières de quelque chose qui est jamais arrivé depuis la fondation des ponts. François Legault a bien des défauts. Mais quand il s'est plaint du trafic, c'était une journée de trafic. Comme un autre.
1: C'était opportuniste, oui.
0: C'était opportuniste, mais c'était pas de mauvais goût.
1: Ouais.
0: Tu sais, il y a comme une marge entre les deux.
1: Il y avait pas un barbecue de camion en avant.
0: Ce que je trouve fatigant, c'est de se défendre en comprenant pas le pourquoi des gens sont mal à l'aise avec ça. Puis on retombe dans le cœur du problème des conservateurs.
2: Tu regardes les commentaires, c'est sa base qui est bien contente de ce post-là. Les gens qui votent Éric Duhaime puis qui votent conservateur, yes, la réplique, oui, je m'en souviens.
0: Mais c'est pas ça.
2: T'as totalement raison. Lâche pas Éric, t'as mon vote. Crée-toi d'un dent.
0: Je comprends que les gens qui sont présentement en promotion électorale, que ce soit des stations de radio, des animateurs de radio, des gens qui sont des partisans du Parti conservateur, on le sait, Éric Duhaime chie pas de marde. Mais y a-tu moyen de regarder la game dans les estrades puis d'essayer de voir ce qui se fait de bien puis ce qui se fait de moins bien? Moi, je vote pas. Puis encore cette année, je voterai pas. Pourquoi? Parce que y a personne qui s'intéresse à ma réalité d'électeur. À chaque fois, je refais le processus. À chaque fois, je relance ma réflexion. Puis encore une fois, cette année, je m'enligne pour rester chez nous, assis sur mes deux mains.
1: C'est même pas déclenché encore la campagne. Là.
0: Je peux pas.
1: Avoir des surprises.
0: Je ne peux pas, peut-être. Je ne peux pas prendre parti pour qui que ce soit. Je suis pas à la solde de personne. c'est peut-être un vilain défaut à Québec, mais je vais continuer de fausser dans Corral. Ça me dérange pas. On me paye pour dire ce que je pense. Je le filtrerai pas, certain, pour plaire à qui que ce soit. Mais tu peux pas reprocher aux autres de faire de l'opportunisme politique, puis après ça, applaudir l'opportunisme politique. Ça, c'est manquer de conséquences. Tu peux pas reprocher aux autres d'aller chercher des candidats parachutés, puis après ça, ça te dérange pas quand dans ton parti, il y a des candidats parachutés. Tu peux pas reprocher aux autres d'aller chercher des transfuges dans d'autres partis, puis après ça, accueillir toutes les transfuges de l'univers à bras ouverts. Tu peux pas reprocher aux autres d'avoir de la connivence avec les médias, puis après ça, présenter la moitié de ton équipe à Sto, puis c'est tout du monde qui travaille à la même radio. Ou ce qui fait pour Jean, fait pour Marie. Ce qui fait pour Christine, fait pour Éric. Puis dans le cas qu'on a sous les yeux, puis je comprends que je semble faire partie de la minorité, j'ai pas changé d'idée, ça manquait de classe en fin de semaine. Ça manquait de jugement en fin de semaine.
1: Puis tu sais, pour arriver à être élu, peu importe le parti, actuellement, avec la quantité d'indécis, il faut que les partis convainquent des gens qui n'auraient pas voté pour eux de voter pour eux.
0: Si tu travailles pas à tout ça présentement, confondu. Tu travailles dans le beurre.
1: Tout parti confondu.
0: Il y a un électeur sur deux qui n'est pas décidé.

0: Hey, non. Puis reste pogné là-dessus. Fait que c'est à peu près la même chose. Tu parles à ta base. Essaie pas de penser que tu vas être capable d'aller séduire à l'extérieur de ça suffisamment pour que les gens sortent aller voter pour ton parti.
1: Je vous lis quelques commentaires en rafale. Ceux qui sont fâchés de ce vidéo voteront jamais pour le Parti conservateur de toute manière et c'est pareil de l'autre bord. Fac, ben moi, je pense que le but, c'est justement d'aller chercher des indécis puis les rapprocher le plus possible de ta gang. Puis pour que ces gens-là se sentent en sécurité de voter pour toi, faut qu'ils te trouvent crédible. Puis je pense que dans l'exercice des 24 dernières heures, ben Duhem gagne pas en crédibilité auprès des sceptiques. Puis je pense qu'il y en a plusieurs qui naturellement voteraient conservateurs qui se retiennent présentement, et ça peut faire une différence dans une lutte à trois, comme on voit présentement dans la région de Québec. Je suis conservateur par défaut. Duhem a manqué de jugement samedi matin. Marie-Claude, je voterai conservateur. Le message de fond de Duhem est bon, mais je suis 100% d'accord avec vous. Se servir de la circonstance d'en fin de semaine pour mettre l'emphase là-dessus est affreux. Moi, je trouve que ça a manqué d'empathie de façon générale. Tu sais, c'est comme... C'est comme se servir, mettons, d'un échange... Non, ben, je veux-tu aller là? Tu sais, le lendemain, de ce qui s'est passé à Montréal, là,
0: oui.
1: Le gars du Parti vert qui est sorti là, pour oui. faire le procès à la policière... Là,
0: à sens unique.
1: Ça manquait de jugement. C'était beaucoup moins délicat et c'était beaucoup plus stupide, mais j'ai le même malaise de fond, moi,
0: mm-hmm.
1: à quelqu'un qui profite d'une circonstance tragique pour tout de suite étamper son idée puis son narratif. Tu sais, je vais reprendre l'exemple que j'ai pris ce matin avec Charlie Kirk. Charlie Kirk, lorsqu'il a été abattu aux États-Unis pendant une conférence, et la gauche et la droite, et les gens qui étaient pour et les gens qui étaient contre,
0: se sont
1: servis de son assassinat. Absolument. Pour dire, ah, regarde, c'est ça qui prouve que la gauche endure plus rien, puis de l'autre bord, ah, c'est ça qui prouve que la droite est rendue folle. Non, ça prouve rien. Il y a quelqu'un qui a été tué. Tu peux-tu attendre qu'on finisse de passer à guenille avant de recommencer à t'ostiner?
0: Au moins pour le respect des gens autour de lui.
1: Ben, me semble. C'est la moindre des choses. Duhem semble penser qu'il est contraint de s'abaisser au populisme pour exister dans l'espace public au détriment du conservatisme économique qui pourtant trouverait assurément preneur dans l'électorat. Simon, c'est beaucoup de beaux mots, mais je suis d'accord sur le fond, par exemple. Puis j'ai des fois... Dans sa façon de faire la politique, je trouve que Duhem sous-estime l'intelligence du Québécois moyen. En même temps, regardez ce qui s'est passé aux États-Unis des dernières années. Sous-estimer l'intelligence de l'électeur moyen, des fois, malheureusement, ça marche.
2: Et quelqu'un il dit, vous lisez les textes qui vous arrangent. Duhem était-il au courant de tout? Honnêtement, au moment où il a fait sa vidéo, s'il n'était pas au courant que quelqu'un s'était fait tirer puis que quelqu'un... Il y avait assez de détails, selon moi, pour prendre la décision de ne pas faire la vidéo. Là.
0: Ta job de politicien, c'est de justement non, t'assurer c'est que c'est le moment de le faire aussi.
1: Exact.
0: D'avoir les bonnes informations, ça fait partie de ton travail.
1: Le lendemain matin, on en savait déjà beaucoup sur les circonstances et les détails.
0: Puis ce qui m'agace beaucoup... Puis là... Tout politicien confondu, là. Votre hosto de popularité, ces réseaux sociaux, là, c'est pas des votes.
1: Non.
0: C'est comme être riche au Monopoly. T'es pas riche dans la vraie vie.
1: Ouais.
0: Recevoir des likes, ça veut pas dire que c'est des votes nécessairement.
1: Ouais, mais les politiciens, ils veulent pas te vendre Place du Parc pareil. C'est ça, Place du Parc? La grosse case bleue. Promenade
0: puis Place du Parc. Ouais. On avait deux.
1: C'était ça les deux plus payants au Monopoly de mémoire?
2: J'ai pas à référence, j'ai pas assez joué à Monopoly.
1: Ben, tu sais, Monopoly, c'est avec de l'argent de Monopoly.
2: Oh,
1: là.
2: Oh, ouais. Oui.
1: Les plus gros terrains, là, quand tu les avais, tu voulais pas les vendre parce que tu avais l'impression d'avoir un certain statut sur le jeu de Monopoly. Mais il y a beaucoup de politiciens qui perdent en crédibilité parce qu'ils veulent pas perdre Place du Parc puis qu'ils veulent pas perdre la promenade.
0: Mm-hmm.
1: Alors que ce serait probablement le meilleur service qui pourrait se rendre. De dire, hey, moi, je travaille pas pour les gorlots, là. Je travaille pas pour les enragés, je travaille pour vous autres. Bonne chance à tous ceux qui se lancent en politique. Ce sera périlleux, particulièrement dans la région de Québec. Ça va être le fun, par exemple. Moi, j'ai hâte de suivre cette campagne-là avec vous autres. J'ai hâte d'échanger avec vous autres. J'ai hâte de m'ostiner avec vous autres. Mais il y a une chose que vous pourrez pas me reprocher, par exemple, c'est d'avoir une couleur politique. J'ai peut-être pas la couleur politique que vous voulez que j'aille, mais je peux vous garantir une chose, c'est que j'en ai pas de couleur politique. C'est la seule affaire que je peux vous promettre.

0: 17h05. Dans la circulation, Max.
1: Capitale-Est, il y a un accident à hauteur de l'avenue du Beau-Royal qui cause un bon ralentissement là, qui va commencer à se faire sentir un peu passé le boulevard Neuvial. Après ça, il y a comme un petit break dans le coin de Pierre-Bertrand. Puis là, ça reprend, là, c'est ben au rouge dans le coin de l'accident avenue du Beau-Royal. Sinon, l'accès au pont Pierre-Laporte direction sud, autant par Duplessis que par Henri-Cast, à peu près à hauteur de la 40 que ça ralentit. Puis la 20 ouest, ben, c'est encore le bordel à partir d'un peu passé. C'est Monseigneur Bourget jusqu'à Taniata du Gros Rouge. Même chose pour ce qui est de Boulevard Guillaume Couture, direction ouest vers Chemin du Fleuve.
0: Hey, on s'arrête quelques instants puis on revient. 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

0: Minimum atteint 25 degrés à Québec, essentiellement du soleil mur à mur. On prévoit de la pluie pour mercredi. Demain, alternance soleil-nuage. Jeudi et vendredi, deux journées ensoleillées avec des maximums de 23 et de 24 degrés. Dans le sport, les petites choses à surveiller pour la veillée, Max?
1: Ben, c'est assez tranquille, particulièrement ici à Québec, parce que les capitales sont sur une bonne séquence à domicile, mais le lundi, ben, c'est toujours congé dans la Ligue frontière. Hier, belle victoire, 16-8, les capitales qui scorent des points comme ça se peut pas dans les dernières semaines et gagnent beaucoup plus souvent qu'à leur tour. Bonne affaire. Et donc, on a gagné la série face aux Boulders de New York. Là, c'est une série face à Sussex County, qui s'amorce dès demain. Et cette série-là va se terminer jeudi, alors que ce sera le match boulevard. Et aujourd'hui, c'est aussi la date limite des échanges dans la Ligue frontière. Et on a appris que le lanceur québécois Miguel Cienfuegos serait de retour avec les Capitales après avoir été libéré par les Padres de San Diego. Fait que ça, c'est toute une prise pour les Capitales à l'aube des séries. On continue aussi de suivre les Blue Jays du côté de Toronto parce que il y a quelques semaines, c'est une saison qui s'en allait nulle part. Puis là, les Jays vont super bien. Bon, là, défaite de 4-3 hier face aux Yankees, mais on avait quand même gagné les deux premiers matchs de cette série-là, ce qui fait que les Jays sont pas si loin aujourd'hui d'une place en série. Fait qu'on va tenter de continuer sur notre bonne lancée face aux Rays de Tampa dès demain.
0: On dit qu'entre le Canada anglais et le Canada français, il y a un monde de différence. Il y a quand même certaines choses qui nous unissent. Parce que même si on ne traite pas sa même musique, on a vécu un peu les mêmes affaires. Si vous voulez expliquer à un Ontarien ce qu'on a vécu sur les plaines avec les Cowboys fringants, parlez-leur des Tragic Lip. Parce que c'est exactement la même chose.
1: C'est fou, hein?
0: Tu sais, le groupe du Canada anglais, c'est les Tragic Lip. C'est un groupe qui a toujours eu de la misère à fonctionner à l'extérieur du Canada anglais. Au Québec, il n'y a pas eu énormément d'écho non plus. Mais les Tragic Lip, c'était comme le band canadien par excellence. Et ça va faire 10 ans, le dernier show des Tragic Lip, avec un guard Donnie qui savait qu'il allait mourir.
2: Oui, qui était décompté.
0: Qui était décompté. Et qui sait qui est en train de faire son dernier show avec son band, un spectacle qui avait été présenté en direct à la télévision.
2: Un show qui avait été joué dans leur ville natale, dans un petit aréna de la place, avec tout le monde qui était au courant. Là. Tout le monde le savait, le moment qu'ils étaient en train de vivre.
0: Ça va faire 10 ans déjà, ce show-là, en fin de semaine. Puis je veux saluer la CBC, Radio-Canada anglophone, qui va rediffuser intégralement ce concert-là des Tragic Lip.
2: L'as-tu vu?
0: Ben oui, je l'ai vu.
2: Je l'ai regardé en direct, puis je les connais, les tunes des Tragic Lip, mais j'ai pas cette sensibilité-là envers leur musique comme, mettons, des Canadiens anglais. J'ai rarement été ému comme ça de vivre un moment musical.
1: C'est quoi déjà la proportion des Canadiens qui avaient regardé le show?
0: Ah, il y en avait énormément.
1: Mais je me souviens que c'était quelque chose de comme absurde. Là, comme, ben, en fait, j'ai même pas de comparable. Il me semble que c'était au-dessus de la moitié des Canadiens. Je pourrais essayer
2: ça
1: de le trouver.
2: Peut, ouais.
1: Là.
0: Je me posais la question en jasant et en faisant le parallèle entre les Cowboys fringants et les Tragic Lip. Est-ce qu'on aurait dû présenter ce spectacle-là en direct à la télévision, le show du festival d'été? Il y a deux choses là, qui me popent en tête quasiment simultanément. La première, c'est que dans le cas des Tragic Lip, c'était clair, net et précis là, que le temps était compté pour Gord Downie.
2: C'était annoncé que c'était le dernier show.
0: C'était pas si clair que ça pour les gens qui n'étaient pas en coulisses. Dans le cas des Cowboys fringants, on s'en doutait tout, mais ouais. on connaissait pas, t'sais, l'étendue de la gravité de l'état du chanteur.
1: C'était un Canadien sur trois en passant, qui l'avait, ce qui est quand même immense. Là.
0: C'est l'enfer.
1: C'est quand tu dis que un Canadien sur trois à grandeur du pays était devant sa TV pour regarder un show en direct.
0: Mais le temps passe vite, hein, c'est incroyable, ça fait déjà 10 ans.
2: Ce concert-là, puis lui est décédé un peu plus d'un an après, en octobre 2017, fait que la CBC le représente, c'est en fin de semaine, à 7h, puis je vous le dis, là, un show bien tourné, un show rempli d'émotions, mais pas un show non plus pleurnichard. Tu sais, Gord Downie avait cette espèce de force-là, cette résilience-là. Il avait porté le show sur ses épaules comme il savait bien le faire depuis le début de sa carrière, mais c'était tout un moment d'émotion.
0: Je me souviens qu'à un moment donné, dans une chanson, il se met à hurler. Puis moi, je connais pas beaucoup le répertoire des Tragically Hip, mais tu sais, un gars qui fait juste hurler à la vie parce qu'il sait que ça achève. Puis c'était, écoute, rien que d'en reparler, j'ai la chair de poule. Là, c'est vraiment un spectacle unique en son genre. Puis je pense que la meilleure façon de voir qu'on est différents, mais tous pareils, dans le fond, là,
2: ouais.
0: Les Tragically Hip au Canada anglais, c'est nos cowboys fringants, nous autres. Là,
1: les cowboys, le fait que je vais m'en rappeler toute ma vie, là, c'est un des rares shows où j'étais arrivé de bonne heure pour l'admission générale, puis j'avais fait la run.
2: Le chicken run.
1: J'avais couru pour aller me mettre sa gate. Le nombre de... Moi et mes chums, on a braillé durant ce show-là. On chantait et tout. C'était vraiment quelque chose. Mais l'affaire, tu disais, on savait pas si ça allait être... Ça a même pas été le dernier show. C'est le show dont tout le monde se souvient.
2: C'est
1: ça
2: vrai.
1: A été le dernier show marquant.
0: Un ou deux autres.
1: Il y en a eu au moins un autre.
0: Parce que moi, je me souviens que dans la semaine, on a annoncé l'annulation de certains concerts.
1: Ouais, de mémoire, plus c'est vraiment de mémoire, je pense que le dernier ever aura été au Festival Western de Saint-Tite.
0: OK.
1: De mémoire. Mais c'est ça, il y en a eu au moins un autre, si c'est pas deux, peut-être trois, mais ça a comme été le dernier que tout le monde va se rappeler. Là.
0: Exact.
1: Tu sais, avec toutes les circonstances qui avaient été annulées, qu'on
2: tout le monde a travaillé
1: des
2: fort
1: pieds,
2: pour
1: des
2: qu'on...
1: mains,
2: oui,
1: puis d'autres pieds, puis d'autres mains pour être capable de. On nous avait expliqué la logistique, ça n'a pas de maudit bon sens ce qu'on a dû faire.
0: C'est un miracle.
1: C'est un miracle.
0: On a rallongé un festival un lundi.
1: Puis c'est un peu ça qui nous a permis de comprendre aussi à quel point
0: c'était
1: on
0: là.
1: Voulait tout pas le savoir tant que ça. Puis
2: ce show devait avoir lieu.
1: Oui. Mais tu sais, on comprenait.
0: On comprenait que dans des circonstances normales, il n'y aurait pas
1: ben
0: eu
1: non,
0: de show.
1: Jamais.
0: Non.
1: Ben non.
0: On se serait dit à l'année prochaine. Mais on pouvait pas faire ça.
1: C'est drôle, quelqu'un dit. Puis quand tu parlais de crier tantôt, j'avais exactement ce moment-là en tête du show des Cowboys et Carl. Qui ensemble, on a peur de. Puis là, il crie le rien. J'avais exactement. Puis là, c'est Fred par texto qui vraisemblablement a été marqué par ça aussi.
0: Parce que c'est weird, hein? J'ai l'impression que tu fais parler un Ontarien du dernier show des Tragically Hip, puis tu censures toutes les bouts où tu nommes des noms, puis tu pognes, mettons, Max ou n'importe qui était au show des Cowboys fringants, puis tu masques les noms.
2: Les interchanges.
0: Tu mets les deux dans la même langue, puis tu as l'impression que tout le monde était au même show, tu sais. Que tout le monde a vécu la même émotion. Alors qu'on n'est pas la même année, on n'est pas le même band, c'est pas nécessairement le même contexte, mais c'est quand même le même feeling. Il y a des choses qui nous unissent en tant qu'humains.
1: Oui, mais si j'étais Éric Duhem, je dirais quand même que c'est la preuve qu'il faut faire un pays et qu'on est deux pays différents. Là.
2: C'était Éric Duhem.
1: Non, mais...
2: OK, juste pour 16 heures,
1: c'est une blague politique.
0: Je pensais que t'allais dire que Éric Duhem aurait saisi l'opportunité pour plugger le troisième lien, là, peut-être en faisant une coupe de détour, là, mais bon, on s'amuse. Les autres petites nouvelles de showbiz, ça fait encore partie du top 10 des trucs les plus écoutés sur Netflix. C'est un documentaire. C'est une série qui est faite à partir d'un fait réel. The Bombing of Panam 103, 103.
2: J'ai commencé cette série-là, puis c'est une histoire que je connaissais pas pantoute.
0: C'est une histoire que je connaissais pas beaucoup. Un avion dans lequel se trouve une bombe qui explose dans le ciel et... Les débris de l'avion tombent sur un village d'Écosse, puis il y a des quartiers à grandeur qui ont été rasés. Donc, tout le monde est mort dans l'avion, mais en plus, il y a plein de gens qui sont morts au sol.
2: À cause du kérosène.
0: Le nombre de victimes au total tout, je pense, c'est au-delà de 250.
1: C'est 270. 250 personnes à bord, puis 11 personnes, justement, qui étaient au sol, des résidents de la petite ville.
0: Donc, c'est une série qui relate l'enquête internationale qui a suivi cet attentat-là. Il a d'abord fallu prouver qu'il y avait une bombe à l'intérieur. Il a fallu ensuite essayer de trouver dans quelles circonstances quelqu'un avait placé une bombe là. C'est super intéressant.
2: Si on est à la fin des années 80.
0: Oui, on utilise beaucoup de vraies images. Dès que quelqu'un regarde la TV, c'est vraies images. Donc, tu as Margaret Thatcher, comment elle avait réagi à l'époque. Je pense que c'était Bush père qui était président du côté des États-Unis, ou c'était-tu Reagan, je suis plus sûr. Mais tu vois les vraies images, les vrais points de presse et ainsi de suite. C'est une série qui est bien impacté, puis ça nous fait réaliser à quel point tous les services de sécurité du monde sont pas rendus au même point, particulièrement à cette époque-là. On est en 1988, je crois. Fascinant de voir ça. Alors que, tu sais, parce que les débris s'étaient écrasés en Écosse, ben l'Écosse s'est ramassée à la tête d'une enquête où tu avais le FBI qui tirait la nappe de son côté, tu avais Scotland Yard qui tirait la nappe de son côté aussi, du côté britannique. T'as les services de l'Allemagne qui se retrouvent incorporés là-dedans parce qu'eux autres paraissent pas bien, mais paraissent pas bien pantoute. C'est excellent. C'est vraiment, vraiment bien
2: fait.
0: Tu
2: l'as regardé au complet?
0: Il me reste...
2: c'est 6 épisodes en tout et pour tout.
0: Il me reste, je pense, 2 épisodes à écouter au total.
1: Mais c'est drôle parce que je le vois tout le temps passer quand j'ouvre mon Netflix, ouais. Comme n'importe qui, je check un peu qu'est-ce que ça me tente de regarder, puis je l'écoute jamais parce que justement, je trouve ça long. Pour cette histoire-là, souvent, ce genre de documentaire-là va être soit une shot, soit, mettons, gros max, 3 épisodes.
2: Mais là, c'est une série, c'est pas un documentaire.
1: Ouais, c'est ça.
2: Fait qu'on romance, puis on s'intéresse à l'histoire de certains personnages plus que d'autres.
1: Moi, les engagements à long terme, des fois, j'ai de la misère avec ça. Fait que...
2: Tu travailles là-dessus avec ton âge adulte. Là.
1: Non, je sais bien.
0: Mais tu sais, au début, j'étais vraiment pas sûr, parce que la première affaire qui te met à l'écran, c'est l'avertissement. Du genre, des centaines et des centaines d'enquêteurs ont travaillé à essayer de résoudre le dossier de l'écrasement de l'avion. Pour des fins dramatiques, on a comme ramassé ça autour de 5-6 personnages principaux qui existent pas vraiment, là, tu sais. Okay. Fait que là, je me dis, oh boy, OK, ouais.
2: Ouais, mais ils ont fait ça pour Tchernobyl.
0: Exact.
2: L'excellente série de Tchernobyl sur Crave, il y avait tellement de scientifiques qui étaient mélangés à tout ça qu'on avait choisi d'en prendre 4-5 puis de les mélanger pour faire une seule personne. Mais on avertissait aussi, puis c'était pour rendre l'histoire un peu plus dynamique, puis quand même illustrer certains courants de société aussi qui subsistait à ce moment-là. Là.
0: The Bombing of Panam 103. C'est la série qui est disponible sur Netflix. Ça vaut le détour.
1: Pour ceux qui veulent moins un engagement à long terme, les meurtres de l'Idaho, Cauchemar sur le campus, une histoire qui a quelques années.
2: Ça, c'est documentaire ou série?
1: Ouais, c'est un documentaire. Puis c'est drôle parce que ma petite copine ou quelque chose du genre,
0: Ta petite copine ou quelque chose du genre?
1: Ben là, quand
2: fallait que mon amoureux parle de moi de
1: même. Ben, c'est pas, oui, mais c'est mon amoureux, mais c'est pas officiel.
2: Tu as pas dit que tu l'aimais?
1: Oui, on s'est dit qu'on. Oui, mais.
2: C'est pas officiel.
1: Bref, elle, quand j'ai dit que j'écoutais...
0: Elle écoute-tu présentement?
1: J'espère que non. mais peut-être, mais non, mais...
2: Appelle-la ta douce moitié. Trouve une expression que tu utilises tout le temps.
1: Mon ami.
2: Mon ami moderne, que j'aime.
0: Je te souhaite bonne chance pour la suite.
1: Ma future blonde.
0: Oh, OK.
1: Ma future blonde, quand j'ai dit que j'écoutais ça, elle dit « Hey oui, je suivais ça sur TikTok quand c'est arrivé. » Elle, il y a une couple d'années, quand cette histoire-là de quadruple meurtre est arrivée aux États-Unis, du côté de l'Idaho, des 3 jeunes femmes et un jeune homme qui s'étaient fait tuer. Puis il y avait un gros mystère autour de qui l'avait fait. Puis là, ils ont cherché. Puis là, ça a duré des années au point où c'est dans les derniers mois là, qu'on est arrivé comme à la fin de cette histoire-là. Puis déjà, Netflix était sur ce dossier-là depuis des années. Puis était rapide sa gâchette une fois qu'on pouvait publier. Là.
2: J'ai l'impression que Netflix a des débuts de documentaires préparés un peu comme les viandes froides,
1: ben oui.
2: Pour les bulletins de nouvelles. Là.
1: C'est
2: quand
1: tu as
2: une personnalité,
1: oui.
2: Tu le sais, qui est rendue à tel âge puis qu'elle va mourir bientôt, ils font toute la base. Mais Netflix, ça me fait la même affaire.
1: Mais vraiment, parce que dans ce documentaire-là, il parle aux parents des victimes puis à des proches des victimes, mais t'as le « avant », entre guillemets, « procès », puis t'as le « après » aussi. Fait que le documentaire est en cours, là, tu sais, c'est vraiment... Oui, t'as des entrevues, t'as des extraits de bulletins de nouvelles et tout ça, mais t'as vraiment aussi Netflix qui, pendant que l'histoire est même pas terminée encore, qui parle aux parents puis aux proches, là. Fait que tu sais, le projet de documentaire... était déjà bien entamé, puis il suivait au fil de l'histoire.
0: Ben, ça revient à une réflexion relative à l'actualité, de se garder une petite gêne en attendant que les événements se déroulent. Mais là, si je refais des jokes sur Éric Duhaime, il y a des auditeurs qui vont se fâcher. Ce que j'avais beaucoup de misère à suivre, ce que tu disais, j'ai comme jamais au bout où je pensais à la pauvre petite fille qui pense qu'elle est ta blonde.
1: Non, c'est très clair.
0: Pas ta blonde
1: non,
0: encore.
1: C'est très clair qu'on n'est pas officiellement ensemble. Là. C'est juste qu'on prend notre temps. Pis,
0: Est-ce que vous vous tenez par la main quand vous marchez dans les rues? De Québec?
1: Oh oui.
0: Ouais.
1: Oh oui.
0: Je suis rendu ta petite copine. Là,
1: ben oui, ma petite copine.
2: C'est sûr que je suis rendu vieille. Hein. Moi, le chien m'est arrivé après tout ça, moi.
1: Ouais, mais des fois, il y en a qui s'échappent, là.
2: OK. Mm.
0: Comment c'est devenu officiel, toi, que t'avais un chum? C'est...
2: Parce que là, il est sur un petit papier, veux-tu sortir avec moi?
0: C'est parce que Max a l'air d'attendre un moment officiel. Là. Y a-tu un ruban qu'on doit couper? C'est-tu quand tu changes ton statut Facebook? C'est-tu,
2: Moi, ça a été évident dès le départ. Il n'y a pas eu cette espèce de zone grise-là.
1: Évident dès le départ, comment?
2: Dans le fait qu'on sortait publiquement ensemble.
1: Fait que c'est quoi la date?
2: C'est le 8 juillet.
1: Fait il s'est passé de quoi le 8 juillet?
2: Ouais, absolument. J'allais le rejoindre en public, puis tout de suite, on était un couple. Il n'y avait pas de zone de « on ne sait pas ce qu'on fait, puis on fait juste se fréquenter ou on fait juste se voir. » C'est tout.
0: Prends des notes.
2: Il agit avec moi tout de suite, comme si j'étais son amoureuse.
1: Okay, moi aussi, d'abord, c'est ma blonde depuis le 8 juillet.
0: Bon, fais un homme de toi.
1: En même date.
0: Depuis le 8 juillet.
1: Je ne connaissais quasiment pas le 8 juillet.
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0: 7h33. Est-ce que ça vient d'être publié par le chef du Parti québécois, Paul Saint-Pierre Plamondon?
1: Il y a 4 minutes.
0: Demain matin à 7h30, je ferai une déclaration importante par écrit, via communiqué et sur mes réseaux sociaux. Elle portera sur la tenue d'un référendum sur l'indépendance du Québec. Je me rendrai également disponible pour des entrevues concernant cette déclaration tout au long de la journée.
2: J'ai hâte de voir.
1: Il choke-tu?
0: Y es-tu en train de faire ce que je vous ai dit qu'il allait faire depuis des mois et des mois et des mois?
2: L'inverse serait surprenant.
0: Ben là, sinon, c'est quoi qu'il fait, là? Il troll.
1: Il annonce la date.
0: La date du référendum?
1: Oui.
0: Ben là, c'est parce que tu peux pas le faire de même, là. Tu peux pas caler la shot tant que t'es pas chef et premier ministre élu. Là.
1: Si le Parti québécois prend le pouvoir, le référendum va être telle date en 2029.
0: Max,
1: mettons.
0: Si t'as engagé 2$ aujourd'hui sur la déclaration de Paul Saint-Pierre Plamondon demain, tu penses que c'est quoi?
1: Il promet une date de référendum.
0: Ah, je te crois pas!
1: Je te jure.
0: T'es-tu sérieux? Fait qu'il troll. Toi, tu penses qu'il niaise, là?
1: Il niaise pas.
2: Il est dans un deuxième mandat.
1: Non, il niaise pas. Il dit, on va le faire. Son call, là, ça va être de dire, on va le faire telle date. Donald Trump ne sera plus au pouvoir des États-Unis. On va être revenu dans une situation plus normale à l'international. Donc, voici telle date, le 28 octobre 2029.
0: Moi, je pense que demain s'ouvre le nouveau narratif du Parti québécois. C'est le même que la toune de tous les nouveaux chefs et de tous les nouveaux mandats. Dès qu'un chef est en position de se faire élire, il perd son élection s'il ne garantit pas qu'il n'y a pas de référendum dans le premier mandat. Est-ce que demain, PSPP annonce que le référendum ne sera pas dans le premier mandat?
2: Moi, je pense que oui. Nous.
0: Moi, je suis prêt à gager. Qu'est-ce que je gage avec toi? Qu'est-ce qu'on gage pour le fun, toi puis moi, là, Max?
1: Le référendum va être... Parce que là, je suis en train de checker. Faut que ce soit autour de la Saint-Jean. Ça, stratégiquement, les Québécois sont fiers d'être Québécois autour de la Saint-Jean. Le 26, le mardi 26 juin 2029, se tiendra le troisième référendum.
2: Personne va aller voter, Max. C'est un mauvais stratège.
0: Ouais. Là, t'es endormi par le.
1: Justement, faut pas que les gens aient voté si on veut. C'est encore mieux, Véro.
0: Continue d'essayer de te convaincre.
1: C'est 26 juin 2029, référendum.
0: Mais comment tu réagis demain, mettons, si Paul Saint-Pierre Plamondon dit, hey, finalement, je me range du côté des Québécois, étant donné que la souveraineté n'a pas suffisamment d'appui. Puis, on va vous montrer dans un premier mandat ce qu'on est capable de faire avec les leviers qu'on a. Et dans le deuxième mandat, on aura les coups d'effrange pour un référendum.
1: Ben, vous allez me donner de la job d'heures et d'heures de cotes à sortir de toutes les fois qu'on avait n'importe qui du Parti québécois en entrevue, puis qu'on demandait, là, vous choquerez pas, là, vous choquerez pas. Puis Pascal Paradis qui mettait sa main au feu.
0: Mais écoutez, il faut reconnaître qu'on est dans un contexte international particulier qu'on n'aurait pas pu prévoir. Le narratif se bâtit tout seul, Max.
1: Mais s'il fait bravo, mais ce narratif-là existait depuis des mois, puis il continuait de...
2: Oui, mais sauf que là, peut-être que quand tu te rends compte que ça bouge pas beaucoup en ta faveur, alors qu'on est à 10 jours du déclenchement des élections, ça se peut qu'il y ait des stratèges qui soient assis avec lui en disant « Là, va falloir que tu nous aides à jouer safe. » Un peu plus tôt aujourd'hui, il y a eu sa sortie sur l'entente cadre de Churchill Falls, alors que le narratif des autres, c'est de dire « Le PQ va faire tomber cette entente-là, faut pas y lire le PQ. » Il est sorti en disant « Hey, on l'a pas lu, on va la lire. C'est une bonne entente, puis à ce moment-là, on va travailler en fonction de ça. Et là, comme par hasard, après ça, c'est la sortie en disant que demain matin, on va parler de référendum. Hey, 7h30, c'est de bonne heure. Hein?
0: J'ai hâte au pit stop, moi, demain matin, 7h55. Max, t'es là demain matin avec Marceau?
1: Hey, nous autres, si on a une annonce demain à 7h30, pour qui se prend, lui, à essayer de mettre de l'homme sur notre annonce? C'est quoi son problème?
2: C'est lui l'annonce?
0: Peut-être...
1: Ben voyons donc.
0: Peut-être te demander à Steven Croiteau de se pointer à 7h25 demain à Boulevard parce que, écoute, si Paul Saint-Pierre Plamondon annonce que finalement t'as pas de référendum dans le premier mandat, on a la nouvelle de la journée, là. C'est, 7h55 demain le pit-stop. J'ai hâte qu'on échange là-dessus.
1: 24, c'est quoi je disais? 26 juin 2029? 88-971-1021, on fait un pool.
0: T'annonces pas une bonne nouvelle de cette façon-là. t'annonces pas une bonne nouvelle de cette façon-là. Ouais. Tu l'annonces.
1: Je ferai une déclaration importante.
0: Ah non, non, c'est pas...
1: Elle passera sur la tenue. Ouais,
2: non,
0: ça, c'est une défaite personnelle que t'annonces de cette façon-là. Moi, j'ai l'impression que...
2: Qu'il y aura 30% des gens qui seront déçus.
0: Ben, on a donné... Ouais, ben, c'est ça.
1: Mais non, parce que l'appui à la souveraineté était au-delà d'un appui à un référendum dans un premier mandat. Il y a bien des gens qui voteraient oui, qui étaient quand même pas en faveur d'un référendum dans un premier mandat, en sachant qu'on va le perdre.
0: De toute façon, c'est le nerf de la guerre pour le Parti québécois. Ça a toujours été comme ça.
2: Ouais.
0: Je salue l'entêtement de Paul Saint-Pierre Plamondon, puis plusieurs reconnaissaient que ça faisait du bien en politique de voir quelqu'un qui faisait en sorte que les bottines suivaient les babines. Mais à un moment donné, tu regardes les chiffres. Il y a peut-être des gens qui ont réussi à le convaincre en lui montant certaines choses. Regarde, tu veux-tu accéder au pouvoir?
2: Voici la différence entre un gouvernement minoritaire et un gouvernement majoritaire.
0: Mais c'est sûrement pas la première fois qu'on tente de lui faire la démonstration. Qu'est-ce qui a changé?
2: Il y a moins de sable dans le sablier,
0: là. Ben, sais-tu à quoi ça me fait penser? Ça me fait penser à l'histoire du troisième lien. Tu sais, l'argument des camions là, qu'on n'utilisait pas avant, puis que maintenant, que Geneviève Guilbeault est arrivée avec ça.
2: La sécurité économique.
0: Oui, oui.
1: La seule affaire...
0: L'argument
1: que...
0: traînait à terre depuis des années. Puis là, parce qu'ils ont changé d'idée puis que ça leur prenait une bonne raison, ils ont sorti l'argument du garde-robe. Moi, j'ai l'impression que demain, on va beaucoup nous parler du contexte international particulier qui fait en sorte que on peut pas déstabiliser le Québec au nom du Québec. Pour l'amour du Québec, Max.
1: La seule affaire que j'espère, c'est qu'il va pas y aller à moitié. De dire... Hey, on le garantit plus dans le premier mandat, mais peut-être que si, regarde,
0: non,
1: dis-nous, tu le fais ou tu le fais pas. Premier mandat ou deuxième mandat. J'espère qu'on ira pas à moitié. Puis si tu y vas à moitié, oui, c'est pas payant politiquement parce que tu gardes quand même des gens qui viendront pas avec toi en se disant, ouais, peut-être qu'il va faire un référendum. Fait que, regarde, si t'es pour choquer puis reculer, là, vas-y, choque puis recule au complet.
0: Ça arrive à un point particulier alors qu'on est à quelques jours du lancement de la campagne électorale. Très curieux de voir comment on va gérer ça du côté du Parti québécois parce que c'est le plus loin que quelqu'un est allé à bluffer. Tu sais, c'est...
1: Mais du PQ, mais des autres partis aussi. Là, les autres partis viennent de perdre tout leur axe de communication.
2: Parce qu'effectivement, tu sais, le fameux principe de dire qu'ils nous amènent dans des vieux débats, le fameux débat oui ou non à un moment où il y a de l'instabilité politique.
1: Les autres partis doivent paniquer en ce moment. Là.
0: Ben, ça peut faire tout un ou tout l'autre. Puis c'est ça qui est bizarre. Puis c'est ça qui est particulier et unique dans cette situation-là.
1: Il n'y a pas de parole.
0: Exactement.
1: Ouais, ça va devenir ça la ligne. C'est sûr, ça va devenir ça la ligne numéro un.
0: Parce que si tu t'étais débarrassé de ça avant l'été, les gens oublient vite. Là, on s'en va littéralement. On a les deux pieds littéralement dans la campagne électorale.
1: Fait que soit ça donne un boost au PQ qui rentre majoritaire fort.
0: Oui.
1: Soit la ligne de « ils ont pas de parole » colle.
2: Je pense pas que ça arrive.
0: Ça va dépendre de lui.
2: Pas comme s'il allait voter Québec solidaire, ceux-là. Hein?
0: Ça va dépendre de Paul Saint-Pierre Plamondon. Quand il apparaît trop entêté ou têtu, ce que je reproche à Éric Duhaime, je vais le reprocher aussi à Paul Saint-Pierre Plamondon, les deux paraissent pas bien quand ils sont dans ce mode-là. C'est jamais bon pour aller chercher des indécis, c'est jamais bon pour aller chercher des votes. Mais moi, un gars qui arrive puis qui dit « ouais, je pensais que je m'en allais là, mais personne veut y aller avec moi, fait qu'on va aller là à la place. » Moi, je dis bravo à ça, là. T'sais,
2: ça aurait été long, par
0: exemple. Mais on verra comment ça va être expliqué. On verra comment ça va être justifié. On verra c'est quoi le plan de match. Mais ce qui est intéressant, c'est Max a raison là-dessus, c'est pas juste le PQ qui retourne à la table à dessin, là. C'est tout le monde. Puis moi, si on est débarrassé de ça pour la campagne électorale, puis qu'on parle d'autres choses, qu'on parle de ménage au niveau des finances, qu'on parle d'investissement, qu'on parle d'avenir, je trouve ça pas mal plus intéressant comme campagne que nous ressortir les vieux vinyles du référendum pour ou contre, là. À suivre, donc, 7h30 demain. L'annonce de Boulevard passe maintenant deuxième. Paul Saint-Pierre Plamondon a une déclaration à faire concernant... la souveraineté du Québec.
1: 26 juin 2029.
0: Ça réagit-tu pas mal? C'est-tu...
1: Ben, les gens dans les commentaires du tweet ont vraiment l'air de croire qu'il va reculer.
0: Ben, c'est parce que quand tu annonces une affaire de cette façon-là, c'est que tu annonces une retraite, tu annonces un départ, tu annonces un décès ou tu annonces un burn-out. Tu sais, tu annonces une mauvaise nouvelle. C'est la façon d'annoncer une mauvaise nouvelle. Au moins, il dit qu'il va faire des entrevues. Puis ça, ben moi, ça me montre qu'il va avoir quelque chose à justifier demain. Il va falloir qu'il aille ses tribunes se défendre. T'as changé d'idée. Pourquoi?
2: Alors que, au nombre de fois qu'il s'est fait poser la question.
1: Hey. Sera à 13h30 à Boulevard, si mes sources sont bonnes.
0: Yes!
2: Est-ce que ta source, c'est un certain J.F. Fortin?
1: Ça ressemble à ça.
2: OK. C'est une bonne source.
0: 13h30. Puis moi, je trouve que ça va de soi, tant qu'à faire le tour des tribunes. Très, très hâte de l'entendre, d'ailleurs. C'est le fun. La campagne électorale n'est pas commencée, puis il y a comme plein de punch, puis plein de twists.
1: Ça, c'est une grosse twist, là.
0: C'est un très gros twist. C'est un twist.
1: Ça arrive tard.
0: Ça arrive à un moment où plus personne l'attendait. Même moi. Même moi qui le dis encore. Même moi qui l'a dit à Marceau pas plus tard que la semaine passée. Il y a encore le temps de changer d'idée, Marceau. Il y a encore le temps de changer d'idée.
1: 26 juin 2029.
0: On s'enligne pour une campagne rock and roll. J'aime ça, j'aime ça. Il est 6h moins quart.

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la musique un 17 août 2023. Il se retrouve au numéro 1 du palmarès en Angleterre et aux États-Unis. Un des nombreux phénomènes que j'ai jamais compris. Travis Scott avec son quatrième album studio, Utopia. Seulement aux États-Unis, Travis Scott a vendu plus de 49 millions d'albums.

0: vraiment votre style musical, vous allez peut-être être heureux avec cette nouvelle-là. Le 17 août 2019, la chanson Fear Inoculum de Tool fait son entrée dans les 100 chansons les plus populaires du Billboard. Pas une entrée fracassante au numéro 93. Mais à 9 minutes 57, ça devient la chanson la plus longue de l'histoire de Billboard à se retrouver dans le top 100. Le record précédent appartenait à la toune Black Star de David Bowie. Et pour ce qui est de la toune de Tool, une semaine dans le top 100 au numéro 93, puis après ça, elle est disparue aussi vite qu'elle était arrivée. Hey les jeunes, savez-vous c'est quoi des bootlegs? Nous autres, on carburait à ça quand on était des kids. Des bootlegs, c'est des albums pirates, des enregistrements en concert qui font pas partie de la discographie légale d'un band. Même qu'à une certaine époque, Vision Rock vendait pas mal yang de ça, là, des CD pirates à 80$. C'était le bon vieux temps, diront certains.
1: C'était l'équivalent des vidéos YouTube mal tournées de spectacles.
0: Ouais, puis il y a eu une étude en Angleterre, un 17 août 1999, où on a sorti les résultats du groupe le plus piraté ou le plus bootlegué de l'histoire de la musique. C'est avez-vous qui? Le goût de jouer aux devinettes?
1: Vas-y.
0: Bon, parmi les groupes les plus piratés, évidemment, il y a les Beatles, il y a les Rolling Stones, il y a Pink Floyd, il y a Bob Dylan, et au grand numéro 1, Led Zeppelin. Plus de 384 titres piratés de différents concerts de la carrière de Led Zeppelin, ce qui est quand même un nombre impressionnant. Un 17 août 1995, ça va pas bien pour Dave Gahan, le chanteur de Depeche Mode. On le retrouve à l'hôpital après une tentative de suicide où on le retrouve avec un poignet ouvert sur plus de 2 pouces. Il s'en est sorti, évidemment. C'était pas la première fois que Dave Gahan avait des problèmes dépressifs ou des problèmes de consommation. La décennie 90 a été particulièrement difficile pour le chanteur de Depeche Mode. Il est passé à travers, ça a permis un retour récemment qui a été salué par la critique.

0: 17 août 1991, on tourne un des clips les plus spinés de l'histoire du réseau MTV. Smells Like Teen Spirit de Nirvana. On fait ça du côté de la Californie, au GMP Studios. Une vidéo qui a coûté moins de 50 000 $ à faire.
1: Mais là, ça fait partie de l'école secondaire.
0: Vidéo qui a fait en sorte que Nirvana s'est retrouvé meilleur nouvel artiste et meilleur groupe alternatif aux MTV Awards de 1992.

0: Un 17 août 1969, c'est la dernière journée du festival Woodstock. Oh, baby. Dernière journée où se succèdent sur scène Crosby, Stills, Nash & Young, The Who, Jimi Hendrix, Ten Years After et Joe Cocker. Plus de 186 000 billets qui avaient été vendus, mais à partir du moment où plein de gens ont réussi à défoncer les clôtures, on a déclaré que l'événement Woodstock était maintenant un festival gratuit. Facile,
1: ah,
0: hein?
1: Oui, hein?
0: Quand tout le monde

0: généralement nuageux pour ce soir et cette nuit. On a 24 degrés à Québec. Autre belle journée demain, maximum de 25, alternance soleil-nuages. On prévoit de la pluie pour mercredi, puis après ça, le beau temps revient. Jeudi, soleil mur à mur, max de 23. Vendredi, soleil mur à mur, max de 24. Comment ça se passe sur le réseau routier, Max?
1: On a encore quelques difficultés, notamment très au ralenti sur la capitale, direction est vers le boulevard Pierre-Lelièvre à partir de... c'est vers Pierre-Bertrand, en fait, à partir du boulevard Neuvial. Sinon, l'accès au pont Pierre-Laporte a encore un petit peu de difficulté direction sud, mais c'est vraiment pas si mal. Et la 20 ouest entre route du président Kennedy et un peu passé chemin des îles aux Rouges.
0: Hey, merci Max d'être disponible.
1: Hein? Ben, c'est plaisir.
0: Vous êtes plusieurs à faire des radiotons par les temps qui courent. Mathias, Jeff et toi, entre autres choses. Audrey qui va revenir demain avec nous autres. Puis toi, de ton côté, tu retournes le matin?
1: Oui.
0: Pour quelques jours, au moins?
1: Ben, il y a des annonces importantes demain. Je sais pas trop ce qui va se passer après ça.
0: Tu t'en vas-tu?
1: Ben, je sais pas, ils me l'ont pas dit. On va l'apprendre demain matin, 7h30, en même temps qu'on va apprendre la date.
2: Tu parles avec SPP?
1: Hein?
2: Tu t'en vas avec le Parti québécois?
1: C'est peut-être ça l'annonce du Parti québécois. Peut-être que je suis le porte-parole du référendum sur la souveraineté, là.
0: En tout cas, ils l'ont annoncé comme une mauvaise nouvelle. Tu t'arrangeras comme tu veux avec
1: ça. Ouais, mais en même temps, 7h30 l'annonce du PQ, 7h30 l'annonce de Boulevard, ouais. Si vous croyez au hasard, allez au casino.
0: En tout cas, à 7h55, je vais être là avec la gang de Marceau pour commenter tout ça et voir s'il y a des liens à faire ou pas. Vous savez, hein, le monde des médias, le monde de la politique, là, c'est rendu pas mal toute la même affaire. Donc, on verra s'il y a des liens à faire de ce côté-là demain. Ce soir, sortie de l'épisode 6 d'une série que j'étais pas sûr au début. Et là, je suis vraiment embarqué, là. La série Furious.
2: Hé, hey, pour vrai?
0: Oui, qui est sur Disney+. Plus.
2: Ouais.
0: C'est l'histoire d'une tueuse. Mm-hmm. D'une tueure?
2: Tueuse en série. Et de la détective qui court après.
0: Histoire d'une tutrice en série, je crois. puis tout le monde, ce qui est beau dans cette série-là, premièrement, c'est vraiment bien acté et tout le monde est poqué. Tout le monde est brisé.
2: Oh.
0: À un point tel où tu te demandes à un moment donné, coudon, c'est-tu elle qui a raison puis c'est tous les policiers qui sont fuckés. C'est vraiment bien fait. C'est psychologique à l'os. Il y a 5 épisodes de sortie puis je suis vraiment dedans. Là. L'épisode numéro 6 débute ce soir du côté de Disney+. Y a-tu d'autres choses à part ça?
2: Je pense que ça fait pas mal de tours, moi.
0: Fait qu'on a gagé quoi, nous autres? Une bouteille de rouge que PSPP back pour les référendums premier mandat demain?
1: C'était 2$.
0: Ah, c'était juste 2$?
1: Oh, oui.
0: OK.
1: Maintenant, on fait pas tout ton salaire, là.
2: Ouch!
0: T'es pas capable de te payer une bouteille de rouge?
1: Ben, à moi, oui, pas à toi.
0: Pas de Red Bull pendant une semaine. Tu vas pouvoir te payer du champagne, mon vieux.
1: J'ai même pas bu aujourd'hui.
0: C'est vrai, c'est vrai.
1: En tout cas, un café.
0: Avant d'arriver ici.
1: Mais non, non, non, pour vrai, j'ai pas bu. J'ai mangé 4 fois du McDo dans les 3 derniers jours, mais pas bu de Red Bull.
0: Bellemare et Marceau s'en viennent dans les prochaines secondes. Demain matin, 7h30, beaucoup d'annonces à surveiller à Boulevard 102.1.

0: Prenez soin de vous, prenez soin des vôtres. Ensemble, prenons soin des autres. Prenez soin de Paul Saint-Pierre Plamondon. Et on se dit à demain, 7h30.
1: Bye.
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0: déjà vu en spectacle, Elvis Presley?
1: Non, je ne l'ai pas vu en spectacle, mais je me souviens c'est pas en juillet 77 qu'il est décédé.
0: C'est en 77, effectivement. Et si je me trompe pas, ça doit faire quelques jours. D'après moi, ça doit faire 49 ans. Je vais juste aller chez.
1: Bientôt. Ben, je me souviens, je vivais à Québec dans le quartier Saint-Sauveur à l'époque et je me souviens du jour où il est décédé. Ça, c'est clair.
0: Ouais. Ben, regardez, c'est 16 août 1977, Maître Belmont.
1: C'est ça, quand c'est en plein ça. Alors, je me souviens quand il est mort, ça a été un choc. D'ailleurs, il y a beaucoup de gens de mon âge qui se souviennent de où il était quand Elvis est
0: Ben,
1: décédé.
0: sûrement.
1: Oui.
0: C'est comme nous, ma génération à moi, on va se souvenir des attentats du 11 septembre, quand on a vu ça, où est-ce qu'on était précisément. Le tremblement de terre de 1988, il y a des faits marquants comme ça qui t'arrivent dans la vie, tu te souviens exactement de la pensée que tu as eue, puis où est-ce que tu étais. C'est le genre de choses qui laisse des fois de bons souvenirs comme de mauvais. Dans le cas d'Elvis Presley, moi, je ne l'ai pas connu, mais je suis un admirateur d'Elvis Presley. J'aime l'œuvre d'Elvis Presley. Peut-être moins ses films, là, parce que c'est un très piètre acteur, mais n'en demeure pas moins que c'était tout un individu et toute une star de son époque. C'était le king du rock and roll. Et vendredi soir, j'étais sur la rue Saint-Denis, au Théâtre Saint-Denis, puis il y avait Elvis Experience Orchestra. Donc, c'était avec l'orchestre symphonique. Il y avait plus d'une cinquantaine de musiciens qui étaient sur scène, avec Martin Fontaine, qui personnifie Elvis Presley. Martin Fontaine, qui a longtemps été le Elvis Presley au Capitole de Québec, qui est parti en tournée avec je perds le nom, Jean Pilote. C'est Jean Pilote qui était responsable d'Elvis, qui était le propriétaire aussi du Capitole de Québec. Donc, j'ai rencontré tout ce beau monde-là vendredi soir. J'ai passé une super de belles soirées, mais je peux vous dire que j'étais avec des vieux, là, et tabarouette, j'étais avec du monde de 60, 70, 80. On a passé une maudite belle soirée.
1: Oui, absolument, mais tu sais, Elvis est mort jeune, hein? Je pense qu'il avait juste 42 ans. Ça, c'est... Si tu veux avoir un impact, tu sais, Marilyn Monroe, James Dean, Elvis Presley, si tu veux avoir un impact sur l'avenir... Les morts tragiques, jeunes, de gens connus, de vedettes, écoute, t'es assuré pour l'éternité parce que c'est pas une mort normale, c'est une mort naturelle, mais pas normale. Lui, je pense qu'il était intoxiqué aux médicaments, puis toutes sortes de drogues, puis, mais il était pas en forme non plus, mais il y a bien du monde qui est pas en forme à 42 ans puis qui meurt pas, là.
0: Mais le king du rock and roll est décédé sur son trône. Ça, c'est encore plus particulier à la fin de sa vie. On aurait préféré une mort beaucoup plus paisible à son égard, mais juste pour en revenir au spectacle que j'ai vu vendredi, pour ceux qui ont connu Elvis, pour ceux qui ont vu Elvis, qui ont trippé sur du Elvis Presley, je peux vous dire que ça fait un impact dans leur vie, là. Moi, au Capitole de Québec, je l'ai vu plusieurs fois, là, Martin Fontaine en prestation, je voyais des dames perdre connaissance, là. Avoir des malaises, là. Les dames devaient se rasseoir, puis il y avait des chaleurs, là. C'est tabarouette. Elvis, il pognait en maudit, je peux vous le dire.
1: Ben oui, il était. Beaucoup de filles qui avaient des photos d'Elvis dans leur poche, puis on parle souvent des Beatles et des Rolling Stones, mais Elvis, d'abord, est un Américain. Il a été soldat outre-mer, enrôlé pour l'armée américaine, mais il n'a jamais offert de prestations musicales en dehors des États-Unis. Et c'était un précurseur parce qu'on parle beaucoup des Beatles, puis du Stade Shea, 64, 65, puis le phénomène des Beatles qui a été marquant. Mais Elvis est arrivé avant, quelques années avant, puis ça a été un précurseur. C'est lui qui a ouvert la voie à beaucoup de groupes et beaucoup d'artistes rock and roll et soul qui ont été marquants par la suite. Alors, il faut reconnaître à César ce qui appartient à César. Et Elvis a eu une énorme influence. Puis effectivement, les filles avaient des photos d'Elvis dans leur sacoche.
0: Ouais.
1: Et mon père me faisait état de ça à l'époque. Il disait, les filles ont des photos d'Elvis, ils traînent des photos d'Elvis, puis il est bien populaire.
0: Moi, j'avais le fameux poster de Samantha Fox dans ma chambre. On avait chacun nos vedettes préférées. Hein?
1: Oui, c'est ça. Alors là, tu pourrais mettre Elvis pour couvrir plusieurs générations.
0: Exact. Puis, by the way, pour les gens qui sont plus près de Québec, là, c'est dans la dernière semaine de novembre, il va être en prestation au Capitole de Québec avec l'Orchestre symphonique aussi. C'est de toute beauté.

0: écouter, à entendre. Maître Bellemare, je vais vous parler d'un sujet particulier. C'est arrivé dans le secteur de Québec, plus précisément à la sortie du pont Pierre-Laporte, direction sud. Un individu, 23h20, qui a pris l'autoroute à sens contraire pour aller percuter des véhicules qui étaient sur le pont Pierre-Laporte, direction sud. On parle d'un impact à 100 km/h, donc vous comprendrez que les deux voitures se sont encastrées l'une dans l'autre. C'était pas très beau à voir. Et il y a des gens qui ont tenté de prêter main forte aux automobilistes. Et dans ces automobilistes-là, celui qui roulait sens contraire a commencé à tirer avec une arme de poing. On parle de 3 coups de feu qui auraient atteint un civil. Et par la suite, le gars est sorti de son véhicule, parti à courir. Il a volé un Honda Civic gris. Il a tenté de se sauver direction est, donc direction vers la Gaspésie. Et les policiers ont sorti 3 tapis cloutés. Ils ont réussi à percer 3 pneus sur les 4 pneus du véhicule. Et le gars continuait de rouler jusqu'à temps que les policiers réussissent à l'intercepter. Et quand les policiers sont arrivés sur place, l'homme était déjà mort. Donc, il aurait mis fin à ses jours. Le Bureau des enquêtes indépendantes a été mandaté puisqu'il y a mort d'homme durant cet accident-là et ça implique des policiers qui étaient à sa poursuite. Donc, le Bureau des enquêtes indépendantes travaille là-dessus. Cela dit, ça a occasionné pendant de longues heures sur le pont Pierre-Laporte du retard, tellement qu'à un moment donné, on a décidé de fermer complètement le pont Pierre-Laporte parce qu'on devait faire enquête pour savoir exactement ce qui s'est passé, où est-ce que les individus étaient, à quel endroit qu'on a tiré, patati et patata. Ce qui fait en sorte que ça a fait beaucoup de mécontents dans la journée de samedi, puisque l'artère principale de Québec, le pont Pierre-Laporte, où seuls les camionneurs peuvent passer avec les automobilistes, eux, les camionneurs, devaient faire un détour par Trois-Rivières, ce qui est complètement débile, puisque les camions ne peuvent pas passer par le pont de Québec. Et Éric Duhaime a décidé de prendre son téléphone et il s'est filmé à l'intérieur de son véhicule en parlant de la nécessité d'avoir un troisième lien à Québec. Et là, il a été qualifié là, de toutes sortes de noms par le Parti québécois, par le Parti libéral du Québec, par la Coalition Avenir Québec, comme quoi il profitait d'un drame pour faire avancer son agenda politique. Est-ce que c'était le bon moment pour Éric Duhaime de parler de ça, du trafic qu'occasionnait cette tragédie-là, pour dire « Voyez à quel point qu'on a besoin d'un troisième lien à Québec ». Moi, je pense que toutes les raisons sont bonnes pour parler du troisième lien, mais dans ce cas-ci, j'aurais attendu lundi pour en parler plutôt que quelques heures après le drame.
1: Moi, je pense que c'est un coup de marketing très habile de la part d'Éric Duhaime. Personnellement, j'étais aux abords du pont. Moi, je quittais pour Montréal samedi matin. Et ce train va loin. Je suis parti de chez moi vers 9h-20 le matin en pensant que ça allait être quelque chose de simple pour me rendre à Montréal. J'étais attendu à Montréal autour de midi. Et je me suis retrouvé dans la bretelle d'accès du pont et je suis parti plutôt à 11h-10, 11h-15 quand le pont a débloqué. Mais personnellement, je trouve que Éric Duhaime a fait un coup de marketing. C'est sûr que ça déplaît aux autres partis, le Parti québécois qui dénonce ça, etc., qui dit qu'il profite d'un drame pour parler du troisième lien. Écoute, ça aurait été un tremblement de terre, ça aurait qui aurait empêché le pont d'être accessible, ça aurait été un ouragan, ça aurait été un accident beaucoup moins dramatique, ça aurait été un affaissement du pont pour X raisons. Les conséquences sont les mêmes. Les gens doivent réaliser qu'à Québec, la voie d'accès, puis je parle au singulier, pour se rendre de la rive nord à la rive sud et vice-versa, c'est le pont Pierre-Laporte. Il y a juste un pont. Alors, oui, c'est sûr qu'il y a eu un décès là-dedans. Je parle au singulier aussi. C'est l'individu qui a tiré.
0: Le suspect, oui.
1: Qui est décédé. Il y a un autre individu qui est, semble-t-il, celui qui s'est fait tirer des balles, semble-t-il, qui est dans un état satisfaisant, semble-t-il, qui va survivre à ça. Oui, c'est dramatique, mais en même temps, ça prend un drame pour fermer le pont. Et moi, c'est la première fois que je vois le pont complètement fermé d'un coup. Et je peux vous dire qu'une chance qu'on était le samedi matin, parce que si on avait été un jour de semaine, ça aurait été encore pire. Mais qu'Éric Duhaime dise aux gens, voyez-vous là, ça prend un troisième lien à l'est, parce que si on n'a pas un troisième lien, on est On est à la merci d'un pont, un seul pont, et pour une population aussi importante, tant la rive nord que la rive sud, c'est dramatique. Moi, je vois pas de problème. C'est quoi, là? Aurait fallu attendre de quelques jours, ça aurait changé quoi? Les gens étaient là. Moi, j'écoutais la radio. J'étais dans mon auto. Tout le monde était connecté. Les gens, les centaines, voire les milliers de personnes qui étaient en auto étaient toutes connectées. Puis ont toutes entendu parler du message d'Éric Duhaime. En tout cas, il a scoré. Il a rejoint tout le monde cette journée-là. Puis si on en parle aujourd'hui, c'est parce qu'il a scoré. Alors là, les gens, moi, la première impression que j'ai eue quand j'étais dans mon auto puis je voyais que ça traversait pas, c'était ça. La première impression que j'ai eue, là.
0: Mais comment on peut s'appeler une capitale?
1: Si on avait un troisième lien, on serait pas mal pris comme ça.
0: Mais comment on est rendu au point de dire qu'une capitale nationale peut se permettre d'avoir qu'un seul pont pour faire la transition entre ces deux rives? Puis quand je dis un seul pont, il y en a qui vont dire « Ouais, mais Yann, vous avez le pont de Québec. » Imaginez-vous le camionneur, là, que lui, ses heures sont comptées, là. Pour arriver à la maison, là, ses heures sont comptées. Pour arriver à destination, ses heures sont comptées. Pour finir ses journées, ses heures sont comptées. Puis là, on s'aperçoit que le plan initial, c'était de passer par Québec. Là, on s'aperçoit que le détour est de 200 km parce qu'il faut partir de Québec, aller au pont pour aller chercher le pont à Trois-Rivières. Donc, c'est le pont La Violette, que je ne me trompe pas. Puis après ça, aller sur l'autre rive pour revenir à la destination initiale. Tu sais, on parle d'une distance d'à peu près même pas 2 km. Là. Ça n'a comme pas de Christi de bon sens que le détour soit de 200 km. Comment on en est rendu là? Les gens de Montréal, tu sais, les commentateurs à Montréal qui viennent jamais à Québec, qui vont jamais faire leur tour à Québec, ils disent, hey, ils n'ont pas d'affaire à avoir un troisième lien. Christy, on n'est pas un pays de cul, là. On mérite d'avoir un pont qui fait la transition entre Québec et Lévis si jamais il y a un problème. Comment on en est rendu là? On fait donc bien pitié.
1: La cause est entendue, Yannick, avec ce qui s'est produit en fin de semaine. La cause, c'est malheureux, c'est vrai qu'il y a des blessés, c'est vrai qu'il y a des morts, c'est vrai que c'est dramatique. Mais pour la population générale, la cause est entendue. Je peux te confirmer qu'il y a beaucoup de gens qui étaient sceptiques par rapport au troisième lien, mais maintenant qui sont convaincus et qui réalisent que ça n'a pas de bon sens qu'on soit tributaire d'un seul lien raisonnable, parce que le pont de Québec, c'est pas un pont qui est très, très achalandé et qui a la même capacité de circulation que le pont Pierre-Laporte. Le seul pont véritablement utile à grand volume, c'est le pont Pierre-Laporte. Et là, on s'aperçoit qu'il fallait passer par Trois-Rivières, mais même là, c'était pas facile, parce que moi, si j'ai pris le pont Pierre-Laporte, c'est parce que la semaine passée, à la hauteur de Berthier, il y a un affaissement de terrain sur route 40. Et moi, j'ai entendu ça, puis je me suis dit, je vais prendre la 20 parce que j'ai pas le goût d'avoir une voie de contournement qui va me ralentir d'une demi-heure, peut-être plus, à la hauteur de Berthier. Alors, c'est pour ça que j'ai pas pris la 40, mais j'ai essayé de prendre la 40 par la suite parce que j'ai essayé de rentrer de bien des manières. La 40 est également bloquée. L'accès à l'autoroute 40 est également bloqué parce que tout le monde se précipitait là pour essayer de se rendre à Montréal. Alors, c'est une situation chaotique, épouvantable. Et effectivement, les partis politiques vont devoir reviser leurs prévisions par rapport au troisième lien. Parce que je pense que la cause est entendue.
0: Parce que le Parti québécois, qui propose le troisième lien uniquement transport en commun, on n'aurait rien réglé en fin de semaine. Là,
1: Non, c'est ça. Puis le transport en commun, oui, je suis pour le transport en commun. Je pense que s'il y a un troisième lien, il faut faire une place au transport en commun, bien évidemment. Mais c'est pas tout. Puis de toute façon, tant qu'à faire un tunnel, puis tant qu'à faire une voie qui va nous porter du sud au nord, avec le transport en commun, c'est un peu ridicule de ne pas penser à faire une voie qui va permettre aux véhicules réguliers de se rendre de la rive nord à la rive sud. Si les autobus et les bicycles peuvent le faire, que les autos puissent le faire aussi. Peut-être pas 5 voies de large, là, mais raisonnablement, là, qu'il puisse y avoir une voie de un troisième lien. Mais je pense que la proposition d'Éric Duhaime, à laquelle de plus en plus de gens adhèrent, c'est la bonne. C'est-à-dire le pont de Lille. Il y a déjà un 4 milliards qui va être investi pour le pont de Lille pour se rendre à l'île d'Orléans.
0: C'est 3 milliards.
1: 3 milliards, donc on peut prolonger vers le nord, vers le sud plutôt, puis se rendre de l'autre côté, de sorte qu'on fait une espèce de périphérique.
0: Exact.
1: Une espèce de carré qui nous permettrait de nous rendre du côté de l'Auzon, ou pas loin de l'Auzon, là, du côté de la rive sud de Québec. Et ça va en prendre à un moment donné un troisième lien, Yannick. Mm. C'est sûr que Là, on est en 2026, mais il va y avoir 2028, puis 2030, puis 2035. Puis le simple fait de planifier puis d'aller de l'avant avec un projet comme ça, ça veut dire une réalisation qui va se faire pas avant 2030, bien évidemment.
0: Ouais.
1: Alors, si on veut planifier pour l'avenir, pour les 5-10 prochaines années, au moment où le troisième lien sera une nécessité à Québec, bien là, il faut commencer à initier le projet dès maintenant.
0: Tu sais, puis dans leur façon de communiquer, les politiciens, je trouve que parfois sont malhabiles. Parce que, bon, ce qui s'est passé vendredi, il n'y a personne qui aurait pu prévoir ça. Il y a eu un blessé qui est un bon samaritain qui s'est fait tirer dessus. Le suspect est mort, il se serait flingué. Tant qu'à moi, il a rendu un service à la société. On n'aura pas besoin de le payer en prison pendant 10 ans, là. Mais il y a eu une tragédie. Puis Éric Duhaime a décidé d'en parler le lendemain. Vous dites que c'est un bon coup. Moi aussi, je trouve que c'est un bon coup. J'aurais peut-être attendu plus longtemps, mais des fois, vaut mieux le faire tout de suite que quelques jours plus tard où ça va passer dans le beurre, OK? Et là, la CAQ a réagi en disant « ça n'a pas de bon sens de reprendre une tragédie puis de faire passer son agenda politique là-dessus ». OK, la CAQ a dit ça. Le PQ est sorti en disant « ben là, ils nous attaquent, ça n'a pas de bon sens de prendre une tragédie puis de récupérer ça puis d'en faire toute une affaire ». Maître Bellemare, je vais vous dire le nom de Zachary Miron, puis je vais vous dire le nom de Gabi Renault. Deux tragédies. Dans le cas de Zachary Miron, c'est un gars qui, jeune homme qui prenait des pilules pour le TDAH, qui a pris un Red Bull et son cœur a lâché. Dans le cas de Gabi Renault, elle s'est fait battre par son conjoint, battre à mort, elle est décédée. Dans les deux cas, ça a donné des projets de loi. Dans le cas de Zachary Miron, ben c'est l'interdiction de vente des boissons énergisantes pour les moins de 16 ans. Et dans le cas de Gabi Renault, ben on sait ce qui s'est passé. C'est l'histoire qui a fait le plus jaser. Projet de loi à l'Assemblée nationale. On veut protéger nos femmes et avec raison. Ben c'est des partis politiques qui ont pris des individus puis qui en ont fait leur cause personnelle en disant oui. « tabarouette oui. ». Ben, c'est la même chose qui s'est passée vendredi. Éric Duhaime oui. a fait la même stratégie. Fait que si vous...
1: Ben, samedi, Yannick, samedi, il y a un féminicide à Montréal dans le quartier Saint-Michel.
0: Ouais.
1: Okay? Moi, j'étais à Montréal, j'ai quitté Montréal vers 3 heures l'après-midi. J'étais là, dans le pas très loin de là. J'étais là au coin Saint-Zotique-Saint-Laurent. Et c'était sur toutes les chaînes. Il y a quelqu'un qui a entendu un cri. Il y a une femme qui a été assassinée. Dans le quartier Saint-Michel de Montréal, ça n'a pas été long que les regroupements de femmes, de maisons d'hébergement, puis tout ça, ont réagi à ça
0: exact.
1: Spontanément parce que c'est au moment où ça se produit que les gens sont à l'écoute. Les gens ont des oreilles à entendre le message au moment où ça se produit. Alors, Duhaime, qui est pris sur le pont, il s'en va dans Bellechasse, dans un local électoral, il est en déplacement vers le sud, il est bloqué, il décide de faire un petit balado, un petit message live, sur place, au moment où il est pris comme tout le monde. Moi, je trouve que c'est un coup de génie. On est à une semaine de la campagne électorale, puis dans la région de Québec, où le parti d'Éric Duhaime est en tête depuis quelques sondages, puis ça semble se maintenir. Il décide de sortir ça une semaine de l'élection. On n'est pas en élection dans 3 ans, là. C'est maintenant que ça se passe. On est en pré-campagne. Moi, je trouve que c'est un coup de génie. Oui, peut-être qu'on peut avoir certains bémols à certains égards, mais c'est un coup de génie. Personnellement, je trouve qu'Éric Duhaime a eu raison de prendre cette initiative-là. Puis personnellement, je pense que ça va être probablement le phénomène médiatique de la campagne.
0: Autre sujet à aborder avec vous, il y a eu le rapport préélectoral 2026 qui a été présenté par la vérificatrice générale du Québec, Mme Christine Roy, et elle conclut que le tout dernier cadre financier qui a été concocté par le ministre des Finances, Éric Girard, est plausible, tandis que le ministre des Finances, Éric Girard, estimait à 2 milliards l'écart à résorber pour atteindre les déficits zéro à 2029-2030. Ben, le VG croit plutôt que la marche à franchir frôlera les 5 milliards de dollars. Autrement dit, il faudra atteindre l'équilibre budgétaire combiné des efforts de diminution des dépenses et d'augmentation des revenus considérables. Le VG estime que ces efforts budgétaires pour revenir au déficit zéro en 2029-2030 pourraient se chiffrer à 2 milliards en 2027-2028 et à 3 milliards pour 2028-2029. Somme toute, ce qu'elle mentionne, c'est que le cadre financier est plausible. Donc, ce que la CAQ CAQ avait prévu, ben, ça risque d'arriver. On risque d'arriver quand même dans les chiffres avec quelques petites différences. Parce que pour nous, des milliards, c'est gros, mais pour le budget total du Québec, les 2 milliards, c'est pas si pire que ça.
1: Oui, puis on s'attend à avoir un équilibre budgétaire. L'équilibre budgétaire, ça ne veut pas dire que la dette est effacée. La dette est quand même immense. Ça veut dire qu'on équilibre les revenus et les dépenses pour une année donnée. C'est ça, l'équilibre budgétaire. Et on ne s'attend pas à avoir un équilibre budgétaire avant plusieurs années encore. Et on est endetté jusqu'aux oreilles. Et c'est dramatique. C'est dramatique pour nous. C'est dramatique pour la génération qui nous suivent. Ceux qui ont des enfants sont conscients. C'est terrible, mais ça n'a pas l'air à déranger grand monde. On a l'impression, puis il y a toujours un économiste, un pseudo-expert qui arrive dans le décor pour dire qu'on est, quand on se compare aux autres pays de l'OCDE, on n'est pas pire, on n'est pas si pire, puis il y en a qui sont plus endettés que nous autres. Puis moi, je me dis, c'est pas, si je dois 300 000 piastres, si je suis 300 000 piastres dans le trou, Yannick, parce que j'ai dépensé en cabochon, puis que le voisin, lui, a dépensé encore plus en cabochon à 400 000, est-ce que ça veut dire que moi, je suis raisonnable? On se compare avec les pires, comparons-nous avec les meilleurs.
0: Parfaitement d'accord.
1: Il y a un problème de ce côté-là, mais j'ai l'impression qu'à part Éric Duhaime, il n'y a pas grand monde qui va en parler dans la campagne électorale. Tout le monde est un peu gêné. Mais l'équipe Christine Fréchette est porteuse de ce bilan financier catastrophique-là. Puis j'ai l'impression que ses meilleurs jours sont passés. Moi, je pense que ça va être compliqué pour elle de passer à travers les débats. Là.
0: Connaissez-vous Isaac Soisson?
1: Non.
0: Isaac Soisson, c'est un gars qui purge des peines d'emprisonnement à Rivière-des-Prairies, à la prison de Rivière-des-Prairies. Et le gars, quelques fois par semaine, se filme à l'intérieur de sa cellule et envoie ça sur les réseaux sociaux, que ce soit sur TikTok, que ce soit sur Facebook ou encore sur Instagram. Et Isaac Soisson est tellement conscient que c'est un très bon petit cachotier à l'intérieur des murs qui a décidé d'accorder une entrevue exclusive au Journal de Montréal, Journal de Québec. Le gars terrorise les détenus en prison, il organise des bagarres en prison, il a déjà fait des prises d'otages en prison. Et le gars filme son day-to-day en prison et est véritablement devenu une star des internets, plus principalement dans le réseau TikTok. On est-tu dans un resort 5 étoiles au Québec pour que des individus aient même plus peur d'accorder des entrevues à des journalistes pour dire « Ben oui, moi je fais ça, même si c'est illégal, j'ai plus de problème, j'ai pas de problème. Quand les agents correctionnels passent, ben je cache mon téléphone, puis quand c'est terminé, ben ce qui reste, c'est sortir mon téléphone puis continuer de me filmer pour discuter avec les gens à l'extérieur. »
1: Moi, c'est inacceptable. Je comprends pas comment ça se fait que ces gens-là ont un accès vers l'extérieur, autrement qu'un accès contrôlé. Il arrive des fois qu'il y a des détenus qui appellent au bureau, Yannick, pour toutes sortes de raisons. Et c'est très compliqué d'avoir accès à ces gens-là. Ils appellent à un certain moment donné, ils ont le téléphone à un certain moment donné, pendant tant de temps, puis normalement, il y a des gens qui sont présents quand ils ont des entretiens téléphoniques. Alors, je suis un peu surpris de voir que un individu peut devenir un influenceur à l'intérieur des murs.
0: Mais qui a tellement pas peur, Maître Bellemare, qui accorde une entrevue au Journal de Québec, Journal de Montréal, pour dire « Oui, oui, moi, je fais ça. J'attends que les agents correctionnels soient partis, puis je sors mon téléphone. Puis anyway, quand même qu'ils savent que j'ai un téléphone, ils le trouveront jamais. » Il y a comme ses propres techniques pour cacher son cellulaire.
1: Oui, c'est à peu près n'importe quoi. Mais il n'y a pas grand-chose qui me surprend dans notre système carcéral, Yannick, parce que avant d'être en prison, évidemment, tu dois passer à travers des accusations, un processus judiciaire, enquête de police, DPCP, accusation, procès, condamnation, peine prononcée. Et quand tu as passé à travers tout ça et que tu as échoué, tu es en prison. Alors, pour être un prisonnier aujourd'hui au Canada, avec toute la panoplie de moyens de défense qui sont offerts aux accusés, il faut que tu sois vraiment, mais réellement et entièrement et totalement coupable. Alors, une fois arrivé dans les murs, ça a l'air que ça slack. Puis là, ils sont pas trop surveillés. Puis il y a des drones qui arrivent un peu partout. Puis il y a du trafic qui se fait en dedans. Puis les agents carcéraux nous disent qu'ils sont pas assez nombreux puis que ça devrait être plus sévère. Il y a pas grand-chose qui me surprend. J'ai l'impression que... Je dirais pas que c'est un club med en prison, là, Mais c'est sûr qu'on n'est pas dans Midnight Express, là. On n'est pas en Turquie, là, puis on n'est pas dans un pays où ils mangent des bébites.
0: Ben, j'ai l'impression qu'on n'en fait pas assez pour les en dissuader. Je prenais un exemple ce matin qu'on peut lire dans le Journal de Montréal. Tu sais, à la prison de Sorel-Tracy, les bagarres, les menaces, les agressions, il y en a de plus en plus depuis quelques mois en raison d'une nouvelle directive de la Coalition Avenir Québec. Et cette nouvelle directive-là mentionne qu'il faut réduire l'isolement des détenus. Et là, les agents correctionnels sont pas du tout d'accord avec cette décision-là. C'est depuis le 24 février dernier, le ministère de la Sécurité intérieure a instauré une nouvelle instruction qui vise à réduire drastiquement l'isolement cellulaire et l'utilisation du trou. Et des détenus qui étaient autrefois séparés ou gardés seuls pour des raisons de sécurité doivent maintenant passer du temps avec d'autres prisonniers malgré des profils qui sont incompatibles. Et des agents correctionnels de Sorel-Tracy qui ont témoigné sous le couvert de l'anonymat, eux disent qu'ils craignent une escalade de violence. Ils soutiennent que leur prison est la seule à appliquer cette politique de façon aussi extrême. On parle de rapports d'incidents qui font état de nombreux actes violents survenus depuis l'entrée en vigueur de cette nouvelle réglementation. Des individus qui sont agressé en plein délire parce que le gars qui était supposé d'être au trou doit être remis avec la population normale. Imagine-toi un gars qui est en psychose, comme il n'y a pas de médecin, comme il n'y a pas d'infirmier sur place, normalement on l'envoie au trou, mais avec les nouvelles directives de Yann Lafrenière, on va l'envoyer avec la population carcérale normale.
1: Ouais.
0: Qu'est-ce que ça donne?
1: On apprend ça à travers des déclarations des agents carcéraux, du personnel des prisons, des pénitenciers qui nous disent que c'est plus vivable. Puis après ça, on va se surprendre du fait qu'il y a beaucoup d'agents qui quittent pour burn-out ou qui quittent pour maladie ou blessure. Et au niveau du recrutement, c'est pas nécessairement facile non plus. On sait que c'est des secteurs où c'est difficile de trouver du personnel. C'est difficile mentalement. Moi, j'ai beaucoup de gens qui ont été blessés, des accidentés du travail, des gens qui sont sur la CSST, des agents carcéraux qui ont été blessés parce qu'ils ont été victimes de menaces, de violences, de violences physiques, de violences verbales, de menaces de mort. Et puis, ils sont tous sur la CSST. Puis, c'est pas facile de retourner dans ce milieu-là. C'est difficile de le faire. C'est difficile pour les prisonniers, oui, mais eux autres, ils l'ont mérité. Mais pour les agents, ceux qui travaillent là-bas puis qui ont des vies familiales régulières, je peux te dire qu'au niveau du recrutement, je ne suis pas convaincu qu'ils vont avoir beaucoup de facilité à trouver du monde pour s'occuper de nos prisonniers.
0: Maître Bellemare, là, on va parler d'un sujet très sérieux, puis je pense que ça va vous toucher un peu, là, mais faut qu'on se parle. Faut que les automobilistes et les cyclistes se parlent. Dans le secteur de la Gaspésie où j'ai été, je vous dirais peut-être il y a de ça 3 semaines à peu près, J'ai vu une gang de boys et de girls qui faisaient du vélo en groupe, peut-être une trentaine de personnes qui étaient en groupe. 3 de large, 4 de large, ils prenaient la route au grand complet dans une zone de 90 km/h pour ce qui est des véhicules, bien entendu. Et là, il y avait des risques de collision, que ce soit pour les gens qui sont sens contraire, les autres véhicules qui sont sens contraire, ou encore pour les automobilistes et les gens qui étaient à vélo, qui roulaient à 4 de large. Maître Bellemare, pourquoi vous circulez à 4 de large quand vous êtes à vélo, Maître Bellemare? Dites-moi ça. Qu'est-ce qui vous empêche de rouler un derrière l'autre à la queue-leu-leu?
1: Oui, c'est ce que le Code de sécurité routière prévoit. Moi, je vais te dire, je l'ai toujours dit, quand je suis à vélo, j'haïs les autos, puis quand je suis en auto, j'haïs les vélos. Et je vais te surprendre, là, mais je fais souvent, moi, à Québec, là, la route du chemin Saint-Louis puis du versant nord. Versant nord, il y a une piste cyclable, chemin Saint-Louis, on est sur la route régulière. Et très souvent, il y a des vélos qui rentrent sur le chemin Saint-Louis, qui viennent des rues perpendiculaires, puis ils font pas leur stop. Puis ils rentrent sur le chemin Saint-Louis, puis moi, souvent, j'ai eu plus de risques de collision avec un autre vélo que j'en ai eu avec des autos. Ceci étant dit, c'est pas facile de cohabiter sur la voie publique, là. Les vélos, malgré tout ce qu'on fait pour encourager l'exercice physique et le cardiovasculaire et tout ça, soyez actifs, etc., le vélo, c'est encore le sport le plus intéressant qu'on puisse pratiquer l'été, à mon avis, au Québec. Mais qu'est-ce que tu veux que je te dise? Partager la route, c'est un exploit, puis c'est devenu un sport extrême. Je comprends que pour les véhicules automobiles, c'est un problème souvent, parce que les vélos circulent de façon irrégulière, ils font pas leur stop, ils sont imprévisibles, puis évidemment, il y a toutes sortes de, toutes sortes de façons de ne pas respecter le code de la sécurité routière. Un vélo qui est ralenti à 10 km, qui voit qu'il n'y a personne de l'autre côté puis qui traverse un feu rouge, on en voit tous les jours. Mais il y a des cyclistes qui sont carrément cabochons, là, effectivement. Circuler à 3-4 de large, peu importe la route, là, c'est inacceptable. Mais en Gaspésie, tu es supposé le faire en file indienne. C'est d'ailleurs ce que le code de la sécurité routière prévoit, mais le code de la sécurité routière, il n'est pas respecté au niveau des vélos, là. Il n'y a personne qui respecte le code de la sécurité routière. Il n'y a personne qui va faire 10 km de vélo puis qui va respecter scrupuleusement le code de la sécurité routière au niveau des stops, pas de dépassement, file indienne, pas d'écouteurs, parce que tu sais que tu n'as pas le droit d'avoir des écouteurs dans les deux oreilles.
0: Je pense que vous n'avez le droit d'avoir un écouteur. Moi, à moto, j'ai le droit d'avoir une oreille qui est occupée par le son.
1: Auto et véhicule automobile, mais le cycliste, il n'a pas le droit d'avoir même une oreille. Aucun.
0: Zéro. Ah, OK. C'est une information que j'avais pas, par exemple.
1: Le cycliste, aucune oreille, mais l'automobiliste, lui, il peut avoir une seule oreille qui est occupée par un écouteur parce qu'il faut qu'il reste en contact avec l'environnement routier, là, les véhicules, les moteurs qu'on entend, les klaxons, etc. Il faut qu'il soit en contact. En vélo, tu n'as pas le choix. Mais il y a encore des cyclistes qui se promènent avec des écouteurs des deux oreilles. Puis des cellulaires, puis ils pitonnent sur le cellulaire, ils font des textos, puis ils touchent pas au poignet.
0: il y en a qui jouent avec les poignets de leur tombe. Là.
1: Non, mais c'est un fait, mais quand tu regardes les infractions, là, j'ai les devant moi, là, le code de la sécurité routière, écoute bien, là. Omettre de s'immobiliser à un feu rouge, sais-tu combien la pénalité?
0: 100 piastres.
1: 80 à 100 piastres. 100 piastres. Yannick, c'est pas de l'argent, là. 100 piastres.
0: Ben pour moi, c'est beaucoup d'argent. On n'a pas les mêmes moyens, vous et moi.
1: Non, mais 100 piastres pour brûler un feu rouge, c'est quand même grave, là. T'as pas arrêté au feu rouge. 100 piastres. Il y a bien du monde qui va dire, ben, je vais l'acheter, mon infraction. Mais de toute façon, les chances que tu as de te faire pogner puis qu'il y a une police sur le coin de la rue qui va t'arrêter, c'est quoi? C'est une chance sur 1000? Il n'y a pas de police. Il n'y a pas de police qui va rester au niveau d'un feu rouge pour voir si tu passes sur le feu rouge.
0: Ouais.
1: En tout cas, moi, j'en vois pas.
0: Mais Maître Bellemare, je vais vous poser la question qui tue.
1: Je reviens là-dessus. Circuler avec un ou des écouteurs.
0: Oui.
1: 100 piastres.
0: 100 piastres.
1: Mais il n'y a personne qui se fait prendre pour ça. Donne-moi le nombre de personnes au Québec qui se font arrêter par la police parce qu'ils ont un ou deux écouteurs. Parce qu'un seul écouteur à vélo, c'est illégal.
0: Oui.
1: 100 piastres.
0: Il ne doit pas en avoir tant, là, des billets de contravention.
1: Simplement, s'il y en a un seul. Ouais. Parce que le policier, il va peut-être te checker si tu ne fais pas ton stop ou si tu ne fais pas ton feu rouge, mais il va-tu regarder si tu as un mécanisme électronique au niveau des oreilles ou pas?
0: Oui. Non, c'est un bon point.
1: Vérifier ça?
0: C'est un bon point. En tant qu'être ex-ministre de la Justice, Maître Bellemare, puis en tant qu'avocat, quand vous êtes à vélo, est-ce que vous faites vos lumières? Est-ce que vous faites vos stops?
1: Pas tout le temps.
0: Ben voyons donc.
1: Non, je vais les faire quand je te dis sur le chemin Saint-Louis, là. Je vais les faire, par exemple, quand je passe vis-à-vis les ponts, là.
0: Ouais.
1: Vis-à-vis les ponts, là où il y a un peu plus de trafic au niveau de la gare de train, là, de Sainte-Foy, là. Là, il y a souvent des véhicules qui viennent en sens inverse. Fait que là, j'arrête complètement. C'est un feu rouge. Mais si je vois qu'il n'y a personne, puis que c'est, je sais pas, un samedi à 9h30 le matin, ça va arriver que je ne ferai pas mes stops.
0: Je fais plus vraiment de vélo. Quand j'en fais, je fais ça sur les pistes cyclables maintenant ou dans des sentiers qui sont faits justement pour les vélos de montagne. Sur la route, Maître Bellemare, je me souviens que quand j'étais jeune, je préférais rouler sens contraire à vélo. Puis bien souvent, écoute, j'avais 12, 13, 14 ans, bien souvent sur le trottoir. Que dit la loi concernant les vélos? Est-ce qu'on doit toujours respecter le même sens que les automobilistes? Parce qu'avec les maudits cellulaires au volant, toujours peur qu'il y en a un qui m'arrive dans le dos puis qui me ramasse.
1: Ben, regarde, je l'ai devant moi, là, le code de la sécurité routière sur le site de la SAC interdit aux cyclistes, entre autres, de circuler, un, sur les autoroutes et les voies d'accès des autoroutes, deux, en sens inverse de la circulation, sauf si la signalisation autorise le contresens à vélo ou en cas de nécessité. Ça veut dire que si t'es en train, s'il y a quelqu'un qui est en train de te rentrer dedans et de te squeezer sur une chaîne de trottoir, ben là, tu vas embarquer sur peut-être sur le trottoir ou en sens inverse de la circulation. En principe, là, prends pour acquis qu'à moins que ça soit indiqué ou en cas de stricte nécessité, tu dois circuler dans le sens dans le sens de la circulation, comme les véhicules automobiles. En principe, le vélo doit faire comme les véhicules automobiles dans à peu près toutes les conditions, sauf exception, sauf si c'est indiqué. Puis, moi, personnellement, dans la région de Québec, pour les faire pas mal toutes les pistes cyclables, là, je connais pas d'endroit où il y a une signalisation qui permet d'aller à contresens. Alors, ça veut dire tu dois rouler dans le sens des véhicules automobiles.
0: Tu es en train de regarder là, la liste des amendes qui étaient prévues pour des infractions. T'es transporter un passager sur un vélo, une place.
1: 80
0: à 100 piastres. 80 à 100 piastres. Quand j'étais jeune, moi, mes blondes, je les traînais tout le temps à vélo de cette façon-là. J'étais un gentleman. Des fois, c'était ça à bord d'en avant. Tu sais, sur le 10 vitesses, là, ils embarquaient ça à bord d'en avant. Puis là, je les conduisais, puis je leur donnais des petits becs dans le cou. Puis des fois, c'était sur la selle en arrière. Puis là, moi, c'est moi qui restais debout puis qui pédalais. J'étais un gentleman, Maître Bellemare.
1: Oui, mais tu es un gentleman, mais tu ne respectais pas toujours les lois. Puis c'est difficile, je te le dis, là, c'est presque impossible pour un cycliste. Si tu roules à une bonne allure, là, moi, ma vitesse de croisière, c'est 22-23 km. C'est sûr, des fois, je vais péter le 30-32 dans une côte. Des fois, je vais me retrouver avec 14. Mais à cette vitesse-là, les stops, les lumières, c'est pas facile à respecter. Si tu veux reprendre ton cardio, si tu veux garder ta vitesse de croisière, à vélo, c'est pas évident, mais écoute, les amendes de 100 piastres en 2026, Yannick, là, entre toi et moi, là, une amende, c'est supposé être dissuasif.
0: Ouais.
1: C'est pas supposé être là pour remplir les coffres de l'État, parce qu'à 100 piastres la shot, ils font pas bien d'argent avec les vélos. Là. Mais à 100 piastres en 2026, pour brûler un feu rouge à vélo, entre toi et moi, c'est ridicule. Là. Ça devrait être beaucoup plus que ça si tu veux avoir un impact. Puis il faudrait les rendre publics, ces amendes-là, par une publicité soutenue. Tu sais, la SAC fait beaucoup de publicité pour les véhicules automobiles, l'alcool au volant, la vitesse. Mais le vélo, c'est silence radio.
0: Ouais. Il y a un policier qui m'avait. Il y a un policier qui m'avait déjà dit que dans sa carrière, c'est un ex-policier maintenant, il avait donné une contravention pour ivresse sur la voie publique à un gars qui est en bicycle à pédale.
1: Ouais.
0: Je disais, s'il est sous le gars et il peut pas prendre son char, comment voulez-vous qu'il retourne chez eux? C'était arrivé à Sainte-Marie-de-Beauce, là. C'était pas au centre-ville de Montréal, centre-ville de Québec. Mais puis le gars, je pense qu'il avait pas été très poli là, quand les policiers l'avaient intercepté pour dire t'es un danger, là, t'as de la misère à pédaler. Ben, il avait donné une contravention pour ivresse sur la voie publique ou c'était quelque chose qui s'apparentait à ça quand même, là.
1: Ouais, il y a des règlements municipaux aussi, des fois, qui peuvent jouer. Des fois, ça peut être une nuisance publique. Puis il peut s'en aller tellement en croche qu'il peut effectivement constituer un danger pour les autres usagers de la route, notamment les automobilistes ou les motocyclistes. Mais le vélo, c'est un sport magnifique, mais effectivement, c'est pas facile de respecter toutes les règles. Et si le gouvernement veut serrer la vis, ça va prendre de la surveillance sur les pistes cyclables, de la surveillance sur les routes, axée strictement sur les véhicules, sur les vélos. Et il va falloir qu'ils jouent avec les amendes, parce que c'est sûr que si t'es sur l'aide sociale, la solidarité sociale, 100 piastres, c'est beaucoup d'argent, mais encore là, moi, je serais curieux de voir les statistiques, parce que les cyclistes qui se promènent un peu partout, là, sur la promenade de Champlain, puis les chutes Montmorency, puis le chemin Saint-Louis, là, ils ont des bons vélos, là. C'est des vélos qui coûtent plus que 25 piastres, là. Fait que c'est des bons équipements, ils sont bien équipés, des cuissards, tous les vêtements. Puis, si tu dis 100 piastres, penses-tu que ça va avoir un effet dissuasif réel, que les gens vont arrêter de brûler des stops pour un risque de payer 100 piastres à une police qui est jamais là?
0: Et à ça s'ajoutent tous les véhicules électriques, là. J'étais vendredi soir, j'étais sur Saint-Denis, puis là, il y avait un gars qui était en unicycle électrique. Maintenant, il y a des unicycles électriques, des trottinettes électriques, des vélos électriques. Ça va être le bordel tantôt, mais c'est le futur. Moi, je pense que ces appareils-là représentent le futur. Les gens, est-ce qu'ils vont toujours vouloir être dans le transport en commun quand il fait beau, quand ils ont ce genre d'appareil-là? Moi, je privilégierais plus la trottinette électrique que d'aller dans le métro à Montréal. Puis pour Québec, même affaire, tu sais, transport en commun, je préférerais pouvoir me promener avec mes bebelles. Les policiers vont devoir s'adapter, du moins les lois vont devoir s'adapter. Je vous pose une question, puis je veux que vous m'aidiez, parce que moi, les virgules puis les points, avec des règlements, des fois, j'ai un peu de misère. Qu'est-ce que ça veut dire? Il est interdit de consommer de la drogue, sauf un médicament en vente libre ou un médicament autre que du cannabis, qui a été prescrit par un professionnel autorisé à le faire.
1: Ben, ça veut dire que tu peux... Mettons que tu prends de l'hydromorphontin, qui est de la morphine.
0: Ouais.
1: Mettons que tu prends du dilodide, qui est un narcotique puissant. Ben, tu ne peux pas te promener à vélo avec ça. Parce que c'était pas.
0: Mais c'est prescrit par un médecin, Maître Bellemare. C'est pour ça que je vous pose la question.
1: Oui, je le sais. Mais même si c'est prescrit par un médecin, ça ne veut pas dire que tes facultés sont pas affaiblies.
0: Puis est-ce que j'ai le droit, moi, je ne suis pas un consommateur de cannabis, là, mais je suis entouré de consommateurs de cannabis. Est-ce que j'ai le droit de fumer mon joint de cannabis si je suis sur mon vélo? Je répète la question. Il est également interdit de consommer de la drogue, sauf un médicament en vente libre ou un médicament, virgule, autre que du cannabis, virgule, qui a été prescrit par un professionnel autorisé à le faire.
1: Oui. Ça a l'air à dire que tu peux, si c'est prescrit par un professionnel, autre que du cannabis, ça veut dire que tu pourrais prendre du dilodide puis te promener à vélo.
0: C'est ce que je comprends.
1: C'est complètement ridicule parce que mes clients, moi, qui prennent du dilodide, ils me disent tous qu'ils ne sont pas chauffés quand ils prennent ça.
0: Ben, c'est ce que j'avais entendu moi aussi, mais en même temps, c'est ce qu'on peut lire sur le site de la Société de l'assurance automobile du Québec. Assez particulier.
1: Ben, c'est ce genre de phraséologie débile, là, à peu près inapplicable, qui fait que finalement, même si la police t'arrête parce que t'es tout croche, t'as ta prescription, t'as pris ton médicament. C'est n'importe quoi.
0: Même les policiers qui lisent ça ne doivent pas comprendre.
1: Oui, je comprends, mais les policiers, en plus, c'est très difficile d'intercepter un vélo. C'est très difficile. Le vélo, lui, est tout petit, là, puis il peut rentrer dans une cour, il peut rentrer dans une cour de centre d'achat, il peut rentrer dans le buisson, il peut se cacher. Les trottinettes, c'est la même affaire. Avant qu'un policier soit en mesure d'intercepter quelqu'un, moi, ça m'est arrivé de me faire avertir, pas loin du port de Québec. OK? En rentrant dans le Vieux-Québec, sur la piste cyclable, là, qui fait la promenade de Champlain, là, puis il y avait un policier qui était là, puis qui surveillait pour s'assurer qu'on était arrêté au stop. Puis là, il m'avait intercepté, puis il m'avait dit, faites attention, il y a un stop.
0: Ouais.
1: Il m'a dit, oui, parfait, merci, bonjour. Mais un ticket à un cycliste, là? J'aimerais ça qu'on me dise qui et quand ça a été fait. D'après moi, c'est pas fait. Il n'y a pas de publicité. Puis je pense que le gouvernement concède à travers ce laxisme-là le fait qu'ils ne sont pas capables véritablement de vérifier, de surveiller, de contrôler l'activité cycliste au Québec. C'est très extrêmement difficile. Les trottinettes, c'est encore pire. Écoute, ça va vite. Puis il tourne les coins, il rentre dans une cour, ouais. Essaye de pogner ça.
0: Il y a des trottinettes qui sont modifiées, Maître Bellemare. En fait, il y en a qui s'achètent non modifiées, là, mais il y a des trottinettes que vous êtes capable de débarrer. Vous pouvez faire virer ça à 80 km/h, 100 km/h. J'ai vu en fin de semaine sur les réseaux sociaux un jeune homme qui a débarré sa trottinette. Il est capable de faire du 120 km/h. Ça, c'est un trompe-la-mort. Là. À 120 km/h en trottinette, c'est un trompe-la-mort. Puis d'après moi, on va entendre parler de lui dans le Journal de Montréal, le Journal de Québec. Puis d'après moi, son avocat, quand il va essayer de réclamer à CNESST, ça va être Maître Marc Bellemare. Allez-vous le défendre? Je vous ai perdu, Maître Bellemare.
1: Ça dépend si c'est un cas de CSST, oui, mais si c'est pas des cas d'assurance auto, parce que les trottinettes, si tu frappes un piéton à trottinette ou que tu te blesses avec une trottinette, à moins que ce soit une auto qui soit impliquée dans ton accident, qui t'a coupé le chemin ou quelque chose du genre.
0: Ça paye pas.
1: Essaye de prouver ça, toi. Il y avait un auto qui m'a coupé le chemin. Tu seras peut-être pas cru, puis il va falloir que tu contestes.
0: Ouais.
1: Mais s'il n'y a pas de véhicule impliqué, deux vélos qui se frappent sur la voie publique, la SAC paye pas pour ça, les dommages. Une trottinette avec un vélo, elle paye pas plus. Une trottinette avec un piéton, elle paye pas plus. C'est pas un accident d'auto. Parce qu'il n'y a pas de véhicule automobile, moto, camion, pick-up, automobile qui est impliqué dans l'accident. Alors, ça veut dire que tu as un recours civil. S'il y a une trottinette qui te frappe comme piéton, par exemple, tu te promènes à pied sur un trottoir, puis il y a une trottinette qui te frôle puis qui te blesse, mais bonne chance pour trouver la trottinette, là. Comment tu fais pour retracer le gars? Moi, j'ai une cliente à Sherbrooke, là, qui a été frappée par une trottinette sur une piste cyclable, était blessée gravement, puis elle n'a jamais été capable d'identifier la personne qui avait circulé puis qui l'avait blessée. Puis, c'est sur une piste cyclable. La SAC ne paye pas pour ça. On ne peut pas prouver que c'est un acte criminel. Donc, IVAC ne paye pas pour ça. Fait que madame est malheureuse au bout. Là. Elle tombe d'un crack du plancher, puis elle n'a aucune espèce d'indemnité pour des blessures qui l'ont rendue inapte à tout emploi. Là.
0: On va faire une courte pause, Maître Bellemare. Comme à chaque lundi, j'ai le plaisir d'avoir le collaborateur Maître Marc Bellemare. C'est l'ex-ministre de la Justice du gouvernement libéral. Il est aussi avocat, bien entendu. Il défend des dossiers de SAAC, d'IVAC, de CNESST. Donc, si vous voulez le contacter, c'est bellemareavocat.ca. On fait une courte pause et on vient tout de suite.
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0: Ha ha ha ha ha ha! C'est les lundis avec Maître Marc Bellemare. Maître Bellemare, on va parler de quelque chose qui touche le merveilleux monde de l'immobilier. En fait, tous ceux qui s'achètent des maisons, des condos, des immeubles à logement, des chalets sont susceptibles d'être touchés par ça. On parle des vices cachés. Et dans un article du Droit Inc., on peut apprendre qu'un vice caché ne doit pas être caché trop longtemps, Maître Bellemare.
1: C'est ça, c'est que le Code civil, de tout temps, même le nouveau Code civil, on l'appelle encore le nouveau qui a été adopté en 1994, a maintenu les mêmes règles, c'est-à-dire qu'il faut dénoncer rapidement un vice caché. Ça veut dire que si tu t'aperçois qu'il y a quelque chose qui ne marche pas dans l'immeuble que tu as acheté ou dans un meuble, même ça peut être un vice caché dans un meuble, peu importe ce que tu as acheté, tu dois le dénoncer assez rapidement à la personne qui t'a vendu le bien, pour pouvoir lui permettre de faire les examens appropriés, vérifier les coûts, examiner les lieux, etc., etc. Alors, dans ce cas-ci, c'est une cause qui implique la construction Maurice Bilodeau. C'est Reinhart contre Maurice Bilodeau. C'est un jugement de la Cour supérieure qui est sorti en 2026. Et l'individu s'est aperçu en 2021 qu'il y avait un problème au niveau du drain de fondation qui était à refaire. Alors, il a considéré que c'était un vice caché. À l'automne 21, le drain a été colmaté, etc. Il y a un expert qui a recommandé en 2023 des travaux importants, mais le juge considère que l'individu a pris trop de temps avant de le dénoncer au vendeur. Alors, dans ce cas-ci, c'était entre 2021 et 2023. Ça m'apparaît également assez long parce qu'une fois que tu dénonces en 2023 puis tu dis au vendeur, ben depuis 2021, mon drain est inadéquat, comment tu penses que le vendeur est en mesure de vérifier les lieux une fois que les travaux sont commencés, une fois qu'on a déjà initié un certain nombre d'examens? Il faut que tu le dénonces rapidement pour permettre au vendeur de faire les examens qui s'imposent, d'envoyer son architecte, son ingénieur, son excavateur pour vérifier si vraiment les travaux sont nécessaires, parce que si tu ne lui donnes pas la chance de vérifier le tout, le juge peut considérer que, oui, tu as un vice caché, mais que tu as pris trop de temps avant de le dénoncer. Puis dans ce cas-ci, c'est un peu ce que la Cour a décidé et l'acheteur a été débouté devant la Cour supérieure. Ça veut dire que si vous achetez un immeuble, vous vous apercevez qu'il y a de la vermine, qu'il y a des problèmes d'eau, qu'il y a des problèmes d'humidité, dès que vous constatez ça et que vous le faites observer par un expert, vous devez en informer le vendeur pour que lui puisse faire son examen puis pouvoir se défendre devant le tribunal puis que vous n'ayez pas juste votre version qui soit présentée, mais la sienne aussi, si jamais votre version est contestable.
0: Oui, je parlais avec les gens de la chambre immobilière, puis eux, ce qu'ils me mentionnaient, c'est qu'ils voient de plus en plus ça, là, et ça augmente de façon effarante en pourcentage, Maître Bellemare. Il y a de plus en plus de ventes qui se réalisent sans garantie légale. Donc, ouais. Je comprends pour ce qui est du vice caché, là, mais des sans garantie légale, il y en a énormément. Ben, de un, les gens veulent se protéger. De deux, la population est vieillissante. Donc, quand on achète la maison d'un homme de 85 ans, on ne peut pas poursuivre la personne qui a vendu la maison, ni l'homme de 85 ans s'il est décédé. T'sais, on ne peut pas commencer à poursuivre la famille de cet homme-là qui a obtenu l'héritage. Donc, de plus en plus, il y a des maisons qui sont signées sans garantie légale. Puis ça, ben, ça va être une problématique aussi tantôt parce qu'il y en a qui vont s'être fait flouer là, dans leur transaction.
1: Oui, exactement. Mais tu sais, il y a des limites aussi. Sans garantie légale, peut-être, mais tu es quand même obligé d'être honnête dans la transaction. T'sais, tu peux pas juste dire à l'individu, ben c'est vendu sans garantie légale, tu n'as aucune espèce de recours. Si tu t'aperçois qu'il y a des bas de mur qui ont été complètement refaits, repeinturés pour cacher de l'humidité, cacher de la vermine, cacher des insectes, cacher des problèmes structurels, tu peux pas te cacher derrière une absence de garantie légale et faire passer n'importe quelle fraude ou n'importe quel mensonge aussi. Tu es obligé quand même d'être honnête avec la personne. Si tu sais qu'il y a des problèmes structurels dans la bâtisse, tu dois quand même l'en informer parce que ça n'empêche pas des recours au niveau des vices cachés. Ça peut empêcher un certain nombre de choses. Le juge peut considérer que ben, tu as quand même renoncé à certaines choses, mais si le vice caché est tellement gros et qui n'a pas été dénoncé d'aucune manière et que le juge considère que vous n'avez pas été honnête dans la transaction, il pourrait quand même vous condamner.
0: Maître Marc Bellemare, c'est toujours un plaisir. Je vous souhaite de passer une agréable soirée. Un gros merci, comme à chaque lundi, d'être avec nous. Puis une super de belle semaine. Les avocats, ça a l'air que ça travaille fort, ça.
1: Oui, on est pas mal au travail. En tout cas, 5 jours/semaine au moins.
0: C'est ça. Puis là, votre retraite, c'est à 95 ans, c'est ça?
1: Ah, ça presse pas. J'aime bien ce que je fais. J'aime bien ce que je fais. Puis les lundis soirs sont toujours extraordinaires avec moi.
0: Ouais. Mais savez-vous quoi? T'sais, on va être une bonne gang des gars de mon âge. Puis j'imagine que les filles de mon âge aussi. On va être une bonne gang à continuer à travailler dans la soixantaine. Puis il y en a que ça va être par nécessité. Puis il y en a d'autres qui vont dire plus je travaille, plus je m'éloigne de la mort.
1: Ben oui, c'est ça, les gens meurent plus, puis ça a l'air que le travail ne tue pas.
0: Exact.
1: C'est l'oisivité qui tue.
0: 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Passez tous une agréable soirée et on se reparle demain. Salut tout le monde. 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Ciao.
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